0: M'ennuyer, Lola Baye. Un coup de cœur ici même. 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
1: Ma tata, elle est petite. Quand elle a un truc qui est haut, elle n'arrive pas à l'attraper.
2: Vous préférez être grand ou petit ?
1: Moi, j'ai envie d'avoir 15 ans comme ma cousine Olivia qui a un appareil dentaire. Parce que j'ai envie d'être grande comme elle et j'ai envie de sortir avec mes copines quand il fait beau. Ma mère, elle est très grande. Mais elle y arrive quand même à rentrer. Elle n'est pas obligée de baisser la tête. Mon papa, elle est grand, mais a des grands doigts. Elle peut pas lâcher les chouchous de ma petite sœur Lisa.
2: T'as envie d'être grande ou de petite ?
1: Comme ma maman. Ma maman, elle est moyenne. J'ai envie d'être pas trop petite, mais pas trop grande. Ma tata, ouais. Elle est petite. Et du coup, quand elle a un truc qui est haut, elle n'arrive pas à l'attraper. Et mon père, il est plus petit que ma mère. Je préfère être grande, mais être petite, c'est aussi bien parce que, enfin, on peut passer partout, c'est un peu plus pratique, c'est tout ça. Juste être un peu plus grand, mais pas beaucoup. Je rêve que je sors avec mes copines, que j'ai 15 ans et que j'ai mon portable.
2: Donc, en fait, quand on est grande, on a...
1: un portable, et mon père, il m'avait donné son portable qu'il avait cassé quand il était grand. J'ai envie d'avoir un portable parce que comme ça, je pourrais appeler mes copines, je pourrais envoyer des messages et je pourrais envoyer des photos. Moi, en fait, j'ai envie d'avoir un portable mais pour faire des jeux, pour faire plein de choses. Ben, moi, j'ai un téléphone rose, mais il est pour enfants. Il y a des jeux, des vidéos, de la musique... On peut envoyer des messages, on peut envoyer des photos et je peux jouer à mes jeux. Et même, j'ai envie d'avoir un portable pour de vrai, comme ma mère, vu que ma mère, elle a un jeu de Disney et un jeu pour construire des manèges. Moi, j'ai trop envie d'en avoir un.
2: Pour faire quoi ?
1: Je sais pas.
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3: L'attraction ouvre ses portes, on va rentrer dans une première salle. Et déjà, quand on vient de dehors et qu'il fait 2 degrés, on est content de retrouver un peu de chaleur. Ce qui est assez incroyable, c'est qu'on traverse plusieurs salles avec plusieurs ambiances. On va pouvoir voir de nombreuses plantes, sentir, interagir en parlant. Et on va voyager à travers un jeu de lumière, un jeu de mapping assez incroyable. Et franchement, je l'avoue, c'est assez bluffant.
4: Transférons l'énergie récoltée des serres via le système racinaire de mes plantes. Au rendez-vous de l'autre côté. Je sens que ça va être spectaculaire.
3: Alors pour ceux qui ont déjà eu l'occasion d'aller au bassin des Lumières à Bordeaux, on est un petit peu dans ce même univers. On va voyager dans une serre éclairée avec un mapping qui va interagir aussi en fonction de nos pas. Et ça, c'est plutôt sympathique. On marche, la lumière s'éclaire au sol, les murs sont éclairés avec des décors paradisiaques, fleuris. Et franchement, c'est extrêmement bluffant. Allez, on quitte la serre pour un autre monde, un autre univers. Direction la toute dernière salle où là, normalement, j'avais eu l'occasion de venir dans les coulisses lors de la construction de l'attraction il y a quelques semaines. Là, on va se retrouver face à un arbre imposant et il va falloir lui redonner vie en tapant en rythme sur des énormes tambours qui ont été mis à disposition. Et ça, je suis persuadé que ça va plaire aux petits, mais aussi aux grands. Ok, donc là, je vais me greffer avec une famille. On va taper à fond sur le tambour. En fait, à chaque fois qu'on donne une impulsion sur le tambour, ça envoie de l'énergie dans l'arbre, l'arbre prend vie. Et pour le reste, je vous laisserai le découvrir par vous-même, mais c'est, faut le dire, assez magique. Est-ce que je peux vous demander qu'est-ce que vous en avez pensé ?
5: Franchement, c'est super top, c'est une belle expérience, c'est très joli.
3: Ça vous a plu ?
6: Ça change.

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1: Ce matin, on a rendez-vous avec un Caulois, il s'appelle Éric Castet, et avec sa femme Juliette, ils ont intégré il y a quelques années l'organisation internationale JRS, c'est Jesuit Refugee Service Welcome. Il s'agit en fait de réseaux de familles qui mettent à l'abri des migrants le temps de leur régularisation pour éviter qu'ils dorment à la rue, avec tout ce que ça comprend évidemment. Alia Zegaoula a rencontré Éric, qui se décrit d'abord en trois mots.
2: Déterminé, ça c'est sûr. Déterminé, deux choix, ça compte. Optimiste. On a l'impression de que notre action est une goutte d'eau dans l'océan des souffrances. Il y en a une, toute sa famille a été massacrée. Elle est venue à pied, elle a traversé du désert, en prison, en Libye, esclavage, viol. Des fois, ils abandonnent leur famille. Ça nous oblige à faire un peu de géopolitique, à comprendre ce qui se passe dans les autres pays. On a l'impression de toucher à l'essentiel. Et pendant six mois, nous accueillons Myriam. C'est une magnifique aventure à plusieurs titres. D'abord, la rencontre de ces gens qui vivent toutes les horreurs qu'on peut imaginer. Vraiment toutes.
3: Qu'est-ce que vous en retirez de ces rencontres que vous n'auriez sans doute pas faites sans ce réseau?
2: Bon, moi, ça a été un choc. Il y avait des préjugés sur les religions et les coutumes. Moi, je vais parler franchement. On a accueilli une femme qui a vécu toutes les horreurs, mais qui a un rayon de soleil. Et grâce à sa foi, qui n'est pas la mienne, qui est foi musulmane, et je découvre que sa foi lui permet de faire triompher la joie. J'étais très touché par la capacité de résilience.
3: Au-delà de ces semaines passées ensemble, est-ce que vous arrivez à avoir des nouvelles de ces personnes accueillies auparavant?
2: Oui, il y en a qui reviennent nous voir, il y en a qui ont réussi à s'installer, qui ont réussi vraiment à se régulariser, à trouver du travail. Elles viennent voir maman Juliette, papa Éric.
3: Est-ce que vous diriez que ça vous a davantage encore ouvert à l'autre?
2: Merci pour la question. Je suis ouvert à l'autre. Mais jusqu'à quel point je consacre du temps à celui qui est en face de moi? Jusqu'à quel point je le considère? Je peux faire distraitement en pilotage automatique, mais quand la personne est en face de moi, est-ce que j'ai l'impression de perdre mon temps ou est-ce qu'au contraire, je considère que chérir la personne qui est en face de moi est peut-être l'action la plus directe pour la paix? C'est la question que je me suis posée. Évidemment, je suis très occupé, mais quand j'ai pris du temps pour apprendre à Myriam à faire de la trottinette et du vélo, je me disais, Eric, t'as tellement de choses à faire, mais en fait, non, non. À la fois, c'est un investissement et à la fois, moi-même, je suis bouleversé par ce qui se joue, quoi. Il y a quelques mois, il y avait les 10 ans de JRS Welcome. Je sais pas combien de personnes mises à l'abri dans le 06 étaient réunies et sur l'estrade, quand il y a eu la trentaine de migrants 10 ans après, c'était séquence émotion. Vraiment, des gens magnifiques, des témoignages, c'est un grand moment d'humanité.
3: À ceux qui osent pas ou ceux qui se disent c'est trop compliqué, vous direz quoi?
2: C'est cette fameuse parabole de l'homme qui marche au bord de la mer et qui jette à la mer toutes les étoiles de mer qui sont sur la plage. Et un autre lui dit, mais tu te rends compte, il y en a des milliers. C'est complètement vain. Il a dit, oui, c'est vain, mais pour celles que je mets à l'eau, ça change tout, c'est leur vie qui en veut. Donc, de voir des existences sauvées, entre guillemets, quand je dis des existences, c'est parce que ces jeunes sont des futurs parents, j'espère, et c'est pas juste une personne, c'est une lignée. Enfin, voilà, c'est des vies dans leur durée qui sont modifiées. Se soucier d'une personne, il faut commencer par ça, quoi. Voilà où j'en suis de mes réflexions, de ce que je reçois en faisant ça.
1: Ah, le portrait très fort et mouvant, hein, d'Éric Castet. 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
2: Bonjour Olivier, on parle donc de cuisine aujourd'hui?
1: Tout à fait, et on fait un viron du côté du nord du département. Bonjour les amis, petit tour du côté du pays rouennais aujourd'hui. Comme on y dit là-bas, la gastronomie c'est très important à Rouen, vous en avez peut-être écouté parler. Sur le plan linguistique, le Y pronom neutre, on y aime bien dans le nord du département. Et je vous rappelle que le verbe entendre n'existe quasiment pas. À Rouen, on écoute. Donc vous avez peut-être écouté parler de l'importance de la gastronomie là-bas. Alors la figure tutélaire, c'est la maison Trois Gros, 3 étoiles au guide Michelin. Le restaurant tenu à partir de 1930 à Rouen par Jean-Baptiste Trois Gros et son épouse Marie, puis par leurs fils Jean et Pierre, et enfin par leur petit-fils Michel, qui s'est installé depuis quelques années à Ouche près de Rouen, et maintenant son fils César. Vous avez remarqué comment je dis Rouen en une syllabe plutôt que Roanne en deux syllabes? C'est comme ça qu'on y dit dans la région. Donc vous l'avez compris, la gastronomie c'est important, c'est number one. Les gens aiment bien les douceurs aussi. Hein. La région rouennaise, c'est la terre où l'on a fait la vraie papillote, celle qui est faite chez Révillon au Coteau, ça va être de saison. Et puis nous avons la praluline, une brioche au beurre et aux pralines roses, créée par Auguste Pralu en 1955. Au fait, la pâtisserie et chocolaterie Pralu, c'est bien d'origine rouennaise, même si on en trouve un peu partout aujourd'hui, et même si les Lyonnais tentent de se l'approprier. Non les gones, Pralu, c'est rouennais. Les pralulines, ils en font tellement qu'il faut qu'ils prennent très tôt le matin. Prendre, ça peut vouloir dire embaucher, commencer le travail dans le parler rouennais. Alors, attention quand même avec les papillotes et les pralulines, hein, si vous avez une chemise blanche, parce que vous pouvez vous faire une catole, c'est-à-dire une tache. Par contre, après avoir mangé, vous aurez la caisse. À d'autres termes, vous serez en forme. Les ch'tis, ils adorent. Oui, à Rouen, on parle volontiers de ch'tis pour désigner les enfants. Ne pas confondre avec le ch'timi du Schnorr. Un événement incontournable de la région rouennaise, c'est Rouen Table Ouverte, RTO pour les intimes, dans lequel gastronomie et spectacle vivant se rencontrent pour le plaisir des papilles, des yeux et des oreilles. Un autre grand rendez-vous, c'est le Salon de la Gastronomie, organisé par le comité des fêtes au Coteau et qui se tient depuis quelques années dans la grande salle du Scarabée à Riorges. On y propose le meilleur de la production d'une centaine d'exposants et leur savoir-faire. Et même si ça pleut, et si la pluie vous y craignez, comme on dit volontiers à Rouen, c'est-à-dire si vous n'aimez pas ça, vous serez bien à l'abri au Scarabée. Au Scarabée, on peut s'étendre, mot du patois rouennais qui veut dire se réchauffer. Voilà, voilà.
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3: Juan Manuel Fangio a débuté et terminé sa carrière de pilote de F1 sur le circuit de Gueux. Et en 1958, c'est le Grand Prix de Cuba, un pays secoué par l'insurrection menée par Fidel Castro contre le dictateur en place. La veille de la course, le 23 février, Fangio fait les derniers essais sur le circuit. Il a 47 ans, la retraite sportive est proche, mais il est très attendu. C'est la star. Le soir, il est à son hôtel quand il est enlevé par des membres du mouvement révolutionnaire cubain. Une manière d'embarrasser le régime et d'attirer l'attention sur la misère du peuple. La course est finalement lancée dans un climat tendu. Fangio, lui, qui sera retenu 26 heures, sera bien traité. Il sera libéré sain et sauf. L'enlèvement fait la une des journaux du monde et sert la cause révolutionnaire. Après la révolution de 1959, la F1 disparaît de Cuba, jugée incompatible avec le nouveau régime communiste. Fangio est né au début du XXe siècle en Argentine. Il arrive tard en Europe. Il approche des 40 ans quand il se lance dans le premier championnat de F1 en 1950. Il va rapidement impressionner par son talent exceptionnel. Il se distingue par son intelligence de course, sa régularité, sa maîtrise de la mécanique, capable de préserver une voiture tout en restant incroyablement rapide. Fangio court pour les plus grandes écuries de l'époque, Alfa Romeo, Maserati, Mercedes-Benz et Ferrari. À une époque où les voitures sont extrêmement dangereuses et les circuits bordés d'arbres, de bottes de paille ou de simples barrières, sa constance force le respect. Parmi les circuits marquants de sa carrière figure notre légendaire tracé de Gueux à côté de Reims. Un circuit ultra rapide, composé de longues lignes droites sur route nationale, où les voitures dépassent souvent les 250 km/h. Fangio y brille dès le premier Grand Prix de France, le 2 juillet 1950. Il est champion du monde l'année suivante. Il va remporter 5 titres de champion du monde jusqu'en 1957. Un record qui va tenir près d'un demi-siècle. Et même quand il ne gagne pas, il impressionne par sa combativité et son sens tactique. Fangio prend sa retraite en 1958 avec un palmarès exceptionnel. 24 victoires en 51 Grands Prix. Aujourd'hui encore, c'est une référence absolue. Juan Manuel Fangio sur le circuit de Gueux, c'est l'un des trésors de Champagne-Ardenne.
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4: Impossible de ne pas céder à la tentation des macarons de Boulay, la plus ancienne enseigne de la ville depuis 1854. Et la transmission est aussi une affaire de famille puisque Jacques-Alexandre vient de passer la main à sa fille. Bonjour Mathilde.
5: Bonjour.
4: Les macarons de Boulay sont fabriqués dans la tradition de manière artisanale. Il y a une volonté de garder une production de qualité.
5: Moi, c'était vraiment une priorité pour moi, comme ça l'a été pour mon père il y a 31 ans, quand il a pris la suite donc, de sa maman, donc ma grand-mère. C'est de perpétuer le savoir-faire et donc bien sûr la qualité et l'artisanat. Donc je modifierai absolument pas du tout la façon de les fabriquer. Ça restera tel que ça l'est depuis le début.
4: Quels ont été les mots de votre papa ?
5: Pour être honnête, ça fait quelques années qu'on en discute, hein, que le sujet est sur la table. Mais ça lui tenait bien sûr à cœur voilà, qu'il y ait une suite. Il m'a mis aucune pression. Hein, ça s'est fait d'une manière très naturelle, très douce également. Je pense qu'il est fier et surtout heureux de savoir que je vais conserver ce savoir-faire et pas faire de changements majeurs qui puissent entacher notamment la qualité de nos macarons.
4: Les macarons de Boulay, ils sont célèbres, Mathilde, dans le monde entier. L'export peut être encore plus performant.
5: Ça peut être encore plus performant parce qu'aujourd'hui, avec Internet, les possibilités sont illimitées. Mais j'ai surtout à cœur de maintenir notre ancrage dans la région parce que c'est tout de même essentiellement en Lorraine hein, qu'on a nos clients de plus longue date. Donc l'export fait partie de mes projets, mais je tiens surtout à trouver de nouveaux distributeurs dans la région et à continuer de les faire connaître autour de nous.
4: Vous êtes en possession d'un secret de fabrication. Qu'est-ce qui fait ce petit goût si particulier des macarons boulageois pour qu'on les aime tant ?
5: Ce qui fait vraiment leur particularité, c'est ce goût de l'amande, parce que nous on travaille donc des amandes entières qu'on reçoit dans leur peau. C'est pas de la poudre d'amande, hein, c'est des amandes qui arrivent entières chez nous et qu'on va ensuite aller émonder. Du coup, on ne casse pas la fibre de l'amande lors de la fabrication. Donc ça permet vraiment à nos macarons d'avoir un goût très fin, très subtil, le goût de l'amande qui se développe très longuement dans la bouche après l'avoir mangé. Et le dressage à la cuillère, qui est une technique très rare hein, sur les macarons. On a quand même beaucoup de macarons aujourd'hui posés avec une dresseuse. Les nôtres sont faits un par un à la main à la cuillère en argent et donc ils ont un moelleux que vous trouverez sur aucun autre macaron.
4: Vous représentez la 7e génération à travailler dans l'entreprise. Est-ce que c'est une pression supplémentaire de faire perdurer cette tradition ?
5: Comme voilà toute reprise d'une société d'aussi longue date, il y a une pression, aussi beaucoup beaucoup de fierté. Puis je resterai bien entourée par mon papa, ta compagne qui travaille ensemble depuis longtemps ne seront pas très loin. Donc je suis quand même bien entourée. Donc assez confiante tout de même.
4: Question gourmande, Mathilde, comment aimez-vous déguster le macaron de Boulay ?
5: C'est vrai qu'avec un petit café à 16h, pour moi c'est l'idéal. Mais honnêtement, même avec une coupe de champagne, il n'y a pas d'heure pour en manger. Ça passe toujours très bien.
4: Un grand merci d'avoir été Lorraine du jour et très bientôt à Boulay pour goûter ces magnifiques macarons.
5: Avec grand plaisir, à bientôt.
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2: Quelle qualité doit avoir un sportif de haut niveau ?
3: Des forces, des muscles, manger sain et beaucoup boire.
4: Il faut beaucoup, beaucoup s'entraîner pour faire le sport qu'on veut.
5: Pour faire marcher ses muscles.
4: On s'entraîne beaucoup, genre on fait de la muscule, prendre des poids de genre 40 kilos sur ses bras et tenir le plus longtemps pour avoir des muscles.
2: Et vous connaissez des sportifs de haut niveau ?
5: Ah, oui. Cristiano Ronaldo,
4: Teddy Riner, Kylian Mbappé,
5: Lionel Messi,
6: Léon Marchand,
5: Félix Lebrun et Alexis Lebrun.
2: Et ils faisaient quoi eux ?
5: Du ping-pong.
2: Vous les avez regardés pendant les JO ?
5: Oui, de temps en temps.
4: Moi, je les ai pas regardés, mais
5: j'ai vu
4: Teddy Riner parce que j'aime bien karaté, mais j'ai arrêté.
5: Moi, j'ai vu beaucoup, beaucoup plus de fois Léon Marchand, même si je préfère beaucoup plus le ping-pong. Il faisait vraiment des trucs magnifiques.
7: Will Bayama, je crois, pour la France, le basketteur. Et après, il y avait un Américain. Après, je sais pas comment on l'appelle, mais ma belle-mère, elle avait crié le King. Mais je crois pas que c'est son prénom.
2: Est-ce que vous aimeriez être un sportif ou une sportive de haut niveau, vous ?
4: Oui. Non.
5: Est-ce que ça demande trop d'exercice ?
4: Faire de la piscine, j'aime bien. Ça fait marcher les bras, les jambes en même temps. Et ça demande beaucoup d'entraînement, du coup j'adore.
5: Moi, oui, parce que j'aimerais bien faire beaucoup de ping-pong. Parce que c'est mon sport préféré et Félix Lebrun, il m'a donné un bon coup d'énergie. Maintenant, j'en fais un club et voilà.
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8: Oh, j'en peux arrêter de beuvracher.
9: En Berrichon dans le texte.
8: Beuvracher, c'est boire des petits canons. Mais à force d'en mettre derrière la cravate, vous pourriez bien avoir le gerlet, puis devenir causant. Puis si vous continuez à beuvrailler, vous serez abreuvagé, plein comme une nœud. Mais quand c'est que vous en avez vos deux pleins patins, le lendemain, il y a le pivert qui vous colle dans le tête, yo. Ça fait qu'au goûter, vous buvez plus que de l'io. Vous faites un repas de bœuf. Les bonnes résolutions de plus toucher à une chopine, oh, ça dure jamais ben longtemps. On retrouve ben vite son avaloir, et puis on se remet en beuvée. Faut dire que chez nous, dans le Berry, j'encle l'embarras du choix. Châteaumeillant, Mentoux, Tchincy, Reuilly, Sancerre, Valençay. Sans compter Saint-Marcel et Venem. Comment voulez-vous en que ça que j'arrête de gobloter ? Maurice Sandré, dans Plein Communeux, nous décrit son état. Cré bon Dieu ? Tchic, ça veut donc dire. V'là que je peux plus rester d'aplomb. Quand que je cause, je raconte des bêtises et j'ai la tête comme un vrai plomb. Je peux plus me tenir sur mes giboles. J'ai comme qui dirait mal aux cheveux. Ah, je crée bien que je suis plein, ma parole. Là oui, je suis plein comme une nœud. Oh, c'est une chose qui est pas naturelle. Où que j'ai ben pu attraper ça ? Ah, va m'enduler, ma fumelle, en me voyant dans cet état-là. Ah, pour une fois que je fête la Sainte Barbe, je peux plus rentrer chez nous, bon Dieu, sans me cramponner à tous les abes. Ah, ça y est, ben, je suis plein comme une nœud. C'est que pour arroser la bonne cuisine, en que le lieutenant, tous les deux, j'avons bu nos 17 chopines. Du coup, nous voilà plein comme une nœud.
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10: Les petits bonheurs, généralement, ce sont des sourires qui se récoltent tous les jours au hasard des rencontres. Il suffit d'un micro ici, de ne surtout pas prendre de rendez-vous et de ne pas se présenter. Ça marche très bien à Megève, par exemple. Nous sommes donc en Haute-Savoie, sur les hauteurs de Megève, au Mont d'Arbois, pendant que des chevaux sont en train de monter dans une bétaillère.
11: Bonjour.
10: Matin de bonheur, venez vous occuper des bêtes.
11: C'est ça, on vient les mettre au chaud, ouais.
10: Ah, c'est-à-dire que là, ils quittent la montagne ?
11: Ouais, ce coup-ci, ouais, c'est bon. Ce coup-ci, on va les ramener, on va les mettre en pension pour cet hiver, ouais.
6: Ils ont passé tout l'été en montagne, donc ce coup-ci, ça y est. Ils vont aller se mettre au chaud pour l'hiver.
10: Ah oui, ils font toute la saison hein, ici ?
6: Ouais, ceux-là, ils font toute la saison ici. Il y en a qui sont là pour la monte, il y en a qui sont là pour l'attelage. Et puis, vu que nous, on est élevage, il y en a, ils sont juste là pour grandir.
10: Vous, c'est pas juste un loisir, c'est votre métier ?
6: Ouais, moi, c'est mon métier. Ouais. Je suis cocher palefrenier. Ouais.
10: Quand vous dites pour l'attelage, c'est les calèches qu'on peut voir à Megève, par exemple ?
6: Exactement, c'est ça.
10: Donc, les chevaux, quand ils sont pas attelés, on les voit ici sur les hauteurs de Megève.
6: Ouais, c'est ça. Nous, on en a à l'Alpette, comme là en face, en haut de la côte 2000. On en a aussi au Mont d'Arbois, là, juste derrière. Et puis, après, au fur et à mesure de la saison, on les fait descendre petit à petit. Puis là, ils atteignent leur point le plus bas sur Megève. Puis après, on les change de département. Et puis voilà.
10: Donc là, ils montent dans le bus.
6: C'est ça, ouais. Ils montent dans le bus. Là, je vais en mettre 4. Là, après, j'ai mon patron qui va arriver. Il va prendre le reste. Et puis après, on va prendre un camion et une remorque. Puis on y charge tout dedans. Puis lui, il part cet après-midi.
10: Et là, il part tout, hein, en résidence d'hiver.
6: Ils partent dans l'Allier, ceux-là. Ils partent dans l'Allier. Ils ont des gros champs de plusieurs hectares où c'est qu'ils ont du foin, des abris pour eux, de l'eau à volonté. Et puis voilà.
10: L'Allier, donc en Auvergne, si je ne m'abuse, il fait pas beaucoup plus chaud qu'ici l'hiver.
6: Non, il fait pas beaucoup plus chaud. Mais par contre, ils auront plus d'herbe qu'ici, on va dire. Ils auront moins de neige, ils auront un peu plus de foin, un peu plus d'eau. Parce que nous, ici, c'est qu'on est tout de suite dans la neige. Et puis nous, on n'a pas assez de foin pour tous les nourrir l'hiver. Donc on préfère les mettre en pension. C'est beaucoup plus agréable pour eux. Puis pour nous, l'hiver, on a déjà bien assez de boulot comme ça. Donc au moins, ils sont un peu tranquilles aussi de leur côté.
10: Alors justement, vous faites quoi l'hiver si vous n'avez plus de chevaux ?
6: Alors c'est pas qu'on en a plus, c'est qu'on en a moins. Toute la partie élevage en fait part tout en pension et en fait l'hiver nous on fait énormément de calèches sur Megève. On a des grosses calèches qui montent jusqu'à 12 personnes. C'est qu'on fait les fondus en calèche en soirée ou midi et on fait juste des balades en calèche.
10: Bon, vous j'imagine que le cheval c'est une passion, on fait pas ce métier là par hasard.
6: Mon grand-père était déjà éleveur de chevaux. Là maintenant je bosse chez un ami de mon grand-père. Puis voilà, après on fait ça par passion. De toute façon c'est pas par l'argent qu'on va le faire, hein, comme dans tout métier agricole.
10: Même à Megève.
6: Même à Megève, l'agricole, ça reste l'agricole, à Megève ou pas.
10: Je peux vous demander votre prénom ?
6: Moi, c'est Mathieu, moi.
10: Et c'est quoi le dernier petit bonheur de Mathieu, s'il vous plaît ?
6: Mon dernier petit bonheur, c'est d'avoir fait un galop sur les crêtes de la côte 2000 en plein été avec le soleil couchant. Et ça, je pense que je m'en souviendrai jusqu'à ma mort.

0: 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Le 30 octobre 1812 à Montpellier, le préfet de l'Hérault, Pierre Barthélemy Joseph, comte de Nogaret, a mis les petits plats dans les grands. Il organise un mirifique dîner pour faire plaisir à ses hôtes, mais surtout à un hôte, le comte de Borroméo, qui va intercéder en sa faveur auprès de l'empereur Napoléon pour le faire grand croix de la Légion d'honneur. Sa délicieuse épouse, Marie-Julie Boudon de la Roquette, a fait préparer des dindonneaux aux truffes et de la croustade de bécasse. On est nickel, les invités arrivent, parmi lesquels le fameux comte de Borroméo, général des armées, accompagné de son état-major. Il est en uniforme, il a des favoris noirs très beaux, il raconte aux invités ses faits d'armes, cette soirée est extrêmement réussie. Et là, bam ! La porte du grand salon de la préfecture s'ouvre en grand. Le commandant de la gendarmerie déboule avec une dizaine de ses agents et se rue sur le comte de Borroméo. Monsieur le préfet hallucine. Madame la préfète Marie-Julie Boudon de la Roquette tape une crise de panique. Ses copines l'éventent et le comte de Borroméo est arrêté. Le comte de Borroméo, en vrai, il s'appelle Anthelme Collet. Et avant d'être général, et avant d'être comte de Borroméo, il a été sous-lieutenant, déserteur, missionnaire dominicain, marquis, abbé à Gap, où il a tapé 80 000 francs à ses fidèles, évêque sous le nom de Monseigneur Don Pasqualini, puis faux lieutenant, chanoine honoraire à Saint-Augustin, avant de, enfin, devenir le général comte de Borroméo, ce qui lui a permis de taper dans les caisses d'argent public par-ci par-là pour, prétendument, organiser l'armée de Catalogne. Et juste pour que le tableau soit complet, en 1812, Napoléon, il était en train de galérer au fin fond de la Russie. Vous voyez, je pense qu'il avait peut-être potentiellement d'autres choses à gérer que faire grand croix de la Légion d'honneur, le préfet de l'Hérault. Ah non, attendez, stop, pousse, c'est pas fini. Donc il fout Anthelme Collet en tôle, hop, au cachot, pendant 3 semaines. Et notre préfet, un gros malin, décide de sortir Anthelme Collet du cachot pour le présenter à ses invités lors d'un autre dîner, histoire d'amuser la galerie. Ils le mettent dans la cuisine, Anthelme Collet est seul. À la porte, il y a 2 gardes. Il avise une tenue de cuisinier, un gilet rond, un tablier, un bonnet blanc. Il enfile tout ça, prend 2 plats, hop, un dans chaque main, met un coup de pied vigoureux dans la porte de la cuisine, genre « je suis pressé, ok, il y en a qui bossent ». Il passe devant les 2 gardes et le voilà libre.
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2: Le vin, ça prend du temps. 18 mois en général en Bourgogne avant d'être mis en bouteille. En ce moment, le millésime 2024 finit son élevage en fût comme à Beaune chez Philippe Pacalé. C'est dans le calme de ses caves qu'il nous raconte les notes aromatiques de son Gevrey 2024.
3: Donc là, on a changé de cave. On est plutôt sur du 2024, c'est ça ?
4: On est sur des 2024 rouges.
3: Attendez, vous voulez que je prenne votre micro ? C'est peut-être plus pratique. Hop, voilà. Donc là, vous avez ouvert le tonneau. Vous plongez la
4: pipette. Et on se retrouve avec un millésime classique, c'est pour ça qu'on voit. On a une belle robe rubis, Gevrey Village. C'est 4 parcelles différentes. Gevrey, c'est toujours beaucoup de fruits. Hein. Ça fait un vin assez gourmand et toujours beaucoup de structure. Il y a les deux. Si on prend 10 personnes, il y a toujours 7 qui l'apprécient. On va les soutirer pour les mettre en bouteille l'année prochaine.
3: Quand vous dites préparer, ça veut dire que...
4: On a mis un bouchon.
3: Ça, hein. Donc là, c'est le bouchon qui est à l'intérieur du...
4: Voilà, après on met le robinet.
3: D'accord.
4: Parce qu'on n'utilise pas de pompe, on fait par gravité. Ça évite d'aspirer le vin, c'est moins stressant.
3: C'est plus doux.
4: Voilà.
3: Ah, on peut stresser des vins.
4: Ouais, c'est de la matière vivante. Ouais. C'est comme nous, ça évolue. C'est un peu à l'image de l'homme, le vin. C'est un produit culturel. Il y a beaucoup de points communs.
3: Donc il faut lui apporter beaucoup de douceur. Voilà.
4: Même si la forme du vin, là, c'est le tonneau après la bouteille. Nous, on a un squelette, c'est différent. Mais c'est une construction différente.
3: Oui, mais nous, on se trimballe avec le même squelette toute la vie.
4: Voilà.
3: Et eux, ils changent de squelette quand même.
4: Mais on ne grandit plus à partir de 21 ans, normalement.
3: Non.
4: Et les vins, dès qu'on les a mis en bouteille, ils grandissent, mais différemment, parce qu'ils sont aussi coincés dans cette bouteille.
3: C'est pour ça qu'on a cette forme de tonneau, finalement, parce qu'on aurait pu mettre ça dans des cubes, finalement.
4: Enfin... C'est un œuf coupé au deux bouts. L'œuf sous la terre, la gestation, enfin, il y a toujours une jolie philosophie avec tout ça, mais c'est... Il y a un sédiment qui se forme au fond du tonneau, qui s'appelle l'ali, donc quand vous remuez le tonneau, ben, ça remélange, ça dynamise, quoi. C'est un peu comme un bébé avec son placenta, quoi. C'est... Il y a une naissance. et ça protège le vin, donc ça dure un certain temps, c'est pour ça qu'on doit soutirer. J'ai un rôle protecteur et nourricier, c'est bien fait quand même.
2: Philippe Pacalé à Beaune est le papa de 50 000 bébés quand même, bouteilles par an, c'est pas rien et ça fait partie de la fierté de notre région.
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5: Magali, taxi TPMR à Limoges.
1: Les Limousins sont formidables. Stéphane Pigateau.
5: J'ai fait des études en sanitaire et social. C'était le métier de ma maman, qui était aide à domicile. Quand j'ai eu l'âge de travailler, j'ai fait des remplacements avec elle les étés. Je travaille pendant mes études, je fais mes études, j'ai les examens. Et puis, j'ai travaillé dans des hôpitaux, des maisons de retraite, à domicile. J'ai fait mes premières expériences professionnelles aussi à domicile. C'était juste parfait, en fait. J'aimais être avec les personnes âgées, j'étais là pour elles, dans leur quotidien. Donc, moi, ça m'allait.
6: D'accord, jusqu'à 25 ans, vous faites ça. Et qu'est-ce qui fait changer le parcours finalement de vie ?
5: C'était pas des CDI en fait, donc j'étais à durée déterminée, donc il fallait que je trouve quand même à un moment donné un travail qui allait m'aider à vivre pour le reste de la vie.
6: Vous avez déjà des enfants à cette époque ?
5: Ah non, du tout.
6: Non.
5: Du tout. Mais j'envisageais, il fallait que j'envisage un métier qui allait m'aider à construire une vie. Et j'ai accepté en fait une nouvelle formation qui n'était pas du tout dans le même domaine parce que c'était parti dans l'industrie électronique.
6: D'accord, oui, vous changez complètement de...
5: Complètement.
6: Qu'est-ce qui vous plaisait là-dedans ? C'était le hasard ou c'était...
5: Ah, ça a été le hasard, en fait. C'est le métier qui m'a trouvé. J'ai suivi une formation, j'ai eu les examens, j'ai fait de l'apprentissage. Et après, du coup, j'ai travaillé 20 ans avec eux. Je fabriquais des cartes électroniques. C'était moi qui les fabriquais. J'étais sur la chaîne, sur des machines.
6: Et alors là, qu'est-ce que vous vous dites ? Parce que c'est pas du tout dans ce que vous vouliez faire, l'aide à la personne, et puis on se retrouve à travailler à l'usine, à la chaîne.
5: Non, mais l'électronique est très intéressant, donc... Ça m'a comblé pendant 20 ans.
6: D'accord, oui, ça vous a pas. Le changement n'a pas été si brutal que ça,
5: non.
6: Finalement.
5: Non, non. J'ai comblé pendant ces années-là en faisant de l'associatif, lié à mes enfants, dans le sport.
6: Et comment arrive ce second changement ?
5: J'en avais pas marre de l'usine, c'est les maladies professionnelles qui m'ont amené là.
6: C'est des circonstances de vie qui font que finalement vous changez, quoi.
5: C'est ça.
6: Et qu'est-ce qui se passe à ce moment-là ? Dans la tête de Magali, qui a un métier visiblement qui lui plaît,
5: oui.
6: Dans l'électronique, et qui se dit, va falloir changer.
5: C'était la santé d'abord, donc il a fallu rebondir et trouver un nouveau métier. Je suis forcément revenue sur l'aide à la personne. C'était d'abord l'aide à domicile, après le transport. J'ai essayé d'allier les deux et le transport de personnes à mobilité réduite est arrivé.
6: Et puis arrive donc le transport, le taxi, ce que vous faites aujourd'hui. Ça c'est pareil, c'est pas forcément une évidence de se dire je vais devenir taxi. Comment ça arrive dans votre vie ?
5: C'était la meilleure solution pour pouvoir allier les deux. Donc je suis devenue taxi de Limoges. Un collègue m'a dit que ce métier m'allait comme un gant, donc c'est un beau compliment, on continue. Parce que le transport de personnes en fauteuil, c'est quand même bien particulier. On n'amène pas des gens que d'un point A à un point B. On rentre dans leur domicile, on les aide à se préparer, à pouvoir monter dans notre véhicule. Et à l'arrivée, c'est la même chose. Il faut les aider.
6: Et qu'est-ce qui vous plaît le plus dans ce métier aujourd'hui ?
5: C'est le fait d'être présent, d'être utile pour eux et de les aider à vivre normalement.
6: Mais qu'est-ce que ça change finalement par rapport à un taxi normal ?
5: On est bien plus utile dans leur vie en fait. On leur permet vraiment des choses qu'ils ne pourraient pas faire si on n'était pas là.
6: Et aujourd'hui, vous êtes heureuse comme ça ?
5: Très, je ne changerai rien. Il va falloir qu'ils me supportent encore longtemps.
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1: Sur la route de la Guinguette à Anzem, en venant de Guéret, vous verrez sur votre gauche une maison avec des fenêtres blanches. C'est l'atelier du sculpteur Scal. Mais c'était quoi avant?
2: Je suis Scal, sculpteur. Avec joie de vous accueillir.
1: Donc votre maison, c'était la boucherie du bourg.
2: Une des boucheries du bourg, oui. Alors je crois que c'était la famille Fell qui aurait fermé, d'après les anciens qui habitent le village, dans les années 50. Mais il y a encore les traces.
1: Et donc là, le carrelage...
2: C'est ce qu'on appelle, je crois, du casson. Alors, je ne sais pas si c'est l'expression qui est employée en Creuse, mais en général, on appelle ça du casson, parce que ce sont des bouts de carrelage de toutes les couleurs, qui ont servi à faire le sol de l'atelier de boucherie. Et puis, il reste encore au plafond, encore quelques des suspentes pour les bouchers, où ils accrochaient les morceaux de viande. Mon atelier, apparemment, c'était dans cet endroit qu'on accueillait les clients qui venaient. Donc ici, pareil, le même carrelage que dans l'autre partie. Et là, maintenant, j'ai transformé ça dans mon atelier de sculpture. Sur les matériaux, principalement des métaux, mais aussi du bois. Moi, ce qui m'importe, c'est le rendu dans les formes. J'apporte beaucoup d'importance à la lumière posée sur les pièces, les reflets, enfin. Et puis surtout, j'aime pas les lignes droites. Les gens qui aiment ce que je fais, c'est Jules Verne, Tim Burton, par exemple, me définit mieux comme recréateur.
1: Et là, par exemple, qu'est-ce qu'on a devant nous?
2: Je dirais un manège, mais qui est issu de plein de pièces différentes. Une montre, des engrenages. Alors évidemment, c'est un petit moteur de jeu d'enfant. Il y a un plateau qui tourne dessus avec comme un manège pour enfants. Mais là, au lieu que ça soit des chevaux, des voitures, ben là, c'est des symboles du temps.
1: Et est-ce que, comme les anciens clients de la boucherie, on pourra passer la porte et venir voir le manège du temps?
2: Dès cet été, j'accueillerai les visiteurs. Notre partie qui est sans carrelage, peut-être leur bureau, peut-être pas leur comptage, j'en sais rien. En tout cas, là, il y a une grande partie qui est carrelée en casson, comme je disais tout à l'heure, qui est très pratique à entretenir quand on a un atelier de sculpteur.
1: Donc il y a un pont entre le passé et le présent quand même, ça reste de la boucherie à l'atelier.
2: Ah oui, tout à fait, j'ai choisi cette maison pour ça aussi, hein, parce qu'il y avait vraiment un passé, une architecture un peu curieuse, un peu décalée, et ça a fait beaucoup dans le choix, ouais, tout à fait.
1: Comment vous avez mené votre enquête?
2: Principalement, je fréquente la bibliothèque de la COP, donc dans Zem. On est quelques-uns, et j'ai rencontré Brigitte, par exemple, à qui j'ai posé des questions. En tout cas, c'est grâce aux anciens du village que j'ai pu avoir quelques infos, quoi. J'ai une belle rencontre, je suis bien ici.
1: Dans cette maison, on ne découpe plus de la viande, mais des matériaux recyclés pour fabriquer des œuvres.
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3: Le saviez-vous, tous les jours, on prend 2 minutes pour découvrir les histoires méconnues du Vaucluse. Et ça, c'est avec vous, Maxime Perron. Bonjour.
4: Bonjour Mathieu et bonjour à toute l'équipe.
3: Et aujourd'hui, vous nous parlez d'un surnom assez surprenant. Je pense que même les habitants de Villeneuve-les-Avignons ne connaissent absolument pas cette histoire. Alors certains des habitants ont des surnoms. Alors c'est le cas à Nîmes, hein, on les appelle les crocodiles là-bas. Et donc Maxime, vous nous dites qu'à Villeneuve-les-Avignons, les habitants sont surnommés les lézards.
4: Oui. Alors les lézards, ouais, c'est plutôt étonnant parce que derrière en fait ce surnom un peu amusant se cache une véritable histoire médiévale à la frontière entre la réalité et la légende. Une histoire qui commence donc au XIVe siècle avec un personnage aujourd'hui presque oublié, Pierre de Luxembourg.
3: Vous parlez de Pierre de Luxembourg, c'est qui ce monsieur? C'est un roi, un pape, un cardinal?
4: Un cardinal, oui. Oui, c'est ça. Un cardinal très jeune d'ailleurs, connu pour sa vie pieuse, son humilité et sa générosité. Il vit à Villeneuve-les-Avignons, dans un palais où il refuse le luxe et meurt d'ailleurs au même endroit en 1387 à seulement 26 ans. Après sa mort, sa réputation de sainteté est telle que ses reliques deviennent immédiatement un enjeu majeur. Et c'est là en fait que la rivalité avec Avignon commence. La ville d'Avignon souhaite récupérer les reliques pour les honorer, mais les habitants de Villeneuve-les-Avignons considèrent ces restes comme un trésor inestimable, presque sacré. Voilà. Alors les Avignonnais font une proposition spectaculaire. Nous vous donnerons autant d'or que la caisse des reliques peut en contenir. Ah, c'est une proposition alléchante. Et pour les habitants de Villeneuve, cette offre est difficile à refuser. Alors ils vont accepter. L'échange se fait entre les deux rives du Rhône, d'une manière très solennelle. Les reliques partent à Avignon dans l'église des Célestins, construite spécialement pour ces reliques quand même. Et les Villeneuvois repartent avec une caisse identique, censée être donc remplie d'or.
3: Censée, parce que ça veut dire qu'il y a un problème quelque part, c'est ça?
4: Bah oui, parce que selon la légende, une fois la malle ouverte, les pièces d'or se transforment en milliers de lézards. des lézards qui s'échappent aussitôt, qui filent dans les rochers de Villeneuve et disparaissent autour de la ville. Une histoire racontée dans des archives et des récits anciens comme une punition symbolique de la cupidité. Depuis plus de 6 siècles, on appelle les habitants de Villeneuve donc les lézards. Et aujourd'hui encore, il y a quelques symboles qui se cachent un peu partout, sur certaines façades et sur la place notamment Jean Jaurès, où vous avez une statue de lézard. Je vous ai mis la photo dans l'article web. Comme le disait Frédéric Mistral, « Gai lézard, bois ton soleil, l'heure passe trop vite et demain, il pleuvra peut-être. » À Villeneuve, les Avignons, être un lézard, ce n'est pas juste une moquerie, c'est presque une philosophie de vie.
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5: Bernard, 68 ans, j'habite Marcilly depuis plus de 45 ans.
6: Votre grande passion, c'est la randonnée?
5: C'est la randonnée dans tous les terrains, dans toutes les régions de France.
6: Ça a commencé comment, cette passion? Enfin, qu'est-ce qui vous a mis le pied à l'étrier?
5: Aller à l'école. Pas le choix. En pleine campagne, on allait à l'école à pied.
6: Ça représentait quoi comme trajet, comme longueur de trajet?
5: Quand j'ai commencé en primaire, dans la Nièvre, c'était 1 km 4 fois par jour. Et après, dans le Cher, c'était 3 km le matin et 3 km le soir, dans le milieu des bois, pour aller à l'école.
6: Et vous avez jamais eu les chocottes au milieu
5: non.
6: des bois?
5: Ben non. C'est sain, là-bas. Au milieu des bois, c'est sain. Il n'y a que du gibier. Le gibier est la peur de l'homme. Les oiseaux qui viennent le matin devant vous, là, qui se réveillent, le petit rouge-gorge, le petit merle, qui marche devant vous, là, dans la lumière, c'est magnifique. Le lever du soleil sur une dans un sentier où il y a une biche qui est en train ou un cerf qui est en train de dormir, un chevreuil, c'est magnifique.
6: Je crois que la randonnée, ça commence tôt chez vous.
5: Oui, ça commence tôt. Même les enfants, mon fils, lui, il avait 6 mois, il commence à randonner avec nous.
6: À 6 mois, il marchait.
5: Ah bah, il était dans le dos, je le portais sur moi, mais j'avais ma fille avec moi aussi. Ils ont commencé de bonne heure.
6: Généralement, vous partez pour des randonnées de combien de kilomètres?
5: Alors, quand on est sur Marseille dans la journée, c'est 8, 10, l'été, 12. Et que les week-ends, en dessous de 20, vous n'allez pas me faire plaisir. Je préfère 20, 25.
6: Et vous faites ça en combien de temps?
5: On marche à une vitesse moyenne de 6 km/h.
6: C'est un bon rythme, ça?
5: Oui, c'est un bon rythme.
6: C'est du plaisir, mais c'est aussi une mission. Une fois que vous êtes parti, on vous arrête pas.
5: Voilà. Alors, y a des gens qui ont du mal à me suivre. Alors, ils aiment pas randonner avec moi, parce que...
6: Ah, il y a eu des prises de bec, déjà?
5: Non, jamais. Non, mais avec le sourire.
6: Et vous pensez à quoi quand vous marchez?
5: À rien.
6: Ça a l'air génial.
5: Oui, c'est génial. À rien. On est là, on regarde la nature, on regarde tout. Le moindre petite chose, ça m'émerveille.
6: Et quand vous partez en randonnée, vous êtes équipé comment?
5: Sac à dos, avec de la boisson, de la nourriture, des affaires chaudes, des affaires froides, de la crème solaire, des lunettes, une casquette.
6: Vous avez tout, quoi?
5: Oui, il faut tout. Je marche aussi avec des bâtons pompes.
6: Des quoi?
5: Bâtons pompes. C'est des bâtons avec un ressort à l'intérieur qui a différentes puissances, qui fait que là, c'est toute la partie supérieure du corps qui travaille. Les muscles, le cardio, les abdos, le dos... Ça les fait travailler. Et après, avec ce principe-là, ça allège toutes les articulations basses. Les hanches, les genoux, les chevilles. Alors, c'est comme on appuie dessus, ça nous relève le corps.
6: Le surnom de Robocop de Marseille, il est mérité.
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2: Et à 20h sur votre radio ici, c'est l'heure de Décibel, toute l'actualité musicale avec ce soir un invité dont je sais que dès que vous entendrez le nom, une musique mystique démarrera dans votre tête. Le nom de mon invité, c'est Era. Et la musique, c'est ça. C'est l'œuvre d'un homme, compositeur et producteur, Eric Lévy, dont le parcours commence avec le rock, le hard rock, passe par les États-Unis, croise le pape Jean-Paul II et jacouille la fripouille. Et au milieu de tout ça, Era, donc un succès énorme et un 8e album qui vient de sortir et qui va vous surprendre.
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2: Salut à toutes, salut à tous. Merci de nous avoir rejoints. On passe ce lundi soir ensemble, le premier jour de juin, les amis. Décibel en direct jusqu'à 21h avec l'anniversaire du jour, Alanis Morissette. La découverte, Monte Marco, un jeune artiste dont vous n'avez pas encore entendu parler. Si c'est le cas, c'est pas grave, c'est normal, ça vient de sortir. On découvrira Monte Marco ensemble tout à l'heure. Et puis un blind test autour des moyens de transport en musique. Si ça vous inspire, appelez dès maintenant Sadika, qui est au standard, Sadika, le numéro 0810 055 056, 0810 055 056. Le cadeau du soir, c'est 8, le nouvel album d'Era. Bonsoir Eric Lévy.
5: Bonsoir.
2: Je suis ravie de vous accueillir dans Décibel. Je le disais tout à l'heure, j'ai vu que ça vous a fait sourire. On entend le mot Era et tout de suite on entend... Incroyable la marque laissée par cette musique.
5: Oui, c'est
2: Ameno.
5: Vrai. Oui, oui.
2: D'ailleurs, votre prochaine tournée s'appelle Ameno Tour.
5: Oui.
2: Elle est toujours donc au cœur de vos concerts.
5: Oui.
2: Est-ce que vous pouvez me raconter si au moment où vous avez créé Ameno, qui n'est pas juste une musique, mais aussi une création linguistique,
5: oui.
2: Est-ce que vous sentiez que vous teniez quelque chose de particulier ?
5: Absolument. J'étais assez sûr de moi, je dis ça en toute humilité bien sûr, mais depuis ma jeune enfance, j'ai toujours aimé tous les grands tubes, quels qu'ils soient, du classique, du hard rock, de tas de musiques différentes. Donc j'ai une oreille assez, quand j'aime, vous savez, j'entends les choses qui marchent bien.
2: Vous entendez ce qui marche.
5: J'ai une bonne oreille, ouais, pour ce qui marche. Et j'ai réussi, j'ai eu cette oreille pour moi-même, donc c'est un peu bizarre à dire, mais... Voilà, donc j'étais persuadé que ça allait bien marcher, mais pas dans ces proportions-là. Mon rêve, c'était de faire 500 000 albums. Je me rappelle, je me dis, je fais 500 000 albums entre l'Allemagne, les pays de l'Est, parce que je sais qu'ils sont assez friands de,
2: oui,
5: de dramatique, de l'épique, tout ce qui est un peu opératique comme ça. Non. Et voilà, on a fait 10 fois plus. Donc
2: ça... Vous avez vendu 15 millions d'albums en
5: oui,
2: tout, hein, avec,
5: oui, entre tous les albums.
2: Ouais,
5: voilà, ouais.
2: C'est ça. Et alors, vous parliez d'oreille, cette oreille du tube que vous avez. Les patrons de maisons de disques et les programmateurs radio, à l'époque, ne l'ont pas eu, en fait. Hein.
5: Oui. On va dire même pas du tout.
2: Ils ont dit, mais non, alors, ça marchera jamais.
5: Oui, oui, oui, on me l'a carrément dit, oui, ça marchera pas.
2: Ouais.
5: J'ai eu le droit à tout. Enigma, c'était il y a 20 ans, il y a 10 ans. Enfin, bref. Et puis, bon, je crois que je suis pas le seul à qui ça arrive, honnêtement. Mais là, c'était particulièrement général, quoi. Je crois que j'ai fait tous les labels, tous les gros labels, on va pas les nommer. Et voilà, c'est une personne, en fait, dans un label, aux éditions, qui m'a dit, ah, ça c'est vraiment très bien. Et voilà,
2: Et la suite vous a donné raison, à vous et à lui d'ailleurs.
5: Oui, oui, exactement.
2: Exactement. Alors, avant de parler de ce 8e album d'Era qui vient de sortir et de la belle tournée qui l'accompagne, alors comme vous avez un emploi du temps de ministre, la tournée, on en parle maintenant et elle aura lieu en 2028.
5: Oui.
2: Enfin, de ministre, non, c'est mieux qu'un ministre même, parce que vous, c'est dans le monde entier, c'est plus
5: oui,
2: qu'un ministre.
5: Oui, oui, on va dire ça. Bon. Mais la tournée, c'est vrai qu'on dit 2028, on a l'impression que c'est dans 2 ans, mais en fait, c'est dans 1 an et demi, ça
2: oui,
5: passe assez
2: ça,
5: vite parce qu'on démarre en hiver, là on est à l'été quasi.
2: Ah bah, premier jour de juin.
5: Voilà.
2: Ça s'approche, exactement. Mais avant ça, donc, j'aimerais qu'on explore votre parcours, Eric Lévy, parce qu'avant Era, il s'est passé plein de trucs intéressants musicalement pour vous. Ça commence par le rock, je le disais, le hard rock.
5: Oui,
2: et le groupe Shaking Street.
5: Absolument.

0: groupe Shaking Street et la chanteuse Fabienne Shine. C'est ça, ça c'est vos débuts sous votre nom à vous,
1: oui,
0: en fait. D'abord, vous jouiez un peu avec Higelin.
1: Non, Higelin, c'est vraiment, c'est même pas, c'est une petite parenthèse qui a duré quelques soirs.
0: D'accord.
1: Parce que

0: Et après, on est resté amis un certain temps, oui. Mais avec tout le respect que j'ai pour lui, c'était pas du tout ce que ma direction musicale, vous voyez.
1: Ouais. Oui, vous, c'était le hard rock. Hein.
0: Oui, absolument. Donc j'étais très loin de ce que voulait faire Jacques en même temps. Mais bon, on a sympathisé, il a trouvé un gars qui voulait l'accompagner ce soir-là, voilà, c'est fait comme ouais. ça.
1: Et quand on pense que le seul groupe français qui a été remarqué par les Américains, c'est Trust, alors c'est vrai, Trust a été remarqué et aimé par les gros groupes internationaux, mais c'est le cas aussi de Shaking Street, parce que vous avez tourné aux États-Unis.
0: Oui, oui, absolument. Vous saviez, à l'époque, il n'y avait pas les réseaux sociaux, il n'y avait même pas MTV, donc c'est pas du tout, mais je crois que s'il y a le seul groupe vraiment qui a vraiment... fonctionner au niveau des tournées, au niveau où on était, c'était Shaking Street en fait, parce qu'on a tourné avec des gros groupes, Black Sabbath, Blue Oyster Cult, AC/DC, on a fait des grosses tournées, et c'est vrai que pour des petits Français qui débarquaient, on est passé du... Oui, ça a été très, très vite.
1: Bah oui.
0: Oui, ça a été très rapide tout ça.
1: C'est un parcours dingue quand même.
0: Oui, mais c'est une belle époque, parce qu'à l'époque, il y avait à la fois Trust, Téléphone, on se connaissait tous. Hein. Dans Shaking Street, j'avais la moitié de Téléphone. Au départ, il y avait Louis Bertignac. Et pareil, très vite, on a vu que, voilà, on n'était pas parti dans les mêmes directions.
1: Mais
0: en toute amitié, tout s'est passé très bien. Et Trush, je connaissais très bien Nono, le guitariste à l'époque. Enfin, oui. On se connaissait tous, et finalement, on a réussi ces trois groupes-là. Eux, ils ont choisi de faire du français, donc forcément ils étaient voilà. Et moi, j'ai choisi un parcours qui était autre. Donc, et le fait qu'il y ait aucune communication via les réseaux sociaux qui n'existaient pas, la presse, on n'en parle pas. Donc, si vous voulez, on a eu un parcours un peu discret.
1: Ouais. Ah oui, moi j'ai appris la connaissance de Shaking Street en préparant notre interview. Oui. Et j'ai vu les salles que vous avez faites aux États-Unis, les tournées.
0: C'est vrai que voilà, donc c'est une belle expérience. Et sa forme, après, voilà.
1: Alors, vous vous demandez peut-être, les amis, comment on passe de Shaking Street, que vous avez entendu, ton groupe de hard rock français, à ERA. Eh bien, ça passe par des musiques de films. Que trépasse si je faiblis.
0: Oui, c'est ça.
1: Les visiteurs, c'était pas votre première musique de film, puisque le réalisateur Jean-Marie Poiré vous avait demandé avant de faire la musique de l'opération Cornet de Bif.
0: Absolument.
1: Ouais. Et vous sentiez l'âme d'un compositeur de musique de film.
0: Je vais être très honnête avec vous, j'ai toujours pensé que la musique de film, c'était beaucoup plus facile à faire que l'exercice d'un artiste qui parle.
1: Parce qu'il n'y a pas de parole
0: musique... Non, parce qu'on fait une musique de film, on a un support image.
1: Oui.
0: Donc on n'a pas soucié de comment ça commence, comment ça termine, ça coupe directement.
1: Okay.
0: Déjà, voilà, à moins d'avoir aucune inspiration, je pense que n'importe quel compositeur digne de ce nom, si on lui donne un bon film, vraiment d'être vraiment mauvais, c'est un exercice relativement facile. Le plus dur dans la musique de film, c'est pas de faire la musique, c'est d'entretenir les relations avec les réalisateurs, les producteurs. Ça c'est autre chose.
1: Ouais.
0: C'est une personne. Il faut des un profil psychologique particulier. Vous voyez ce que je veux dire? Mais au niveau de la musique même, c'est un peu un cadeau. Un bon film, c'est un cadeau, vous voyez, pour moi.
1: Ouais. Et en tout cas, Jean-Marie Poiré, il a tellement aimé le travail que vous avez fait donc, sur l'opération Cornet de Bif, qu'il vous confie la musique des visiteurs. Et là, vous avez cette fulgurance qu'on retrouvera après dans ERA. C'est cette ambiance, évidemment, du Moyen-Âge qui est dans le film. Et vous créez ce générique des visiteurs qu'on a encore tous dans l'oreille aujourd'hui.
0: Voilà.
1: On voit Jaco, voilà. Il a fripouille, non mais c'est fou. Voilà.
0: Oui, puis ça donne un côté, ça grandit les personnages.
1: Oui. Parce
0: qu'au départ, Jean-Marie m'avait demandé par réflexe, fais-moi une musique à la Robin des Bois, un truc un peu, voilà. Et puis, entre vous et moi, la musique moyenâgeuse, il n'y a rien de plus embêtant, quoi. C'est assez ennuyeux, même très ennuyeux. Après, les musiques de films, Romain des Bois, bon, tout ça, c'était un peu facile, je ne sais pas comment vous dire. Donc, comme je voulais faire ERA déjà en amont, depuis quelques temps, c'était le bon timing, c'est le hasard, en fait.
1: Ouais.
0: Hein. Et je lui ai proposé donc, ce morceau que vous venez d'écouter, qui s'appelait Ena et Volare. Tout de suite, bien sûr, bon, ça lui a plu, c'est normal. Et bon, je l'ai dit plusieurs fois déjà depuis quelques temps, mais c'est vrai que le film est bien sûr génial, hein, avant même que j'arrive, les dialogues, les acteurs, tous les personnages, le scénario. Mais disons que la musique a amené ce côté mystique.
1: Oui, oui, qui aurait manqué autrement.
0: Épique,
1: oui.
0: On n'était pas dans une musique de comédie, vous voyez, ça donnait un peu de le personnage, voilà, Godefroy de Montmirail, ça devient un grand personnage avec la musique, vous voyez ce que je veux dire?
1: Oui, et ça donne un cachet historique un peu aussi, oui, on se dit, voilà. Ah, c'était comme ça le Moyen-Âge, enfin oui, c'est fou comme la musique a ce pouvoir.

0: Ouais. Voilà, donc elle est indissociable du film.
1: Complètement.
0: Du succès du film.
1: Alors, d'où vient cette idée, Éric Lévy, pardon, mais il faut nous expliquer. Oui. C'est ce langage, alors qui n'est pas du grec, mais qui pourrait ressembler un peu à du grec, mais en même temps, c'est une langue inventée, et je pense que c'est la langue du morceau des visiteurs qu'on a entendu, et qui est la langue d'Ameno aussi.
0: Oui, oui, c'est pareil. Enfin, oui, c'est. J'essaye de trouver des sonorités qui correspondent aux émotions projetées par la musique. Vous voyez ce que je veux dire? Pour être simple. Parce qu'en fait, la raison pour laquelle, si vous dites pareil, j'apparais pas sur les pochettes.
1: Ah non, c'est comme Daft Punk, hein. Vous ne connaissez pas le visage
0: de Hera. Daft Punk, ils avaient leur casque et tout.
1: C'est ça.
0: Il y avait un côté un peu branché, futuriste et tout, qui était parfait d'ailleurs.
1: Ouais.
0: Mais Hera, il y a carrément personne.
1: Ouais.
0: Et il n'y a pas non plus de texte en... Donc les gens, si vous voulez, ils ne peuvent pas écouter une musique qui leur plaît avec des phrases qui donnent un sens à la chanson. Il ne reste que les émotions de la musique.
1: C'est ça.
0: Donc on part, chacun part un peu dans ce qu'il veut. Après, bien sûr, j'ai des textes en anglais qui accompagnent aussi entre les passages de chorale. Ce sont toujours un peu sur les thèmes du
1: oui,
0: bien.
1: Oui, on entendra tout à l'heure d'ailleurs sur le 8e album, il y en a.
0: Oui, voilà. Oui, voilà.
1: Donc, en tout cas, l'idée est dingue et c'est vrai que ça fonctionne parce que comme personne ne comprend, ça parle à tout le monde.
0: Oui, c'est un peu ça. Ça donne la place, la musique prend toute la place.
1: C'est ça. Alors pour le plaisir, on va réécouter Ameno et pour que vous puissiez chanter donc en yaourt, mais j'allais dire, c'est même pas du yaourt là.
0: Non.
1: En fait, chacun peut chanter comme il veut, ce sera toujours correct.
0: Absolument.
1: C'est ça la beauté avec Hera. C'est parti. Éric Lévy est notre invité ce soir dans Décibels.

0: Hera Ameno, vous avez bien chanté hein, chez vous. Bah oui, c'est normal, Décibel, c'est fait pour ça. Éric Lévy, l'homme, le compositeur, le producteur derrière Hera, est avec nous ce soir car Hera 8, 8e album bien nommé donc, vient de sortir et la tournée 2028, les amis, qui passera partout en France en février-mars 2028 dans les Zénith, dans les Arénas. Ne ratez pas Hera le 15 février à Rouen, le 17 à Lille, le 18 à Strasbourg, je parle bien de février 2028, mais la billetterie est déjà ouverte, le 20 février à Nice, puis Aix, Dijon, Nantes, Brest, Poitiers, Bordeaux, Toulouse, et au mois de mars 2028 à Lyon, à Bruxelles, à Paris et au Colisée de Chartres. Comment ça se fabrique votre musique? Je parle de la musique de Hera. Quand on entend ses chœurs et ses orchestres, etc., racontez-moi, Éric Lévy, comment ça se fabrique?
1: J'aborde ça, enfin, on parlait de film tout à l'heure, pour moi, comme si je faisais la musique d'un film en fait, sauf le film, on va dire, il est un peu dans ma tête, il est pas... Voilà, c'est un film qui n'a pas été écrit ni réalisé, mais c'est vraiment une musique de film pour moi. Les thèmes de chorale, après il y a toute une production où bien sûr j'ai des batteries, des basses, enfin vous voyez, il n'y aura pas dans un film forcément, mais tous les thèmes de chorale, les thèmes de voix... J'aborde ça comme ça, ouais. C'est comme une saga, vous voyez, premier album, deuxième album. Il y a toujours un lien entre les albums après.
0: Donc les fans peuvent suivre en fait l'histoire.
1: Oui, un fil conducteur vraiment.
0: Au fil des albums.
1: Oui, voilà. Après l'inspiration, il n'y a pas d'explication, vous savez, ça reste, c'est un mystère, hein, pas.
0: Ah bah si on savait comment ça marche. Oui, évidemment, on en ferait des pilules.
1: Oui.
0: Mais ça n'est pas possible. Alors, si vous connaissez de Hera, notamment Ameno, vous vous dites, ah bah je sais, l'influence principale, c'est Carmina Burana, par exemple. Alors, quand vous écouterez Hera 8, vous ne serez pas dépaysé. Il y a, effectivement, ces influences que vous aimez, ces chorales et ces musiques épiques qui sont toujours là.

0: arrêtez-moi si je me trompe, Eric Lévy, il y a aussi plein d'autres choses dans ce 8e album, plein d'autres influences.
1: Oui, oui, il y a toute la partie aussi un peu, j'irais dire, nostalgie, romantisme. Il y a du romantisme avec Saint-Pierre et Déo. Il y a une très belle voix de ténor, une mélodie de cœur. J'ai fait aussi une reprise dans tous les 8 albums derrière. J'ai fait une fois une reprise et là, c'est la deuxième fois. J'ai fait Everything's Gonna Be Right.
0: Mais oui, incroyable.
1: Mais il y a la voix du pape Jean-Paul II au début et dans le morceau. Et pour moi, c'était comme une espèce de boucler la boucle avec, vous savez, quand j'ai écrit le I Believe pour la venue du pape à Paris.
0: Ah oui.
1: Donc c'est une manière de, voilà, juste un peu fermer le truc. Mais
0: il faut qu'on parle de cette histoire-là. On est en 1997, donc vous avez cartonné avec la musique des Visiteurs, vous avez été nommé au César, etc. Ouais. Et donc le chef d'orchestre Myung Moon Chung, qui est en charge du programme musical du Vatican, prévoit évidemment la musique pour la venue du pape Jean-Paul II.
1: Oui, voilà, exactement.
0: En France, non mais c'est The Pape quand même, Jean-Paul II.
1: C'est celui qui nous a tous marqués, beaucoup plus que les autres. Il avait un côté star.
0: Et puis il avait un tel visage de gentil.
1: Oui,
0: enfin, c'était incroyable.
1: Et puis il a une voix incroyable.
0: Et on vous a demandé d'écrire un morceau.
1: En fait, Myung Chung dont vous parlez voulait pas reprendre une œuvre du classique, il voulait une œuvre originale. Alors au départ, ils ont fait un appel d'offres, comme on fait. Un peu habitué, Vangelis, Jean-Michel Jarre, on m'avait dit, peut-être deux, trois autres. Et on m'a raconté, alors, je sais plus qui m'a dit ça, mais, ça plaisait pas trop à Chung. Et il a écouté, il entend une musique à travers la porte il avait un fils qui écoutait de la musique, il dit, ça, c'est quoi, ça? Il a dit, c'est quoi? Il a dit, c'est R.A. Et donc, c'est comme ça que j'ai été contacté.
0: Ah, d'accord. D'accord.
1: Et donc... voilà.
0: Et cette musique a été jouée, en présence du pape.
1: Oui, c'est une belle musique en plus parce qu'elle est rentrée un peu dans le répertoire des ténors. Elle est quasiment rentrée dans le répertoire classique, moderne classique, je sais pas qu'on appelle ça. Il y a plein de ténors qui l'ont repris. Il y a Catherine Jenkins, je sais pas si vous connaissez.
0: Oui.
1: Qui a même appelé son album I Believe. Donc c'est un morceau qui a beaucoup circulé et il a été chanté par Didi Bridgewater et Andrea Bocelli le jour de l'événement.
0: Devant 900 000 personnes, parce que quand Jean-Paul II il faisait un concert, croyez-moi, ça faisait dizaines de stades de France.
1: Lui, il fait directement 10 stades de France. Et en plus, ce qui était très bien, il y avait une très très belle énergie, puis il n'y a que des jeunes.
0: Ouais.
1: Donc c'est 900 000 jeunes quand même, c'est assez incroyable.
0: C'est magnifique.
1: Oui.
0: C'est magnifique. Alors ce Everything's Gonna Be Alright, c'est une chanson que vous connaissez, qui avait été chantée par
1: Sweetbox.
0: Un groupe qui s'appelle Sweetbox. Samplait déjà de la musique classique. Hein.
1: Oui, c'était sur la musique de Bach. Oui.
0: Exactement. Et donc, vous en avez fait un des premiers singles du nouvel album d'Era. Vous savez quoi? On va l'écouter, on va se rendre
1: absolument.
0: Compte pour dire à tout le monde que oui, bien sûr, Era, c'est si, mais c'est aussi ça.

0: Moment de douceur dans Héra 8 et la voix du pape Jean-Paul II.
1: Voilà.
0: C'est un beau moment.
1: Oui, c'est un beau mélange.
0: Vous aviez pu lui parler à Jean-Paul II?
1: Non, je vous dis, lors de cette occasion, il était fatigué à cette époque-là. Donc,
0: ouais.
1: À un moment, j'étais sur scène, il était, voilà. Mais il est impressionné. Enfin, comme le cardinal Lucigier ou le pape Jean-Paul II sont des gens, on est impressionné, pas forcément parce que c'est le pape, mais ils ont, il n'y a pas de hasard, vous voyez.
0: Oui, II, on ne leur a pas donné le job en se disant « oui, ça fera l'affaire ».
1: Ils ont un charisme incroyable. Enfin, ces gens, on sent quand même que ce n'est pas... Oui, c'est pas une opération de marketing. Quoi.
0: Non, mais c'est dingue, vous avez vraiment croisé des
1: figures. Oui, c'est intéressant parce qu'on passe de Black Sabbath au pape, tout ça, c'est assez... ce qui est bien dans la musique, c'est...
0: Moi, j'ai hâte de lire votre bouquin de souvenirs. Hein. Ça c'est évident. Alors je le disais avant qu'on écoute Everything's Gonna Be Alright, qui franchement si on tombe dessus on se dit pas tout de suite ah bah oui c'est Héra évidemment.
1: Oui bien sûr.
0: Il y a dans l'album plein d'influences. Il y a par exemple le hard rock. On a compris que ça c'était vos racines et ça c'est hyper important. Je pense à la chanson Freedom.

0: ça pourrait être du Black Sabbath.
1: Oui, oui.
0: On en parlait
1: oui,
0: tout à l'heure.
1: C'est vrai. Ah bah oui.
0: Ah, oui. Avec un petit côté aussi Ronnie James Dio.
1: Ouais, oui,
0: enfin,
1: absolument.
0: Dans la voix,
1: oui, oui. C'est ça, absolument.
0: On y est. Hein.
1: On y est.
0: Donc, quand on commence avec le hard rock à l'adolescence, de toute façon, on l'oublie jamais.
1: C'est pour la vie.
0: Et il y a aussi des moments acoustiques.

0: for the Braves.
1: Oui.
2: Ça, c'est votre petit côté hippie, un peu.
1: Hippie?
2: Non, je sais pas. Un peu hippie,
1: Si vous voulez, il y a la version acoustique, mais juste après, il y a la version symphonique, pour les braves, justement.
2: Pour les vrais braves.
1: C'est pas pour effrayer les gens tout de suite, il fallait un peu les amener doucement...
2: D'accord.
1: La vraie version.
2: Donc en fait, vous les préparez avec la version acoustique et ensuite vous envoyez les guitares électriques.
1: Oui, enfin, c'est plutôt une formation symphonique assez puissante. Voilà.
2: Et le sens de ma question, c'était aussi, en fait, avec ERA, vous ne vous refusez rien, même si vous savez que les gens ont Ameno dans la tête et donc un canevas assez précis de ce qu'on va entendre.
1: Oui.
2: Vous, ça vous amuse finalement d'aller sur d'autres territoires?
1: Oui, tant que les voix sont belles, si vous voulez, pour moi, la base, voilà, il faut toujours des belles voix, des belles mélodies, la puissance des voix, voilà. Oui, c'est un peu le... Oui. Tant qu'il y a ça, ça va.
2: Comment vous organisez vos castings de voix?
1: Alors, les castings de voix, écoutez, sur YouTube. Je n'organise pas, je vais chercher tous les chanteurs que j'ai eus, j'ai trouvé sur YouTube.
2: Ah, incroyable!
1: Oui. Et tout ce qu'on m'a proposé via les canaux pro, c'était toujours une catastrophe. Mais on m'a posé. Non, mais donc YouTube, on trouve tout. En fait, c'est génial. On contacte les gens. J'ai un ténor qui vient d'Australie. J'ai une soprano qui vient du Canada. C'est vraiment le. Je passe du temps sur YouTube et voilà.
2: Et vous après... écoutez les voix.
1: Oui, j'écoute, oui.
2: C'est beau. Et la chorale, alors.
1: La chorale, c'est particulier parce que faut que je trouve des gens qui soient ouverts à. Faut un peu casser les codes de tout ce qu'ils ont appris. Vous voyez, déjà, faut savoir chanter sans vibrer. Parce que les trois quarts des gens dans le classique, ils chantent, en fait, c'est un trémolo, un vibrato.
2: Ouais.
1: Et, ce qu'on a, c'est pas très un peu ennuyeux, ce que je vous dis, mais il y a très peu de gens qui savent chanter,
2: droit
1: sans, dans Noéra, il n'y a pas un vibrato. Si vous écoutez bien n'importe quel titre, il y a zéro vibrato. Imaginez une seconde Ameno avec un vibrato, ce sera assez, terrible.
2: On n'y croirait pas.
1: Voilà, c'est horrible, je pense.
2: Donc, en fait, il faut désapprendre certaines techniques.
1: Non, ils le savent déjà, au départ, ouais. Donc, ça réduit considérablement le. Voilà. Et puis, au fil du temps, j'ai réussi à créer une équipe. Enfin, avoir. Ce qui compte pour moi, c'est les qualités aussi souvent humaines des gens avant. Voilà. Pour que ça se passe bien, vous voyez.
2: On a hâte de découvrir tout ça sur scène. On va parler de la tournée The Ameno Tour, la tournée de ERA partout en France en 2028. D'ici moins d'une minute, à tout de suite.
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2: On a appris plein de choses depuis le début de cette émission. ERA, c'est Éric Lévy. Et si vous connaissez bien sûr par cœur... Déjà, dites-vous que vous n'êtes pas les seuls, hein, puisque ERA est 12 fois platine en France, mais 7 fois en Argentine, triple platine en Italie ou encore aux Pays-Bas. ERA, c'est le deuxième artiste français le plus vendu à l'étranger en 2024. Parce que s'exporter, c'est important. 15 millions d'albums vendus à travers le monde. Ça aussi, c'est très important comme chiffre. Les streams et YouTube, parce qu'on peut dire, oui, ok, mais c'est du passé. Pas du tout. Vous avez dépassé le milliard de streams sur les plateformes de streaming et 3 milliards de vues sur YouTube. Donc, c'est encore complètement d'actualité.
1: Oui, c'est intemporel, en fait.
2: C'est intéressant comme statistique.
1: Oui, c'est vrai.
2: Vous regardez ça? Vous faites attention à ça?
1: Pas vrai. Ça m'intéresse, mais je regarde pas trop, non.
2: Non.
1: Non.
2: Il y a des gens pour vous qui font ça très bien, j'imagine.
1: Oui, non, mais ça me fait plaisir, bien sûr. Et le côté intemporel, je m'en aperçois par rapport au public qui rajeunit. Au fur et à mesure que le projet vieillit, le public rajeunit. C'est-à-dire qu'on a plus en plus de, vous savez, vous regardez les statistiques, tranches d'âge, je crois qu'on a de plus en plus de 18-25.
2: Qui écoutent en streaming. 35. Et qui viennent au concert.
1: Oui, de plus en plus, oui.
2: Ah, c'est génial.
1: Parce que vous savez pourquoi? C'est tout ce monde du Seigneur des Anneaux jusqu'à Game of Thrones, tout cet univers qui est devenu les jeux vidéo, qui plaît beaucoup. Et c'est vrai que ERA, c'est pile la musique qui va bien avec cet univers, oui. Donc, Ah ça, ouais. Ça leur plaît.
2: C'est ça, c'est toujours d'actualité. Donc, réjouissez-vous, peuple de France. ERA sera chez nous, donc en tournée, en février-mars 2028. Mmh. Les billetteries sont déjà ouvertes. Et comme disait Eric Lévy tout à l'heure, c'est pas dans 2 ans, en fait, février 2028, c'est dans 1 an et demi.
1: Voilà.
2: Donc voilà.
1: Et en plus, il y a un truc enfin, qui est nouveau pour moi et tous les gens avec qui on joue, c'est on fait l'Accor Arena. Parce que d'habitude, on a fait la scène musicale, le Palais des Congrès. L'Accor Arena, c'est un peu un événement en soi. Enfin, moi, en tant que musicien, l'Accor Arena, c'est quand même, il y a un truc un peu plus, c'est one step.
2: Je précise pour ma mère qui écoute, maman, c'est Bercy. Voilà, Accor Arena, c'est pas tout le monde qui a la ref. C'est Bercy.
1: Ah oui, c'est Bercy, oui.
2: Bah ouais.
1: C'est une très belle salle. En plus, j'ai été voir Jamiroquai il y a quelques mois. Le son est très bon, c'est très grand, c'est une belle salle.
2: C'est très très beau, Bercy.
1: Donc, ça va nous permettre de faire un très beau show et j'ai hâte.
2: Paris Accor Arena, le 4 mars 2028. Voilà. ERA sur scène, ça ressemble à quoi ?
1: Ça ressemble à un opéra.
2: Okay.
1: Parce qu'on est 23 sur scène.
2: Oh, et si vous voulez. Je suis contente que vous me disiez ça, j'avais peur que. Ah ouais, vous êtes nombreux sur scène.
1: Ah oui, vous pensez que j'étais tout seul à mes
2: guitares ? Non, pas tout seul, mais je me demandais comment on pouvait restituer.
1: Oui, bah écoutez, il faut restituer, comme il y a un côté un peu puissant, on ne peut pas le faire à 4, c'est clair.
2: Ah, c'est bien.
1: Donc 23, à un moment on était 28, mais là on est 23, c'est le chiffre parfait.
2: Okay.
1: Et ça ressemble à un opéra parce qu'il y a 14 choristes, 4 chanteurs, 2 solistes qui sont 2 issus du métal, 2 du classique, ténor, soprano. Et les choristes dont je vous parle, ils sont constamment en mouvement comme dans un opéra. C'est un opéra, tout le monde bouge, se déplace. Il n'y a pas des gens qui restent à l'idée. Donc ils connaissent tout par cœur, il n'y a pas de partition, vous voyez, tout est. Et avec les costumes, les lumières. Donc ça, pour moi, c'est un vrai opéra.
2: On ne verra pas votre visage ?
1: Ah bah si, je suis sur scène.
2: Ah, on verra votre visage ?
1: Oui, moi je joue de la guitare quand on est sur scène.
2: Ça, hein.
1: Ouais, je suis là. Vous ne pas manquer ça quand même. C'est un peu la récompense ultime d'aller sur scène.
2: Bah, c'est ça.
1: Ouais.
2: Donc, 23 musiciens sur scène. Eric Lévy, l'homme que vous n'avez peut-être jamais vu. Eh bien, vous le verrez, puisqu'il sera là avec sa guitare. Et ERA, donc, dit Ameno Tour. Est-ce que vous allez d'ailleurs apporter un traitement particulier à ce méga tube, Ameno? Est-ce que vous réorchestrez?
1: Oui. On a déjà une version qu'on appelle Ameno Metal en concert, qui marche très très bien. Oui, bien sûr, je vais trouver une idée pour que ça fasse un truc un peu spécial, bien sûr. Aussi sur ERA, on a des versions, c'est vraiment pas... quand les gens viennent au concert, on est très loin de l'album, mais c'est toujours mieux que l'album. Je ne sais pas comment vous dire. Si on jouait les versions d'album sur scène, ça serait un peu ennuyeux. Vous avez
2: envie d'encore plus d'intensité.
1: Ouais, c'est ce que j'ai appris, si vous voulez, à travers le hard rock, et en faisant des tournées avec Black Sabbath, AC/DC, où c'est toujours super efficace. Et, donc moi, j'ai cette école-là, vous savez, de comment... faire pour que...
2: Vous avez vu. Vous avez vu de vos yeux vus et de vos oreilles entendues. Voilà. The Ameno Tour en 2028 à Rouen, Lille, Strasbourg, Nice, Aix, Dijon, Nantes, Brest, Poitiers, Bordeaux, Toulouse, Lyon, Bruxelles, Paris et Chartres. Les billetteries sont déjà ouvertes. Eric Lévy, c'était un plaisir de vous avoir
1: dans... Pour moi aussi, merci beaucoup.
2: Merci beaucoup.
1: Merci à vous.
2: On se quitte en écoutant Will You Call My Name, qui est tiré de ERA 8, qui vient de sortir et qui est à gagner à tout à l'heure au Blind Test. À bientôt.
1: À bientôt.
2: Merci beaucoup.
1: Merci.

0: 8 est disponible. Nouvel album d'Era, on en reparle tout à l'heure puisque je vous le fais gagner au blind test.
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0: Le concert de Santa au cinéma, c'est pour cette semaine, les amis, jeudi soir. Alors, si ce n'est pas déjà fait, essayez de trouver des places. Donc, pour cette projection unique dans 80 cinémas partout en France, ce sera donc ce jeudi, le 4 juin, histoire de vivre en immersion le concert qui a valu à Santa une nomination Victoire de la musique. Cette tournée Recommence-moi qui a été magistrale, 50 zéniths à guichet fermé, et une performance très spectaculaire avec Santa qui chante tout en haut avec son piano dans les airs.

0: Santa et rendez-vous sur Google. Vous écrivez Santa au cinéma, tout simplement, et vous trouverez facilement les séances près de chez vous. Une date unique, ce jeudi 4 juin.
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0: Et on joue au blind test avec... Aha ! Gilles et Caroline, bonsoir.
2: Bonsoir Émilie, bonsoir Caroline.
3: Salut.
0: Salut, fait Caroline. Je fais un petit point hein, pour celles et ceux qui se demanderaient mais qu'est-ce qui se passe au standard. Gilles et Caroline se sont rencontrés en direct dans Décibel pour jouer au blind test. Ils ont continué la discussion au standard et puis ensuite un peu dans la vraie vie quoi. Gilles et Caroline, on peut dire ça comme ça.
2: Ben voilà, oui.
0: Ben ouais, ça fait plaisir. Alors, vous en êtes où ? Vous allez vous marier ? Non, Caroline, elle veut pas. Caroline, elle a dit non direct. Elle fait oh non.
2: Elle veut pas se marier, Caro ?
3: Ben non, on est pas rendu là encore.
0: Bon, Gilles, il y a peut-être une étape à passer avant, je ne sais pas. En tout cas.
2: Non, mais oui, déjà, il faut se rencontrer déjà.
0: Ah, ben c'est ça, voilà. Dans la vraie vie. Mais
2: oui,
0: ça fait
2: déjà.
0: Plaisir d'entendre vos voix ensemble. Moi, ça me fait toujours très, très plaisir. Parce qu'en plus, vous êtes de très bons joueurs au blind test. Et Gilles, voulant toujours un peu draguer Caroline, de toute façon, la laisse gagner à la fin. Donc, c'est parfait.
3: C'est pas forcément vrai.
0: C'est vrai ? Bon, alors on va voir. De toute façon, vous le savez, le blind test de Décibel est un blind test qui récompense tous les participants. Donc, et Gilles et Caroline, vous allez chacun recevoir un exemplaire de Hera 8, le nouvel album qui est magnifique, de Hera, donc, et dédicacé, puisqu'il était avec nous.
2: En plus, super.
0: Voilà. Donc, vous en aurez un chacun. Puis, si un jour vous vous installez ensemble, vous en mettrez un chez Gibert. Enfin, où vous voulez, pour le revendre vos disques, quoi. Voilà, à la brocante. Bref.
3: Un chez Aldo Péa, un chez Aldo
0: Péa. Exactement, on peut faire ça aussi. Caroline a le sens pratique. Quand je m'étais installée, c'est fou ça, quand je m'étais installée avec le père de ma fille, alors on s'est séparés depuis, mais comme je tenais beaucoup à mes disques et qu'on en avait certains en double, il avait dit « Ah bah tiens, ceux qu'on a en double, on a qu'à les mains. » J'ai fait « Non. » Et j'avais mis des gommettes vertes sur mes exemplaires que j'avais planquées dans un placard. Et du coup, bah, après le Covid, quand je me suis tirée, je savais où prendre mes disques.
3: Je prends les gommettes vertes et je me casse.
0: C'est ça, j'ai dit « Les gommettes vertes, c'est à moi. Salut !» Donc voilà. Non mais les objets de valeur, genre les disques, foutez des gommettes. On sait jamais. Voilà, c'est ma leçon du jour. Gilles et Caroline, on va donc jouer avec les moyens de transport en chanson. Il va falloir retrouver le plus rapidement possible le nom des interprètes de ces chansons et à la fin, tout le monde gagne, ok ?
2: D'accord, sans problème, Caroline.
0: Non, moi c'est Émilie. Gilles est un petit peu obsédé par Caroline. Mais je comprends.
2: Ah oui, non, mais c'est un truc de fou, oui.
0: Je comprends, Gilles, Caroline.
2: On va se voir au mois d'août, là.
0: Ah, mais c'est formidable. Très bien. Oui. Vous nous raconterez, vous passerez à l'antenne en septembre.
2: Mais je vous raconterai, Émilie.
0: Ben oui. Bon, Gilles et Caro. On y va. Un premier extrait, une première chanson et un premier moyen de transport. Dites-moi, qui chante ça ?
2: Vive mon temps.
0: Oui !
4: Quand on partait de bon matin, quand on partait sur les chemins...
0: À bicyclette, mais oui.
3: On cherchait pas le chanteur.
0: On cherchait le chanteur Yves Montand. Mais attention, Gilles, il a tout donné. Il a dit le nom de la chanson, le moyen de transport. Il a même chanté un petit bout du. Non, là, le point va chez Gilles. Même avec toute la mauvaise foi dont je suis capable, et vous savez que j'en ai une bonne raison, un silo. Mais là, c'est pour Gilles. Hein. Non, là, je peux rien faire, Caro. Mais on continue. Autre moyen de transport, autre chanson. On cherche bien l'interprète. Qui chante ça ?
3: Rocamadour, je
0: sais pas quoi là. Ah, c'est pas Rocamadour, mais bien tenté. C'est un groupe de rock français, Caro. Oui, c'est Téléphone.
2: Bravo, Caro.
0: Téléphone. Bah oui, après la bicyclette d'Yves Montand, on durcit le ton avec le métro. de téléphone. On est à égalité. Caroline a trouvé téléphone, Gilles a trouvé Yves Montand. Dernier moyen de transport et dernière chanson du Blind Test de ce soir. Je rappelle que quoi qu'il arrive, vous avez tous les deux gagné l'album des rats.
3: Alors, c'est... Le petit train.
0: Oui, et comment s'appelle le groupe?
3: Oui.
0: Bravo. Enfin Gilles, tout va bien. Un point pour Gilles, deux points pour Caroline. Petite précision aussi, si vous faites une fête ou une boum autour du train, n'oubliez pas que cette chanson d'Erita Mitsuko parle des trains de la mort qui emmenaient les déportés dans les camps en Allemagne ou en Pologne. Donc voilà, c'est pas un train à prendre à la légère, même si la chanson est extrêmement sautillante et la voix de Catherine Ringer est absolument époustouflante. Il s'agit d'une histoire triste racontée dans cette chanson. Caroline, Caroline a gagné. Qu'est-ce qui s'est passé, Gilou?
2: Félicitations, Caro.
0: Ah,
3: c'est bien. Joli joueur.
0: Oui, il est très beau joueur, il faut bien le dire, Gilles, à cette qualité-là, et bien d'autres, j'imagine, que tu nous décriras, Caro, à la rentrée prochaine, puisque vous allez vous voir en août. Donc moi, je veux, dès la première émission, on rentre de vacances le 31 août. Hein. Décibel, 31 août, rentrée. Donc voilà, moi, le 31 août, je veux un petit blind test avec vous, et surtout un compte-rendu de votre date du mois d'août.
2: Ah mais sans problème, et puis si on fait une cérémonie, promis, on t'invite, Émilie. Hein.
0: J'espère bien.
3: Il invite,
2: je l'ai dit en plus.
3: Il dit, on
0: arrive. Génial. Allez, je vous embrasse tous les deux, Caroline et Gilles, et je vous propose d'aller conduire une bagnole avec les Beatles.

0: Son de la face A de Rubber Soul, magnifique sixième album des Beatles, sorti en 65. C'était Drive My Car.
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0: La découverte du jour, c'est un jeune garçon qui s'appelle Monte Marco. Il vient de Marseille et ne fait pas de rap. Incroyable, non? Bah oui, quand même, c'est assez dingue. Il est agrégé de mathématiques, auteur, compositeur, interprète. Et je pense que vous allez adorer sa toute nouvelle chanson qui s'appelle Monge.

0: s'appelle Monte Marco et c'est notre coup de cœur du jour. Son premier EP 1, 2, 3 est disponible. Et cette chanson-là, oh, quel tube! Ça s'appelle Monstre.
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0: Et c'est déjà l'heure de la dernière chanson de l'émission Chanson anniversaire. Et aujourd'hui, direction le Canada pour les 52 bougies d'Alanis Morissette, qui avait tellement cartonné en 95 avec son troisième album Jagged Little Pill. Et cette chanson dingue avec l'harmonica Hand in My Pocket.

0: Il était incroyable, ce troisième album d'Alanis Morissette, sorti il y a donc un peu plus de 30 ans, 1995. Jagged Little Pill, donc dessus il y avait ce tube là, Hand in My Pocket. Il y avait aussi You Ought to Know, la pire chanson de vengeance après rupture du monde. Un truc incroyable, tellement venimeux. Et puis il y avait Ironic aussi. C'est vraiment un album à réécouter. Voilà, c'était l'occasion de souhaiter un très bon anniversaire à Alanis Morissette. Allez, Décibel, c'est terminé pour ce soir. Merci à l'équipe. Il y avait Iris Guitoni, Christophe Hulens, Elodie Biancamaria, Sadika Raoult et Franck Moilier. Oui, il faut du monde pour préparer cette émission. Que voulez-vous que je vous dise? Parce que l'animatrice est un peu feignasse. Demain, on sera avec Mishka Assayas qui vient de sortir un super bouquin sur les Rolling Stones. Very Good Stones Trip. Demain, 20h. Bisous.
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4: Bonjour la France, j'espère que tu vas bien la France et que tu as passé un très très bon week-end. Comment ça va Éric Bastien ?
5: Ça va mieux, il fait un petit peu moins chaud dans toute la France, c'est plutôt pas mal. On est bien, bonjour.
4: Oui, alors cette semaine, qui dit nouvelle semaine, dit nouveau cadeau. 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
4: 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Voilà, et pour le deuxième prix, c'est quoi ?
5: C'est pas fini Valérie, on a encore des cadeaux, bien sûr. Vous me parlez de la Cité des Papes.
4: Oui.
5: Est-ce que vous savez que c'est la grande dynastie Malongo, Joe, le père fondateur,
4: bien sûr,
5: qui alimente en café l'ensemble de la papauté, à l'époque où les papes étaient en Avignon.
4: Mmh.
5: C'est la famille Malongo qui a donné le meilleur des cafés aux papes. 32 dosettes, 6 verres en verre, tous les papes s'en souviennent.
4: Magnifique.
5: Joe Malongo, c'est le pape du café.
4: Allez, jingle. On accueille nos 2 candidats du jour, Virginie et Laurent. Comment ça va ?
5: Bonjour.
6: Bonjour à tous. Bonjour Valérie, bonjour Eric.
5: Bonjour Virginie.
4: Alors,
7: bonjour à vous.
4: Ah, Laurent,
5: salut,
4: il est
5: Laurent.
4: Là. Je ne t'aime pas.
7: Bonjour Laurent.
4: Il est au fond.
7: Bonjour.
4: T'es au fond du couloir, Laurent. Alors, Virginie, tu as 44 ans, tu habites à Valognes dans la Manche.
6: Oui, c'est ça, avec un super soleil aujourd'hui.
4: Ah bah ça, oui, il fait beau.
6: Eh oui.
4: Après, de toute façon, quand on est dans la Manche, on n'est pas loin de la mer, le temps n'est jamais le même.
6: C'est ça.
4: Alors, tu es mariée à Gilles et tu as 2 enfants, comment s'appellent tes enfants ?
6: Alors, Lucas, qui va avoir 19 ans, et Gabin, qui va prendre 12 ans.
4: Oh, bah dis donc, t'es pas sortie de l'auberge avec les crises d'adolescence, toi.
6: Ça passe pas trop mal. Si ça fait comme avec le premier, c'est pas trop mal.
4: Ah, pas mal. Alors, tu as un chien qui s'appelle Reine. Qu'est-ce que c'est, ce chien ?
6: Un petit York tout petit.
4: Oh, et tu as un chat qui s'appelle Oups.
6: Alors lui, par contre, c'est un gros, gros pépère.
4: Ah, mais il s'entend bien avec le chien ?
6: Chien et chat.
4: Ah, d'accord.
5: Ah, c'est l'expression, hein.
6: Voilà.
4: Bon, moi, mes chiens...
5: Chien et chat.
6: Chien et chat, ils sont tout le temps en train de se sauter l'un sur l'autre, de se donner des petits coups de patte et tout, c'est rigolo. Mais c'est amical, c'est amical.
4: Non, parce que moi, mes chiens s'entendent très bien avec mon chat, je suis désolée. Alors, tu es famille d'accueil pour 3 enfants, en plus des 2 enfants.
6: Oui, c'est ça.
4: Et il paraît que tu as ouvert une boutique chez toi dans ta véranda.
6: C'est ça, je peux dire le nom ou pas ?
4: Ah bah, bien sûr.
6: Ah, donc c'est le dressing de Lougab.
4: Ouais.
6: Lougab, parce que Lucas, on l'appelle Loulou, et Gabin, donc Lougab. Donc voilà, j'ai une petite boutique en fait, qui est installée dans ma véranda, donc je reçois des clients tous les jours.
4: Bah, dis donc, ça fait combien de temps ?
6: Ça va faire 7 ans.
4: Bah, dis donc, c'est pas mal ça !
6: Ouais,
4: bah, voilà.
6: Ravie, c'est trop bien.
4: Bon, bah écoute, c'est super.
6: Bah, d'ailleurs, je remercie toutes mes petites clientes, j'en fais un petit coucou, s'il y en a certainement qui m'écoutent.
4: Eh bah, voilà les petites clientes de Lougab. Allez, on va tout de suite marquer, j'ai envie de te dire, le premier point avec la première question, vrai ou faux. Alors, tiens, je t'emmène en Corée. Alors, figure-toi, Virginie, qu'en Corée, il existe des œuvres d'art qui n'apparaissent que lorsqu'il pleut. Est-ce que c'est vrai ou faux qu'en Corée, il y a des œuvres d'art qui n'apparaissent que quand il pleut ? Top chrono, 5 secondes.
6: Je dirais vrai.
4: Eh ben, tu fais bien parce que c'est vrai.
5: Tu vois cette histoire.
4: Parce qu'il y a des artistes coréens qui ont créé des œuvres urbaines qui n'apparaissent qu'au contact de l'eau grâce à une peinture spéciale qu'on appelle l'hydrochromique. Donc voilà, bah écoute, 1 point pour toi.
5: Et bon, ce début de semaine, on accueille Laurent avec ici, Pays de Savoie, la Balme de Sillingy. Est-ce que c'est comme ça qu'on prononce l'endroit où tu vis, Laurent ?
0: C'est parfait.
5: Ah, écoute, je suis content. La Balme de Sillingy, je ne saurais pas dire comment on appelle les habitants, mais tu vas me le dire peut-être, Laurent, toi.
0: Balméen,
5: balnéenne. Ah ok, sympa, balnéen, balnéenne. On vous salue, c'est en Haute-Savoie. T'es de la Haute-Savoie, t'es né là-bas ou
0: non, pas
5: t'es
0: du
5: d'ailleurs
0: tout. Non, je suis du Nord.
5: Ah, t'es du Nord, d'où ça ? Où ça, dans le Nord ?
0: Valenciennes.
5: Ok, Valenciennes. Dis-moi, tu connais Avignon ? T'as envie d'aller au festival ?
0: Ouais, ça a l'air sympa.
5: Ah bah c'est sympa le festival d'Avignon, le théâtre, t'aimes le théâtre ? Vaut mieux hein, quand même.
0: Oui, pourquoi pas, ouais,
5: c'est sympa, ouais. C'est plus sympa quand même, avec un bel hôtel à gagner là pour le off d'Avignon en juillet. T'es en couple, tu vis avec qui, Laurent ?
0: Avec Michel.
5: Michel, ça fait longtemps que t'es avec Michel ?
0: Bon, ça fait une quinzaine d'années.
5: Ah ouais, d'accord, ok. Bon, belle histoire, marié, pas marié, paxé.
0: Non, on vit dans le péché, nous.
5: Dans le péché, mais c'est ce qu'on
1: mais
5: aime,
1: c'est
5: le péché.
1: Bien,
5: mais le ouais, c'est ce qu'il faut. T'as une princesse japonaise, c'est-à-dire ?
0: Oui. C'est mon petit chien, il s'appelle Ime.
5: Ime, c'est ce qui veut dire donc princesse en japonais. Alors Valérie, elle aime bien savoir, c'est quoi comme chien ?
0: Ah, c'est un mélange de bichon caniche, bichon frisé caniche, ouais, entre les deux, entre porter la fenêtre.
1: Ah bah bichon. Voilà, oui.

0: Marrant, il y avait un type, je crois, qui, sur un plongeoir, il plongeait, forcément, sur un plongeoir, dans une piscine, il perdait son slip à la fin.
1: Ok, d'accord.
0: Ce n'est pas cette pub-là, le carambar. Bon. Ok, c'est pas grave. Avant 1950, les blagues carambars, on connaît tous les blagues carambars, elles étaient rédigées par des bonnes sœurs, par des religieuses. Est-ce que c'est vrai ou faux? Top chrono, 5 secondes. Les blagues carambars.
2: Bon, moi je dirais... Allez, vrai.
0: Eh ben non, les blagues carambars n'ont jamais été écrites par des religieuses. D'ailleurs, à l'origine, les carambars ne contenaient même pas de blagues. Elles n'apparaissent qu'à partir des années 60 et ça a été tout simplement imaginé par une équipe de marketing pour fidéliser les pots de choux. Désolé, Laurent.
1: Alors, Virginie, un point. Laurent, pas deux points. Et là, tout de suite, 5 heures du match, j'ai des frissons. 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
0: Il faut y aller.
1: Non, il faut y aller. 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
0: Il faut manger.
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0: Oui, c'est mieux.

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2: Nous sommes avec Virginie qui joue avec Ici Cotentin, qui a marqué un premier point. Alors, il paraît que... Attends, t'as quand même... quand t'étais petite, tu voulais être coiffeuse. D'accord.
3: Oui, c'est ça. Tout à fait.
2: Il paraît que tu voulais tout sauf famille d'accueil parce que ta mère faisait ça.
3: C'est ça, c'est ce que je disais tout le temps. J'ai dit, non, mais moi, c'est sûr, je ne serai jamais famille d'accueil.
2: Ah oui, bah, c'est raté,
3: et
2: non
3: mais oui.
2: Et oui. Bah,
3: comme quoi, voilà, on change d'avis.
2: Oui, mais
3: et je suis comblée, ravie, et je ne me verrai pas faire autre chose.
2: Bah, et puis oui, et puis en plus, tu ne fais pas que ça, puisque tu as ta boutique aussi.
3: Voilà, c'est ça.
2: Donc ça te permet aussi de t'occuper un petit peu, de faire d'autres trucs.
3: Oui, de voir du monde, ouais, c'est surtout ça, de pouvoir parler, parce que je suis un petit peu bavarde, donc il me faut du monde.
2: Ah bon, t'es bavarde? Mais non, pas du tout. Alors, il paraît que tu adores repeindre ta maison.
3: Oui.
2: Ouais, voilà. Ça m'aroufle?
3: C'est ça, carrément.
2: Ah, et alors tu changes souvent la peinture, c'est selon ton
3: avis? Je repeins les meubles, je les change de place. Enfin voilà, faut qu'il y ait de la déco tout le temps qui change, qui voilà. Ah oui. Bien changé.
0: Excusez-moi de m'immiscer, comme je le fais régulièrement, mais vous savez que dès que j'entends ce générique, excusez-moi, mais il se passe des choses en moi.
2: Oui.
0: C'est bien le générique de déco.
2: Oui.
0: L'émission que vous avez animée longtemps.
2: Oui.
0: Vous êtes la cultissime animatrice.
3: Vous veniez à la maison, je me suis inscrite plusieurs fois.
0: Hein. Mais on a mieux que ça. Elle revient sur M6. Moi, je l'ai lu dans la presse. Hein.
2: Oui, vous l'avez lu dans la presse.
3: Voilà, écoutez.
0: Alors, c'est vrai
3: si
0: ou pas?
3: Quelqu'un, je suis là.
2: Oui, Virginie, je garde ton contact via Maître Coupez, t'inquiète.
0: À la rentrée.
2: Voilà. Alors, on va parler tout de suite. On va tout de suite marquer un deuxième point. Surtout. Tiens, je te mets une petite ambiance. Alors moi, j'ai pas pris allemand hein, à l'école parce que, comment te dire, je crois que mes grands-parents n'auraient jamais voulu. L'allemand, figure-toi que l'allemand est une langue officielle de en Belgique. Est-ce que c'est vrai que l'allemand est une langue officielle en Belgique? Top chrono, 5 secondes.
3: Je dirais vrai.
2: Eh ben, t'as bien raison, parce que la Belgique a trois langues officielles, le néerlandais, le français et l'allemand, parce que la Belgique se situe à la frontière historique de plusieurs grandes aires culturelles européennes. Le nord, la Flandre, on parle néerlandais, le sud, la Wallonie, on parle le français, et puis le reste, on parle en allemand. Bravo, 2 points.
0: Laurent, tu parles combien de langues?
4: Un peu d'anglais quand même,
0: Ah d'accord, ok, c'est bien, je suis très admiratif des gens qui parlent anglais,
4: c'est super bien, Eric.
0: Ah yes, of course.
2: Ah t'as remarqué qu'il parlait bien, je comprends.
4: Oui, souvent,
0: J'ai progressé toute la saison quand même, je passe dans la classe supérieure, non Valérie?
2: Laurent, qu'est-ce que t'en penses, on le fait passer en classe supérieure ou pas?
0: Pléase.
4: Ouais, alors demi-supérieure.
0: Ouais, oh là là là.
2: Demi-supérieure, voilà, c'est pas moi qui le dis, c'est nos auditeurs.
0: Alors comme ça, t'as eu un CAP de pâtissier, mais t'as jamais travaillé dans la pâtisserie, mais qu'est-ce que c'est, Laurent?
4: En fait, je suis pas très bon.
0: Ah oui, d'accord. Donc, tu passes un CAP, mais tu y vas pas. Après, tu as été cuisinier, mais tu n'as jamais été dans une cuisine? Ou tu as été quand même?
4: Si. Quand même.
0: Et tu as été ce qu'on appelle groom. Alors, les grooms, c'est quoi les grooms? C'est dans des palaces, il me semble. Hein.
4: Oui, c'est ça, ouais. Exactement.
0: Et
4: ça,
0: ils font quoi, les grooms?
4: Ben, ils font, par exemple, on ouvre la porte. On aide les gens à monter dans l'ascenseur.
0: D'accord.
4: On les accompagne jusqu'à la chambre. On va porter des messages.
0: Ah, vous faites tout, quoi.
4: Touche à tout.
0: Ah, c'est l'homme à tout faire. Je me souviens, c'est dans Spirou, on les voit, il y a des tenues, puis dans Tintin aussi, ils sont tout en rouge, généralement, avec un chapeau, c'est ça, oui.
4: Tout à fait.
0: Et toi, t'as fait ça, écoute, c'est cool, hein. Et puis, petit, tu voulais être Indiana Jones. Ah oui, comme tous les petits-enfants, les garçons, souvent.
2: Toi, t'aurais jamais pu, hein, t'es hypochondriaque, Indiana Jones, voilà les aventures que tu nous aurais fait.
0: Moi, j'ai fait le fouet.
2: Bien sûr.
0: Laurent, puisque tu es aventurier, voici l'aventure d'un point qui arrive tout de suite pour toi. Tu as encore mal aux dents, le carambar t'est resté au travers de la gorge. Il est temps de te rattraper.
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0: Ah bah dis donc, sympa ça, hein. Les vaches de race Primolstein sont des vaches à viande. Top chrono, vrai ou faux, 5 secondes, les vaches de race Primolstein. Est-ce que c'est des vaches à viande?
1: Pas de faux.
0: T'as raison, la Primolstein, c'est une race exclusivement laitière originaire des Pays-Bas. On lui doit 80% de notre production de lait. C'est pas du tout comme la charolaise ou encore la limousine. Et ben voilà un point, Laurent.
2: Allez, 2 pour Virginie, 1 pour Laurent. Et là maintenant, rappelez-vous. Ah, oh, c'était magnifique. Vous êtes sur la plage au Brésil.
0: Ah oui, on y est.
2: Et là, vous avez des corps musclés et vous avez tout un univers. Et là, Essamos a ta diferente. Allez, Chico Buarque, Essamos a ta diferente.
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2: Caliente.
0: Ah, c'est chaud.

0: Et Samosa, t'as différentes. Chico Buarque. Je vous le fais bien avec l'accent quand même, sur ici. Chico Buarque.
1: Jingle.
0: Buarque.
2: C'est bien quand même, non ?
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1: Non, mais de toute façon, on va pas se mentir.
0: C'est peine perdue.
1: T'es pas polyglotte. Foudre de guerre sur les langues étrangères. Déjà, ouais. Au niveau de la culture générale française, on n'est pas sur un...
0: C'est limité. Voilà. Ouais.
1: Donc, l'anglais et l'espagnol... Ouais.
0: En termes de vitesse, par contre, pendant le week-end, vous êtes resté sur du 33
1: tours. Oui, bah écoutez, elle a toujours mal au dos, ralenti, elle est toujours vieille.
0: Petite chérie. Voilà.
1: Alors, dis donc, il y a un truc qui m'a fait beaucoup rire, Virginie. Il paraît que, bon, vous adorez, avec ton mari et tes enfants, la 7e compagnie.
5: Oui, c'est ça.
1: Et que ton frère ressemble à Tassin, alias Jean Lefebvre.
5: Exactement, aussi bien physiquement que pour les bêtises, quoi.
1: D'accord. Et donc, il lui ressemble tellement.
5: Il a compris.
1: Eh oui, il lui ressemble tellement qu'il a même appelé son bateau Oé Tassin.
5: C'est ça. Le bateau de pêche s'appelle Oé Tassin.
1: Est-ce qu'il pêche bien avec Oé Tassin ?
5: Il pêche super bien, que des bonnes choses de la pêche. On se régale à chaque fois.
1: Bon, bah d'accord. Mais donc,
5: on y est allé ce week-end. Voilà, c'était très, très bien.
1: Ok. Vous pêchez quoi quand vous pêchez ?
5: Alors, eh ben, on pêche du homard, beaucoup de maquereau. Là, ce week-end, on a eu une belle raie. Voilà, on pêche beaucoup d'araignées aussi, d'araignées de mer.
1: Eh ben ça, grâce à Jean Lefebvre.
5: Ouais, des beaux petits plateaux de fruits de mer sont à disposition.
0: J'ai glissé, chef.
1: Ah oui, c'est la sœur de Jean Lefebvre. Je joue avec la sœur de Jean Lefebvre.
5: Exactement ça.
1: Alors, on va jouer au quiz musical. Je t'explique, tu vas écouter deux titres enchaînés avec deux chanteurs différents.
5: Ouais.
1: Et à la fin, tu auras 10 secondes pour me dire qui chantait, qui sont ces deux chanteurs. On écoute.
5: Ok.
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0: Allez, qui est le premier, qui est le deuxième?
1: Oh, j'en ai aucun. Je les connais, hein, mais.
2: Mais oui.
1: Y a Sacha Distel, non, le deuxième?
0: Le deuxième, Sacha Distel.
2: Oh, pardon.
1: Non.
2: Véro. Désolé.
0: Véro, le premier, c'est Bernard Lavilliers.
1: Ouais, voilà.
0: Et alors le deuxième, c'est Freddie Mercury du groupe.
1: Oui, je suis nulle.
0: C'est un que bon. Là, si Sacha Distel était en vie, je pense qu'il pourrait prendre un bon fou rire.
2: Qu'est-ce qu'on a fait des tuyaux, quoi.
0: Allez, la grande échelle.
2: Ouais, tout ça.
0: Bon, bah, tu restes à 2 points.
2: Bon, Laurent, Laurent était avec nous avec ici, Pays de Savoie. Laurent qui a 1 point. Laurent qui, qui a été pâtissier mais qui a jamais exercé finalement, qui a fait plein de choses, qui a été groom dans les palaces et qui a un petit côté Charles Ingalls. T'as la même chemise ou c'est encore autre chose, le point commun?
3: Non, je crois que ça doit être autre chose.
2: Bah, tu coupes du bois, comme lui, comme Charles.
3: Ah oui,
2: ben
3: ouais,
2: oui.
3: C'est vrai.
2: Ah oui. Bah si, tu coupes du bois pour la cheminée, c'est une de tes passions.
3: Oui,
2: bah, t'adores
3: exactement.
2: Ça.
3: Exactement. Ouais.
2: Tu bricoles un peu, tu fais de la peinture, oui. Tu maroufles, oui. Tu jardines aussi.
3: Oui.
2: T'as un petit peu des légumes, là, d'été, en ce 1er juin? Qu'est-ce qu'il y a dans ton jardin?
3: Non, j'ai que des fraises.
2: Ah,
3: ouais, des fraises, j'ai beaucoup d'aromates, mais en ce moment, c'est que des fraises. Les tomates, c'est un peu trop tôt.
2: Ok, t'as de la menthe, du thym, de la ciboulette?
3: Oui.
2: Ah, ça, c'est
3: oui.
2: Bien. Ben oui.
3: Oui.
2: On a faim, là, écoute. Et du laurier? Ah, ça, c'est bien aussi.
3: Ouais, aussi.
2: Ok, qui cuisine à la maison? C'est toi ou c'est Michel?
3: C'est madame aussi.
2: Madame aussi. Et qui est le spécialiste des desserts?
3: C'est madame aussi.
2: Ben alors, mais tu fais quoi, toi? T'es doué dans quoi?
3: Laurent. Je suis un peu de ménage, quand même.
2: Ouais. De quoi?
3: Ménage.
2: Ah, t'es doué dans le ménage?
3: Je suis pas mauvais.
2: Ah, ben je sais pas, je découvre. Donc d'accord, ta qualité à toi, c'est le rangement, le ménage. Bah, elle doit être contente, Michel.
3: Bah voilà.
2: Bah oui, c'est très bien. Dis-moi, malgré ta formation, donc Michel cuisine, ça on a compris, t'es passionné par les appareils photos?
3: Oui, ouais, j'adore ça depuis l'Argentine, depuis tout petit.
2: T'en as combien à la maison?
3: Ah, j'en ai 6 ou 7, ouais.
2: Ouais, ouais. Avant de jouer, quelle est la photo la plus dingue que t'es faite? Et dont t'es très fier?
3: En photo, j'ai Johnny Depp, par exemple.
2: Ah oui, que t'as pris en photo, donc tu l'as approché.
3: Elle est belle, ouais.
2: Ah ouais, bon, tu nous le diras, parce que t'as rencontré des stars, effectivement.
3: Oui.
2: Allez, passons tout de suite à ton quiz, ton double mix à toi, deux artistes que l'on connaît tous. Allez, s'il te plaît, fais honneur, il y a 2 points à prendre. Et

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1: Ça fait tellement de la peine parce que Valérie peut pas danser alors que d'habitude elle aurait dansé sur ce truc-là.
2: Ah, Valérie, elle est immobile.
1: Allez, envoyez le chrono. Qui chante, Laurent?
3: Les Renault, c'est sûr.
1: Oui. Et allez, tente.
3: C'est pas Rayana, non, c'est l'autre.
1: Rayana.
3: Non, c'est l'autre.
1: C'est l'autre. Ah, je sais pas qui tu penses. Si c'est pas de la Barbade, bah c'est Rihanna.
3: Non, ah
1: ouais.
3: Pardon.
1: Bon, alors vérifions. C'est Marche à l'ombre, effectivement. C'est Renaud.
2: Et Marche à l'ombre. Ça fait un point.
1: Et alors, c'est plutôt du côté de l'Amérique de l'autre côté. Hein. C'est la Colombie même. C'est Shakira.
3: Ah mince, oui.
1: Et oui. Rihanna, c'est la Barbade, c'est les Antilles britanniques.
2: Alors, ça fait un point 1 pour Laurent. Ça fait 2 pour Virginie et 2 pour Laurent. Égalité.

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2: 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Alors, Virginie, elle adore cuisiner.
4: Oh là là,
2: Virginie, elle adore. Il paraît qu'on te... On te réclame ton chili con carne.
5: Oui, c'est ça. Mon mari, les enfants, ben voilà, ils en raffolent, on va dire.
2: Eh oui, mais parce qu'il paraît que donc, t'improvises, tu ne suis pas les recettes, toi. Tu fais de la créa.
5: C'est ça, voilà. J'ai horreur de suivre une recette, donc.
2: Ben oui.
5: Donc j'improvise, je change tout le temps quelque chose. Voilà, j'ai horreur de suivre les mesures, les machins, c'est pas pour moi.
2: Bah oui, mais t'as raison. Il paraît que tu fais des délicieuses génoises à la crème de citron.
5: C'est ça. J'ai fait pour l'anniversaire de mon fils un énorme gâteau comme ça pour ses 18 ans. J'en ai fait un au citron et un au chocolat. Ils étaient tous les deux excellents. J'étais ravie, très contente de moi.
2: Et voilà.
5: Et parce qu'avant, je n'aimais pas du tout faire de la pâtisserie. Donc là, je me suis lancée dans ça et en fait, ça me plaît beaucoup.
2: Eh ben c'est bien parce
5: que Laurent pourra peut-être me donner des conseils du coup.
2: Bah Laurent apparemment il est pâtissier.
3: Il a pas pâtissé hein, je rappelle que.
2: Laurent, il est mort de rire quand tu lui dis ça parce que Laurent je crois qu'il pâtisse
3: le ménage, il aime le ménage.
2: Pâtisse l'aspirateur.
3: Voilà, l'aspirateur.
2: Alors, il paraît que t'aimes la pêche à pied ou en bateau, t'adores ça.
3: Bah sur le tassin.
5: C'est ça.
3: Sur le bateau
5: bien
3: tassin.
5: Sûr, oui,
2: sur le bateau de Jean-Lefebvre.
5: Voilà, pour aller pêcher des coques.
2: Eh ben ça, c'est bien.
3: Des
2: coques, ouais.
3: Pêcher des coques.
5: Ouais, ah oui, excellente en ce moment.
2: C'est bon, les coques.
3: D'accord.
2: Okay,
3: les
2: bon,
3: coques
2: voilà.
3: De bateau.
2: Allez, une fois de plus, la culture générale, ah oui, c'est pas son fort.
3: Ah non, maritime, pas trop.
2: Nous allons gagner 3 points de plus grâce à la question à choix multiples. Je te pose la question, je te propose des choix et tu me donneras à 10 secondes au top chrono la réponse après. Écoute bien, quel instrument de musique possède en général 47 cordes? Écoute bien, le piano, la harpe, le clavecin, la colonne vertébrale d'Éric Bastien.
3: Elle va mieux que la vôtre.
2: Ah, c'est sûr. Ah. Allez, quel instrument de musique possède 47 cordes? Le piano, la harpe, le clavecin ou la colonne vertébrale d'Éric Bastien?
5: Et pourquoi pas le piano?
3: 47 cordes.
2: Et non, c'est cet instrument-là. C'est la harpe. Et oui, c'est la harpe. Voilà, bon bah pas de points ma chérie.
3: Bon, Laurent ici Pays de Savoie, Laurent à la Balme de Sillingy en Haute-Savoie, Laurent qui a été groom quand même dans des palaces. Alors du coup, t'as rencontré, on l'a un peu évoqué tout à l'heure, pas mal de gens connus, t'as photographié Johnny Depp. Qui est-ce que tu as rencontré encore?
6: Johnny Hallyday.
3: Ouais.
6: Jeanne Moreau.
3: Ouais.
6: Oh, Sharon Stone.
3: Ah, Sharon Stone. Ah oui.
6: Ouais.
3: Alors ça tombe bien parce que si tu pouvais déjeuner avec quelqu'un là dans les prochaines minutes à 13h, ça serait justement Sharon Stone.
6: Ouais, je la trouve parfaite.
2: Ouais, tu voudrais rejouer Basique Instinct, ouais.
3: Hein? Faudrait se faire un petit revival de la scène, là, hein. Attends. Bon, en tous les cas, voilà, t'as rencontré beaucoup de gens. Et alors, ça va même plus loin, parce que quand tu habitais sur la Côte d'Azur, même si t'es du Nord, t'as participé à un casting pour un film avec Meg Ryan. Raconte.
2: Bah, t'as failli pas le dire.
3: Il y a le truc. Aussi loué de la langue que vous de votre
2: dos. Comme Laurent et Virginie n'ont pas la vision, au moment où il a dit Meg, il y a l'intégralité de sa bouche, sa langue, les dents.
3: Qui a été
2: là-bas. Au milieu du studio. Bon,
3: oui. J'ai ramassé ma gorge et je l'ai eu finalement.
2: Voilà.
3: Meg Ryan. Bah alors.
6: Oui, ben, ils font beaucoup de films sur la Côte d'Azur, donc c'est vrai, je vais essayer quand même de faire un petit casting et un petit, peut-être au moins de la figuration. Donc je me suis présenté, donc j'ai été pris, j'ai fait de la figuration,
3: ouais.
6: Et super, ça s'est bien passé, voilà. Et j'ai regardé le film ensuite et je ne me suis pas vu.
3: Et voilà.
6: Je pense que j'ai été coupé au montage.
3: Coupé au montage de French Kiss.
2: Ça, c'est un petit peu, c'est souvent.
3: Ah, c'est la mauvaise. Ça. Voilà, sorti en 95, n'allez pas le voir, vous le verrez pas. Enfin, allez le voir le film, ouais. Vous verrez pas Laurent, quoi. Bon, allez, on est le 1er juin, on a envie de partir loin, en Polynésie. Alors, tu connais déjà, a priori ?
6: Moi ? Ah non, j'aimerais.
3: Ah, t'aimerais ? C'est ton rêve, les îles polynésiennes.
6: Ah oui, oui, oui.
3: Pourquoi ? Parce que c'est loin quand même, 24 heures de vol.
6: Oui, justement.
3: Non, mais
6: ça a l'air paradisiaque.
3: Bah ouais, mais c'est loin. Hein.
2: Bah moi, je préfère aller à Tahiti que... voilà, je ne dirai pas de nom.
3: Ah, vous n'avez pas osé. Bon, bah, je te souhaite de vivre ce beau voyage et de retourner aux États-Unis. Ça fait partie des pays que tu as découverts, comme la Suisse, l'Italie ou encore l'Espagne. Il est temps de jouer avec cette question à choix multiples. Extrait. C'est de la guimbarde, ça, non ? C'est ça, hein, c'est de la guimbarde. Hein. C'est Inuit. Comment s'appelle ce phénomène lumineux, coloré, que l'on retrouve dans le ciel autour du pôle Nord ? Est-ce qu'il s'agit d'une pluie stellaire, d'aurore boréale, d'une éclipse polaire ou d'un limbago mido ? Un mélange, comme tu l'as compris, d'un lumbago et de Valérie Damido. La pluie stellaire, 10 secondes, l'aurore boréale ou l'éclipse polaire ou le lumbago mido.
6: L'aurore boréale ?
3: Ce que l'on voit dans le ciel autour du pôle Nord, en Islande par exemple, ou au Groenland, oui, c'est l'aurore boréale évidemment. C'est provoqué par la rencontre entre des particules émises par le soleil et l'atmosphère terrestre. C'est magnifique à voir une fois dans sa vie.
2: Magnifique. 5 pour Laurent, 2 pour Virginie. Et là tout de suite, nous allons faire une petite pause musicale.
3: Ah bon, d'accord.
2: Tout en ASMR.
3: Ok.
2: Vous écoutez ici.
3: Super.
2: On vous aime. On vous écoute. Et on vous aime.

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1: Ici, nous sommes avec Virginie qui a 2, Laurent qui a 5. Virginie qui est un petit peu notre Pierre Richard de la semaine. Alors. Comme ça, une fois on va dans un parc aquatique, on descend en toboggan et quand on arrive en bas, qu'est-ce qui s'est passé?
2: Eh ben, c'était très drôle, je rigolais beaucoup parce que mon frère était mort de rire. Mais en fait, j'avais un sein qui était passé par-dessus le maillot de bain.
1: Bien sûr.
2: Et je ne m'en étais pas aperçue, donc lui trouvait ça très très drôle. Mais moi, de le voir rire comme ça, c'était vachement drôle. Sauf que j'avais un sein tout blanc qui était passé par-dessus. Voilà.
1: Ben voilà, c'est...
2: Ben oui.
1: Mais ce n'est pas tout. Ben non, c'est pas tout. Alors, il paraît qu'on part à la pêche à pied, ma petite Virginie.
2: Oui.
1: Et on laisse ses sandalettes sur le sable.
2: Ben ouais.
1: Et alors,
2: qu'est-ce qui s'est... C'était très belle, donc ben, je les ai pas revues.
1: Et on
2: les a piqués.
1: Oui, et?
2: Et du coup, mon mari voulait me payer le restaurant, donc j'ai eu une paire de chaussons chez mes parents, il y avait une vieille paire de chaussons roses. Donc je dis, ouais, non, ça serait trop dommage de rater le restaurant, donc j'y suis allée en chaussons roses, et puis les enfants marchaient devant moi pour essayer de me cacher au maximum mes petits pieds.
1: Tu as été dîner dans un restaurant amoureux avec des chaussons roses, je trouve ça...
3: très, c'est romantique.
1: Moi, je trouve ça romantique, voilà.
2: Oui, bah après, je pense que des gens ont vu, parce que, voilà, assise quand même à table, les gens ont dû voir, mais bon, j'ai bien mangé quand même.
1: Bah voilà, à un moment donné, c'est pas de ta faute si on t'a volé tes petites sandalettes.
3: Ouais. Au bord de la mer.
2: Non, c'est pas sympa. D'ailleurs, c'est un avis de recherche.
3: Ah, le gang des requins, ils sont pas sympas. Hein.
1: Alors, il paraît que... elle est mignonne parce qu'elle a dit que si elle devait déjeuner avec quelqu'un de connu, elle déjeunerait avec moi. Voilà, c'est tout.
2: Oui, c'est vrai.
1: Bon, voilà.
2: Ah ouais, je confirme.
1: Ben oui, on mangerait des génoises avec de la crème de citron, ce serait magnifique.
2: Non, je ferai tout ce que vous voulez.
1: Oh, mais qu'elle est mignonne celle-ci, mais je t'adore. Ah là là, bon allez, il faut que tu gagnes. Tu vas me gagner tout de suite les 5 points. Tiens, je te mets la BO de E.T.
3: Oh, elle fait des gestes, c'est de l'à peu près.
1: Fous-toi de ma gueule, j'ai tellement mal, j'ai envie de mourir. J'ai l'impression de prendre des coups de poignard dans le dos.
3: Vous ne serez pas comme ça à l'entrée sur M6?
1: Ah, je ne sais pas. Alors, quel réalisateur a créé E.T. l'extraterrestre? Top chrono.
2: Je sais pas, c'est Spielberg. Steven Spielberg.
1: Voilà, tu vois quand tu veux. Évidemment, c'est Spielberg en 1982, mon petit E.T. Bravo, ça fait paquet, 7.
3: Bien, alors, Laurent, est-ce que tu t'amuses bien? Est-ce que tu passes un bon moment avec nous?
4: Oui, on rigole bien.
3: Bon, on rigole bien. Est-ce que tu as envie d'aller au Festival d'Avignon quand même cet été au mois de juillet?
4: Oui.
3: C'est sympa ça.
4: Yes.
3: Croise des artistes, on voit des spectacles cool, il fait beau, il fait chaud, on mange des glaces, c'est la cité des papes quand même, c'est pas rien ça. Et puis j'y présente mon spectacle quand même, cet été, vous le savez, mais oui.
1: C'était goût.
3: Je l'ai répété toute l'année à l'antenne. Alors t'as une histoire avec le café, toi, et on va en parler un peu, parce que déjà ta rencontre avec Michel, il y a une histoire de café dans tout ça.
4: C'est vrai. C'est pas très romantique, hein.
3: Bah vas-y quand même, raconte.
4: Oui, c'est une rencontre en fait, c'est via les réseaux sociaux.
3: Oui, vous êtes inscrit sur un site de rencontre. Bon, ok.
4: Voilà, on se donnait rendez-vous, mais bon, moi je peux pas trop, il n'y a pas d'originalité, je lui ai donné rendez-vous dans une galerie marchande.
3: D'accord, bon, pourquoi
4: pour
3: pas.
4: Pour aller boire un café.
3: D'accord.
4: Voilà, c'est pas très romantique, je trouve, pour un premier rencard.
3: Tu t'en fous, la finité
4: était
3: là, ça a roulé quand même, ça fait 15 ans que t'es
4: voilà, exactement.
3: Bon, tu veux que je parle? Non, mais j'ai compris. Tu veux qu'on mette le café vraiment à l'honneur. Une fois, Laurent, t'as acheté un paquet de café à 2 euros. C'était sans doute du café de Malongo, j'en sais rien. Qu'est-ce que ça t'a permis, ce café à 2 euros?
4: De gagner un voyage aux États-Unis.
3: Un road trip américain de 15 jours, tout frais payé, grâce à un paquet de café. Non, mais c'est énorme.
4: C'est vrai.
3: C'est énorme.
4: C'est super.
3: T'as visité Vegas. Qu'est-ce que t'as fait? T'as été où?
4: Flagstaff, j'ai fait tout l'Est américain, San Francisco. J'en ai fait des villes.
3: La route 66, les réserves indiennes, la zone 51, les extraterrestres. Ouais. Bah voilà, écoute, merci le café.
4: C'est vrai.
3: Ben oui, ben tu connais pas.
1: Je sais pas si je connais mon pauvre chat. Enfin, je crois pas qu'il a visité la zone 51.
3: Ben si.
4: Oui, la zone 51.
1: Oui, enfin, c'est un désert, quoi. Il y a rien à voir.
4: Ouais, on peut pas la visiter.
1: Ben non,
4: ouais,
1: tu peux pas la visiter, non, tu peux pas. Il y a des grilles et tu fais coucou derrière les grilles, voilà.
3: Il vous dira pas ce qu'il a vu, mais bon.
1: Oui, enfin, tu vois rien, t'es dans le désert.
3: Il est au courant, il sait.
1: La vérité est ailleurs.
3: Il est comme Obama, il sait que ça existe, tout ça. Laurent, la vérité est au bout du couloir et non pas ailleurs, je vous le rappelle. Et on salue Bataille et Fontaine, bien sûr. Voici cette question. Oh, bah, elle adore l'hymne olympique, Valérie.
1: Oh.
3: Ah, mais là, c'est l'ancien.
1: C'est l'ancien, ça.
3: Ah oui.
1: Ça, c'est vrai, magnifique,
3: celui-là. Ouais, c'est vrai, celui-là.
1: Ça, c'est l'hymne olympique.
3: Ça, c'est Mont-Laurent dans 10 minutes, triomphant,
1: sûr.
3: Le char de Ben Hur pour dire oui, j'ai gagné la manche. Quel héros mythologique grec était connu pour sa force exceptionnelle. Quel héros mythologie grecque était connu pour sa force exceptionnelle? 10 secondes pour me proposer un nom.
4: Hercule.
3: Hercule, je le note. L'un des héros les plus célèbres de la mythologie grecque, le plus fort, c'est Hercule, bravo.
1: Non, 5 points. C'est Hulk.
3: Bien sûr.
1: Voilà. Allez, ça fait 10 pour Laurent, 7 pour Virginie. Vous serez départagés par le bingo. Mais auparavant, nous allons écouter le nouveau titre de Zazie. Que s'appelle Peu importe, vous écoutez ici, on vous aime, à tout de suite.

0: Elle était l'invitée mardi dernier de Décibel, Émilie Mazoyer, Zazie, pour nous présenter ce nouveau single, Peu importe.
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2: Nous sommes au taquet avec Virginie qui a 10 points. Non, pardon, 7 points.
0: Non,
2: et Laurent
0: pas non plus.
2: Qui a
3: merci,
2: 10
3: merci
2: points.
3: Valérie.
2: Non, t'as vu. Oui, mais c'est parce que tu sais, je vais t'expliquer.
0: Elle peut me faire gober ce qu'elle veut. Hein.
2: Il a tellement, ah, oui. Il a tellement envie de remporter tous les jours les manches pour que le vendredi, il ait plein de candidats. Bon, voilà. Donc, il espère évidemment que tu ne vas pas gagner. Bien. Alors, dis donc, on est très romantique dans ta rencontre avec Gilou, toi. Oh là
3: ouais,
2: là.
3: Ouais.
2: Ça s'est passé à la sortie de la discothèque. Comment s'appelait cette discothèque?
3: Le Moulin Normand.
2: Oh, oh le Moulin Normand,
3: oui,
0: on connaît.
3: Dieu.
2: Et donc, vous étiez avec toi, t'étais avec ta meilleure amie, et puis vous avez proposé aux copains de venir prendre le petit-déj. Et c'est Gilou qui est monté dans ta voiture alors que tu ne le connaissais pas.
3: Je ne le connaissais pas du tout, donc c'était normalement un copain, Arnaud, qui devait prendre le petit café, le petit déjeuner, comme on faisait régulièrement ensemble. Et puis là, il nous dit, bah non, je peux pas. Et puis du coup, bah, il avait deux autres copains qu'on ne connaissait pas du tout, qui sont arrivés dans le derrière de ma voiture. Et puis ils ont dit, bah nous, on est dispo, donc on les a ramenés. Et puis voilà, on a été faire un petit tour sur la plage et tout, on a pris le petit déj et du coup, bah, on est mariés, ça va faire 20 ans.
0: Oh là là.
2: Voilà. Shabadabada. Alors, tu t'es promenée sur la plage et alors, qu'est-ce qui t'a séduite? Absolument, dis-moi tout, qu'est-ce qui t'a séduite chez Gilou?
3: Bah écoute, il était rigolo.
2: Ah bah voilà, tu vois, mais ça c'est...
3: Ouais, voilà, on a bien rigolé et puis bah voilà.
2: Ok. Bien
3: et revu, et puis voilà.
0: C'est à ce moment-là qu'il a retrouvé ses chaussures roses. Alors, donc voilà, elle a tout de suite été conquise à ce moment-là.
2: Alors, ma chérie, pour t'encourager, on va te faire écouter un petit Goldman, tiens.
4: Elle a fait un bébé toute seule.
2: Voilà. Un bébé toute seule. Et tu vas me faire un bingo de folie. Alors, écoute-moi bien. Pour le bingo du jour, à mon top chrono, tu vas devoir me donner un maximum de prénoms de filles qui commencent par la lettre P, comme pingouin, papa, pirouette. Et donc un maximum de prénoms de filles qui commencent par la lettre P, comme papa. Top chrono, 10 secondes.
3: Patricia, Paulette, Pauline, Pascal, Pierrette, Paul, Perrine, Peggy...
2: Tu m'en as donné 8, c'est très très bien 8.
0: Ouais, forte, hein.
2: Tu m'en as donné 8, c'est parfait.
0: Ah ouais, non, franchement, là...
2: Ouais, c'est parfait.
0: Ah oui, bon, oui, ouais, c'est pas
2: oui,
0: mal.
2: Bah, c'est parfait. C'est
0: oui, tout. C'est bien, c'est bien. Laurent, dont la fête est le 10 août, je ne me trompe pas.
5: Exactement.
0: Bien. Ben oui, mais je suis premier sur les fêtes. Quoi. Voilà, j'y penserai. Je penserai à toi le 10 août. Laurent, à la balme de Silingy, Laurent, notre groom.
2: Alors,
0: lundi.
2: Alors Michel, je penserai à toi pour ta fête. Quel métier extraordinaire, le goom.
0: Non, mais vous savez que je laisse des mots en week-end, des lettres surtout.
2: Ouais.
0: Bon, Laurent, alors comme ça, on a fait un vol apesanteur aux États-Unis.
2: Apesanteur.
0: Oui, en apesanteur.
2: Voilà, en apesanteur.
0: Et en apesanteur.
5: Ouais, j'ai eu la chance de. Bah, c'est pareil, comme je suis assez fan à jeu, j'ai envoyé un SMS à 35 centimes dans un supermarché et j'ai eu la chance de gagner un voyage complet. Avec voyage en apesanteur aux États-Unis ou à Cap Canaveral.
0: Non, mais le gars met 2 euros dans un café et gagne un road trip aux États-Unis, met 37 centimes dans je sais pas quoi, gagne un vol en apesanteur. Un jour, t'as gagné sur une radio une semaine à Monaco, avec les déjeuners, les machins, le truc. Non, mais sérieux, t'es un chounard, toi. Hein.
2: Mm-hmm.
5: Ouais, c'est vrai que j'aime bien les jeux. Ouais.
0: Alors, je voudrais juste rappeler que ton porte-bonheur, c'est le 13, et que t'es né un vendredi 13 à 13h. Et c'est pas une vanne.
5: Tout à fait.
2: Non, ben, on va voir si ça lui...
0: Ouais, c'est pas mal, ça. Hein.
2: Faut qu'il fasse plus de 8.
0: Ouais, tout s'aligne, là, tout s'aligne. On a le temps de se dire qu'il t'arrive des trucs sexy, parfois aussi, en tant que livreur.
5: Ah,
0: on a
5: bah
0: fait
5: oui,
0: de la rencontre.
5: Forcément.
0: Hein.
5: Ah.
0: Bon, allez, on n'en parlera pas, on va refermer ce dossier, mais on imagine qu'il t'est arrivé plein de choses. Voici une chanson pour t'encourager. Jérusalem, Mister KG.
2: On adore, j'adore.
0: Bon, la barre est quand même assez haut là. 8 points, il va falloir tenter de faire 9 pour encaisser les 10 points du bingo. C'est pas facile. Hein.
2: C'est là, on va voir si...
0: Ouais, si t'es vraiment le nez le 13 à 13h. On va voir si t'as de la chance.
2: Voilà.
0: Je te demande, en 10 secondes, de me citer un maximum de prénoms féminins, donc des filles. Commençons par la lettre M. M, je donne un exemple, comme maison ou manivelle. Comme ça, tu as bien compris. M, des prénoms de filles en M. Top chrono, 10 secondes.
5: Marie-Bête, Marie, Marielle, Marietta, Marina, Marine, Marisa, Marisol, Marjolaine, Marlène, Martin, Mathilde,
2: Maya, 11, 12.
0: Eh, on est à plus de 9, là.
2: Oui, on est à 12.
0: On est bien, Laurent.
2: Laurent, c'est toi qui seras en finale vendredi. Bravo Virginie quand même, parce que
5: ouais, bravo quand même.
0: Bravo Virginie.
3: Merci.
2: Bien, je t'embrasse Virginie. Laurent, tu nous retrouveras vendredi.
3: Je t'embrasse.
0: Ils ont été forts les deux là.
2: Et oui, tu tenteras de gagner le week-end exceptionnel au festival Off d'Avignon pour dormir à l'hôtel Le Chardonnay, voir deux spectacles par jour. Sinon, tu pourras faire
0: Une machine à café.
2: Café avec.
0: Avec 32 dosettes et 6 verres en air.
2: Voilà, merci.
0: Un beau cadeau, Malongo.
2: Allez, on se retrouve tous demain. Je remercie Pierre et Kinan à la technique. Je remercie Céline à la réalisation, Maître Coupez au savoir, Alex au standard et Eric Bastien.
0: Oui.
2: À l'ego surdimensionné.
0: Oh, ça attendait. J'étais sympa avec vous. Je vous ai supporté. Je vous ai aidé dans votre mal.
2: Oui, allez, c'est bon. Allez, allez, bisous. À demain. Il est 5h, Paris s'éveille et Yoann Guérin arrive.
0: Il est très en forme, Yoann Guérin. Il vous accompagne jusqu'à 6h du matin. Donc c'est dans les prochaines minutes. On vient quand, nous, Valérie?
2: Oh bah nous, on revient à midi, mon chat.
0: Ah bah on va se faire une petite chaise quand même avant, hein.
2: Évidemment.
0: À tout à l'heure.

0: Preston, pour vous souhaiter la bienvenue. Bon réveil.
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0: Bonjour, bon lundi, heureux de vous retrouver, de lancer cette semaine à vos côtés. On espère que votre week-end a été agréable. L'équipe des Lève-Tôt est au rendez-vous. Emeline, Saveria, Mélodie, Pierre et Aude Razo. Bonjour Aude.
3: Bonjour mon cher Johan Guérin.
0: Oui.
3: Oh, c'est lundi, écoutez, je bafouille un petit peu. On s'échauffe ce matin. Oui. Nos footballeurs français affrontent l'Irlande du Nord ce soir en amical avant de décoller pour les États-Unis et le mondial tant attendu.
0: Parlons tiens aussi de votre facture d'électricité ce matin. Vous connaissez les heures pleines et les heures creuses.
3: Oui.
0: Et bien ce matin, on vous présente les heures super creuses.
3: Ah, je connais pas.
0: Oui, comment en profiter ? Réponse avec Valère Coréard dans 5 minutes. 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
0: Lundi 8 juin, très bon réveil, soyez les bienvenus, il est 5h. Après la mort de la jeune Liana, une réunion au sommet se tient ce matin au ministère de la Justice.
3: Le ministre Gérald Darmanin réunit les 36 procureurs généraux, en clair, les plus hauts magistrats de France placés sous son autorité. L'exécutif sous pression. La justice accusée de laxisme dans une affaire où le tueur présumé était déjà visé par de multiples signalements et des plaintes pour viol. Alors, que va donner cette réunion ? La réponse avec Mathilde Lemaire.
4: Les représentants de magistrats ont beau demander que soit respecté le temps de l'enquête administrative, dont les premières conclusions seront rendues publiques dans 2 semaines, les politiques n'ont pas attendu pour dénoncer des défaillances, des dysfonctionnements, voire des fautes dans ce dossier. Le garde des Sceaux, Gérald Darmanin.
5: L'inspection verra qui sont les responsables de ces défaillances. Les sanctions, elles sont possibles, prévues par la Constitution. Si cela mérite la révocation, je proposerai la révocation.
6: Ce lundi, vous convoquez des procureurs généraux, qu'allez-vous leur dire ?
5: Qu'ils ont jusqu'au 14 juillet pour reprendre l'intégralité des plaintes qui touchent les enfants. Il y en a à peu près 70 000, soit pour des viols, soit pour des attouchements sexuels. Et au 14 juillet, je vais les réunir à nouveau, et moi je ne partirai pas en vacances. Et il n'y a pas un haut magistrat qui va partir en vacances tant que je n'aurai pas vu un par un les procureurs généraux pour qu'on fasse le bilan, dossier par dossier, de tous ceux qui se sont adressés à la justice pour demander justice.
4: Le ministre de l'Intérieur, Laurent Nunez, a lui hier parlé à propos de cette affaire d'un échec, d'un drame qui aurait dû être évité, d'un manque de bon sens. On ne comprend pas, dit-il, comment un homme suspecté l'été dernier déjà de viol sur une petite fille de 7 ans avec expertise médicale et psychologique de l'enfant à l'appui n'avait pas été entendu 9 mois après la plainte. Lui, comme le garde des Sceaux, exclut de démissionner. Il promet d'œuvrer ces prochains mois pour qu'il n'y ait plus, je cite, de nouvelles Liana.
3: Et pour dénoncer les dysfonctionnements, plus de 150 rassemblements sont prévus en France ce soir 19h devant les tribunaux, devant le ministère de la Justice à Paris, devant aussi le palais de justice d'Auch dans le Gers, accusé de ne pas avoir traité assez rapidement les plaintes pour viol visant le principal suspect Jérôme Barella.
0: Un gendarme est mort hier dans le crash d'un hélicoptère.
3: Il était un peu plus de 16h30 quand l'hélicoptère s'est écrasé dans le Loiret sur la commune de Bray-Saint-Aignan. 2 autres gendarmes ont été transportés dans un état grave à l'hôpital d'Orléans, Vincent Giraldo.
7: Selon nos informations, cet hélicoptère était mobilisé depuis la matinée pour une disparition inquiétante signalée la veille au soir. En l'occurrence, un adolescent originaire de Bouzy-la-Forêt, retrouvé depuis. L'appareil a survolé la zone une bonne partie de la journée, mais en fin d'après-midi, à 16h40, l'hélicoptère s'écrase en pleine forêt domaniale sur le territoire de la commune de Bray-Saint-Aignan. À bord se trouvent 3 gendarmes. De très nombreux moyens de secours sont alors déployés pour d'abord repérer le lieu du crash. 50 pompiers et 40 d'engins se rendent sur place. Le bilan, annoncé peu avant 22h, est lourd. 1 mort et 2 blessés graves en urgence absolue, indique la préfecture du Loiret. Le militaire décédé est l'adjudant Dorian Larigaudry de la brigade de gendarmerie de Châteauneuf-sur-Loire. Il accompagnait 2 autres militaires, la pilote de l'appareil et le mécanicien issu des forces aériennes de la gendarmerie de Villacoublay, venu spécialement des Yvelines pour cette opération de recherche.
3: Et une cellule psychologique est ouverte à la brigade de gendarmerie de Châteauneuf-sur-Loire. Une enquête est ouverte pour déterminer les circonstances de ce crash.
0: À 5h03 sur votre radio ici, France-Irlande du Nord, c'est l'affiche football à suivre ce soir.
3: Ultime match amical, répétition générale pour nos Bleus avant le grand départ pour le Mondial en Amérique. Jean-Pierre Blimeau, la rencontre ce soir se joue à Lille et il s'agirait cette fois de ne pas se rater.
8: Malgré une ambiance plutôt détendue lors du dernier entraînement sur la pelouse du stade Pierre-Mauroy, les Bleus sont déterminés à faire mieux que face aux Ivoiriens pour ce dernier match avant les États-Unis, même si le groupe est loin d'être affecté par la défaite de jeudi, qui n'a pas entamé leur ambition, selon Adrien Rabiot.
9: Moi, de ce que je vois, l'ambiance qui règne autour du groupe, il y a beaucoup d'humilité. Le coach est là pour nous rappeler toujours d'être ambitieux, évidemment, mais avec beaucoup d'humilité, et c'est ce qu'on se dit tous ensemble.
8: Hier, Didier Deschamps a également voulu tempérer la petite phrase lâchée par Ryan Cherki. On n'ira pas à la Coupe du Monde pour être favori, on ira pour écraser tout le monde. Pour le sélectionneur, ces mots reflètent davantage la motivation du joueur qu'une éventuelle prétention dans un groupe qui d'ailleurs ne doit pas douter.
10: Ça ne fait pas plaisir de perdre, ça ne nous arrive pas souvent, mais il n'y a pas à avoir de doute. L'objectif, c'est que l'ensemble du groupe soit prêt pour le 16 face au Sénégal.
8: Pour cette dernière répétition avant le Mondial, Ousmane Dembélé et Désiré Doué, ménagés contre les Ivoiriens, devraient rejouer sans qu'il n'y ait une revue d'effectifs aussi large que jeudi. Didier Deschamps officiera d'ailleurs pour la dernière fois sur le banc des Bleus pour un match en France.
3: Allez les Bleus, coup d'envoi 21h10 pour ce France-Irlande du Nord. Deux images sport à retenir du week-end. Déjà les larmes d'Alexander Zverev allongé sur la terre battue de Roland-Garros. Premier Allemand chez les hommes à remporter un tournoi du Grand Chelem depuis Boris Becker en 1996. Ça remonte à l'Open d'Australie. Deuxième image, la joie des handballeuses de Metz, championnes d'Europe. S'il vous plaît, jamais un club français féminin n'avait remporté la Ligue des Champions. Elle renverse les favorites, les Hongroises de Győr. La météo, Johan, une nouvelle perturbation arrive par l'ouest.
0: Ouais, pluvieuse qui arrive par la Bretagne ce matin avec un ciel déjà bien chargé sur tout l'ouest du pays. Quelques averses orageuses qui peuvent éclater entre les Charentes et le Berry. À l'est, la matinée est ensoleillée, parfois légèrement voilée. Puis cet après-midi, les nuages et les pluies gagnent du terrain. Seules les régions méditerranéennes conserveront un beau soleil. Les pluies s'étireront de l'intérieur de la Bretagne à la Normandie jusqu'au Hauts-de-France. À noter les orages qui pourront être forts avec même de la grêle dans le centre-est et qui pourront remonter vers le nord-est en soirée. Le mercure ce matin à Metz, 11 degrés justement, à Strasbourg et à Rennes, 12. Nous avons à Paris, Lille, Caen, Nantes, Tours et Chambéry, 13. 16 à Nîmes, 17 à Bordeaux, 19 à Marseille et à Toulouse. Pour les maximales, on attend entre 16 et 25 sur la moitié nord. On attendra encore entre 25 et 30 sur le reste du pays, même localement 32 degrés près de la Méditerranée.
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0: 5h06, excellent début de semaine. Un plaisir de vous retrouver après ce week-end qui a été reposant pour vous. En tout cas, on l'espère. Le réveil vient de sonner. Rien de mieux que de lancer ce lundi en musique avec Félix Gray, La Gitane. Merci de rejoindre la grande famille ici. Alors, du petit déjeuner ou déjà sur la route du travail. On vous accompagne, les amis.

0: Alex Gray, la Gitane, 5h10. Très bon début de semaine avec nous.
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0: On l'évoquait, Aude, jeudi, c'est le coup d'envoi du Mondial 2026, Mondial de foot. Oubliez clairement ce matin les boules de cristal, parce que ce sont les banquiers de Wall Street qui font les pronostics.
3: Oula.
0: Selon le modèle mathématique de la banque Goldman Sachs, basé sur 20 000 matchs historiques. C'est l'Espagne qui serait la grande favorite, avec 26% de chances de soulever la coupe le 19 juillet prochain. Et nos bleus dans tout ça, vous allez me dire. Eh ben, la France arrive juste derrière, donc en deuxième position, avec 19%. Pourquoi pas mieux?
3: Ben oui, pourquoi?
0: À cause d'une, en fait, d'une probable demi-finale explosive contre qui? Contre l'Espagne. Ah. Et donc, l'Espagne serait grande favorite face à la France. Alors, l'Argentine, elle, est freinée par le syndrome du champion en titre, tandis que l'Angleterre est plombée par son historique plutôt décevant en tournoi. Évidemment, les algorithmes ne courent pas sur la pelouse, mais Goldman Sachs promet en tout cas de mettre à jour ses calculs après chaque match. En attendant, ce soir, nouveau match amical France-Irlande du Nord. Et nous, franchement, on sera derrière les Bleus.
3: Nous, on dit 100% de...
0: Mais oui, mais franchement, 100%.
3: Très, très objectivement, ouais, ouais. D'ailleurs.
0: Hein. Mais c'est vrai, d'ailleurs, c'est ce qui ressort. Mais soyons fiers de notre équipe de France. Allez, 5h11, dans l'actualité, ce lundi, Aude.
3: Gare aux fautes d'orthographe dans les copies du baccalauréat. Le ministre serre la vis et ça stresse nos lycéens. On leur tend le micro.
0: Mais si j'aurais su, j'aurais pas venu. Côté musique, on lance la semaine de la meilleure des façons. Toto, Hold the Line, on l'écoute dans 5 minutes, mais avant, par ici les économies.
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0: Bonjour Valère Correa.
5: Bonjour Johan, bonjour Aude.
3: Bonjour.
0: À chaque jour avec vous, un bon plan pour notre pouvoir d'achat. Aujourd'hui, vous vouliez nous parler électricité.
5: Et vous avez parfaitement raison d'employer le conditionnel. Parce que si cette méthode fait le buzz en ce moment sur les réseaux sociaux, enfin le buzz, disons qu'on en parle pas mal, elle n'a absolument pas fait ses preuves. Mais je vais quand même vous en parler afin de vous éviter de vous lever tôt pour rien. L'idée est qu'il serait plus avantageux de faire son plein très tôt le matin ou très tard le soir, au moment où il fait le plus froid. Cette idée se base sur le fait que le carburant est sensible au changement de température et a tendance à se contracter quand il fait froid. On lit donc qu'un carburant plus concentré serait plus avantageux. Mais c'est oublié que les technologies de stockage en 2026 protègent évidemment l'essence, donc pas la peine de vous lever à 5h du mat pour aller faire votre plein. Faites plutôt le plein d'énergie, ça c'est encore gratuit.
3: Mais bon, et ça va pas nous faciliter la tâche pour s'y retrouver.
5: Le plus efficace, c'est d'aller là où c'est le moins cher. Et pour savoir quelle est la station-service la mieux placée autour de vous, allez jeter un œil sur la carte des prix du carburant de votre radio locale ici. C'est gratuit, et ça... ça marche, vous avez le lien sur ici.fr, sur la page de la chronique par ici les économies. Alors parfois on n'y pense pas, mais si vous devez prendre l'autoroute, évidemment vous faites votre plein avant ou alors quand vous sortez de l'autoroute, ça c'est idéal. Et puis pensez à rouler un peu plus doucement, l'éco-conduite c'est un vrai levier d'économie, je vous l'ai souvent dit, mais pas se lever à 5h du matin pour faire son plein. Si vous en tout cas vous avez des bons plans sur le sujet carburant pour faire des économies, bien sûr, mon mail vous le connaissez, c'est parici les économies@radiofrance.com.
0: Bon, on parlait de carburant, demain on parlera évidemment des heures sup.

0: super creux justement de votre électricité. On est là en tout cas chaque matin pour vous apporter tous les bons plans qui pensent à votre budget.
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0: 5h14, Aude, c'est la dernière ligne droite avant le bac de philo.
4: La boule au ventre, oui. On la connaît bien, les citations de Platon, de Socrate qu'on surligne frénétiquement dans son cahier. Le bac de philo, oui, ça approche, c'est lundi prochain pour les terminales générales et technologiques. Et attention à l'orthographe. Aïe. Les copies qui font trop de fautes n'auront pas la moyenne, dit le ministre de l'Éducation. De quoi faire paniquer un peu plus nos adolescents, Alexandre Thibault.
5: Devant son lycée parisien, sac à dos noir sur l'épaule, Ethan est stressé mais fataliste face à ce tour de vis sur l'orthographe au bac.
6: Tellement le temps, il reste une semaine et demie. On va pas se concentrer sur ça.
7: Je pense pas que je vais plus réviser l'orthographe, mais je pense que pendant du coup l'épreuve, je vais essayer de faire plus d'efforts, je vais plus me relire et tout. Mais en vrai de vrai, si on prend que l'écrit, ouais, ça me fait un peu peur.
5: En somme, une adaptation plus qu'une véritable préparation à cette nouveauté. Nouveauté que le lycéen ne comprend pas vraiment.
6: C'est assez sévère, dans le sens où on a déjà beaucoup de choses à empiler sur nos copies, beaucoup de connaissances, beaucoup de concepts qu'on doit retenir. C'est pas une simple relecture en 5 minutes à la fin de l'épreuve qui va nous sauver. On aurait peut-être dû insister sur ça tout au long de l'année et pas nous retrouver comme ça le jour du vrai bac.
5: Un de ses camarades, Solal, tient même à adresser un message à Édouard Geffray, ministre de l'Éducation.
8: J'aimerais, monsieur Édouard, vous prévenir que vous aussi vous faites pas mal de fautes d'orthographe, comme votre passage sur l'émission C'est à vous, voilà, où vous avez fait pas mal de fautes d'orthographe. Alors le mot accueil, ça s'est créé avec un E et un U. Et puis c'était le mot dilemme, il n'y a pas de N à dilemme, monsieur le ministre.
5: Il ajoute quand même qu'il comprend la mesure, mais ce que pointent la plupart des élèves comme Léo, c'est surtout une décision très soudaine.
9: On a déjà nos SP qui demandent pas mal de révisions, il faut beaucoup de connaissances. Donc en 2 semaines, avoir le temps d'en plus réviser des règles de français, je ne sais pas si c'est faisable. Même les profs n'étaient pas au courant, eux ils sont un peu sur les fesses.
5: Professeurs de terminale qui ont le même sentiment que les élèves, Vincent Renaud, président de l'association des professeurs de philosophie.
10: Ils ont raison. Il est absurde de parler de révision de l'orthographe. Il y a un ensemble d'habitudes qui ne peuvent évidemment pas s'acquérir donc en quelques mois. C'est, pourrait-on dire, presque une façon de détourner les élèves de l'essentiel que de leur dire ce qu'il faut, c'est réviser l'orthographe. C'est présenter les choses d'une façon totalement simpliste, évidemment.
5: Et selon lui, le conseil le plus simple pour les 700 000 lycéens qui passent le bac lundi prochain, ça reste encore de prendre 10 minutes à la fin de l'épreuve pour bien se relire.
0: Et bon courage pour les ados en pleine révision, bac de philo lundi prochain, épreuve de spécialité aussi la semaine prochaine.
4: Je suis stressée rien que d'en parler, vous voyez.
0: Ça rappelle des souvenirs, ça c'est clair.
4: J'ai rêvé il n'y a pas longtemps que j'avais raté mon bac.
0: C'est pas... Oh là là.
4: Comme quoi, ça reste.
0: Un stress comme ça, mais le bac vous l'avez eu du premier coup.
4: Tout à fait, mais voilà. Voilà.
0: Non mais c'est vrai, il y a des petites angoisses comme ça qui nous tracassent. Bon, hier soir, France 5 diffusait La Fabrique du mensonge. C'est une enquête remarquable sur une théorie du complot massivement relayée dès le premier quinquennat d'Emmanuel Macron. Sa femme Brigitte serait un homme. Replay dont on parle dans les coulisses télé avec Patrice Gascoigne, mais avant Hold the Line, c'est Toto. Bon réveil.

Toto, All the Line, parfait pour bien démarrer la semaine avec votre radio ici. L'éphéméride de ce 8 juin, tiens, c'est l'anniversaire du chanteur Amore Vassili aujourd'hui, 37 ans, et puis 75 ans pour Bonnie Tyler.

0: anniversaire, Bonnie Tyler. Et puis hier, qu'est-ce qu'il y avait? Il y avait le Grand Prix de Monaco,
1: oui.
0: L'occasion de parler de voiture ce matin. C'est Kimi Antonelli qui a remporté avec Mercedes ce Grand Prix de Monaco. Et bien le 8 juin 1948, c'était quoi? La naissance d'une légende automobile, la toute première Porsche 356 qui recevait son homologation pour la route en Autriche. Point de départ officiel donc de la marque de voitures de sport lancée par Ferdinand Porsche.
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0: Retrouvons Patrice Gascoigne avec ses coulisses télé. Aujourd'hui, Patrice, vous nous proposez une séance de rattrapage puisque hier soir, France 5 proposait un passionnant numéro du magazine d'investigation La Fabrique du Mensonge. Et vous nous dites pourquoi il faut le regarder en replay.
3: Sur France 5, le magazine La Fabrique du Mensonge est remonté aux origines d'une rumeur qui a fait le tour du monde.
4: Parmi ces rumeurs, une en particulier va prendre une ampleur spectaculaire sur les réseaux. Brigitte Macron aurait effectué une transition de genre. Elle serait Jean-Michel Trogneux, son propre frère. Derrière cette théorie, une femme, vivant en Charente-Maritime, âgée d'une cinquantaine d'années.
3: Tout le monde a entendu cette rumeur visant Brigitte Macron, elle serait un homme et même son propre frère. Eh bien, cette histoire abracadabrante est née dans la tête d'une inconnue vivant en Charente-Maritime. La Fabrique du Mensonge a mené l'enquête pour nous raconter comment cette théorie aussi folle soit-elle, comment est-elle devenue l'une des théories complotistes les plus massivement relayées en France et même dans le monde lorsque des influenceurs d'extrême droite proches de la Maison-Blanche et du Kremlin vont la relayer. C'est passionnant, un peu flippant aussi. Alors, pour vous donner envie de regarder cette enquête, j'ai joint par téléphone celle qui l'a signée, elle s'appelle Elsa Guillol. Et je lui ai demandé, est-ce que pour faire cette enquête qui concerne Brigitte Macron, a-t-elle demandé l'autorisation à la première intéressée, la femme du président en personne? Écoutez la réponse de Elsa Guillol.
5: Alors Brigitte Macron n'a pas été prévenue de ce sujet. On a envoyé à Brigitte Macron une demande d'interview assez tôt, mais comme à tous les protagonistes du film, pour savoir si elle accepterait de nous raconter en fait comment elle vit la propagation de cette théorie, comment elle l'a appris la première fois. Mais voilà, il y a eu une demande d'interview officielle envoyée et je n'ai pas eu de contact avec elle. Voilà, c'est son directeur de cabinet qui s'exprime dans le film et qui raconte comment lui a pu observer la manière dont elle vivait la propagation de cette théorie.
3: Elsa Guillol qui nous éclaire sur la fabrication de cet épisode qui en dit beaucoup sur justement la fabrique du mensonge. Et effectivement, la prise de parole du directeur de cabinet de Brigitte Macron, Tristan Bromet, est très instructive. On comprend qui se cache derrière cette théorie qui a poussé la première dame à porter plainte 4 fois. La fabrique du mensonge, Brigitte Macron, l'ombre de la rumeur, disponible gratuitement sur la plateforme de France Télévisions, France.tv. Et ce qui n'est pas une rumeur, mais une certitude, je reviens demain avec de nouvelles coulisses télé.
0: Merci beaucoup Patrice Gascoigne, 5h24. Tiens, l'expression c'est la bérésina.
1: C'est pas terrible ça.
0: On l'emploie parfois, c'est vrai, c'est quand on est dans la panade. Oui, mais comment est-elle née cette expression? Réponse de Stéphane Bern, mais avant, place à Marine avec Escroc pour lundi.

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1: Marine et le titre Escroc, 5h27, un peu d'histoire avant l'actu. Stéphane Bern, ce matin, on voyage au temps où les campagnes militaires se faisaient sans GPS et sans bulletin météo.
2: Pour vous, l'expression « c'est la bérésina » signifie une catastrophe totale. Oubliez ce qu'on vous a appris à l'école, si ce n'est pas déjà fait. Car derrière cette expression se cache une histoire un peu plus nuancée. Le 26 novembre 1812, l'armée de Napoléon Bonaparte bat en retraite au cœur de l'hiver russe. Le genre d'hiver où même les bonhommes de neige mettent un bonnet et des gants. Épuisés, affamés, des dizaines de milliers de soldats arrivent devant la rivière Bérézina dans l'actuelle Biélorussie. Le problème est simple. La rivière est large et les ponts ont été détruits. Derrière eux, les armées russes se rapprochent et c'est pas pour trinquer de la vodka. Devant, l'eau est glaciale. C'est là qu'intervient Jean-Baptiste Eblé, commandant des pontonniers de la Grande Armée. Dans un froid extrême, 400 pontonniers plongent dans l'eau jusqu'à la poitrine pour construire deux ponts de fortune de 100 mètres de long sur 5 mètres de large avec le matériel qu'ils ont sauvé pendant la retraite. Séance bricolage dans un bac à glaçons, mais pas d'autre option. Pendant trois jours, du 26 au 29 novembre, soldats, civils, canons et chevaux franchissent la rivière sous les tirs russes. Beaucoup meurent dans le chaos, la panique et le froid. Mais une grande partie de l'armée parvient malgré tout à passer. Autant dire que c'est pas exactement un pont du 15 août. Militairement, la manœuvre permet à Napoléon d'échapper à l'encerclement complet. Une retraite terrible, mais pas l'anéantissement que l'on imagine souvent.
3: C'est la guerre, Napoléon. On ne peut pas toujours gagner.
2: Quand on parle de Bérézina, on retient surtout la catastrophe. Mais sans les pontonniers du général Eblé, l'expression serait peut-être aujourd'hui synonyme de disparition totale. Autrement dit, sans eux, il n'y aurait même plus personne pour dire « c'est la Bérézina ».
1: Merci beaucoup Stéphane Bern pour ce voyage dans le temps. 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Nous sommes le lundi 8 juin, il est 5h30. 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
4: D'autres plaintes pourraient bientôt être déposées contre Jérôme Barella, le tueur présumé de la jeune Liana, annonce du ministre de l'Intérieur. Le ministre de la Justice, lui, réunit ce matin les procureurs généraux. Il leur donne jusqu'au 14 juillet pour reprendre les 70 000 plaintes qui touchent les enfants pour des viols ou des attouchements. L'indignation nationale après la mort de Liana, plus de 150 rassemblements sont programmés ce soir 19h en France devant les tribunaux. Un gendarme est mort et deux autres sont dans un état grave après le crash d'un hélicoptère de la gendarmerie hier après-midi dans le Loiret. Il patrouillait depuis plusieurs heures pour retrouver un adolescent porté, disparu et retrouvé depuis. Une enquête est ouverte pour déterminer les causes de l'accident. Un espoir pour les malades atteints de sclérose en plaques. L'Agence européenne du médicament autorise la mise sur le marché d'un traitement prometteur. Il réduit de près d'un tiers le risque de progression du handicap. 150 000 personnes en France sont atteintes de sclérose en plaques, essentiellement des jeunes femmes. À suivre ce soir, les Bleus face à l'Irlande du Nord. Match amical, ultime match de préparation avant le départ pour le mondial de foot et les États-Unis. Coup d'envoi 21h10 au stade Pierre-Mauroy de Lille. Ousmane Dembélé, le ballon d'or, sera titulaire. Je serai toujours un champion de grand chelem et personne ne pourra me l'enlever. Déclaration d'Alexander Zverev après sa victoire en finale de Roland-Garros. C'est son tout premier titre en grand chelem. La dernière victoire allemande à Roland-Garros, c'était en 1999 avec Steffi Graf.
1: L'info du jour, c'est l'émotion très forte hier à la Marche Blanche pour la jeune Liana.
4: D'autres rassemblements, je vous le disais, sont prévus ce soir un peu partout en France, mais l'image est forte, bouleversante. C'est 6000 personnes rassemblées dans les rues de la petite commune de Fleurance, dans le Gers. Liana, on t'aime et tu nous manques. La banderole était brandie par la famille. Notre reporter ici, Théo Cobel, y était.
5: C'est une foule immense, compacte et silencieuse qui s'élance derrière la famille de Liana. Une banderole avec la tête de la jeune fille et ses mots « Plus jamais ça » ouvre la marche. Rose blanche à la main, Cassandra cache ses larmes derrière ses lunettes de soleil.
6: Je suis émue,
0: très émue. J'ai pleuré, j'en ai fait des cauchemars. Je mange plus, je dors plus. Quand on habite ici, on se dit que c'est plutôt calme et qu'on n'aura jamais. Et là, de voir tout ça aujourd'hui, ben, vraiment, ça me choque. Voilà.
5: Au moment de passer devant le collège, les participants déposent les fleurs. C'est le cas d'Alfoncia. Elle connaissait Liana. Elle avait fait des ateliers avec elle au CCS de la ville.
6: Oh, elle aimait la vie, elle était adorable. Quand elle était contente, quand on faisait les petites perles. C'est une petite fille, voilà. Je ne suis pas bien même, je ne suis pas trop bien.
5: Alfoncia qui peine à poursuivre face à l'émotion dans la foule. Il y a cette tristesse très forte qui se ressent, mais aussi cette colère. Juanita, une jeune mère de famille, n'arrive pas à la cacher.
6: C'est quelque chose d'horrible, quoi. On ne sait pas à qui en vouloir, à l'administration, à la justice, à l'État. Mais on aimerait bien que ça change, quoi.
5: Une marche blanche qui s'est conclue par une lettre de la famille, lue par la tante de la jeune fille.
7: Liana, pardon pour ce que tu as vécu. Nous t'aimons tellement.
5: Moment suivi par ces quelques notes de musique et cette chanson composée spécialement pour cet hommage.
1: Émotion très forte après la mort de Liana. Vous avez sur ici.fr, d'ailleurs notre site internet, la liste des rassemblements ce soir en France devant les tribunaux. 5h33, un coup d'œil à la météo avec une perturbation pluvieuse qui arrive par la Bretagne ce matin avec un ciel déjà bien chargé sur tout l'ouest du pays. Quelques averses orageuses qui peuvent éclater entre les Charentes et le Berry. À l'est, la matinée est ensoleillée, parfois voilée. Cet après-midi, les nuages et les pluies gagnent du terrain. Seules les régions méditerranéennes conservent un beau soleil et puis des pluies qui vont s'étirer de l'intérieur de la Bretagne jusqu'à la Normandie et Hauts-de-France. À noter les orages qui pourront être forts avec de la grêle dans le centre-est et qui pourront même remonter vers le nord-est en soirée. Les températures ce matin à Strasbourg et à Rennes, 12 à Paris, Lille, Caen, Nantes, Tours et Chambéry, 13 degrés, 16 à Nîmes, 17 à Bordeaux, 19 à Marseille ou encore à Toulouse. Vos messages sur la page Facebook ici, Alain qui est en Moselle a relevé 8 degrés dans le département de l'Eure. Gilbert, lui, a relevé 12 degrés, même température à Mulhouse, on salue Stéphane, idem à Falampin, c'est dans le nord, on embrasse Annie et puis Didier qui est dans le Puy-de-Dôme, lui a relevé 13 degrés. Pour les maximales, entre 16 et 25 sur la moitié nord, on atteindra 25 à 30 degrés ailleurs et localement 32 près de la Méditerranée.
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1: On espère que vous êtes en forme, que le week-end a été bon. Une nouvelle semaine qui se lance encore et encore. Et c'est toujours mieux de la commencer avec votre radio ici et avec Monsieur Francis Cabrel. 5h35.

0: Francis Cabrel, encore et encore, et je peux vous dire que ça fait du bien. De bon matin, ça met en joie, Audrey Azoulay, hein, c'est ça?
1: J'ai bien dansé.
0: Ah oui, vous êtes en train de danser, en train de chanter. Franchement, une telle énergie un lundi matin.
1: Pour un lundi matin, j'avoue que je suis plutôt en forme.
0: Ça fait plaisir.
1: Merci Francis.
0: 5h39.
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0: Et je pense que Francis, lui derrière sa radio, est en train de se dire mais merci Aude pour votre rendez-vous, c'est pas vrai, vous voyez? Parce que c'est vrai que parfois au réveil, la première chose que vous faites, souvent au petit déjeuner, c'est de regarder le portable, notamment les messages Instagram. Mais attention Aude, parce que les arnaques, elles ne sont pas loin.
1: Oui, si une artiste vous propose, Johan, sur Instagram de vous peindre,
0: ah,
1: vous êtes flatté.
0: Bah oui,
1: c'est carrément. Plutôt pas mal. Désolée, mais elle veut surtout vous piquer de l'argent en fait.
0: Ah, bah vous allez tout nous dire dans un instant. Côté musique, c'est avec Teddy Swims. Lose Control, on l'écoute dans 5 minutes, le temps de retrouver Johnny qui est dans le département de Lyon ce matin. Bonjour Johnny.
3: Bonjour Johan.
0: Ravi de vous accueillir, comment ça va ce matin?
3: Plutôt bien.
0: Ouais.
3: Tout bien.
0: La petite voix, bien. La grosse voix rock comme ça aussi qu'on aime bien en ce lundi matin, Johnny.
3: C'est gentil, merci.
0: Ah ben oui, exactement. Quel est le programme de ce lundi pour vous?
3: Ça va être petit-déj, ensuite vaisselle, forcément, tout à la main, pas de machine à faire.
0: Ouais.
3: Ensuite, plantation.
0: Ah.
3: Bon matin.
0: Ouais.
3: Surtout en aromate, je suis assez passionné par la cuisine.
0: Ah génial, qu'est-ce que vous allez planter justement en aromate?
3: Là je vais faire basilic, aneth, coriandre, que j'ai d'autres à repiquer, de l'ail.
0: Eh ben franchement c'est pas mal, c'est vrai que pour la cuisine, on viendra aussi avec Aude frapper à votre porte si on a besoin de quelques aromates, Johnny.
3: Avec grand plaisir.
0: Bah, parfait.
3: Bienvenue, les grands bras ouverts.
0: Johnny, je découvre que vous êtes un fan de musique. Parmi les groupes que vous adorez, il y a notamment celui-ci. Pink Floyd, Johnny? Les Pink Floyd?
3: Ah oui, complètement, oui, oui.
0: Ah, c'est vrai que c'est un groupe légendaire. Il y a d'autres artistes comme ça qui vous accompagnent?
3: Oui, mes copains.
0: Les copains, ouais.
3: On joue un peu dans Léon, voilà.
0: Ok, vous avez, voilà. Donc vous avez un groupe?
3: Ouais, plusieurs, enfin, c'est un peu... j'aime pas être dans une formation, je préfère... faire de l'improvisation à l'occasion.
0: Et vous jouez de quel instrument, vous, Johnny?
3: Percussion.
0: Ah, franchement, c'est canon. Vous nous proposerez une date de concert et puis on viendra y assister. Moi, j'ai hâte de découvrir vos talents de musicien. Johnny, nous, en attendant, ce matin, on vous offre un exemplaire du guide de voyage Michelin qui fête cette année ses 100 ans et qui arrivera très bientôt chez vous. On vous souhaite une bonne journée, Johnny.
3: Très, très gentil. Merci beaucoup.
0: Et à bientôt.
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0: C'est pas vrai, le rendez-vous anti-arnaque. Aude, vous nous alertez sur des messages Instagram auxquels il ne faut surtout pas répondre.
1: Oui, c'est une collègue qui m'a montré ça l'autre jour, collègue que certains auditeurs connaissent bien, puisque c'est Saveria. Ah. C'est elle qui décroche au standard tous les matins. Une certaine Jackie envoie à Saveria un message privé sur Instagram. « J'aimerais beaucoup travailler avec vous », lui dit-elle. « J'aimerais utiliser une photo de votre profil pour en faire... » un tableau, okay. Une peinture acrylique. En échange, Jackie propose 300 euros. Avez-vous, demande-t-elle, un compte PayPal? Alors, Saveria est venue me voir parce qu'elle ne savait pas trop quoi en penser. Sur le coup, j'avoue que moi non plus, mais que bon, oui, clairement, ça a l'air un peu suspect.
0: Bon, donc, Aude, vous avez cherché, c'est bien une arnaque.
1: Oui, okay. C'est un piège. Une petite astuce que je vous donne, quand vous avez un doute, arnaque ou pas, copiez-collez dans Google le message que vous avez reçu. Vous allez vite trouver des gens qui ont reçu le même que vous. C'est ce que j'ai fait. Certains internautes ont ont répondu à notre artiste peintre. Et en fait, l'arnaque, c'est que vous ne verrez jamais les 300 euros. C'est même vous qui allez devoir payer. L'escroc vous demande votre adresse mail. Vous recevez un mail d'un faux PayPal. Il vous dit que le virement est bloqué et qu'il faut verser de l'argent, plusieurs centaines d'euros parfois, pour le débloquer. On vous parle de frais d'activation. Bon, stop, hein. Vous arrêtez tout. Deuxième astuce, je suis allée voir le profil de Jackie, notre arnaqueuse, et il est vide. Zéro publication. Okay. C'est un peu bizarre pour une artiste. Je vois quand même un lien sur son profil vers une appli de photos. Je clique et là, Instagram m'affiche tout de suite. Méfiez-vous des arnaques potentielles. N'allez pas plus loin. Tout est suspect.
0: Merci beaucoup Aude, et tout est résumé dans votre chronique C'est pas vrai, à retrouver sur ici.fr. Saveria, je vais réaliser le portrait, ce sera de l'abstrait, mais ce sera quand même un portrait gratuit. Voilà.
1: Il dessine très mal, je préviens tout de suite.
0: Ce sera cadeau. 5h45, voici Teddy Swims avec Loose Control sur votre radio ici.

0: La voix de Teddy Swims, Lose Control. Tiens, une date symbolique ce lundi, 150e anniversaire de la mort de George Sand. On revient sur la vie de cette femme au parcours hors norme qui a bousculé les codes de la société en France. Rendez-vous dans moins de 2 minutes. 5h48, retrouvons l'équipe d'ici matin pour un point sur l'actualité qui va marquer votre journée. 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Bonjour.
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0: 5h49, la une de la presse.
7: On revient sur la vie d'une des plus grandes figures littéraires de France. J'ai nommé Georges Sand. Et pourquoi ? Parce qu'elle fait l'actualité aujourd'hui, Johan.
0: Oui, et on en parle avec Alexandre Latreuil, rédacteur en chef de La Fringale Culturelle. Bonjour Alexandre.
8: Bonjour Johan et bonjour à tous vos auditeurs.
0: Un plaisir de vous retrouver ce matin. Aujourd'hui, c'est une date importante parce qu'on fête le 150e anniversaire de la mort de Georges Sand, de son vrai nom Aurore Dupin. En quelques mots, qui était Georges Sand ?
8: C'était une romancière extrêmement politique. Elle a écrit plus de 70 romans. Elle a aussi été journaliste, dramaturge, intellectuelle engagée. Donc quand même une figure de la vie littéraire du 19e siècle, très importante. Alors j'aimerais aussi ajouter deux, trois éléments. Son œuvre est marquée par un attachement profond à la liberté, à la justice sociale et à la nature. Et elle fait partie de toutes ces personnalités du 19e siècle qu'on aime tant, à savoir Baudelaire ou aussi Victor Hugo. Mais là où Baudelaire se méfiait du progrès, de la morale bien-pensante et de ce qu'il considérait comme le sentimentalisme démocratique, George Sand, elle, incarnait une littérature accessible, généreuse, souvent portée par des idéaux sociaux et humanistes.
0: Ouais, une femme moderne pour son époque, Alexandre. On lui a d'ailleurs souvent aussi reproché son indépendance.
8: Oui, tout à fait. Imaginez quand même, déjà, elle s'appelle George Sand. Son pseudonyme, elle prend le nom d'un homme. Donc, elle a très vite incarné une forme de liberté féminine assez audacieuse pour son temps. Elle a choisi de vivre de sa plume, elle a revendiqué son autonomie financière, ce qui est quand même impossible à l'époque. Elle s'est séparée de son mari, elle a exprimé publiquement ses opinions politiques. Alors bon, c'est une déflagration, George Sand. Cette indépendance, elle fascinait autant qu'elle scandalisait, il faut quand même l'imaginer. Parce qu'elle a assumé des choix de vie qui remettaient sans cesse en cause les normes sociales et aussi les rôles traditionnellement assignés aux femmes.
0: Mais justement, je rebondis là-dessus, mais elle va jusqu'à revendiquer le droit de porter un costume. Elle a obtenu aussi une permission de travestissement.
8: Oui, absolument. À Paris, elle a adopté parfois des formes de vêtements masculins. Elle portait le pantalon. Donc, à l'époque, les femmes devaient obtenir une autorisation administrative pour porter des habits d'hommes dans l'espace public. George Sand a effectivement bénéficié de cette permission. Cela lui permettait de circuler plus librement dans la capitale. Et c'est elle-même hein, qui le dit. Elle était beaucoup plus dans le confort en pantalon qu'en robe longue. Et ce choix est devenu l'un des symboles de son refus des conventions imposées aux femmes, justement.
0: Parlons aussi côté cœur, parce que elle a eu des amants de renom.
8: Absolument. Alors, deux de ses relations sont restées particulièrement célèbres. La première est celle qu'elle entretient avec le poète Alfred de Musset. Ils vivent une passion très intense, mais aussi très tourmentée. Ensuite, elle a partagé aussi une passion avec le compositeur Frédéric Chopin, qui est une des relations les plus célèbres, encore une fois, de l'histoire culturelle européenne. Ils ont séjourné ensemble à Majorque, c'est un voyage qui est d'ailleurs resté célèbre grâce aux récits de George Sand elle-même et aussi de la musique de Chopin.
0: Mais c'est passionnant, en tout cas, Alexandre Latreuil. Merci pour ce coup de projecteur ce matin. On vous lit dans la fringale culturelle qui est à la une des kiosques, 5h53. Tiens, on va parler d'un phénomène télé qui se développe de plus en plus, notamment sur France Télé, qui nous invite à ralentir dans notre vie. C'est la slow télé.
7: Ah oui.
0: Qu'est-ce que c'est concrètement? On voit ça avec Muriel Jordan. Mais avant, place à la dernière séance d'Eddie Mitchell. Bon lundi.

0: La légende, Eddy Mitchell, la dernière séance, 5h56. Chaque jour avec Muriel Jordan, on découvre un phénomène de société, une rencontre, une tendance qui raconte notre monde. Et Muriel, avec vous ce matin, on s'intéresse à la Slow TV.
1: Oui, vous allez rester scotché, non pas devant la dernière série Netflix, mais devant un gorille qui se réveille ou des gnous qui déjeunent. Et dans ce terme slow TV, il y a bien sûr un slow, lent, l'éloge de la lenteur. Alors oui, offrons-nous de la lenteur à l'heure des réseaux sociaux et de l'écoute en accéléré. Merci, ça va nous faire du bien. Je vous parle de cette tendance de télé-réalité, mais une vraie réalité, hein, pas celle de bimbo dans une villa, ni de mâle bronzé au bord d'une piscine qui scénarise des clashs. Ah non, la réalité de la terre, la réalité du vivant, du réel. Une télé pleine de réalité donc, mais sans visage humain à l'écran, sans commentaires, sans musique, seulement le ciel, la terre, la nature et les animaux sauvages qui sont là. Un jour, vous êtes au-dessus de l'estran ou en train d'observer une chouette couvant ses œufs. Le lendemain, vous assistez au brame du cerf avant de suivre la migration des élans comme si vous étiez avec eux. La Slow TV, c'est ça, c'est l'éloge de la lenteur, de la télé au ralenti, et ça cartonne. Jusqu'au 24 mai dernier, on a pu découvrir le Sacre du Printemps en Normandie, une Slow TV diffusée en direct sur la plateforme France.tv. En Suède, la migration des élans est filmée en live depuis 2019 et diffusée sur une chaîne publique qui s'appelle SVT. On est donc totalement à l'opposé des formats nerveux, ultra-produits et survitaminés de TikTok. Avec la Slow TV, eh ben on filme les choses telles qu'elles sont, et c'est un grand bol d'air à l'intérieur de soi.
2: La Slow TV, c'est donc Muriel, de la nature filmée 24 heures sur 24, 7 jours sur 7, et ça marche, hein, même sans action ni suspense, une émission peut capter un public.
1: Exactement, et nous faire écouter et aimer le silence. En 2009, en Norvège, la Slow TV naissait avec le succès d'une vidéo, celle d'un voyage de 7 heures en train entre Bergen et Oslo. On voyait tous les paysages défiler, donc vous avez vu, déjà en 2009, on voulait ralentir. Et en 2026, en France, on a eu donc France Télé et Eden Productions dans leur Sacre du Printemps, qui ont installé au plus près de la nature normande 12 caméras, bien dissimulées, pour qu'on suive ce spectacle discret de la nature. Grégoire Olivreau, le producteur de ce programme, au micro de Patrice Gascoin.
3: La Slow TV, c'est un mouvement qui naît à la fin des années 2000 en Europe du Nord pour critiquer la télévision qui va trop vite. Une télévision où, dans le documentaire, on demande que le plan change vite pour ne pas ennuyer le téléspectateur, ou une télévision où, dans une émission, on interviewe très rapidement un invité pour surtout passer au suivant. Et à l'époque, c'était une façon de critiquer la télévision. Aujourd'hui, cette Slow TV, c'est une Slow TV contemplative et méditative.
1: Bah oui, ça fait du bien, une télévision qui laisse la nature faire sa vie en douceur et qui regarde l'horizon au lieu de regarder son nombril.
0: Merci Muriel. Et tiens, pour lancer la journée doucement mais sûrement, il y a l'équipe d'ici matin qui arrive ce matin en studio. Très bon lundi.
4: Qui est en pleine forme. Merci Johan, à demain à 5h pour les plus lève-tôt d'entre vous. Enfin, je dis équipe en pleine forme, on va prendre des nouvelles d'Anne Domès pour l'info ce matin. Bonjour Anne.
2: Pleine forme.
4: D'attaque pour cette nouvelle semaine. Oui, allez, oui. Ça va, on va s'informer ici en Vaucluse. On va saluer dans l'équipe le S qui réalise l'émission. Axel, c'était pas prévu, il est venu un petit peu à la bourre. Mais il est là. Bonjour.
5: Salut, salut tout le monde.
4: Fallait bien quelqu'un pour faire pour réaliser l'édition.
5: Bah, ça va, ça va. Avec plaisir.
4: Bon, le café, ce sera pour nous.
5: Hein. Ah, merci.
4: Voilà. Je sais pas si le café s'est fait à la maison. Venez nous le dire, tiens, pourquoi pas dès à présent sur le Facebook ici Vaucluse. Racontez-nous votre week-end et puis la météo. On l'a fait d'ores et déjà ensemble sur les réseaux sociaux. Séverine, ça y est, connectée aussi sur le réseau si vous voulez lui laisser vos infos météo, infos trafic et puis pour les cadeaux du matin. Ça se passe déjà au 04 90 14 04 04.
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4: Et bienvenue ce lundi matin, lundi à 8 juin. L'info donc ici en Vaucluse, vous l'avez entendu avec Anne Domès à 6h. Anne, le verdict doit tomber aujourd'hui devant la cour d'assises de Vaucluse.
2: Ah, 6 personnes, 4 hommes et 2 femmes comparaissent depuis lundi dernier pour meurtre et guet-apens. Ils sont accusés d'avoir tendu des pièges à des hommes homosexuels en 2023 à Sorgues et Avignon dans le but de les dépouiller. L'une des victimes, Michael, a été retrouvée sans vie à son domicile. Les 4 accusés qui comparaissent pour meurtre risquent de lourdes peines, Anne Caron.
7: Notamment Intissar, qui est décrit comme la tête pensante, celui qui organisait les guet-apens et qui n'avait visiblement aucune limite, observe l'avocat général. Il fallait faire de l'argent peu importe le prix. À l'encontre de ce jeune de 25 ans, il a donc requis 30 ans de prison et une interdiction définitive du territoire français. Pour son complice Aymen, au profil asocial et inquiétant, Nicolas Delpierre demande une peine de 25 ans de réclusion, notamment parce que cet homme de 24 ans ne prend pas ses responsabilités et n'évoque jamais la victime. Concernant les femmes qui comparaissent pour complicité, la situation est plus complexe, reconnaît l'avocat général. Laurine avait un casier judiciaire vierge et elle était parfaitement insérée. Elle a depuis trouvé un emploi en CDI. La concernant, elle demande donc un an de prison. Et pour Marie-Sara, maman de 4 enfants à 25 ans, il demande 2 années fermes.
2: Et les accusés auront la parole une dernière fois ce matin, puis les jurés se retireront pour délibérer. Le verdict est attendu dans la journée. Et en hommage à la victime, Michael, le pôle LGBT de Vaucluse appelle à un rassemblement à 18h devant le tribunal d'Avignon. Une heure plus tard, à 19h, c'est en mémoire de Liana qu'un rassemblement est organisé devant le palais de justice d'Avignon. Une marche blanche est également prévue ce soir à partir de 18h30 dans les rues de Velleron, du marché agricole jusqu'à la mairie. Au total, 150 manifestations sont organisées dans toute la France ce soir pour réclamer une meilleure protection des enfants. Le corps de Liana, 11 ans, a été retrouvé en fin de semaine dernière dans le Gers. Le principal suspect dans l'affaire était visé par au moins 7 plaintes ou signalements depuis 2017. Le ministre de la Justice, Gérald Darmanin, demande aux procureurs généraux de reprendre l'intégralité des plaintes qui touchent les enfants, soit environ 70 000 dossiers d'ici au 14 juillet dans le sillage de cette affaire.
4: Un homme de 48 ans retrouvé mort dans sa maison au feu à Cavaillon.
2: L'homme a été découvert hier soir par les pompiers, pendu à l'intérieur de l'habitation. Ce sont les voisins qui ont donné l'alerte en constatant un départ de feu. Les secours ont tenté de ranimer la victime en vain. Un homme de 63 ans secouru hier à Gordes dans le Luberon en milieu de journée. Il a fait un malaise lors d'une randonnée. Les secours en montagne sont intervenus, mais à cause de la difficulté d'accès, l'intervention a duré plus de 5 heures. L'homme a ensuite été remis dans sa famille.
4: Ici Vaucluse 6h03, c'est une vidéo, Anne, qui fait beaucoup réagir sur les réseaux, celle postée par le maire RN de Monteux.
2: Oui, Patrice de Camaret, ce film en train d'annoncer à une famille qu'elle va être verbalisée car l'un de ses membres a déposé une poubelle à un endroit inapproprié près de l'église, sous le poste 14 000 likes, 2500 partages, 400 commentaires. La méthode est justifiée pour le maire, mais elle fait bondir l'opposition, Victor Costa-Mounier.
5: Bonjour monsieur.
8: Sur la vidéo, on voit seulement le maire et un policier municipal s'adresser à une famille devant chez elle.
5: Il y a votre poubelle qui était à côté là.
9: C'est bien vous là.
5: Comment vous vous appelez? Votre nom? Vous ne parlez pas français?
8: La vidéo dure 2 minutes. Le maire RN explique à la famille pourquoi elle va recevoir une amende de 135 euros. Selon Patrice de Camaret, ses riverains ont finalement reconnu avoir déposé cette poubelle au mauvais endroit. Pour lui, ce type de vidéo est efficace.
10: C'est vraiment pour dire on passe à l'action, on n'a pas peur d'y aller, on va aller au contact et surtout on lit notre discours à des actes. Il faut qu'on y aille et il faut qu'on agisse comme ça pour qu'il y ait un petit choc, quoi. Comme on n'a pas des moyens démesurés, qu'on ne peut pas mettre des policiers partout, etc., il faut trouver des moyens de faire passer le message.
8: Mais pour Stéphane Michel, conseiller municipal d'opposition, ce type de procédé relève de la politique spectacle et surtout, cela stigmatise une partie de la population.
11: Ça emmerde tout le monde qu'il y ait des gens qui déposent des poubelles et qui fassent des actes d'incivilité. Évidemment que ça emmerde tout le monde. Évidemment qu'ils doivent être sanctionnés.
12: Maintenant, une vidéo comme ça, mise à part, cliver une partie de la population par rapport à une autre, il n'en fallait pas plus pour que les messages haineux se déchaînent sur les réseaux sociaux. Donc ça, non. À un moment donné, stop.
8: Il se dit inquiet pour l'entente entre les habitants si ce genre de vidéos se multiplie à l'avenir.
2: Les précisions de Victor Costa-Mounier. À Avignon, le maire a annoncé le retour à la semaine de 4 jours à l'école dès la rentrée 2027. C'était une promesse de campagne d'Olivier Galzi. Il la met donc en place l'année prochaine. Et cette annonce satisfait les membres du syndicat Force Ouvrière qui se battaient depuis plusieurs années pour le retour de la semaine de 4 jours. Blaise Laurent est membre du comité et il est également au syndicat SNUDIFO.
13: Dans notre comité, on a commencé par solliciter les enseignants, les ATSEM, les AESH, pour avoir des remontées dans leurs écoles. Et on a eu notamment plusieurs directrices qui nous avaient fait remonter des statistiques avec plus d'accidents les jeudis et les vendredis. J'entends chute, bagarre, élèves qui se blessent. Bon, ça ce sont des soucis que vous avez à gérer quand vous êtes dans une école. Ça vous prend du temps et puis les enfants sont blessés, ils pensent à leur bobo. C'est, tout ça, ça vient vous déconcentrer quand vous êtes enfant. Hein. Donc, déjà, il y a cet objet d'avoir plus d'enfants reposés. Et aussi pour les enseignants. Enfin, je veux dire, moi je suis papa. On veut tous que l'enseignant de notre enfant soit dans de bonnes conditions, qu'il soit reposé, il a plus de patience, alors que si on tire sur la corde et qu'on a des enseignants fatigués, ça abîme l'implication de chacun. Je pense que ça peut jouer chez certains. Nous voyons ça comme une victoire et on va attendre septembre 2027 avec beaucoup d'impatience.
2: Mais on en reparle en détail dans une demi-heure. C'est l'info d'ici à 6h30.
4: Il parle de discrimination. Un habitant d'Entraigues sur la Sorgue affirme qu'il a rencontré des difficultés pour prendre le bus à Avignon.
2: Oui, Ange souffre d'un handicap fluctuant, c'est-à-dire qu'il se déplace à l'aide d'une canne, mais quand il est en crise, il doit se déplacer avec un déambulateur. Et il y a quelques jours, il a voulu se rendre à Ikea, à Veudaine. Il a pris la ligne C2 en direction de Bulder dans un bus Orizo. Et c'est là, dit-il, que le chauffeur a fait preuve de mauvaise volonté, Pénélope Jobert.
9: Ange se déplace à l'aide d'un déambulateur. Il a dû insister plusieurs fois avant que le chauffeur accepte de lui baisser la rampe.
14: Alors moi, ce qui m'a choqué, c'est que le chauffeur, il me demande de faire un effort. Alors j'ai pas d'effort à faire, je suis handicapé. Alors j'ai dû demander à ce qu'il vienne m'aider. Il n'a pas répondu. Finalement, il a sorti la rampe, il démarre. Il me demande de valider mon titre de transport. Alors c'est inadmissible. Par rapport à ma situation, parce que je suis en longue maladie, j'ai droit à une cinquantaine de trajets gratuits. Je vole personne, les 50 trajets je les fais pas.
9: Il estime que le chauffeur a fait preuve de discrimination.
14: Il m'a dit qu'une fois arrivé au terminus, il allait vérifier ma carte d'invalidité. Parce qu'apparemment pour lui je simulais mon handicap parce que d'habitude il me voit avec une canne. Alors j'ai dit au monsieur que mon handicap était fluctuant et qu'il n'avait pas à vérifier mon invalidité, c'est de la discrimination. Alors ironiquement je lui ai demandé s'il avait une carte d'intelligence. Qui me la présente et moi je présenterai le reste.
9: Ce n'est pas la première fois qu'il fait face à ce type de comportement. Il aimerait que le réseau de transport Orizo fasse évoluer les choses.
14: Moi ce que je demanderais, c'est qu'il fasse preuve de bon sens. Peut-être que par la suite je serai en fauteuil roulant, on ne va pas me demander de soulever mon fauteuil roulant et de le mettre. Donc je n'ai pas soulevé mon déambulateur pour le rentrer et escalader le bus.
9: Orizo condamne le comportement du chauffeur et a ouvert une enquête interne.
2: Et Ange n'a pas souhaité déposer plainte contre le chauffeur. Et puis les élus des communes forestières de Vaucluse se retrouvent cet après-midi à Saint-Didier. Ils vont se pencher sur la gestion de la forêt de demain. La météo, Hugo.
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0: qui nous attend avec la question du vent, hein, que vous m'avez posée, j'imagine. 40 km/h de vent, mais secteur sud et notamment sur la vallée du Rhône. Un petit peu comme si le Mistral avait inversé son sens. Ça soufflait du sud au nord et pas du nord au sud. Le Facebook, Anne, vous suivez les températures sur votre téléphone, vous avez un petit problème d'ordinateur à la radio.
1: C'était un lundi ordinaire. Hein. 16 degrés à Crillon-le-Brave, nous dit Claudie. 15 à Pernes-les-Fontaines chez Françoise. Et puis, il fait 13 à Bédouin chez Domi. Je vous en parle parce qu'elle a posté une très belle photo de transhumance. On voit les moutons qui traversent le village.
0: C'était à Bédouin, on en a parlé effectivement.
1: Ouais. Absolument. Et c'est toujours un événement, en fait, quand la transhumance se fait.
0: Ça y est.
1: C'est le printemps.
0: Non, la météo est terminée.
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0: Ah oui, c'est vrai qu'elle est belle la photo de... Vous avez dit que c'est qui l'a posté ça?
1: C'est Domi.
0: On l'embrasse. Vos infos météo, tiens, les bienvenus au 04 90 14 04 04 au téléphone en discutant avec Séverine. Sinon, en discutant directement avec nous dans le studio ici au Clus, je vous rappelle que vous pouvez nous envoyer très tôt, pourquoi pas, un message avec l'appli WhatsApp. Pourquoi pas, pendant qu'on écoute ensemble France Gall avec Des Branches.

0: propositions ce matin. Revenons à nous, France Gall, avec ce titre Débranche. Débranchez pas la radio. Tiens, qu'elle est sur la fréquence ici Vaucluse, DAB+, ou tout simplement sur la bande FM, le 100.4, le fameux 100.4 sur le sommet du Ventoux. Avec à suivre Étienne Dao en duo, en duo avec Dany, ce sera comme un boomerang.
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0: Tiens, sans quitter le Vaucluse aussi, Anne, ce matin.
3: Oui, je vous emmène pas très loin. Je vous emmène à Sommières, dans le Gard, dans le sud du Gard, pour une tentative de vol pas banale, vous allez voir.
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4: Eh ben, lève-toi, Julie Pietri. 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
5: Et oui, une mélodie, on vous tente, hein.
4: On vous tente, et je rappelle que la femme de Jordan s'appelle Eve et qu'elle ne s'est jamais levée.
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1: 6h14, bon début de semaine, merci de démarrer votre journée avec Ici Matin et cette info qui tous les matins nous emmène à 7h06 chez nos voisins. On file pas très loin dans le Gard ce lundi, on est à Sommières pour une tentative vaine de vol pas banal.
5: Oui, en fin de semaine dernière, trois jeunes ont tenté de voler le couple de cygnes qui a élu domicile depuis quelques années sur le Vidourle, vous savez le cours d'eau qui marque la frontière entre le Gard et l'Hérault. Alors heureusement, à ce moment-là, un promeneur passait, il a prévenu les gendarmes à temps et les deux oiseaux ont pu être sauvés. In extremis, service à la Franck.
6: Ouais, Maxime se promène sur les bords du Vidourle, comme il en a l'habitude après son travail. Il entend des cris, il pense d'abord à une bagarre, mais il se rend compte rapidement que ce sont des jeunes qui essaient de voler des cygnes. Et ces oiseaux, Maxime les connaît bien, comme presque tous les Sommierois d'ailleurs.
7: C'est un couple de cygnes finalement qui a décidé d'élire domicile dans le Vidourle. Et c'est un peu effectivement les mascottes de la ville, quoi. Donc c'est pas qu'on s'y attache, mais presque en soi, parce qu'on les voit tous les jours. Même dans tous les cas, le fait de faire du mal aux animaux, pour moi, c'est juste inconcevable, quoi.
6: Maxime hésite à intervenir lui-même, mais il choisit plus prudemment de prévenir les gendarmes.
7: Je pense qu'à la base, ils ont peut-être pensé à une blague. Puis finalement, en donnant plus de détails, ils ont pris la demande au sérieux. Une patrouille est arrivée, je les ai croisés dans la rue. Je leur ai montré la vidéo, expliqué plus en détail la situation. Ils sont partis, ils ont été hyper réactifs parce que 10 minutes après, les jeunes avaient été attrapés et les cygnes étaient remis à l'eau sains et saufs. Donc, bien évidemment, je me tiendrai à disposition des services de gendarmerie pour leur apporter le maximum d'informations, les preuves matérielles et effectivement savoir un petit peu ce qui en découle, quoi.
6: Et essayer de savoir ce que les voleurs comptaient faire de ces malheureux cygnes.
5: Les précisions d'Hervé Salafranc.
1: Quelle idée, mais enfin tout se termine bien.
5: Oui, oui, ils sont toujours sur le Vidourle.
1: Bah oui, ça fait partie des petites habitudes, on regarde nos petits cygnes, en tout cas chez les Sommierois. On va revenir quand même à notre beau Vaucluse, vous êtes d'accord Anne?
5: Bah
1: on,
5: bien sûr.
1: Bah, surtout qu'on va à la Châteauneuf-du-Pape et puis on va découvrir une impressionnante collection de poupées avec Philippe Garcia au beau milieu des poupées. Ça va suivre dans quelques minutes ce reportage juste après cette reprise d'une chanson de Serge Gainsbourg, revisitée par le duo Étienne Dao-Dany, comme un bonbon.

0: comme un boomerang. Étienne Daodani à suivre. Bruno Mars, ah, l'excellent titre de Bruno Mars. On va écouter I Just Might. En attendant, eh ben, on fait couler un petit café, on beurre les tartines. Et puis peut-être qu'on est déjà sur la route du boulot. Si c'est le cas, bon courage. Ah bah lui, la route, il la prend tous les matins à cette heure-ci. Avec lui, on redécouvre notre beau département de Vaucluse. Philippe Garcia, bonjour Philippe.
1: Bonjour Hugo, bonjour à tous.
0: Et alors, on peut dire que c'est une découverte étonnante à laquelle vous nous conviez ce lundi matin.
1: Nous allons dans le grand atelier de création de Sylvie Avril, chez elle, à Châteauneuf-du-Pape.
0: On peut dire, Philippe, que Sylvie est un trésor à elle toute seule dans l'univers de la poupée personnalisée à la perfection. On peut dire que c'est aussi une amateur très éclairée.
1: Visite délicieuse, chez une collectionneuse de poupées et vieux jouets. Sylvie a toujours peint des tableaux, mais depuis quelques années, elle personnalise et en profondeur des poupées neuves en les resculptant, en les maquillant, avec un nouveau visage et de nouveaux yeux. Sylvie, la perfectionniste, crée aussi des vêtements à partir de tissus chinés dans des vide-greniers et brocantes.
2: Ah oui.
3: Il y a de la place.
2: Ah oui, oui,
3: oui,
2: hein.
3: Oui.
2: Donc là, nous sommes sur votre grande table.
3: Oui.
2: On pourrait croire que c'est un cimetière de poupées, parce que certaines sont un peu inquiétantes et d'autres très classiques.
3: Voilà.
2: En fait, qu'est-ce que c'est ça?
3: C'est différentes poupées. Ça, ce sont des blights. Ce sont des poupées japonaises.
2: Avec les grands yeux.
3: Donc elles arrivent.
2: Petite bouche.
3: Voilà, comme ça.
2: Alors.
3: Et on change tout. J'enlève tout le système.
2: Ah, tout le système, là.
3: Je change les yeux.
2: C'est effrayant, hein.
3: Oui, alors, voilà, comme ça. C'est pas très
2: là, c'est
3: joli.
2: Plus joli.
3: Puis après, ben, avec des outils, je resculpte.
2: Quelle est la matière?
3: Ah, plastique.
2: Et vous resculptez?
3: Oui.
2: Mais comment faites-vous pour sculpter le plastique, en fait?
3: Ben, c'est de la patience. Ça part tout en poudre.
2: Parce
3: patience et minutie. Elles arrivent avec des cheveux pas très top. Et après, je leur mets des perruques à mohair. Celle-ci, c'est cheveux naturels. J'ai une boîte avec mes yeux en verre.
2: En fait, vous êtes un vampire.
3: Là, c'est français, comme les perruques. C'est la société qui fait les perruques, elle fait des yeux aussi, elle fait les élastiques, elle fait toutes sortes d'articles pour la restauration de poupées.
2: Et là, bon, votre atelier, c'est un atelier de luxe, hein, carrément. Il y a la place, il y a de tout. Il y a même des nounours à l'ancienne.
3: Ah oui, parce que moi, je suis passionnée des ours très, très vieux. Hein. Là, c'est ma collection. Quand j'ai l'occasion, j'en achète. J'aime bien les remettre un peu en état, quoi.
2: Réparer puis, l'oreille, là, il y a un œil qui tombe.
3: Voilà.
2: Ça,
3: voilà, ce sont les petits vêtements que je fais.
2: Mais c'est beau, hein.
3: Je crée le petit patron.
2: Ouais.
3: Et puis après, ben, je couds, voilà. Comme j'aime la brocante, donc ce sont des vieilles dentelles.
2: D'accord.
3: Que je retiens.
2: Ah oui,
3: je les
2: c'est vraiment très beau. Hein. C'est des tonalités de notre temps, en fait.
3: Voilà.
2: Hein. Très beau travail.
3: Il y en a beaucoup qui me contactent pour remaquiller des poupées.
1: Sylvie Avril vend certaines de ses poupées sorties de leur boîte, comme un Dr Frankenstein moins sordide. Hein. Elle leur offre une nouvelle vie en les recréant en morceaux, mais éclairés d'une lumineuse beauté toute poétique. On peut s'offrir ces modèles uniques, au visage resculpté, maquillé, recoiffé, habillé tout cousu main, par l'artiste Sylvie Avril, dès 200 euros.
0: Et bien voilà, et Sylvie Avril, merci Philippe, qui expose et vend certaines de ses créations au 21e Salon de la Poupée et du Jouet à Dire aujourd'hui. C'est salle l'avenue Antoine Pinet-Orange et le rendez-vous, ce sera dimanche prochain de 9h à 17h. Le prix de l'entrée, 4 euros, c'est gratuit même pour les moins de 12 ans. Donc voilà, si vous voulez croiser Sylvie Avril, ça se passera du côté d'Orange dimanche prochain. Si vous voulez croiser Catherine Viguier pour des bonnes nouvelles de votre horoscope, un bon conseil, ne changez rien, la radio qu'elle est sur ici Vaucluse, c'est à suivre après Bruno Mars, 6h23.

0: bien ce genre de chanson pour démarrer la journée, la semaine, avec le sourire et la musique d'ici Vaucluse. C'était Bruno Mars, I Just Might. Un bon morceau de téléphone, c'est pas mal, c'est aussi pour démarrer la journée. On va écouter Cendrillon, ce sera après les infos 10h30. Avant vos infos, il y aura votre horoscope du jour.
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0: Et l'horoscope de Catherine Viguier. Bonjour Catherine.
6: Bonjour Hugo.
0: Alors, un début de semaine en douceur?
6: Avec des émotions à fleur de peau.
7: Bélier, certaines réactions vous font bondir. Alors, le mieux sera de ne pas insister, de rester plutôt en retrait.
8: Taureau, tout est lié à votre sensibilité et à votre vie affective. C'est une grande journée qui s'annonce.
9: Gémeaux, vous n'êtes pas forcément en accord avec une décision prise, sûrement au sein de votre travail.
10: Cancer, en amour, vous essayez de retenir une personne, mais ce ne sera peut-être pas la solution.
11: Lion, vous vous concentrez sur votre argent, votre budget, et vous sublimez tout ce qui cloche.
12: Vierge, un début de semaine séduisant, il concerne un partenaire de cœur de travail, c'est à vous de jouer.
13: Balance, il faudra faire un effort si vous travaillez en équipe, en revanche, en solo, ça le fait.
14: Scorpion, des réjouissances pour votre jolie et passionnée personne, mais bon, ne soyez pas trop exigeant.
15: Sagittaire, climat délicat et ça se passe au sujet de la famille, à moins que ce soit lié à l'habitation.
16: Capricorne, une journée idéale parce que vous renforcez vos liens précieux.
17: Verseau, à votre manière, vous allez résister à une tentation de dépense ou vous allez négocier.
18: Poisson, mettez-vous à l'abri des orages sentimentaux, vous en perdriez des plumes.
19: Et pour nous tous, eh bien, on se regarde différemment, affectueusement.
0: Merci Catherine, à demain mardi pour l'horoscope.
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0: Bon, et bon, on démarre ensemble une nouvelle semaine et j'espère que vous allez bien, j'espère que vous avez passé un excellent week-end. Venez nous le raconter, pourquoi pas sur le Facebook ici Vaucluse, là où vous allez pouvoir nous laisser votre météo, la météo de ce premier jour de la semaine. On va s'informer évidemment ici en Vaucluse et ce sera avec Anne Domez. Bonjour Anne.
20: Bonjour Hugo, bonjour à tous.
0: À la une de l'info aujourd'hui en ce lundi 8 juin s'il vous plaît.
20: Alors on va revenir sur la décision du maire d'Avignon de revenir à la semaine de 4 jours à l'école. Vous savez que Avignon est l'une des rares villes à pratiquer la semaine de 4 jours et demi pour les écoliers. Oui. Et donc, en 2027, on reviendra à 4 jours.
0: C'était une de ses promesses de campagne. À Olivier Galzi. Ben, on en parle dans 90 secondes. Un petit mot quand même du premier cadeau qu'on vous offre cette semaine. Ah, synonyme de fraîcheur, ce cadeau. 4 entrées famille pour le parc Wave Island à Monteux. Il faudra bien ça pour se rafraîchir. Température chaude, hein, on dépasse à nouveau les 30 degrés. C'est ce qu'on verra après les infos de 6h30. Pour l'instant, on va accueillir également à 6h30 Aude Razzo, avec qui on va faire le tour de l'actu en français dans le monde dans 90 secondes.
21: Plus de 150 rassemblements sont prévus ce soir 19h devant les tribunaux en France après la mort de Liana. Associations et collectifs appellent à faire entendre la colère face à, je cite, l'impunité des pédocriminels. Cette mort aurait pu être évitée, c'est ce que déclare le ministre de l'Intérieur, Laurent Nunez.
22: Malheureusement, il y a eu ce drame, c'est un échec, mais je me bats tous les jours pour qu'il n'y ait pas de nouvelle petite Liana.
21: Laurent Nunez, il annonce que d'autres plaintes contre le tueur présumé pourraient bientôt être déposées. Le ministre de la Justice, lui, convoque ce matin les procureurs généraux. Il leur donne jusqu'au 14 juillet pour reprendre les 70 000 plaintes qui touchent des enfants dans des affaires de viol ou d'attouchement. Un gendarme est mort et deux autres sont dans un état grave après le crash d'un hélicoptère de la gendarmerie hier après-midi dans le Loiret. Il patrouillait depuis plusieurs heures pour retrouver un adolescent porté disparu et retrouvé depuis. Les causes de l'accident ne sont pas encore connues. Une enquête est ouverte. Tout dernier match amical avant le mondial ce soir pour l'équipe de France de foot. Nos Bleus affrontent l'Irlande du Nord. C'est à 21h10 au stade Pierre-Mauroy de Lille. Répétition générale avant le grand débat. départ pour les États-Unis. Le ballon d'or Ousmane Dembélé sera titulaire, annonce Didier Deschamps. Les larmes d'Alexander Zverev allongé sur la terre battue de Roland-Garros pour son tout premier titre en Grand Chelem. Je serai toujours un champion de Grand Chelem, dit-il, et personne ne pourra me l'enlever. Première victoire allemande à Roland-Garros depuis Steffi Graf en 1999.
1: Merci Audrazo. Et dans l'info d'ici, nous revenons sur la mobilisation pour la protection des enfants. Plusieurs rassemblements sont organisés ce soir dans le Vaucluse à 19h devant le tribunal d'Avignon et à 18h30 devant le marché agricole de Velleron. Ce sera le départ d'une marche blanche dans les rues du village. Les citoyens veulent ainsi rendre hommage à Liana, la petite fille de 11 ans tuée dans le Gers.
0: On en rendra aussi à 7h le témoignage d'un habitant d'Entraigues sur la Sorgue en situation de handicap.
1: Ange affirme avoir subi des discriminations dans le bus alors qu'il voulait se rendre dans la zone commerciale d'air à Veden. Vous l'entendrez dans une demi-heure.
0: L'info d'ici, c'est également la décision de la municipalité d'Avignon de revenir en 2027, la semaine de 4 jours à l'école.
1: Oui, c'était une promesse de campagne du nouveau maire Olivier Galzi et l'annonce est plutôt bien reçue par les enseignants, les parents d'élèves et les élèves à Anouk Caron.
2: Devant l'école Montclar d'Avignon, les élèves comme Lina et Wail sont plutôt heureux d'apprendre cette nouvelle.
3: Bah, ça fera bien, ça ferait des vacances en plus. Et ça fera des jours de repos pour faire ses devoirs et tout. Ça nous fera des vacances en plus un peu.
2: Mais Malika, leur maman, est un peu plus mitigée.
23: Oui, c'est très bien pour le rythme des enfants. Après, moi, c'est vrai que je travaille, du coup, on m'a arrangé qu'ils soient à l'école le mercredi matin. On n'avait que le mercredi après-midi pour trouver un moyen de garde.
2: Car dès la rentrée 2027, les écoliers avignonnais ne se lèveront donc plus que 4 jours par semaine contre 4,5 actuellement. Une décision saluée par Charlotte, enseignante en maternelle dans une autre école d'Avignon.
24: Car on voit vraiment une grande fatigue chez les enfants. Et donc, avoir cette pause au milieu de la semaine, ça va être vraiment salvateur. Les fins de semaine sont très compliquées à l'heure actuelle, vraiment très très compliquées. Et donc, le climat de la classe était beaucoup plus bruyant, les enfants étaient vraiment fatigués. Et au niveau des apprentissages, en toute honnêteté, c'était moins pertinent, entre guillemets, que ça peut l'être en début de semaine.
2: Et la semaine de 4 jours, c'est aussi une bonne nouvelle pour elle et ses collègues enseignantes.
24: En termes de fatigue au quotidien, nous aussi, on ferait une pause. Donc forcément, comme les élèves, on serait plus reposés, entre guillemets, pour la fin de semaine et que les apprentissages soient les plus efficaces possibles.
2: Certains parents d'élèves et enseignants se posent tout de même quelques questions sur cette future semaine de 4 jours qui arrivera en 2027 et notamment sur la place qui sera faite au périscolaire. Contacter la mairie n'a pour l'instant pas souhaité nous répondre.
1: Et vous retrouverez toutes ces infos sur notre site ici.fr. La météo
0: effectivement de ce premier jour de la semaine avec l'info à noter pour aujourd'hui. Les températures maxi repassent au-dessus de la barre des symboliques des 30 degrés puisqu'on aura 31 au nord du département à Saint-Romain-en-Viennois entre chaud, 31 degrés également à Sarian, Monteux et Carpentras. Vous notez les 30 attendus à Cavaillon ainsi qu'à Lille sur la Sorgue, 30 degrés de maxi sur Pertuis. Bon ben voilà, on devrait repasser normalement au-dessus des normales de saison et on posera évidemment, vous en doutez, la question à notre prévisionniste qui nous rejoint à 7h30. On sera avec Julien Sugy, effectivement. Bon, on aura 29 sur Avignon et puis un ciel quand même bien dégagé pour cette première journée de la semaine. Si on a des nuages, on les aura plutôt ce matin et puis cet après-midi, visiblement, le ciel sera tout bleu avec peut-être 3 nuages grand maximum pour tout le département de Vaucluse. Si vous les apercevez notamment sur le sommet du Ventoux, et ben vous les prenez en photo et vous les partagez avec nous sur le Facebook ici Vaucluse. Tiens, puisque j'ai évoqué dans le Ventoux, on va vous y emmener dans un instant avec Maxime Perron qui nous racontera l'histoire de Tom Simpson, ce champion qui est décédé justement dans l'ascension du Jean de Provence. Est-ce que vous avez quelques températures sur le Facebook, Anne?
1: Oui, il y en a pas mal déjà. 15 degrés à Faucon, nous dit Noël. Il fait 14 sur Veden chez Isabelle et puis il fait 14 aussi à Jonquière chez Jésus.
0: Et vos autres infos météo à partager avec nous, comment? Eh bien, soit en appelant Séverine directement au téléphone au 04 90 14 04 04. Et puis, comme toujours, enfin, en tout cas, comme depuis quelques jours déjà, vous pouvez partager vos messages du matin avec l'appli WhatsApp, celle qui vous permet de discuter, qui vous a permis de discuter tout le week-end avec vos copains, vos copines, vos amis, la famille, tout ça. Eh bien, vous pouvez maintenant discuter avec nous aussi dans le studio ici Vaucluse en nous envoyant un message vocal ou écrit au 04 90 14 04 04. Les photos sont les bienvenues.
1: Il y en a déjà pas mal, des photos,
0: on avait mais je parle de WhatsApp, si on nous en envoie sur WhatsApp, ça fait plusieurs dans le studio.
1: Ah bah bien sûr.
0: Donc voilà, bon bah vous téléchargez, enfin vous avez l'application, vous téléchargez l'appli si vous ne l'avez pas encore téléchargée. Et puis ensuite, vous n'avez plus qu'à nous envoyer un petit message.
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0: Quand même plus de 30 degrés à nouveau sur le Vaucluse, ça donne envie d'aller se rafraîchir à Wave Island à Monteux. Je vous rappelle qu'avant les infos de 7h, on vous offre 4 entrées famille. On va vous faire plaisir encore. C'est une belle semaine de cadeaux qui vous attend avec ici Vaucluse. Pour l'instant, voici Téléphone et c'est Cendrillon, 6h36.

0: bien dit. Téléphone, Cendrillon dans Ici Matin. Et à suivre les Jackson 5. Ah, excellent, des premiers succès des Jackson 5. On va écouter ABC. Oh, on va aller en 70, rien que ça quand même pour vous ce matin.
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0: Actu locale, musique, bonne humeur et belles histoires. Tous les matins à 6h40 avec Maxime Perron qui est là.
3: Y compris lundi matin. Parce que c'est dur le lundi quand même.
0: Ouais, vous avez des petits yeux, vous avez fait quoi de votre
3: week-end ou... J'ai même pas arrivé à me coucher pour tout vous dire. Je vais les tenir comme ça, mais c'est pas mal, non?
0: Ouais, c'est pas mal.
3: Bonjour, ça vous donne la fin. Bonjour Vaucluse.
0: Pour celles et ceux qui vous regardent sur le canal 3 de la TNT ou sur l'appli voilà. Ici, c'est parfait, changez rien.
3: Je change rien, je bouge plus.
0: Vous aurez du mal à tourner vos pages pour votre histoire du matin. Vous nous emmenez donc sur le Ventoux et c'est vrai que chaque été, le Ventoux offre des images magnifiques. Des exploits, des maillots jaunes, des victoires de légende, mais pour tous ceux qui ont gravi le Ventoux, impossible de rater la tombe de Tom Simpson. Il s'agit d'un coureur qui nous a quittés, donc décédé le 13 juillet 67. Qui était-il exactement, Tom Simpson, et comment tout ça est arrivé, Max?
3: Oui, c'est vrai, parce qu'elle est célèbre, quand même, cette stèle, elle est hyper célèbre, hein, Tom Simpson, mais j'ai voulu savoir vraiment qui était ce champion. Le 13 juillet 1967, direction donc le Ventoux, côté sud, Bédouin. Cette stèle, on peut pas passer à côté, qu'on soit en voiture, en moto, voilà, on la voit forcément, il y a des bidons, il y a des fleurs. Alors, qui était ce coureur? Alors, à l'époque, Tom Simpson était une immense star du cyclisme britannique, champion du monde, vainqueur du Milan-San Remo. Il fait partie des grands noms du peloton. Tom Simpson, c'est pas juste un coureur comme les autres. En fait, à la fin des années 60, c'est une vedette international, il gagne très bien sa vie et il aime le montrer parce que à cette époque beaucoup de coureurs mettent de côté, vivent modestement. Lui, il roule en Aston Martin, il vient d'acheter d'ailleurs une Mercedes flambant neuve. Ses coéquipiers racontent qu'il dépense presque aussitôt qu'il gagne. Les Anglais l'adorent, mais derrière l'image de star, il y a aussi une pression énorme parce qu'à presque 30 ans, il rêve de remporter le Tour de France. Et donc, il a acheté un terrain en Corse et souhaite construire un hôtel pour financer ses projets. Donc, il y a un petit peu de pression parce qu'il faut qu'il gagne encore pas mal de courses. Ce jour-là, donc, le Tour part de Marseille pour rejoindre Carpentras, 211 km. Il fait une chaleur terrible, 55 degrés au soleil. Et puis, il faut imaginer une chose qui paraît complètement folle, mais les ravitaillements en eau, Hugo, à cette époque, sont pas vraiment autorisés. C'est-à-dire qu'ils n'ont pas forcément de bidon. On pense encore que boire pendant l'effort, c'est pas une bonne chose.
0: D'accord.
3: Donc, Tom Simpson, déjà, il n'est pas en grande forme. Depuis quelques jours, il souffre d'une gastro-entérite qui l'affaiblit énormément. Pourtant, il s'accroche. Dans les premiers lacets du géant de Provence, il suit encore les meilleurs, le grimpeur espagnol Jiménez qui gagnera l'étape, Poulidor aussi, mais pas Simpson, il n'arrive plus à suivre, les choses se dérèglent pour lui. Les témoins racontent qu'il commence à zigzaguer comme s'il roulait dans un brouillard, comme s'il Ventoux l'avalait petit à petit.
0: Et ce sont des images qui existent encore, qu'on peut encore voir aujourd'hui.
3: Oui, je vous ai mis les images sur notre appli ici, c'est ça qui est bouleversant. Une équipe de télévision filme l'étape, écoutez.
4: À l'arrière, un drame se jouait. Dans une atmosphère étouffante, à 2 km du sommet, un homme zigzague sur la route. Ce coureur, c'est l'Anglais Tom Simpson. Les envoyés spéciaux de Panorama, Maurice Sévenot et Jean-Louis Normand sont là pour vous présenter ce document exceptionnel.
3: Alors c'est dingue parce qu'il y a une musique d'ambiance derrière et tout, mais c'est un reportage de l'ORTF d'époque. Et sans le savoir, les caméras en fait enregistrent les derniers kilomètres de sa vie. À moins de 3 km du sommet, Tom Simpson chute une première fois. Des spectateurs le remettent sur son vélo parce qu'il crie « Put me back on my bike, remettez-moi sur mon vélo », une phrase qui est devenue célèbre. Il repart quelques dizaines de mètres plus loin, il s'effondre définitivement, il ne se relèvera pas. Pendant près de 40 minutes, les secours tentent de le réanimer, mais ça ne marchera pas. Il va être évacué vers l'hôpital d'Avignon en hélicoptère et il décédera le soir même.
0: Cette tragédie qui va avoir des conséquences énormes pour le cyclisme, Maxime.
3: Oui, parce que l'autopsie révèle un cocktail fatal, la chaleur, la déshydratation et l'épuisement et l'alcool. Car en fait, à cette époque, les coureurs s'arrêtaient parfois dans les cafés ou les maisons au bord de la route pour récupérer à boire. Ils n'avaient pas de bidon. Sauf qu'un jour, son coéquipier Vin Denson lui donne par erreur une bouteille de cognac. Il se trompe en fait.
0: Ah ouais.
3: Et au moment de boire, Simpson dit mais c'est du cognac, donc il crache, mais en fait ça fera un cocktail assez malheureux puisqu'il prend aussi des cachets pour sa gastro-entérite. C'est pour ça qu'on dit d'ailleurs qu'il a été dopé, parce qu'en fait il avait des cachets pour sa gastro-entérite. Aujourd'hui sa fille se bat justement pour qu'on arrête de dire que Simpson était dopé. Mais clairement oui, il y aura évidemment un avant et un après concernant les règles anti-dopage. Des milliers de cyclistes aujourd'hui s'arrêtent devant cette tombe, certains déposent un bidon, une casquette, parce qu'au milieu de tout ça, on a la stèle donc de Simpson. Tom Simpson, vous savez désormais qui c'est.
0: Ben oui, merci, grâce à vous. C'est bien de remettre un petit peu de contexte, réexpliquer l'histoire de ce coureur britannique. Puis c'est vrai que quand on arrive dans la toute dernière ligne droite du Ventoux, on voit...
3: Ça fait quelque chose.
0: Il y a toujours un moment d'émotion.
3: C'est sûr.
0: Et surtout quand on est nous-mêmes dans le dur, on se dit, faut faire attention.
3: Moi, exactement, ça me tire à
0: peine. On rappelle aussi que le vendredi 7 août, on a quand même le Tour de France féminin
3: qui passe
0: par le Géant de Provence. Les filles qui vont arriver là-haut, ça risque d'être une étape déterminante.
3: On va vous faire vivre cette étape en direct, événement ici Vaucluse.
0: Absolument. Oui, bien sûr, du Tour féminin. Merci Maxime de nous avoir rappelé ça. L'appli ici si vous voulez voir les images de Tom Simpson. Et puis Maxime,
3: il était beau gosse, hein.
0: En plus, BG. Ouais. Vous revenez tout à l'heure à 8h45, vous trouvez du boulot. Et puis, dans un instant, évidemment, notre veto qui sera là pour démarrer la semaine. Ces conseils bien pratiques, comment protéger nos chats, nos chiens du soleil vauclusien, vous le saurez dans une minute à peine.
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0: Notre veto, Émeric Gontier qui nous rejoint tous les matins à cette heure-ci. Bonjour Doc.
6: Bonjour Hugo.
0: Bon, ça cogne dehors en ce moment, je disais, l'été va vraiment prendre sa place. On va avoir à nouveau 30 degrés cet après-midi. Beaucoup de soleil, attention aux coups de soleil qui font des ravages. Est-ce que les animaux, dites-nous, peuvent aussi justement en attraper?
6: Alors on pense souvent que les chiens et les chats sont naturellement protégés grâce à leur pelage, et pourtant c'est faux, parce que eux aussi peuvent souffrir de coups de soleil. Chez nos animaux, on parle de dermatite actinique, une inflammation de la peau provoquée par les rayons ultraviolets. Et dans le Vaucluse, avec l'ensoleillement tout au long de l'année, c'est un vrai sujet. Certaines zones sont particulièrement fragiles chez nos animaux, en premier le bout du nez et les oreilles qui sont aussi les plus exposées, mais aussi les paupières, le ventre ou plus largement les zones où les poils sont rares. Certains animaux sont beaucoup plus sensibles, les chiens et les chats blancs ou à poils très clairs, et les animaux nus comme certains chats sans poils ou encore ceux qui ont des zones dépigmentées ou une perte de poils à cause de maladies. Chez le chat blanc notamment, il faut surveiller de très près les oreilles et la truffe. Les coups de soleil répétés peuvent évoluer vers un véritable cancer de la peau appelé le carcinome épidermoïde.
0: Alors quels sont les signes qui doivent alerter? C'est un peu comme chez nous, ça devient rouge d'un coup?
6: Exactement. Au début, on peut avoir simplement une rougeur, une peau chaude, parfois un animal qui se lèche ou qui se gratte plus que d'habitude. Alors ça peut être un chat ou un chien qui devient sensible au toucher au niveau des oreilles ou du nez. Ensuite, d'autres signes peuvent apparaître comme des croûtes, une peau qui pèle, une paire de poils ou des petites plaies qui cicatrisent mal. Alors typiquement, ce qui doit alerter, c'est une croûte ou une rougeur sur les oreilles ou sur le nez qui persiste ou la peau qui change d'aspect. Dans ce cas-là, il faut consulter son vétérinaire. Certaines lésions paraissent banales alors qu'elles peuvent être déjà précancéreuse.
0: Alors donc, Émeric, comment protéger nos animaux du soleil? On met un petit peu de la crème solaire, comment on fait pour nous?
6: Alors oui, mais alors déjà on évite les expositions entre 11h et 16h quand les UV sont les plus agressifs. Il faut toujours laisser un accès à l'ombre et à de l'eau fraîche, surtout pour les animaux qui vivent dehors ou qui aiment être en plein soleil. Et tant que possible, on évite d'utiliser une crème solaire humaine. Alors ça peut poser problème si l'animal se lèche. Il existe aujourd'hui des crèmes solaires spécialement formulées pour les chiens et les chats, alors disponibles chez le vétérinaire, qui protègent vos animaux des UV. Elles peuvent être appliquées justement sur les oreilles, le nez ou le ventre.
0: Et bien voilà, on va faire attention à eux parce qu'on les aime, on les chouchoute, on les bichonne. Un petit peu de fraîcheur, ça vous dit? 4 entrées famille pour le parc Wave Island à Monteux. Bah, si ça vous dit, vous jouez avec nous, ce sera dans quelques minutes. Pour l'instant, c'est un beau moment qu'on vous propose en musique. Voici les Jackson 5.

0: Ouais, ça va, sympa ce morceau. Mais non, on adore. J'espère que vous aussi, les Jackson 5, c'est bon ça, sur la route du boulot, samedi matin. ABC dans votre autoradio, qui est sur la fréquence ici, Vaucluse, où il y aura aussi Véronique Sanson.
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0: Sur la route du boulot ou simplement tranquillement à la maison, c'est le moment de nous appeler parce qu'on va vous offrir 4 entrées. Voilà, famille, pour le parc Waveland à Monteux. Qu'est-ce que c'est bien ça? 2 adultes, 2 enfants. Vous allez pouvoir profiter du parc aquatique Waveland à Monteux. Il ouvre samedi. Ce samedi, vous pourrez aller vous rafraîchir jusqu'au 30 août avec les 33 attractions qui vous attendent sur place. Des activités aquatiques ludiques pour toute la famille. Vraiment, c'est super. Moi, j'adore l'idée de défier la Uba Wave. C'est la plus grande vague artificielle du monde. Certifiée quand même au Guinness World Records. Accessible dès un mois après. Un mois petit, on peut y aller. Mon info doit pas être la bonne. Enfin, en tout cas, les enfants peuvent essayer, s'initier en tout cas au bodyboard et découvrir leur première sensation de glisse avec cette fameuse Uba Wave, des vagues qui peuvent quand même aller jusqu'à 3,50 m de hauteur. Donc j'aime autant vous dire que là, quand vous avez envie de surfer la vague, il y a quand même de quoi se régaler grâce à son système de 6 pompes. Uba Wave s'adapte à tous les niveaux et notamment au vôtre. On va vous offrir donc ça et puis les 33 autres attractions pour ce parc Wave Island à Monteux qui vous tend les bras. Mais quand on dit Uba Wave, le nom de Uba Wave, ça fait référence à quel célèbre personnage? Si vous l'avez, 04 90 14 04 04, le célèbre personnage, on lui doit cette formule Uba Uba, hein, ça doit forcément vous parler. Si vous êtes familier, c'est le parc d'à côté, c'est le parc voisin. Hein, mais bon, a priori, les personnages vont d'un parc à l'autre, hein, entre Spirou et Wave Island. Allez, tentez votre chance pendant qu'on écoute Véronique Sanson sur Ici Vaucluse.

0: rien que de l'eau de pluie, de l'eau de là-haut. Véronique Sanson, il n'y aura pas de pluie aujourd'hui hein, sur le Vaucluse, mais un beau soleil tout bleu et 31 degrés quand même de température maxi à Vedaine. J'imagine que Florian, il a déjà envie de se jeter à l'eau ce matin à Vedaine. Bonjour Florian.
1: Bonjour Hugo.
0: Bon, Wave Island à Monteux, vous pratiquez le parc quand l'été est chaud chez nous en Vaucluse?
1: Oui, il faut.
0: Ah ouais, franchement, quelle chance qu'on ait ça vraiment aux portes d'Avignon, ce parc.
1: Oui.
0: C'est magnifique. Alors, j'évoquais la fameuse Ouba Wave sur laquelle on peut surfer. Round, round, get around, I get around. Ouba Wave qui fait référence à quel personnage célèbre pour son cri Ouba Ouba?
1: Marsupilami.
2: Vous avez toujours cette légende là du Persilami?
3: Marsupilami, dites-le bien sinon ça va m'énerver. Il existe, je l'ai vu.
0: Ouba Ouba Ouba.
4: Les gars, menteurs.
5: Gros mytho.
6: Que la prophétie commence.
7: On fait quoi pour le marsupilami?
5: Attrapez-le!
0: Florian, vous l'avez déjà vu le marsupilami à Wave Island, vous?
1: Non.
0: Pas encore?
1: Non, pas encore, on ira le voir cet été.
0: Eh ben ouais, carrément. Et vous pourrez vous aussi faire comme nous, surfer la vague. Quel style! Bon, vous avez passé un bon week-end, Florian? C'était sympa à Vedaine?
1: Oui, très bien.
0: Bon, ben parfait.
1: Il a fait beau.
0: Eh ben oui, il a fait beau. Puis tiens, la météo a su, vous allez voir que c'est pas tout à fait l'été, mais on s'en rapproche avec des températures chaudes, on verra ça après les infos de 7h. On vous souhaite une belle semaine, merci d'être fidèle à Ici Vaucluse. On doit vous laisser parce qu'il y a l'humour en tube avec Fred Ballard sur un thème aujourd'hui, miroir, mon beau miroir.
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0: Et ouais, bonne humeur tous les matins avant les infos de 7h avec Fred Ballard. Une question, notre reflet dans le miroir est-il vraiment le reflet de la réalité? C'est la question hautement narcissique que se pose Fred ce matin dans l'humour en tube.
14: Non, on se voit pas comme on est, c'est sûr. Sinon les gens qui font de la chirurgie esthétique, au bout d'un moment, ils arrêteraient. Ils se poseraient devant le miroir un jour et ils disent, voilà, c'est bon.
15: C'est vrai qu'on a quelques exemples hein, dans la sphère médiatico-politico-cinématographique qui étayent cette théorie de Florence Foresti. À force de vouloir rajeunir, certaines personnes ont parfois du mal à reconnaître qu'elles n'arrivent plus à se reconnaître.
16: Je crois que c'est pas mal. J'ai plus de sillons, j'ai plus de rides du long, je ressemble à un cul, j'arrête. Et non, ils continuent ces imbéciles. Ils continuent et nous on devrait faire comme si de rien n'était quand on les croise en plus, t'as vu? On devrait être naturel. Bonjour, ça va? C'est gros, putain, c'est gros.
15: Ah oui, parfois on est plus sur du faciès de mérou que de bipède. Hein, et croiser un mérou chez le boulanger, c'est vrai que c'est toujours un chouïa déstabilisant. Et ça pose un petit problème de société.
17: Il y a des chirurgies esthétiques qui sont remboursées par la sécurité sociale. Ça veut dire que tout le pays, il se cotise pour qu'on te change ta tête. Moi, ma question, c'est à quel moment t'es moche à tes frais et à quel moment on se dit « Non, là, c'est la collectivité !»
15: Voilà, bah, si vous avez besoin d'un petit coup de jeune, Romane Fraissinet est un cador hein, pour dérider ses congénères avec des méthodes 100% naturelles, injections subtiles de punchline bien dosées. C'est le secret d'une collectivité hilar et solidaire.
0: Ah, merci à Fred Ballard tous les matins. Quel bonheur que de l'avoir avec nous dans Ici Matin avant les infos de 7h. C'est l'humour en tube. Il est 7h.
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0: Et merci de démarrer votre journée, votre semaine avec Ici Matin, Ici Vaucluse, lundi 8 juin, les infos Anne Domès. Un rassemblement ce soir, Anne, à 19h devant le tribunal d'Avignon, en hommage à Liana.
18: Oui, une marche blanche dans les rues de Velleron ce soir à partir de 18h30 au départ du marché agricole. Au total, 150 manifestations sont organisées partout en France pour réclamer une meilleure protection des enfants. Après la découverte du corps de la petite Liana, 11 ans, en fin de semaine dernière dans le Gers, le principal suspect dans cette affaire a été visé par le passé par au moins 7 plaintes et signalements depuis 2017. Hier, une marche blanche a été organisée à Florence, le village où habite la famille de Liana. 6000 personnes y ont participé pour témoigner de leur colère face aux violences faites aux enfants, Yvan Plantey.
4: Plus jamais ça, pouvait-on lire sur la banderole tenue par les parents de Liana en tête de cortège. Plus jamais, slogan repris par le maire de Florence, Grégory Bobato, dans son discours.
11: Plus jamais les enfants victimes ne doivent se retrouver avec une accumulation de plaintes sans suite. Plus jamais les enfants ne doivent être des proies qui s'accumulent pour des prédateurs qui rôdent en toute impunité.
4: À la fin de la marche, de nombreux habitants pleurent et se prennent dans les bras, comme Nadine et Lorraine.
19: Cette petite, elle n'est plus là. C'est terrible pour tous ces enfants. Il faut écouter les enfants. La justice.
4: 6000 personnes venues de tout le sud-ouest, rassemblées hier dans une commune de 6200 habitants. Voilà un signal fort qui doit entraîner des actes concrets, nous dit Chantal.
20: On doit être là parce qu'il faut faire quelque chose, c'est pas possible, ça peut pas continuer. Autant d'enfants agressés, violentés, tués, les rendez-vous devant les tribunaux, faut pas que ça s'arrête à demain, quoi. Faut que ça aille bien plus loin que ça.
4: Et effectivement, une centaine de rassemblements sont prévus ce soir, notamment devant le tribunal d'Auch, où le parquet est accusé de ne pas avoir traité assez rapidement les plaintes pour viol visant Jérôme Barella.
18: Et le ministre de la Justice, Gérald Darmanin, réunit les procureurs généraux à Paris aujourd'hui pour leur demander de revoir d'ici le 14 juillet toutes les plaintes concernant des enfants victimes. Cela représente environ 70 000 dossiers. On y revient dans trois quarts d'heure avec l'invité d'ici matin. Nous recevons à 7h45 Luz du collectif féministe vauclusien Les Déferlantes. Elle sera en direct avec nous tout à l'heure.
0: Un homme de 48 ans a été retrouvé mort dans sa maison en feu à Cavaillon.
18: Mais ce sont les voisins qui ont appelé les pompiers pour un feu d'habitation rue du Mimosa, près du mine de Cavaillon. Les secours ont découvert la victime pendue à l'intérieur de la villa. Les pompiers n'ont pas réussi à ranimer le quinquagénaire. Un autre feu d'habitation hier à Pertuis, boulevard du Général de Gaulle. C'est une trottinette électrique en charge dans le garage qui a pris feu et les fumées ont envahi la maison et l'étage. Une personne a été légèrement intoxiquée.
0: Toujours aucune nouvelle de Luna, cette jeune fille de 16 ans portée disparue à Violès.
18: Elle a fugué vendredi du foyer pour mineurs dans lequel elle était placée. La gendarmerie de Vaucluse lance un appel à témoins. La jeune fille a les cheveux châtains, les yeux marrons. Elle mesure 1m60. Au moment de sa disparition, elle était vêtue d'un pantalon noir. Elle était vêtue d'un pantalon noir et de baskets. Vous verrez sa photo sur notre site ici.fr.
0: Ici Vaucluse, 7h03, les réactions qui s'enchaînent dans les rues de Carpentras et sur les réseaux sociaux après la décision du maire de tailler dans le budget associatif.
18: Oui, lors du conseil municipal de vendredi, le maire RN Hervé de Lépineau a décidé de réduire ou de supprimer les subventions à certaines associations. Toilettage nécessaire, a-t-il expliqué, vu l'état des finances de la ville. Il faut faire des économies pour combler, dit-il, un trou de 86 millions d'euros. Mais pour les associations concernées, c'est la douche froide, Victor Costamounier.
21: C'est le cas notamment de l'Union des délégués départementaux de l'éducation nationale. Ce sont des médiateurs qui font le lien entre mairie, parents, enseignants dans les écoles. Leur mission est définie et reconnue par l'État, mais ils sont bénévoles. Leurs subventions proviennent surtout des mairies et leur permettent notamment de produire des dossiers sur la restauration, l'hygiène ou encore la violence dans les écoles. La mairie de Carpentras leur versait jusqu'ici 500 euros sur un budget d'environ 3000 euros. Subvention supprimée par Hervé de Lépineau. Pour le président de l'association Bernard Racanière, c'est une attaque contre l'école publique.
22: L'ensemble des communes qui nous subventionnent, qu'elles soient de droite ou de gauche, je veux dire de la gauche traditionnelle ou de la droite traditionnelle, ils ont bien compris quel était notre rôle. Cette faction politique-là, c'est pas le cas. Alors, à mon avis, j'ai pas de doute là-dessus, c'est vraiment une attaque contre ce que nous défendons nous au niveau des principes de laïcité.
21: Mais pour lui, ce n'est pas une surprise que le maire RN ait pris cette décision. Une autre association qui n'a pas souhaité s'exprimer publiquement et qui a aussi perdu une subvention de la mairie de Carpentras, certes minime par rapport à son budget total, trouve elle la décision tout aussi symbolique. Le maire a lui défendu vendredi, je cite, un toilettage nécessaire et mis en avant d'autres associations comme le club de Scrabble qui a vu sa subvention augmenter.
18: Et on y revient en détail à 7h30, c'est l'info d'ici ce matin.
0: Ange a-t-il été victime de discrimination dans les bus du réseau Orizo dans le Grand Avignon?
18: C'est en tout cas ce qu'il affirme. Cet habitant d'Entraigues-sur-la-Sorgue souffre d'un handicap fluctuant, c'est-à-dire qu'il se déplace à l'aide d'une canne, mais quand il a une crise, il a besoin d'un déambulateur. Il y a quelques jours, il a voulu se rendre à Ikea, à Veden. Il a pris la ligne C2 en direction de Bulder. Et là, dit-il, le chauffeur a fait preuve de mauvaise volonté, d'abord pour l'aider à monter à bord, et puis ensuite, il lui a demandé sa carte d'invalidité. Ange demande plus de compassion.
23: Je comprends que les chauffeurs ils soient surmenés, débordés, qu'ils aient des contraintes, qu'ils perdent du temps. Mais après tout, je suis une personne handicapée. Je ne dois pas me battre pour exiger d'être assis ou tout simplement rentrer dans un bus. Mais on vit dans un monde où chacun est individualiste. chacun ne pense pas aux autres. Moi, ce que je demanderais, c'est qu'il fasse preuve de bon sens. Peut-être que par la suite, je serai en fauteuil roulant. On va pas me demander de soulever mon fauteuil roulant et de le mettre. J'en suis pas encore là. Peut-être que ça arrivera un jour. En attendant, mon handicap, il est dégénératif. Ça va de pire en pire. Je suis dans la phase du déambulateur. Donc, j'ai pas soulevé mon déambulateur pour le rentrer et escalader le bus.
18: Et Orizo condamne le comportement du chauffeur. La direction affirme avoir ouvert une enquête interne. Et puis c'est une application qui va nous faire sortir. Elle concentre cette nouvelle appli, les idées de sortie dans le Vaucluse. Idée déposée par les habitants eux-mêmes. C'est Andrei Loukachov, récemment installé à Pertuis, qui vient de créer Mia Mappa, une application gratuite disponible sur Android et l'Apple Store, qui permet de référencer les sorties culturelles de votre ville, David Doba.
2: C'est en 2015 qu'Andrei, originaire de Russie, décide de venir en France. Il passera quasiment 10 ans dans la Légion étrangère avant de se reconvertir dans l'informatique à la recherche d'une ville calme. Il quitte alors Marseille avec sa femme, direction le Vaucluse.
3: On a tombé sur le Pertuis et c'était la chance pour nous.
2: Mais très vite, Andrei et sa femme, enceintes de leur premier enfant, s'ennuient.
3: On ne savait pas quoi faire parce qu'on n'a pas de famille ici, pas des amis. Du coup, on a commencé à chercher les marchés, les concerts, etc., etc.
2: Mais pour l'ancien militaire, les recherches restent compliquées.
3: Et du coup, on a eu une petite idée de faire une application avec une carte interactive gratuite, c'est simple, très rapide, il ne faut pas s'inscrire.
2: C'est comme ça qu'Andrei, aidé par l'un de ses amis, a l'idée de créer Mia Mappa, une carte interactive gratuite sur laquelle n'importe qui peut publier ou trouver un événement local en quelques clics et sans inscription. En quelques semaines, l'application a déjà été téléchargée plusieurs milliers de fois et de nombreux événements y sont recensés. Andrei, qui a étendu la carte à l'ensemble du pays, aimerait désormais que les mairies, les associations, les salles de concert, les clubs sportifs s'en saisissent pour inscrire désormais eux-mêmes leurs propres événements.
18: Les précisions de David Doba. La météo, Hugo, c'est un temps à sortir ou pas?
0: Ouais, j'ai une super sortie à vous annoncer. Nile Rodgers et son groupe Chic. Vendredi 26 juin, à Aix-en-Provence, on offrira des invitations ce matin. C'est une belle idée sortie, ça, d'aller voir le groupe Chic.
18: Vite, on le met sur Mia Mappa.
0: Oui. Puis surtout, on vous offre les invitations dans 10 minutes.
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0: Eh ben c'est du soleil ce matin. Bon, on a quand même quelques nuages sur la carte de la météo que nous a envoyé Météo France, mais visiblement cet après-midi il n'y aura plus du tout de nuages, ou enfin vraiment si peu. Donc très belle journée pour démarrer cette semaine. Sait-on jamais, si vous avez bossé ce week-end, vous êtes peut-être en mode repos aujourd'hui, c'est tout le mal que je vous souhaite, avec des températures maxi qui repartent à la hausse. Ainsi, je vous annonce 31 degrés cet après-midi à Venasse, qu'on y a célébré la cerise des monts de Venasse hier. Hein. Si vous êtes allé là-bas, partagez avec nous les petites photos que vous avez faites. Pourquoi pas sur l'appli WhatsApp, vous nous envoyez un message au 04 90 14 04 04.

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2: Bah, ça se tente quand même d'aller applaudir Chic. C'est groupe de légende, ça, Aix-en-Provence.
3: Carrément.
2: Ouais, ce sera dans quelques jours, tout au plus quelques semaines. Invitation à gagner ce matin en écoutant ici Vaucluse.

0: Elton John, I'm still standing, histoire de se rappeler qu'il y a quand même un beau concert tribute à Elton John qui nous attend à Vaison-la-Romaine. Ce sera effectivement début juillet, on vous a offert des invitations pour ce concert du 5 juillet. Elton John, mais pas que, également tribute Bee Gees. Il y en aura d'autres, des invités à gagner au fil des prochains jours, des prochaines semaines, donc un conseil à vous donner. Restez fidèles à Ici Vaucluse, à suivre en musique, Garou avec Seul.
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0: Et tous nos rendez-vous du matin dans un instant. David Ossiou, son regard sur l'actu, mon œil et les mots de la famille de Liana hier lors de la marche blanche à Florence.
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0: 7h13, mon œil tous les matins, le regard donc de David Ossiou sur l'actu. David, des rassemblements prévus donc ce soir devant une centaine de tribunaux en France dans l'affaire de la mort de la jeune Liana. Hier, lors d'une marche blanche, eh bien, la famille de l'enfant a pris la parole.
5: Il y a un mot qui a résonné. C'est pas un mot de colère, c'est pas un mot d'accusation, un mot dit par la tante de Liana en s'adressant à cet enfant de 11 ans.
6: Liana, pardon pour ce que tu as vécu, nous t'aimons tellement.
5: Pardon pour ce que tu as vécu, pardon dit par ceux qui n'ont rien à se reprocher. Ce mot révèle en creux le silence de tous ceux qui auraient dû le dire avant. Les exemples ne manquent pas, je pourrais citer tous les tribunaux de France où on dénonce le manque de moyens. Pardon à Strasbourg, 20 000 dossiers de plus en un an. Pardon à Privas, 3 postes de magistrats vacants. Pardon à Aix-en-Provence, où le procureur général dit qu'il est au bord du gouffre devant des élus. Alors oui, il y a eu des recrutements, mais le syndicat de la magistrature répond froidement « on bouche les trous ». La moyenne européenne, elle est de 22 juges pour 100 000 habitants.

0: France, 11. C'est-à-dire que pour combler le retard, il faudrait doubler les effectifs. Et ce qu'on ne dit pas assez, c'est ce que produit ce manque sur le terrain au quotidien. Des plaintes classées sans suite, des procédures qui s'enlisent entre parquets, et quelque part, un sentiment d'impunité silencieux, redoutable. Vous finissez par penser que le système est trop occupé pour s'occuper de vous. Le maire de Florence le dit là où le drame a eu lieu. On est sur une défaillance sociétale et non plus sur un problème local. On l'écoute enfin parce qu'il a fallu en arriver là. Le ministre de la Justice annonce qu'il ordonne une revue d'urgence d'ici le 14 juillet de 70 000 plaintes impliquant des enfants. 70 000, ces dossiers existaient hier, avant-hier, on ne les cherchait pas. La famille de Liana a dit pardon pour nous tous. La moindre des choses, c'est qu'on comprenne enfin pourquoi.
1: Merci à David, Oussiou, effectivement, pour mon œil ce matin. Une marche blanche à noter, effectivement, aussi ici en Vaucluse, Anna.
2: Oui, à partir de 18h30 à Velleron, départ du marché agricole, et puis les participants se rendront devant la mairie. Il y a aussi un rassemblement devant le tribunal d'Avignon ce soir à 19h.
1: On y revient au fil d'ici matin dans l'info de ce lundi matin, et on accueille également Médéric Gasquet-Cyrus parce qu'on se rapproche de l'heure du parler provençal de ce lundi. Bonjour Médéric.
3: Bonjour Hugo, bonjour tout le monde.
1: Et Médéric, ce lundi, vous avez un livre à nous proposer?
3: Oui, un livre d'ici, d'une femme qui parle de femmes, de la bonne mère, mais pas que.
1: Et ben vous en saurez plus dans 3 minutes, je vous rappelle également la bonne nouvelle. Tiens, si vous avez envie d'applaudir le légendaire Nile Rodgers, son groupe Chic, ce sera vendredi 26 juin à l'Arena d'Aix-en-Provence. Invitation à gagner dans les prochaines minutes, mais pour l'heure, voici Garou et son titre Seul, 7h16.

0: Garou avec son titre Seul. Allez, je confirme, 3 minutes 70 qui vous séparent de ce petit jeu sympathique qu'on va vous proposer pour aller applaudir la légende Nile Rodgers. Il va y en avoir de la musique funk, disco funk à l'Arena d'Aix-en-Provence le 26 juin. Si vous voulez l'applaudir, lui et son groupe Chic, et ben vous jouez avec nous juste après le Parler Provençal.
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0: Le Parler Provençal tous les matins, effectivement, avec Médéric Gasquet-Cyrus. Médé, nous sommes officiellement aujourd'hui le 8 juin. On peut dire que l'été est vraiment très proche.
3: Hein. Oui, et je me suis dit que ce serait un bon moment pour vous conseiller des lectures pour l'été. Alors justement, l'été dernier est sorti aux éditions L'Iconoclaste un livre qui depuis a connu un grand succès national amplement mérité, La Bonne Mère. Un roman signé Mathilda Di Matteo, qui évoque évidemment la Bonne Mère de Marseille, la statue dorée de la Vierge Marie qui brille au-dessus de la ville. Mais en fait, il est question d'une autre mère. Véro est une Marseillaise et une cagole qui s'assume comme telle, de la tête aux pieds et dans le langage aussi. Malheureusement pour elle, sa fille Clara n'a rien trouvé de mieux que d'avoir un petit ami parisien. Et quand elle descend à Marseille pour le présenter, ben Véro ne le supporte pas. Et voici en quel terme elle le décrit. Hein. Et là, coup de grâce, ça nous ramène le girafon. 1m90 de cul pincé, blanc comme un cul d'ailleurs, comme un bon parisien. La chemise rentrée dans le pantalon, tout droit, tout repassé, rien qui dépasse. Alors à la lecture des premiers pages, je me suis dit que ça allait être un roman sympa, léger, un peu rigolo, l'histoire d'une relation entre une mère un peu beaucoup cagole et sa fille. Et puis, c'est Clara, donc la fille que l'on suit aussi. Elle raconte pourquoi elle part vivre à Paris, pourquoi elle quitte ses parents, son père assez distant, chauffeur de taxi, appelé le Napolitain. Et donc Véro, la maman trop présente. La structure du roman est originale, chaque chapitre est écrit comme si c'était l'une ou l'autre qui parlait. Un coup on est dans la tête de Clara, un coup dans celle de Véro. Dans leur tête et dans leur corps aussi. Hein. Véro qui accorde beaucoup d'importance aux apparences et Clara qui souffre, mais je ne vous en dis pas plus. Clara souffre notamment d'être associée à sa mère, très voyante, trop pour les petits milieux bourgeois de la capitale. Clara raconte ainsi comment, à Paris, on lui demandait « Et comment elle va la cagole ?» La cagole, c'était moi. Pour eux, femme plus accent plus Marseille font cagole. Une tape sur mon épaule au milieu des rires. On t'aime bien, tu sais. Comme le dit la quatrième de couverture, mère et fille se cherchent, se fuient, se heurtent sans jamais oublier de s'aimer. Comment être une bonne mère quand notre enfant nous échappe? Comment être une bonne fille quand on a honte de celle qui a tout donné? Mais on sourit quand même quand Véro parle. Par exemple, quand elle parle de la gentrification de Marseille. C'est vrai que la dernière fois, je roulais en ville. Partout, j'ai vu des affiches pour des brunchs. T'as vu ça où, toi, des brunchs? Il fait chier, ces Parisiens. On se croirait plus chez nous avec leurs idées à la con. Alors oui, j'ai dit tiens, hein, t'as vu ça où? Mais il y a vraiment écrit tiens, T-Y-A-S, pour transcrire l'accent marseillais. Dans ce roman, il y a de l'accent, des cagoles, plein de mots d'ici. Fada, fada de minote, cagole, nazole, vieille, cacoubrel, cagnard, estrancinée, angats, dépégué, faire la bebe, pitchoun, mamounette, même le chien est appelé pastis. Mais bien plus que ça. Une histoire forte, dure parfois, entre une mère et sa fille. Ça parle de Marseille, en marseillais, des cagoles, mais aussi des femmes, dans toute leur complexité. Ça parle de l'amour, de l'attachement, du désir, de la dépendance, de la violence. Des violences faites aux femmes et de la liberté. La Bonne Mère de Mathilda Di Matteo, aux éditions L'Iconoclaste, c'est un très bon roman que tout le monde devrait lire, surtout les hommes.
0: Et pourquoi pas à la plage cet été. Merci pour cette belle proposition de lecture. On vous laisse toutes les infos pratiques, si vous n'avez pas le temps de noter tout ça, au 04 90 14 04 04. À demain, Médéric.
3: Allez, bonne lecture, j'espère, et à demain.
0: Et à demain. Tiens, je vais vous donner le numéro de la radio. Si vous avez envie de l'applaudir, ce fameux groupe Chic, c'est le moment de nous appeler pour aller retrouver cette légende qu'est Nile Rodgers. Vous avez vu comme ça joue de la guitare, là, elle?
4: On dirait vous.
0: Vous m'avez pas entendu jouer. Bon, Nile Rodgers qui vous donne rendez-vous effectivement avec son groupe Chic vendredi 26 juin. C'est Chic, ce sera à l'Arena d'Aix-en-Provence. Un petit peu de route, hein, on est au sud du Vaucluse, c'est pas si loin que ça. Et ce sera l'occasion de réécouter tous ses plus grands succès. Il y en a un. Même notre réalisateur commence à secouer sa tête.
5: Mais bien sûr, c'est classique.
0: Ça arrive, la nuit était courte, mais ça fait du bien.
5: Hein. Ah oui.
0: Ah oui, tout de suite, on oublie le manque de sommeil. Dans les grands classiques de Chic, il y a ça aussi. Hein. Bon, faut se rappeler que Nile Rodgers a quand même écrit pour le groupe Chic, mais pas que. Il a écrit pour Madonna, David Bowie, Daft Punk, Diana Ross, Duran, Beyoncé. Je pourrais vous faire une liste longue comme le bras. Je vais surtout vous poser une question justement sur une des artistes pour laquelle il a écrit aussi et composé une chanson dans les années 70, en pleine période disco. À vous de nous dire le nom de cette fameuse chanteuse en écoutant un extrait. À l'envers, sinon c'est pas drôle. Allez Anne, vous l'avez?
4: C'est pas évident là.
0: C'est pas évident.
4: Non.
0: Je vais donner des indices quand même. Je vais vous dire couette. école et Annie.
4: Ah ouais, ouais, bon, c'est bon. Ça va, vous nous avez bien aidé.
0: Bon, vous l'avez trouvé.
4: Oui.
0: 04 90 14 0404. Quelle chanteuse, pour quelle chanteuse a-t-il écrit le groupe, le tube Spacer, Nile Rodgers, que vous applaudirez à Aix-en-Provence pour le concert de Chic le 26 juin, si vous l'avez. 04 90 14 0404. Ça se tente. Bonne chance pendant qu'on écoute Mylène Farmer, son titre Maman a tort.

0: premier succès de Mylène Farmer. On est là en 86, rendez-vous compte, il y a 40 ans. Elle a toujours cette grosse fanbase. Un peu comme le groupe Chic d'ailleurs. Elle est dans la fanbase de Chic. Il y a Marco qui sera avec nous depuis Vedaine. Vous bougez pas, dans 40 secondes on arrive et on valide vos invitations pour aller applaudir le groupe Chic à Aix-en-Provence.
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0: 7h28, Marco est avec nous depuis Vedaine. Bonjour Marco.
4: Bonjour Hugo.
0: Bon, allez, on se réécoute ce petit extrait du groupe Chic à l'envers, enfin du groupe Chic. Nile Rodgers de Chic qui avait composé quand même pour une chanteuse française, c'est quand même assez incroyable qu'il ait écrit pour quelle chanteuse ?
4: Pour Sheila qui a fait un tube avec ça.
0: Ah ouais, c'est incroyable. Alors moi, je vais pas vous mentir, c'est mon tube préféré dans tout ce qu'a fait Sheila.
4: Exactement, c'est merveilleux.
0: Vous avez vu cette façon de jouer de la guitare, c'est vraiment typiquement Nile Rodgers, le son en montant.
4: Oui, elle était vachement en avance sur tout sur la chorégraphie, sur tout et tout.
0: Ah ouais, superbe. Alors là, les deux associés, Sheila et Nile Rodgers de Chic, c'était super. Et bah Chic, ça y est, c'est fait les places pour le concert à Aix-en-Provence.
4: Merci beaucoup.
0: Régalez-vous bien, vous faites une photo Marco et vous la postez sur le Facebook ici Vaucluse. Vous nous l'envoyez par WhatsApp au 04 90 14 04 04. Je compte sur vous. Bonne semaine.
4: On fera ça, merci.
0: Anne, à l'une de nos auditions aujourd'hui.
5: On va revenir sur la décision du maire de Carpentras vis-à-vis des associations.
0: Ah, ce sera dans 90 secondes. Pour l'instant, on fait le tour de l'actu à 7h30 avec Aude Razo en France dans le Monde.
5: Le ministre de la Justice, Gérald Darmanin, convoque ce matin les procureurs généraux sous pression après la mort de Liana. Il leur donne jusqu'au 14 juillet pour reprendre les 70 000 plaintes qui touchent des enfants dans des affaires de viol ou d'attouchement.
6: Il n'y a pas un haut magistrat qui va partir en vacances tant que je n'aurai pas vu un par un les procureurs généraux pour qu'on fasse le bilan dossier par dossier de tous ceux qui se sont adressés à la justice pour demander justice.
5: La colère après la mort de Liana, plus de 150 rassemblements sont prévus ce soir devant les tribunaux en France pour dénoncer, je cite, « l'impunité des pédocriminels ». Un gendarme est mort et deux autres sont dans un état grave après le crash d'un hélicoptère de la gendarmerie hier après-midi dans le Loiret. Il patrouillait depuis plusieurs heures pour retrouver un adolescent porté disparu et retrouvé depuis. Une enquête est ouverte pour déterminer les causes de cet accident. Du paracétamol 100% made in France sortira des usines à partir de l'année prochaine. Il sera produit par le laboratoire UPSA, celui qui produit aussi le Dafalgan. Il s'était positionné pendant le Covid après le premier confinement. La belle image du week-end, c'est la joie des handballeuses de Metz, championnes d'Europe. Jamais un club français n'avait remporté la Ligue des champions féminines de handball. Les Messines renversent les Hongroises de Győr, double tenante du titre. Du foot à suivre ce soir sur ici.fr avec le match amical entre nos Bleus et l'Irlande du Nord. Ultime match de préparation avant le grand départ pour le mondial de foot et les États-Unis, coup d'envoi à Lille à 21h10.
7: Merci Odé. L'info d'ici revient sur les rassemblements en hommage à Liana. Il y en a deux ce soir dans le Vaucluse à 19h devant le tribunal d'Avignon. Et puis à partir de 18h30 dans les rues de Velleron, là une marche blanche est organisée du marché agricole jusqu'à la mairie. Les participants réclament une meilleure protection des enfants. On en parle dans un quart d'heure avec l'invité d'ici matin. Nous recevons tout à l'heure Luz du collectif féministe vauclusien Les Déferlantes. Elle sera avec nous à partir de 7h45.
0: L'info d'ici c'est également la décision de la maire RN de Carpentras de réduire ou supprimer les subventions à certaines associations pour réaliser des économies.
7: Oui, économies qui se chiffrent à 329 000 euros sur ce budget associatif. Pour le maire Hervé de Lépineau, il est capital de redresser les comptes, Marion Bernard.
8: Et ce sont majoritairement des associations culturelles, sportives ou sociales qui font les frais de ce serrage de ceinture. La plus symbolique, celle du planning familial, est franchement présentée par le maire comme une sanction politique quand il le dit. À chaque élection, il ne cesse de taper sur sur le RN, ce sera donc 3000 euros en moins. Mais pour les autres, il n'y a pas de petites économies. Exit, par exemple, Carpentras fait son cinéma et c'est 59 000 euros alloués l'année dernière.
9: J'ai cherché à comprendre quel était le lien direct avec Carpentras. Pour avoir audité le dossier, je ne vois pas pourquoi je vais continuer sur ce financement.
8: Pas assez carpentracien et sans doute trop coûteux. Il y a aussi l'association Caramontran qui organisait le carnaval et les Noëls insolites. Là encore, 26 000 euros d'économisés pour le maire. Ou l'association BMX qui perd 35 000 euros. Ça commence à faire beaucoup pour le sport et la culture, estime l'ex-maire Francis Adolphe, aujourd'hui dans l'opposition.
10: En fait, il y a moins de 31% pour la culture et moins de 21% pour le social et la santé. L'atelier Santé Ville, qui permettait aux plus précaires de retrouver un parcours de soins, c'est pareil, il y a zéro. Enfin, il y a plein de petites choses comme ça qui font qu'on voit très bien où on veut aller. On peut diminuer la culture, le social et la santé.
8: Nécessité fait loi, répond Hervé de Lépineau, qui estime que ce toilettage, selon ses mots, était nécessaire et que la culture n'est en rien visée, comme le montre l'accueil que la ville fait à l'artiste Ernest Pignon-Ernest, aux œuvres très engagées.
11: Et dire que nous faisons un toilettage n'est pas une remise en cause de la politique culturelle. Surtout lorsque, dans la précédente délibération, nous avons décerné à l'unanimité la citoyenneté d'honneur à monsieur Ernest Pignon-Ernest.
8: Dans ce conseil ont aussi été votées la création de 11 postes de policiers municipaux et 11 autres d'agents de sécurité sur les voies publiques. Et ce n'est pas ce qu'on a enlevé aux associations qui les financent, mais la fin du Big Bang participatif de la précédente municipalité. 700 000 euros d'économie, se félicite le maire. Hervé de Lépineau qui rappelle aussi que le budget des associations ne comporte pas que des soustractions. Le club de Scrabble de la ville notamment qui se voit doté de 1 000 euros de plus. Un coup de pouce, dit-il, pour les soutenir lors de leur montée en finale à Paris.
7: Et parmi les associations qui n'auront pas de subvention cette année, il y a Radio Territoire Ventoux, la radio qui avait diffusé par erreur dans sa playlist la chanson pétainiste Maréchal nous voilà dans les rues de Carpentras le 8 mai dernier. La météo, Hugo.
0: Est-ce qu'il a bien dormi, vous pensez, ce week-end? Est-ce qu'il a quand même bossé, même réactualisé son site météoplus.fr?
7: Notre prévisionniste préféré, ouais. Julien. Je sais pas, on va lui demander.
0: Bonjour, bonjour Julien.
7: Bonjour Julien.
12: Bonjour Hugo, bonjour Anne.
7: Bien dormi?
0: Ouais, bien dormi.
12: Oui, ça va, bien dormi.
0: Bon, mais vous avez bossé quand même tout.
12: Jamais assez, mais...
0: Ah oui. Mais vous avez bossé, vous avez quand même actualisé votre site ce samedi, ce dimanche.
12: Oui, évidemment.
0: Et alors ce lundi, moi j'ai annoncé depuis ce matin 6h, dites-moi que j'ai pas dit de bêtises, des températures qui repassent au-dessus des 30 degrés.
12: Oui, on pourrait atteindre le seuil des 30 degrés, localement le dépasser, mais oui, c'est vrai qu'on atteindra les 30 degrés cet après-midi, notamment entre Avignon, Monteux, Jonquière, ouais, ou encore Orange et Kéran.
0: La couleur du ciel, pareil, dites-moi si j'ai dit des bêtises depuis qu'on a démarré l'émission de ce lundi, ici matin, j'annonce quelques nuages en matinée, un peu moins nombreux l'après-midi, un vent qui soufflerait de secteur sud.
12: Exactement, donc au niveau du ciel ce sera quand même bien lumineux, beaucoup de soleil et puis en cours d'après-midi, voire en deuxième partie d'après-midi, eh bien ce vent marin, cette brise marine qui nous atteindra environ 30-40 km/h, donc un vent de sud.
0: Les températures maxi de l'après-midi, donc on les a données, celles du matin, est-ce que vous en avez sélectionné une ou deux? Tiens, est-ce que vous avez la température sur le géant Provence, sur le Ventoux, vous?
12: Alors, sur le Ventoux,
0: je cherche dans mes feuilles.
12: 12 degrés 6, on est actuellement au sommet du Ventoux. Sinon, du côté du Montserrat, on est à 14 degrés actuellement, 16 degrés en ce moment du côté d'Avignon.
0: On est bien. Par contre, je vais vous faire de la peine, Julien.
12: Ah, pourquoi?
0: Ce matin, vous n'avez pas de message sur WhatsApp, parce que la semaine dernière, souvenez-vous, vous avez eu plein de messages.
12: Ah,
0: on a recevé des messages au 04 90 14 04 04 en nous disant « Julien, t'es pas
12: c'est
0: là,
12: pas
0: Julien,
12: cool,
0: il nous a manqué, j'adore Julien tous les matins. » Ce matin, rien
12: du tout. Ah ouais. C'est pas grave, parce que comme ça, il y a des jours avec, il y a des jours sans.
0: Exactement, ça ne vous empêchera pas de revenir à 8h30.
12: Non, je serai là tout à l'heure.
0: Bon, merci. Si vous voulez laisser un message justement à notre prévisionniste, vous pouvez le faire sur WhatsApp, sur Facebook ou même auprès de Séverine. On a besoin de vos infos météo, vos infos trafic au 04 90 14 04 04. Côté trafic, alors je vous parle, début de semaine plutôt tranquille sur les routes vauclusiennes. Quelques petits ralentissements à peine qui s'installent aux entrées de ville, notamment sur Avignon. Mais pour le reste, vraiment, ça va bien. Il nous manque une inforoute. Faites évoluer l'info trafic en temps réel. Vous êtes nos yeux sur les routes vauclusiennes. Je vous redonne le numéro de la radio d'ici. 04 90 14 04. 404.
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0: Que serait un rendez-vous ici matin sans Daniel Balavoine? Daniel Balavoine, quel plaisir que de l'écouter ce lundi avec son titre Aimé est plus fort que d'être aimé. On aura aussi le nouveau Taylor Swift pour vous et puis on terminera l'heure aux côtés de Calogero. On écoutera Le Portrait. Excellent début de semaine.

0: On n'a toujours pas tranché, mais la question se pose toujours en musique avec Daniel Balavoine. Aimer est plus fort que d'être aimé. Ce qu'on aime par contre, c'est accueillir Ombline ce lundi matin. Bonjour Ombline.
1: Bonjour Hugo, bonjour à toutes et tous.
0: On démarre une nouvelle semaine de Vraiment Nature.
1: C'est parti.
0: C'est le rendez-vous 100% faune et flore vauclusienne. La star de ce lundi, Ombline, vous me le confirmez, a été importée chez nous pour sa beauté. On la retrouve en flore en ce moment. C'est le petit flamboyant,
1: oui, je sais pas ce que c'est, quoi. C'est mignon, comme nom. C'est un arbuste d'environ 3 mètres qui, en plus d'être beau, est très utile. On le découvre pour qui ? Avec vous, Joseph Jacquin Porétaz, vous êtes le conservateur et chef d'établissement du Muséum Réquin à Avignon. Alors, avant de nous dire à qui il sert, du coup, et surtout d'où il vient, déjà, à quoi il ressemble ?
2: Alors, c'est un arbuste qui va faire des feuilles très découpées, assez gracieuses, très légères, finalement, un peu comme peut le faire le mimosa, par exemple. Et justement, il appartient à la même famille que le mimosa. On est dans la famille des fabacées, donc famille des fèves, mais aussi d'un autre qui n'est pas tout à fait d'ici, qui est le robinier faux acacia, par exemple. Et pour les fleurs, on va avoir une corolle, c'est-à-dire l'ensemble des pétales qui est d'un jaune d'or absolument superbe, un peu comme les boutons d'or. Et de là sortent des étamines qui sont rouges. Et donc, il y a vraiment ce mélange d'or et de sang qui est absolument superbe. Alors, c'est un arbuste, vous le disiez, qui pousse sous nos latitudes, dans des sols bien drainés. Il supporte pas les eaux stagnantes. Et c'est la raison pour laquelle, quand on l'observe souvent, il est en train de pousser au bord d'un trottoir, un peu spontanément comme ça, ou même carrément dans une cour pleine de gravier, parce que l'eau s'écoule très rapidement. Et donc, il apprécie ces conditions de vie-là, parce que c'est une plante qui n'est pas de chez nous à la base, mais qui pousse très bien chez nous, puisque initialement, il est originaire d'Argentine et d'Uruguay. Donc, on est sur l'Amérique du Sud. Donc, c'est une plante considérée comme tropicale, ce qui donne justement cette touche un petit peu tropicale, vraiment étonnante. Et en avoir dans son jardin, en mettre dans son jardin, ça peut être pas mal parce que les pollinisateurs l'apprécient. On peut observer des abeilles domestiques, par exemple, qui viennent le butiner et elles vont, à ce moment-là, avoir des ressources supplémentaires. Parce que j'ai tendance à dire souvent que quand on installe des choses dans son jardin, tant qu'à faire, mettons des choses qui sont utiles pour la biodiversité. Ça permet de faire tout un ensemble.
0: D'une pierre deux coups, il est beau, il pousse chez nous, il sert aux pollinisateurs. On peut dire que c'est vraiment la plante qu'on doit avoir à la maison,
1: exactement.
0: Enfin, dans le jardin.
1: C'est ça. Et dernière précaution, évitez quand même de le planter dans des endroits du jardin trop exposés au vent. Plus facile à dire qu'à faire, je sais, avec notre Mistral. Mais en fait, le Mistral peut avoir raison de son bois, qui est tout de même fragile, cassant. Et en Amérique latine, son pays d'origine, le Mistral, il connaît pas. Merci Joseph.
0: Merci Joseph, merci Ombline. D'ailleurs, vous accueillez une conférence au Muséum Réquin, Joseph, de deux jeunes doctorants de l'Université d'Avignon. Ce sera mercredi à 18h. Notez le thème, s'il vous intéresse, l'impact des pratiques agricoles dans les vergers. La conférence, en plus, est en entrée libre et gratuite, donc à noter, mercredi 18h, ces jeunes doctorants qui vous donnent rendez-vous au Muséum Réquin. Là, vous croiserez Joseph Jacquin Porétaz, notre invité. En tout cas, c'était notre invité ce matin. Non, Vraiment Nature. Notre autre invité qui s'installe dans notre studio dans les 30 secondes qui viennent, Anne.
3: On va parler de la protection des enfants avec Luz, de la porte-parole du collectif féministe vauclusien Les Déferlantes. C'est suite aux rassemblements qui sont organisés partout en France, 150 en France, 2 dans le Vaucluse, en mémoire de la petite Liana.
0: On va l'accueillir le temps d'écouter Taylor Swift de Fate of Ophelia pour démarrer cette semaine. 7h44, merci d'écouter ici Vaucluse.
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0: Ophélie avec Taylor Swift. Calogero sera avec nous avant les infos de 8h. On écoutera le portrait. Ce sera évidemment aussi avant d'accueillir Stéphane Bern pour notre voyage dans le temps.
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0: Une marche blanche organisée ce soir à 18h30 à Velleron, un rassemblement prévu à 19h devant le tribunal d'Avignon. Eh bien, Domès, les hommages à Liana se multiplient quelques jours après la découverte du corps de la petite fille dans le Gers. Le principal suspect avait fait l'objet de plusieurs plaintes et signalements par le passé. Et on va en parler justement avec la porte-parole du collectif féministe vauclusien Les Déferlantes, invitée d'ici matin.
3: Bonjour Luce.
4: Bonjour.
3: Alors les manifestants demandent à ce que la parole des enfants soit entendue. Aujourd'hui, on la néglige, cette parole, vous le constatez ?
4: Oui, complètement. Elle est méprisée et le gouvernement parle de dysfonctionnement. Mais est-ce que ce n'est pas le gouvernement lui-même qui dysfonctionne, puisqu'on se rend compte du total mépris et cette complaisance vis-à-vis des pédocriminels frôle le cautionnement, puisqu'on se rend compte que c'est un choix politique et on demande une loi intégrale qui intègre la prévention, la justice, la réparation et non plus ces remises de peine, ce sentiment d'impunité que peuvent ressentir les agresseurs quand on se rend compte que la France, c'est le 5e hébergeur de sites pédocriminels au monde. On se rend compte que c'est vraiment une question de choix politique. L'Espagne, qui a fait le choix politique de ne plus défendre, de ne pas défendre ses agresseurs, et au contraire de prendre en main et de donner les moyens à la justice, les féminicides ont baissé de 30% en 20 ans. Donc c'est vraiment un choix politique et c'est ça qui motive notre colère.
3: Le choix politique, il passe aussi par les moyens accordés à la justice. Est-ce qu'aujourd'hui, la justice n'a pas les moyens, est complètement dépassée, débordée par ces dossiers ?
4: Tout à fait. 5% des signalements sont traités. Seuls 5% des signalements pour violences sexuelles à enfants sont traités.
3: Par manque de moyens ou parce qu'on ne croit pas toujours les enfants ?
4: Mais c'est très lié. C'est très lié, c'est un mépris des enfants, une sorte de pensée magique que les enfants oublieront et donc c'est méprisé. Donc c'est pour ça que ce soir à 19h, le collectif enfantiste, Nous Tous 84, Nous Tous Conta Venessin, le pôle LGBT, le CDF, le planning familial, les résilientes Ubuntu Sorores, tous les collectifs féministes d'Avignon appellent à venir se rassembler à 19h devant le tribunal de justice pour crier notre colère et demander plus de moyens, la loi intégrale, et que soit pris à bras le corps la question des agressions faites aux enfants.
0: Ici Vaucluse, 7h51, Luce, la porte-parole du collectif féministe vauclusien Les Déferlantes, invitée d'ici matin.
3: Est-ce que vous pensez que la mort de Liana, l'émotion et la colère que ça suscite, ça peut servir d'électrochoc ? Est-ce que vous l'attendez, ça ?
4: Tout à fait. C'est la goutte de trop, c'est l'inacceptable. Là, on ne peut pas rester passif. On passe, on se lève, on est nombreux et on se lève pour crier ça, pour sortir nos griffes, nos voix, nos paroles, nos discours, pour demander plus de moyens et que ce ne soit plus possible que maintenant, au lieu d'avoir des féminicides et des agressions faites aux enfants qui montent, qui augmentent, ce soit l'inverse et ce soit quelque chose qui décroisse et que le gouvernement prenne à bras le corps ce qu'on est en train de lui faire passer comme message.
3: La parole des victimes, c'est global, que ça concerne les femmes, les enfants, les hommes aussi bien sûr.
4: Tout à fait, ce soir à 18h, il y a un rassemblement pour Mika pour que cessent les guet-apens homophobes dans un cadre d'agression LGBT-phobe.
3: On rappelle un Mika, c'est cet homme qui a été retrouvé mort chez lui après un guet-apens tendu par plusieurs personnes qui sont en ce moment en train d'être jugées devant la cour d'assises, verdict aujourd'hui.
4: Exactement, et les circonstances aggravantes d'homophobie et sont prises en compte. C'est très très important ce qui se passe aujourd'hui au tribunal.
3: Alors, depuis le procès dit des viols de Mazan qui s'est déroulé en 2024 à Avignon, on a le sentiment que la parole féministe est un peu plus audible. Est-ce que la prochaine bataille pour vous, c'est la parole des enfants ?
4: C'est vraiment imbriqué. C'est complètement imbriqué. Ces personnes vulnérables qui sont méprisées et agressées, c'est ces voix qui sont portées ensemble pour qu'elles soient plus entendues. Et c'est ces voix, ces personnes qu'on n'entend pas, dont la parole est silenciée, qu'on veut porter aujourd'hui par nos chants, par nos manifestations, par nos revendications.
3: Merci beaucoup, Luce, donc du porte-parole du collectif féministe Les Déferlantes. Donc, on rappelle, rassemblement à 19h devant le tribunal d'Avignon aujourd'hui et une marche blanche organisée ce soir à 18h30 à Velleron au départ du marché agricole.
0: Le procès qu'on évoquait, on y revient aussi tout à l'heure dans les infos du 8h.
3: Hein, oui, 6 personnes dans le box des accusés. Le verdict est attendu dans la journée.
0: Vous en saurez plus dans les infos de 8h. D'ici là, Stéphane Bern, je confirme, pour notre saut dans le passé, il nous amènera jusqu'en Russie, mais avant ça, voici cette belle chanson de Calogero qu'on vous propose pour bien démarrer cette semaine avec Ici Matin, Ici Vaucluse, c'est Le Portrait.

0: Facile la France version live, Calogero. Il sera bientôt chez nous, hein. Il sera au Théâtre Antique de Vaison-la-Romaine le 4 juillet. Bon, ben on espère parce que c'est quand même une belle chanson de son répertoire. 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
0: Stéphane Bern nous rejoint à 7h58, comme tous les matins, pour notre voyage dans le temps. Bonjour Stéphane.
7: Bonjour Hugo, bonjour le Vaucluse.
0: Ce lundi, nous voyageons au temps où les campagnes militaires se faisaient sans GPS et sans bulletin météo.
7: Pour vous, l'expression « c'est la bérésina » signifie une catastrophe totale. Oubliez ce qu'on vous a appris à l'école, si ce n'est pas déjà fait. Car derrière cette expression se cache une histoire un peu plus nuancée. Le 26 novembre 1812, l'armée de Napoléon Bonaparte bat en retraite au cœur de l'hiver russe. Le genre d'hiver où même les bonhommes de neige mettent un bonnet et des gants. Épuisés, affamés, des dizaines de milliers de soldats arrivent devant la rivière Bérézina dans l'actuelle Biélorussie. Le problème est simple. La rivière est large et les ponts ont été détruits. Derrière eux, les armées russes se rapprochent et c'est pas pour trinquer de la vodka. Devant, l'eau est glaciale. C'est là qu'intervient Jean-Baptiste Eblé, commandant des pontonniers de la Grande Armée. Dans un froid extrême, 400 pontonniers plongent dans l'eau jusqu'à la poitrine pour construire deux ponts de fortune de 100 mètres de long sur 5 mètres de large avec le matériel qu'ils ont sauvé pendant la retraite. Séance bricolage dans un bac à glaçons, mais pas d'autre option. Pendant trois jours, du 26 au 29 novembre, soldats, civils, canons et chevaux franchissent la rivière sous les tirs russes. Beaucoup meurent dans le chaos, la panique et le froid. Mais une grande partie de l'armée parvient malgré tout à passer. Autant dire que c'est pas exactement un pont du 15 août. Militairement, la manœuvre permet à Napoléon d'échapper à l'encerclement complet. Une retraite terrible, mais pas l'anéantissement que l'on imagine souvent.
8: C'est la guerre, Napoléon. On ne peut pas toujours gagner.
7: Quand on parle de Bérézina, on retient surtout la catastrophe. Mais sans les pontonniers du général Eblé, l'expression serait peut-être aujourd'hui synonyme de disparition totale. Autrement dit, sans eux, il n'y aurait même plus personne pour dire « c'est la Bérézina ».
0: Merci Stéphane Bern. Tous les matins avant aux infos de 8h, ça tombe bien parce qu'il est 8h, c'est l'heure de l'info de ce lundi matin.
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0: Bienvenue justement ce lundi matin, lundi 8 juin, l'info ici en Vaucluse, Anne Domès. Verdict aujourd'hui, Anne, dans le procès des guet-apens.
9: 6 personnes, 4 hommes et 2 femmes comparaissent depuis lundi dernier pour avoir tendu des pièges à des hommes homosexuels en 2023 à Sorgues et Avignon. Une des victimes, Michael, a été retrouvée sans vie à son domicile. Le jeune homme est mort par suffocation, ont assuré les médecins légistes au cours du procès. Les 4 accusés qui sont poursuivis pour meurtre risquent de lourdes peines à nos carons.
10: Notamment Intissar, qui est décrit comme la tête pensante, celui qui organisait les guet-apens et qui n'avait visiblement aucune limite, observe l'avocat général. Il fallait faire de l'argent, peu importe le prix. À l'encontre de ce jeune de 25 ans, il a donc requis 30 ans de prison et une interdiction définitive du territoire français. Pour son complice Aymen, au profil asocial et inquiétant, Nicolas Delpierre demande une peine de 25 ans de réclusion, notamment parce que cet homme de 24 ans ne prend pas ses responsabilités et n'évoque jamais la victime. Concernant les femmes qui comparaissent pour complicité, la situation est plus complexe, reconnaît l'avocat général. Laurine avait un casier judiciaire vierge et elle était parfaitement insérée. Elle a depuis trouvé un emploi en CDI. La concernant, elle demande donc un an de prison. Et pour Marie-Sara, maman de 4 enfants à 25 ans, il demande 2 années fermes.
9: Et pour les deux autres hommes accusés de guet-apens et de séquestration, l'avocat général a demandé 14 ans de réclusion criminelle pour l'un, l'acquittement pour l'autre. Les accusés auront la parole une dernière fois ce matin, puis les jurés se retireront pour délibérer. Le verdict est attendu dans la journée.
0: Un rassemblement ce soir à 19h devant le tribunal d'Avignon en mémoire de Liana.
9: Et une marche blanche à partir de 18h30 dans les rues de Velleron au départ du marché agricole. Au total, 150 manifestations sont organisées dans toute la France pour réclamer une meilleure protection des enfants. Le corps de Liana, 11 ans, a été retrouvé en fin de semaine dernière dans le Gers. Le principal suspect dans l'affaire était visé par au moins 7 plaintes ou signalements depuis 2017. Le ministre de la Justice, Gérald Darmanin, convoque ce matin les procureurs généraux. Il va leur demander de reprendre d'ici au 14 juillet l'intégralité des plaintes qui touchent les enfants. Ça représente environ 70 000 dossiers.
0: Un homme de 48 ans retrouvé mort dans sa maison en feu à Cavaillon.
9: Et l'homme a été découvert hier soir vers 19h30 par les pompiers. Il était pendu à l'intérieur de l'habitation. Ce sont les voisins qui ont donné l'alerte en constatant un départ de feu. Les secours ont tenté de ranimer la victime en vain. Un homme de 63 ans secouru hier à Gordes dans le Luberon au milieu de journée. Il a fait un malaise lors d'une randonnée. Les secours en montagne sont intervenus, mais vu la difficulté d'accès, ils ont mis 5 heures pour pouvoir secourir la victime. Après un bilan médical, il a été laissé sur place. Il a pu rejoindre sa famille.
0: Ici Vaucluse, 8h03, c'est une vidéo Anne qui fait beaucoup réagir sur les réseaux, celle postée par le maire RN de Monteux.
9: Patrice de Camaret, ce film en train d'annoncer à une famille qu'elle va être verbalisée car l'un de ses membres a déposé une poubelle à un endroit inapproprié près de l'église. Sous le poste, 14 000 likes, 2500 partages, 400 commentaires. La méthode est justifiée pour le maire, mais elle fait bondir l'opposition, Victor Costa-Mounier.
11: Bonjour monsieur.
12: Sur la vidéo, on voit seulement le maire et un policier municipal s'adresser à une famille devant chez elle.
11: Il y a votre poubelle qui était à côté là.
13: C'est bien vous là.
11: Comment vous vous appelez ? Votre nom ? Vous ne parlez pas français ?
12: La vidéo dure 2 minutes. Le maire RN explique à la famille pourquoi elle va recevoir une amende de 135 euros. Selon Patrice de Camaret, ses riverains ont finalement reconnu avoir déposé cette poubelle au mauvais endroit. Pour lui, ce type de vidéo est efficace.
11: C'est vraiment pour dire on passe à l'action, on n'a pas peur d'y aller, on va aller au contact et surtout on lit notre discours à des actes. Il faut qu'on y aille et il faut qu'on agisse comme ça pour qu'il y ait un petit choc, quoi. Comme on n'a pas des moyens démesurés, qu'on ne peut pas mettre des policiers partout, etc., il faut trouver des moyens de faire passer le message.
12: Mais pour Stéphane Michel, conseiller municipal d'opposition, ce type de procédé relève de la politique spectacle et surtout, cela stigmatise une partie de la population.
14: Ça emmerde tout le monde qu'il y ait des gens qui déposent des poubelles et qui fassent des actes d'incivilité. Évidemment que ça emmerde tout le monde. Évidemment qu'ils doivent être sanctionnés.
15: Maintenant, une vidéo comme ça, mise à part, cliver une partie de la population par rapport à une autre, il n'en fallait pas plus pour que les messages haineux se déchaînent sur les réseaux sociaux. Donc ça, non. À un moment donné, stop.
12: Il se dit inquiet pour l'entente entre les habitants si ce genre de vidéos se multiplie à l'avenir.
9: À Avignon, le maire a annoncé le retour à la semaine de 4 jours dès la rentrée 2027. C'était une promesse de campagne d'Olivier Galzi. Il la met en place dès l'année prochaine. Donc la semaine de 4 jours, retour à la semaine de 4 jours à l'école. Cette annonce satisfait les membres du syndicat Force Ouvrière qui se battaient depuis 2023 pour le retour de cette semaine de 4 jours. Blaise Laurent fait partie de FO Éducation.
16: Dans notre comité, on a commencé par solliciter les enseignants, les ATSEM, les AVS pour avoir des remontées dans leurs écoles. Et on a eu notamment plusieurs directrices qui nous avaient fait remonter des statistiques avec plus d'accidents les jeudis et les vendredis. J'entends chute, bagarre, élèves qui se blessent. Bon, ça ce sont des soucis que vous avez à gérer quand vous êtes dans une école. Ça vous prend du temps et puis les enfants sont blessés, ils pensent à leur bobo. C'est, tout ça, ça vient vous déconcentrer quand vous êtes enfant. Donc déjà, il y a cet objet d'avoir plus d'enfants reposés et aussi pour les enseignants. Enfin, je veux dire, moi je suis papa. On veut tous que l'enseignant de notre enfant soit dans de bonnes conditions, qu'il soit reposé, il a plus de patience, alors que si on tire sur la corde et qu'on a des enseignants fatigués, ça abîme l'implication de chacun. Je pense que ça peut jouer chez certains. Et nous voyons ça comme une victoire et on va attendre septembre 2027 avec beaucoup d'impatience.
9: Blaise Laurent du syndicat SNUDI et FO, on en reparle plus longuement. À 8h30, c'est l'info d'ici ce matin.
0: Il parle de discrimination. Un habitant d'Entraigues-sur-la-Sorgue affirme qu'il a rencontré rencontrer des difficultés pour prendre le bus à Avignon.
9: Oui, il s'appelle Ange. Il souffre d'un handicap fluctuant, c'est-à-dire qu'il se déplace à l'aide d'une canne, mais quand il a une crise, il a besoin d'un déambulateur. Il y a quelques jours, il a voulu se rendre à Ikea, à Veudenne. Il a pris la ligne C2 en direction du centre commercial Bulder. Et c'est là, dit-il, que le chauffeur a fait preuve de mauvaise volonté, Pénélope Jobert.
13: Ange se déplace à l'aide d'un déambulateur. Il a dû insister plusieurs fois avant que le chauffeur accepte de lui baisser la rampe.
17: Alors moi, ce qui m'a choqué, c'est que le chauffeur, il me demande de faire un effort. Alors, j'ai pas d'effort à faire, je suis handicapé. Alors, j'ai dû demander à ce qu'il vienne m'aider. Il n'a pas répondu. Finalement, il a sorti la rampe, il démarre. Il me demande de valider mon titre de transport. Alors, c'est inadmissible. Par rapport à ma situation, parce que je suis en longue maladie, j'ai droit à une cinquantaine de trajets gratuits. Je vole personne, les 50 trajets, je ne les fais pas.
13: Il estime que le chauffeur a fait preuve de discrimination.
17: Il m'a dit qu'une fois arrivé au terminus, il allait vérifier ma carte d'invalidité. Parce qu'apparemment, pour lui, je simulais mon handicap, parce que d'habitude, il me voit avec une canne. Alors, j'ai dit au monsieur que mon handicap était fluctuant et qu'il n'avait pas à vérifier mon invalidité, c'est de la discrimination. Alors, ironiquement, je lui ai demandé s'il avait une carte d'intelligence. Qui me la présente et moi je présenterai le reste.
13: Ce n'est pas la première fois qu'il fait face à ce type de comportement. Il aimerait que le réseau de transport Horizo fasse évoluer les choses.
17: Moi ce que je demanderais, c'est qu'il fasse preuve de bon sens. Peut-être que par la suite je serai en fauteuil roulant, on ne va pas me demander de soulever mon fauteuil roulant et de le mettre. Donc je n'ai pas soulevé mon déambulateur pour le rentrer et escalader le bus.
13: Horizo condamne le comportement du chauffeur et a ouvert une enquête interne.
9: Les précisions de Pénélope Jobert. La météo, Hugo.
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18: Ça y est.
9: C'est le... Attendez. On repasse au-dessus des 30 degrés.
0: Oui, parce que je vous l'avais fait tout à l'heure à 6h.
9: Ah, mais vous me le faites toutes les demi-heures et à chaque fois, je donne une mauvaise réponse.
0: Non, c'est jamais que la deuxième fois. Bon, mais effectivement, c'était ça l'idée. Ça y est, on repasse au-dessus des 30 degrés. On pourra avoir 31 au nord du département à Vaison-la-Romaine. C'est ce que nous dit Météo France pour ce premier lundi de la semaine, premier jour de la semaine. Il n'y a qu'un lundi dans la semaine.
9: Et c'est bien suffisant.
0: C'est bien suffisant, c'est vrai. C'est pas le jour qu'on préfère hein, quand il faut reprendre le boulot. Pareil, vous, ça vous fait pareil, j'imagine, si vous êtes sur la route du travail. Matin. Bon, vous aurez 31 degrés à Orange et Piolenc, 31 degrés à Bolène. On va plus au sud avec les 29 qu'on attend sur Avignon et à Pujaud dans le Grand Avignon. 30 degrés de maximale à Lille sur la Sorgue pour 30 à Pertuis et Mirabeau. Et la bonne nouvelle, c'est que le soleil sera largement présent. Peut-être contrarié par trois nuages en matinée, mais vraiment cet après-midi, ça se dégage bien avec un petit vent de secteur sud. Voilà pour l'info météo du matin. Vos infos météo à nous partager au choix, soit sur le Facebook ici Vaucluse, sinon faites tomber directement un message dans l'ordinateur de la radio. Vous nous envoyez un petit vocal, pourquoi pas via WhatsApp 04 90 14 04 04. Pourquoi pas aussi une photo de votre week-end. Qu'est-ce que vous avez fait? On est curieux, on veut savoir si vous avez des photos à partager avec nous. Elles seront les bienvenues via ces réseaux sociaux, soit WhatsApp, soit sur le Facebook ici Vaucluse.
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0: c'est un petit peu osé la proposition, mais ça reste un bon souvenir. Hein. 85, un des premiers succès de Marc Lavoine, Bascule avec moi. Il y aura aussi les Womack & Womack. On va écouter Teardrops. 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
0: Eh ben oui, on s'était dit, on n'aime pas trop le lundi. Hein. Des fois, les mots, ça sort pas dans le bon ordre.
4: Oh, si, on aime bien le lundi. Si. Mais ouais. On est content qu'il y en ait 40 dans la semaine.
0: Ouais, exactement. Pas de difficulté aussi pour retrouver Odrazo qui sera avec nous dans un instant pour notre rendez-vous anti-arnaque. Si vous êtes accro à Instagram, attention, il y a une grosse arnaque en ce moment, des messages sur Instagram qui arrivent peut-être dans vos smartphones. On va vous mettre en alerte.
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0: 8h15, allez à l'heure, Aude Razo, pour votre rendez-vous en tirnaque d'ici matin. Aude, vous nous alertez ce lundi sur les messages Instagram auxquels il ne faut surtout pas répondre. Hein.

0: Oui, c'est une collègue qui m'a montré ça l'autre jour. Une certaine Jackie lui envoie un message privé sur Instagram, effectivement. « J'aimerais beaucoup travailler avec vous », lui dit-elle. « J'aimerais utiliser une photo de votre profil pour en faire un tableau, une peinture acrylique. En échange, Jackie propose 300 euros. Avez-vous, demande-t-elle, un compte PayPal ?» Alors, ma collègue est venue me voir parce qu'elle ne savait pas trop quoi en penser. J'avoue que sur le coup, moi non plus, mais oui, clairement, ça m'a l'air suspect.
1: Et donc, quand vous avez cherché, c'est bien une arnaque. Hein.
0: Oui, c'est un piège. Hein. Petite astuce que je vous donne, quand vous avez un doute, arnaque ou pas, copiez-collez dans Google le message que vous avez reçu. Vous allez vite trouver des gens qui ont reçu le même que vous. C'est ce que j'ai fait. Certains internautes ont répondu à notre artiste peintre. Et en fait, l'arnaque, c'est que vous ne verrez jamais les 300 euros. C'est même vous qui allez devoir payer. L'escroc vous demande votre adresse mail. Vous recevez un mail d'un faux PayPal. Il vous dit que le virement est bloqué et qu'il faut verser de l'argent, parfois plusieurs centaines d'euros, pour le débloquer. On vous parle de frais d'activation. Bon, stop, hein. Vous arrêtez tout. Deuxième astuce, je suis allée voir le profil de Jackie, notre arnaqueuse. Il est vide. Zéro publication. Un peu bizarre pour une artiste. Je vois quand même un lien sur son profil vers une appli de photo. Je clique et là, Instagram m'affiche tout de suite. Méfiez-vous des arnaques potentielles. Bon, n'allez pas plus loin, c'est trop risqué.
1: C'est trop risqué. Et ouais, dès qu'il est question d'argent, on reste méfiant. Anne, j'aimerais utiliser une photo de votre profil pour en faire un tableau.
2: Vous me payez combien ?
1: Un café.
2: Alors non.
1: Bon, ok. Le vent de l'année. Ok. Bon, bah, très bien. On va se retourner vers Philippe Birsay qui nous emmène en balade dans un instant dans l'univers fantastique des poupées de Sylvie Avril. On vous amène avec nous ce matin à Châteauneuf-du-Pape. Quelle belle ville du Vaucluse. Avant d'y aller, voici les Woo Mac and Woo Mac. Et c'est le titre Teardrops. Belle matinée, belle semaine. Ouais,

0: Léo Macanoumac avec Teardrop, c'est Emmanuel Moir qui va chanter Beau Malheur, mais pour l'instant on part en balade du côté de Châteauneuf-du-Pape.
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0: Oui, parce que tous les matins on se promène avec Philippe Garcia qui nous fait redécouvrir le Vaucluse. Bonjour Philippe.
3: Bonjour Hugo, bonjour à tous.
0: Et on peut même dire que c'est une découverte étonnante à laquelle vous nous conviez ce lundi. Hein.
3: Nous allons dans le grand atelier de création de Sylvie Avril, chez elle, à Châteauneuf-du-Pape.
0: Sylvie, on peut le dire, c'est un trésor à elle toute seule, en tout cas dans l'univers de la poupée personnalisée à la perfection. Une amateur très éclairée.
3: Visite délicieuse chez une collectionneuse de poupées et vieux jouets. Sylvie a toujours peint des tableaux, mais depuis quelques années, elle personnalise et en profondeur des poupées neuves en les resculptant, en les maquillant, avec un nouveau visage et de nouveaux yeux. Sylvie, la perfectionniste, crée aussi des vêtements à partir de tissus chinés dans des vides-greniers et brocantes.
4: Ah oui.
5: Il y a de la place.
4: Ah oui, oui,
5: oui,
4: hein.
5: oui.
4: Donc là, nous sommes sur votre grande table.
5: Oui.
4: On pourrait croire que c'est un cimetière de poupées, parce que certaines sont un peu inquiétantes et d'autres très classiques.
5: Voilà.
4: En fait, qu'est-ce que c'est ça?
5: C'est différentes poupées. Ça, ce sont des blights. Ce sont des poupées japonaises.
4: Avec les grands yeux.
5: Donc elles arrivent.
4: Petite bouche.
5: Voilà, comme ça.
4: Alors.
5: Et on change tout. J'enlève tout le système.
4: Ah, tout le système, là.
5: Je change les yeux.
4: C'est effrayant, hein.
5: Oui, ah, voilà, rien. Comme ça. C'est pas très
4: là,
5: joli.
4: C'est plus joli.
5: Puis après, des outils, je resculpte.
4: Quelle est la matière?
5: En plastique.
4: Et vous resculptez?
5: Oui.
4: Mais comment faites-vous pour sculpter le plastique, en fait?
5: C'est de la patience. Ça part tout en poudre.
4: Parce
5: patience et minutie. Elles arrivent avec des cheveux pas très top. Et après, je leur mets des perruques à mohair. Celle-ci, c'est cheveux naturels. J'ai une boîte avec mes yeux en verre.
4: En fait, vous êtes un vampire.
5: Là, c'est français, comme les perruques. C'est la société qui fait les perruques. Elle fait des yeux aussi. Elle fait les élastiques. Elle fait toutes sortes d'articles pour la restauration de poupées.
4: Et là, bon, votre atelier, c'est un atelier de luxe, hein, carrément. Il y a la place, il y a de tout. Il y a même des nounours à l'ancienne.
5: Ah oui, parce que moi, je suis passionnée des ours très, très vieux. Hein. Là, c'est ma collection. Quand j'ai l'occasion, j'en achète. J'aime bien les remettre un peu en état, quoi.
4: Réparer l'oreille, là, il y a un œil qui tombe.
5: Voilà.
4: Ça?
5: Voilà, ce sont les petits vêtements que je fais.
4: Mais c'est beau, hein.
5: Je crée le petit patron.
4: Ouais.
5: Et puis après, je pousse, voilà. Comme j'aime la brocante, donc ce sont des vieilles dentelles.
4: D'accord.
5: Que je retiens.
4: Ah oui,
5: je les
4: c'est
5: teins,
4: vraiment très beau. Hein. C'est des tonalités de notre temps, en fait.
5: Voilà.
4: Hein. Très beau travail.
5: Il y en a beaucoup qui me contactent pour remaquiller des poupées.
3: Sylvie Avril vend certaines de ses poupées sorties de leur boîte. Comme un Dr Frankenstein moins sordide. Elle leur offre une nouvelle vie en les recréant en morceaux, mais éclairés d'une lumineuse beauté toute poétique. On peut s'offrir ces modèles uniques, au visage resculpté, maquillé, recoiffé, habillé tout cousu humain, par l'artiste Sylvie Avril, coûté 200 euros.
0: Merci Philippe. Vous notez que Sylvie d'ailleurs va exposer et vendre certaines de ses magnifiques créations au 21e Salon de la Poupée et du Jouet d'hier aujourd'hui. Ce sera à Orange, ce sera dimanche prochain, vous pouvez y aller de 9h à 17h. 4 euros, c'est le prix de l'entrée. Ce sera même gratuit pour les moins de 12 ans. Tiens, d'ailleurs, on est bien Orange, on vous y emmène ce matin avec le cadeau qu'on va vous offrir. Deux invitations pour aller découvrir l'Odyssée sonore. Vous connaissez ce spectacle, Anne, l'Odyssée sonore?
6: Alors, j'y suis jamais allée.
0: Ça donne très envie.
6: Oui, ça donne vraiment très envie. Ouais, absolument.
0: Dans le théâtre antique. Les murs du théâtre antique d'Orange qui se partent de couleurs, ça raconte des belles histoires, il y a de la musique, on se balade avec notre casque, on est en totale immersion. Ah, j'ai mangé le mur. Non, ça donne.
6: Le mur d'Auguste, c'est comme ça que vous le traitez.
0: Bon, vous allez pouvoir découvrir la nouvelle version effectivement de l'Odyssée sonore. Vous y allez à la nuit tombée, mais si vous arrivez un peu plus tôt, on vous offre également vos deux entrées pour aller visiter le musée d'art et d'histoire ainsi que l'Arc de Triomphe. On vous fait la totale Orange. Vraiment, c'est un très beau cadeau puisqu'on évoque effectivement la romanité. Je vous pose cette question ce matin. Quel est le nom de la déesse romaine de la sagesse? Ce n'est pas Anne Domès.
6: Non, ça risque pas.
0: Quel est le nom de la déesse romaine de la sagesse? Je vous donne ce petit indice. C'est l'anagramme de vermine. Un indice, elle peut se porter autour du cou. Est-ce que vous l'avez là?
6: Je vais réfléchir.
0: Si vous réfléchissez maintenant, c'est bien parce que vous allez pouvoir nous appeler dans la foulée au 04 90 14 04 04 et repartir avec ces deux invitations pour l'Odyssée sonore et revisiter tous les monuments antiques d'Orange. Quel est le nom de la déesse romaine de la sagesse, l'anagramme de Vermine? Elle peut aussi se porter autour du cou. Tu me dis que rien ne passe.

0: Bon malheur avec Emmanuel Mouard dans Ici Matin. Daniel sera avec nous à Orange. Elle va pouvoir revisiter tous les monuments de cette très belle ville d'Orange. Ce sera dans 30 secondes.
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0: Daniel est avec nous, on la salue Orange, Anne.
6: Bonjour Daniel.
0: Bonjour Daniel.
7: Bonjour.
0: Bon, l'Odyssée sonore au Théâtre Antique d'Orange, ça donne quand même très envie de vivre cette magnifique Odyssée, revisiter tous les monuments de votre belle ville.
7: Oui.
0: Oui, mais seulement, quel est le nom de la déesse romaine de la sagesse ?
7: Minerve.
0: Vous avez cherché, mes indices vous ont aidé, vous le saviez ?
7: Non, je le savais.
0: Ah bah oui. Mais vous savez qu'Anne m'a fait peur, elle m'a dit c'est Athéna. Vous avez mélangé les Grecs et les Romains.
6: Exactement, voilà. Ah. Je pensais à Athéna moi, mais effectivement c'est la déesse grecque de la sagesse.
0: On révise. Quel dieu romain régnait sur les mers ? Est-ce que vous le savez vous, Daniel ?
7: Non, sur les mers, non, je sais pas.
6: Zéidon.
0: Neptune. Ah ben non, c'est toujours pareil, le grec. Bon, on arrête là. On valide pour vous, effectivement, ces invitations pour l'Odyssée sonore. C'est une semaine qui démarre bien, on dirait, Daniel.
7: Oui, c'est super. Je mènerai mes petits-enfants, oui.
0: Ah ben oui, ça, c'est une belle idée sortie pour eux. Sortie instructive. Vous les embrasserez de notre part. On va vous laisser parce que c'est déjà l'heure des infos, 8h30. L'info dans un instant, ce sera avec Anne Domès pour le Vaucluse. Mais pour l'instant, puisqu'il est 8h30, on va accueillir Aude Razo. Et avec Aude, on va faire évidemment le tour de l'actu en France et dans le monde, tout en 90 secondes.
8: Plus de 150 rassemblements sont prévus ce soir devant les tribunaux en France après la mort de Liana. Associations et collectifs appellent à faire entendre la

0: colère face à, je cite, l'impunité des pédocriminels. Réunion au sommet, en ce moment, au ministère de la Justice. Tous les procureurs généraux de France sont convoqués par Gérald Darmanin. Il leur donne jusqu'au 14 juillet pour reprendre les 70 000 plaintes qui touchent des enfants dans des affaires de viol ou d'attouchement. L'Union syndicale des magistrats dénonce de la communication ministérielle. Un gendarme est mort et deux autres sont dans un état grave après le crash d'un hélicoptère de la gendarmerie hier après-midi dans le Loiret. Il patrouillait pour retrouver un adolescent porté disparu et retrouvé depuis. Les causes de l'accident ne sont pas encore connues. Une enquête est ouverte. Un espoir pour les malades atteints de sclérose en plaques. L'Agence européenne du médicament donne son feu vert pour la mise sur le marché d'un traitement prometteur. Il réduit de près d'un tiers le risque de progression du handicap. Tout dernier match amical avant le mondial ce soir pour l'équipe de France de foot. Nos Bleus affrontent l'Irlande du Nord à 21h10 au stade Pierre-Mauroy de Lille. Répétition générale qu'on vit tous ensemble sur ici.fr. Les larmes d'Alexander Zverev allongées sur la terre battue de Roland-Garros pour son tout premier titre en Grand Chelem. Je serai toujours un champion de Grand Chelem, dit-il, et personne ne pourra me l'enlever. C'est la première victoire allemande à Roland-Garros depuis Steffi Graf en 99.
1: Merci Odé. Nous revenons dans l'info d'ici sur la mobilisation pour la protection des enfants. Plusieurs rassemblements sont organisés dans le Vaucluse ce soir à 19h devant le tribunal d'Avignon, puis à 18h30 devant le marché agricole de Velleron. Ce sera le départ là d'une marche blanche dans les rues du village. Les citoyens veulent ainsi rendre hommage à Aliana, la petite fille de 11 ans tuée dans le Gers.
2: L'info d'ici, c'est aussi la décision de la municipalité d'Avignon, Anne, de revenir en 2027 à la semaine de 4 jours
1: C'était
2: à l'école.
1: C'était une promesse de campagne du nouveau maire Olivier Galzi. Et l'annonce est plutôt bien reçue par les enseignants, les parents d'élèves et les enfants à Anouk Caron.
3: Devant l'école Montclar d'Avignon, les élèves comme Lina et Wail sont plutôt heureux d'apprendre cette nouvelle.
4: Bah, ce sera bien, ça ferait des vacances en plus. Et ça fera des jours de repos pour faire ses devoirs et tout. Ça nous fera des vacances en plus un peu.
3: Mais Malika, leur maman, est un peu plus mitigée.
5: Oui, c'est très bien pour le rythme des enfants. Après, moi, c'est vrai que je travaille, du coup, m'arranger qu'ils soient à l'école le mercredi matin. On n'avait que le mercredi après-midi pour trouver un moyen de garde.
3: Car dès la rentrée 2027, les écoliers avignonnais ne se lèveront donc plus que 4 jours par semaine contre 4,5 actuellement. Une décision saluée par Charlotte, enseignante en maternelle dans une autre école d'Avignon.
6: Car on voit vraiment une grande fatigue chez les enfants. Et donc avoir cette pause au milieu de la semaine, ça va être vraiment salvateur. Les fins de semaine sont très compliquées à l'heure actuelle, vraiment très très compliquées. Et donc le climat de la classe était beaucoup plus bruyant, les enfants étaient vraiment fatigués. Et au niveau des apprentissages, en toute honnêteté, c'était moins pertinent, entre guillemets, que ça peut l'être en début de semaine.
3: Et la semaine de 4 jours, c'est aussi une bonne nouvelle pour elle et ses collègues enseignantes.
6: En termes de fatigue au quotidien, nous aussi on ferait une pause. Donc forcément, comme les élèves, on serait plus reposés, entre guillemets, pour la fin de semaine et que les apprentissages soient les plus efficaces possibles.
3: Certains parents d'élèves et enseignants se posent tout de même quelques questions sur cette future semaine de 4 jours qui arrivera en 2027 et notamment sur la place qui sera faite au périscolaire. Contacter la mairie n'a pour l'instant pas souhaité nous répondre.
1: Et vous retrouverez toutes ces infos sur notre site ici.fr. La météo.
2: Météo de ce premier jour de la semaine. Si on va essayer de refaire une petite tendance pour la semaine entière avec notre prévisionniste du site météovaucluse.fr, Julien Sugier. Bonjour Julien.
7: Bonjour Hugo, bonjour Anne et bonjour à tous.
1: Bonjour Julien.
2: On commence par lundi, effectivement, ça démarre bien.
7: Oui, ça démarre bien avec beaucoup de soleil, bon, quelques nuages de temps en temps, et puis on aura un petit peu de vent marin cet après-midi, 30-40 km, donc un vent de sud. Mais pour autant, les températures maximales seront quand même élevées. Hein. On ira jusqu'à 30 degrés du côté d'Avignon, du côté de Sorgues, de Vedaine, de Jonquière, d'Orange, de Carpentras.
2: Oui.
7: Donc des températures qui sont bien chaudes.
2: Au-dessus des normales de saison.
7: Et au-dessus des normales de saison, effectivement.
2: Comment se fait-ce qu'avec du vent marin, on n'ait pas de nuages cet après-midi ?
7: Oui, c'est vrai que c'est une bonne question. Ah. Bon, je pense que la matière est quand même assez sèche en ce moment, donc il n'y a pas assez d'humidité pour procéder à la formation de ces nuages.
2: D'accord.
7: Mais c'est vrai que d'habitude, vent marin équivaut à des remontées de nuages, de mauvais temps, mais pas pour aujourd'hui. Puis après, de toute façon, on va repasser dans l'autre sens et c'est le Mistral qui va souffler et qui va nous assécher encore plus la masse d'air.
2: On a quand même globalement une belle semaine qui nous attend pour la couleur du ciel. Hein.
7: Oui, donc globalement, c'est quand même une belle semaine. Donc, franchement, je vois rien de bien embêtant pour le reste de la semaine. Du soleil à perte de vue. Et donc, ce Mistral, je vous en parlais, hein, qui nous concernera plutôt vers le milieu de la semaine.
2: D'accord. Bon, bah, écoutez, on va réaffiner ça tout au fil des prochains jours. Mais déjà, pour aujourd'hui, on sait que c'est bien et que ce sera bien pour les prochains jours. Vous mettez tout ça à jour, évidemment, sur votre site internet, météoplus.fr. On compte sur vous, Julien.
7: Exactement.
2: Commune par commune, il y en a 151. Faut s'y mettre maintenant.
7: Il faut que je m'y mette maintenant. Voilà. Je me suis dépêché.
2: Et revenez-nous demain à partir de 7h30. Premier rendez-vous avec notre prévisionniste et vos infos météo, toujours les bienvenus. 04 90 14 04 04. Vous discutez avec Séverine au téléphone. Vous nous envoyez directement via WhatsApp un message dans le studio ici Vaucluse avec cette application merveilleuse. Et puis sinon, ça se passe également sur notre page Facebook. On vous oublie pas, toujours sur les réseaux sociaux. On essaie de répondre à vos messages. Enfin, minima, vous mettre au moins des j'aime et puis des petits j'adore quand vous postez des photos que vous avez fait ce week-end. Des belles photos.
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2: Ouais, notamment la photo de Domi, hein, qui a vécu la transhumance à Bédouin. Elle est belle celle-ci. Waouh, si vous voulez voir sa photo, rendez-vous sur notre page Facebook ce matin pendant qu'on se met un petit Julien Clerc. C'est bien ça pour démarrer la semaine. C'est Cœur de Rocker. Belle semaine avec Ici Vaucluse.

0: ma petite fiche qui va bien. J'ai une liste impressionnante de concerts qu'on aura chez nous en Vaucluse. Juju, Julien Clerc qu'on écoutait, il sera au Théâtre Antique de Vaison-la-Romaine. Ce sera le 2 juillet. Évidemment, ici, vous a offert vos invitations, ici Vaucluse. Et on aura peut-être d'autres, donc voilà, vous restez fidèles à votre belle radio. Ici Vaucluse, pour l'instant, on va accueillir à 8h39 Maxime Perron. Présent.
1: Eh ben, je suis là, présent.
0: Bonjour.
1: Bonjour.
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0: Qu'est-ce que c'est que cette énergie du lundi matin? Allez, hydratez-vous.
1: Je ne sais pas. Oui, parce qu'il va falloir gavir le Ventoux, donc je m'hydrate.
0: Et ouais, tous les matins à 7h, si vous nous racontez une histoire vauclusienne, on s'intéresse à notre beau géant Provence au Ventoux qui offre, on le sait, des images magnifiques, des exploits, des maillots jaunes, des victoires de légende. Mais pour tous ceux qui ont gravi le Ventoux, eh ben, impossible de rater la stèle Tom Simpson. Il s'agit d'un coureur décédé sur le Ventoux. C'était le 13 juillet en 67. Mais au fait, Maxime, qui était Tom Simpson et comment tout ça est arrivé?
1: Nous sommes le 13 juillet 1967, direction le Ventoux, Hugo, côté sud bédouin. Peut-être que vous êtes déjà passé devant, ça fait toujours quelque chose de passer devant cette stèle de Tom Simpson.
0: Surtout quand on est en plein effort.
1: Ouais, mais même en voiture, même en moto, je crois qu'il y a quelque chose, il y a des bidons, il y a des fleurs. C'était qui finalement Tom Simpson? Eh ben, c'était une immense star du cyclisme britannique, champion du monde, vainqueur du Milan-San Remo. Il faisait partie en fait des grands noms du Tour, hein, notamment du Tour de France. C'était pas un coureur comme les autres, on est à la fin des années 60, c'est une véritable vedette, il gagne très bien sa vie, il aime le montrer, il roule en Aston Martin, en Mercedes. Enfin, ça détonne un petit peu avec ses coéquipiers qui plutôt sont, on va dire, plus précautionnés au niveau argent. Lui, il veut montrer qu'il a réussi. Et voilà, exactement. Il flambe. Et d'ailleurs, à presque 30 ans, il rêve de remporter le Tour de France. Il a acheté d'ailleurs un terrain en Corse et souhaite construire un hôtel pour financer ses projets. Bah, il faut encore gagner de grosses courses. Je vous explique ce contexte parce que ça va vraiment jouer pour le Tour de France, notamment cette épreuve fatidique. Ce jour-là, le Tour part de Marseille pour rejoindre Carpentras, 211 km. Il fait une chaleur terrible, hein, 55 degrés au soleil. Alors il faut imaginer une chose assez folle aujourd'hui, mais à l'époque, les ravitaillements en eau autour de France sont limités. C'est-à-dire que certains pensent qu'il ne faut pas trop boire pendant l'effort.
0: Oui.
1: Donc on ne donne pas forcément d'eau aux coureurs.
0: C'est incroyable.
1: Oui, c'est incroyable. Alors déjà, Tom Simpson n'est pas en grande forme. Hein. Depuis quelques jours, il souffre d'une gastro-entérite qui l'affaiblit énormément. Pourtant, il s'accroche dans les premiers lacets du géant de Provence. On a le grimpeur espagnol Jiménez, qui va gagner l'étape d'ailleurs, suivi de Poupou, qui est deuxième, hein, on se trompait pas,
0: deuxième, hein.
1: Et Simpson qui doit suivre, mais qui n'y arrive plus. Il y a quelque chose qui se dérègle, les témoins racontent qu'il commence à zigzaguer sur la route, comme si il roulait en brouillard, comme si finalement le Ventoux était en train de l'absorber, en fait.
0: Et ce sont des images qui existent encore aujourd'hui, Maxime.
1: Oui, je vous ai mis le lien sur l'appli ici, c'est assez bouleversant. Une équipe de télévision filme l'étape, et sans le savoir, les caméras enregistrent les derniers kilomètres de Tom Simpson.
4: À l'arrière, un drame se jouait. Dans une atmosphère étouffante, à 2 kilomètres du sommet, un homme zigzague sur la route. Ce coureur, c'est l'Anglais Tom Simpson. Les envoyés spéciaux de Panorama, Maurice Sévenot et Jean-Louis Normand sont là pour vous présenter ce document exceptionnel.
1: Voilà, à moins de 3 km du sommet, Tom Simpson chute une première fois. Et là, on entend « Put me back on my bike !»« Remettez-moi sur mon vélo !» Cette phrase, elle est culte. Il veut remonter, continuer. Ouais. Sauf que quelques dizaines de mètres plus loin, il s'effondre définitivement. Cette fois-ci, Tom Simpson ne se relèvera pas. Près de 40 minutes après, les secours tentent encore de le réanimer. Il sera héliporté à l'hôpital d'Avignon et décédera le soir même. Le monde du sport, franchement, est sous le choc.
0: Et cette tragédie va avoir, on peut le dire, des conséquences énormes pour le cyclisme.
1: Oui, ce qu'on ne sait pas, en fait, c'est que c'est un cocktail. Oui, la chaleur, la déshydratation, évidemment, l'épuisement et l'alcool.
0: Oui.
1: Bizarre quand même. Pourquoi? Parce qu'en fait, à cette époque, les coureurs s'arrêtaient parfois dans les cafés ou les maisons en bord de route pour récupérer à boire. Et ce jour-là, son coéquipier, un peu ange gardien, Vin Dyson, est chargé de lui donner pas mal d'eau. Sauf qu'à un moment donné, on lui donne une bouteille de cognac par erreur à ce coéquipier. Et lui, qu'est-ce qu'il va faire? Bah, il va donner cette bouteille à Tom Simpson.
0: Qui va en boire, donc.
1: Qui va en boire. Et il dit, mais c'est du cognac. Tout ça va pas vraiment jouer. Plus les cachets aussi pour la gastro-entérite. On va croire longtemps que Tom Simpson s'était dopé. D'ailleurs, sa fille s'est battue toute sa vie pour dire que Tom Simpson ne s'est jamais dopé. Il prenait juste des amphitétamines pour tout simplement soigner sa gastro-entérite. À partir de là, vous l'avez dit, hein, ça a vraiment tout changé au niveau du monde du sport. Il y aura des contrôles antidopage qui deviennent obligatoires sur la grande boucle. La mort de Tom Simpson va changer durablement le cyclisme encore aujourd'hui. Et bah, si vous passez par le Ventoux, regardez cette stèle qui est quand même assez édifiante, où il y a encore aujourd'hui des bidons et des bouquets. Tout le monde s'arrête Ça fait toujours quelque chose, hein. Franchement, la stèle de Tom Simpson.
0: Et cette histoire fascinante à retrouver avec l'appli ici, puis sur le Géant de Provence, on va y aller, hein. On sera nombreux à prendre la direction du Ventoux le 7 août. Qu'est-ce qui va se passer le vendredi 7 août?
1: C'est le Tour de France féminin. Ouais, exactement. Ouais. On est partenaire, on va vous faire vivre cette étape en direct toute la journée.
0: Pour cette belle étape, il y a plein de camping-cars. Enfin, l'ambiance est toujours festive.
1: Ah ouais,
0: c'est
1: j'adore.
0: Provence. Et on
1: adore.
0: Quand on a la stèle de Tom Simpson, c'est toujours un grand moment d'émotion. Merci Maxime de nous avoir réexpliqué un petit peu tout ça, d'avoir remis du contexte autour de la disparition de ce cycliste. Vous me trouvez du boulot aussi dans moins d'une minute?
1: Ouais, ça vous dit de travailler dans l'agroalimentaire?
0: J'ai une minute pour réfléchir.
1: Oui, à tout de suite. C'est Blue Notes.
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0: 8h45, tiens, vous cherchez du boulot, on vous en propose tous les matins à 7h6. Et si vous cherchez un emploi en CDI dans le secteur agroalimentaire, bonne nouvelle.
1: Oui, on adore cette entreprise familiale vauclusienne, un air d'ici installé à Carpentras, qui recrute depuis plus de 26 ans. Cette société vauclusienne innove dans l'univers des fruits secs, avec ses marques notamment U-Nuts et Go-Nuts.
0: Ouais.
1: Plusieurs postes sont à pouvoir, 3 conducteurs de ligne, 3 conducteurs de machines et 3 opérateurs de production. Allez, même je vous rajoute un petit technicien de maintenance aussi. Avec comme vous. Poste, c'est bon. Un poste aussi en alternance de community manager qui est également proposé. Enfin, c'est un bouquet garni de plein d'offres. On salue cette entreprise. Un air d'ici.
0: Bien vauclusienne et en plus ouais. Qui connaît une vraie success story, un vrai succès en France. Donc des postes en CDI plus ce poste en alternance de community manager. On va vous laisser toutes les infos pratiques, évidemment 04 90 14 04 04. Sinon vous rapprochez aussi de votre agence France Travail. C'est pas tout ça.
1: On va bouquiner à Hilton dans un instant.
0: Et oui, parce que tous les matins, remplis votre agenda. Ce sera après ce beau duo. Écoutez, Pascal Obispo, Francis Cabrel. 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

0: C'est le titre de cette nouveauté ici matin, à retrouver sur l'album de Pascal Obispo. Il n'y a que des beaux duos, son duo avec Francis Cabrel. Les Fanion Cannibals avant les infos de 9h aussi.
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0: Et bien le temps de remplir votre agenda, c'est ce qu'on fait tous les matins avec Maxime Perron. Aujourd'hui, vous nous proposez deux idées pour les prochains jours. Une sortie autour des traditions provençales et un salon du livre à Altin des Palus.
3: Allez, d'abord mercredi, notez bien le jour, de 15h à 17h. On commence à Pernes-les-Fontaines avec une visite guidée autour des traditions provençales. L'idée, c'est de faire une petite balade dans les musées de Pernes pour découvrir les costumes et les coutumes comtadins, les folklores, les légendes. Tout ça raconte un petit peu notre Provence. C'est fait pour les touristes, mais aussi pour les locaux.
0: Oui.
3: Franchement, c'est super bien fait. Ces rendez-vous est donné à l'office de tourisme place Gabriel Mouth. Pour 2 heures, ça coûte 5 €. Et vous allez apprendre plein de choses sur notre région. Voilà, mercredi entre 15h et 17h dans les rues de Pernes.
0: Et puis quoi d'autre?
3: Direction Altin des Palus, 14 juin, un événement ici Vaucluse pour le Salon du Livre. C'est la 4e édition, il y aura 26 auteurs, des dédicaces, des romans adultes, des livres jeunesse, de la BD, mais aussi un atelier créatif pour les enfants. Et le parrain cette année, c'est Pierre-Yves Touzeau, réalisateur et écrivain d'origine canadienne, caribou.
0: Bon, on ne peut pas se moquer des accents,
3: non,
0: ça nous fait rire.
3: Oui, quand même, on les embrasse, nos cousins canadiens. Dimanche 14 juin, de 10h à 18h, espace climatisé, on y va. C'est le Salon du Livre d'Altan.
0: C'est un joli rendez-vous. Il y en a un autre à noter, ce rendez-vous qui va nous conduire à Lapalu le week-end prochain. C'est la Paysanne, 4e fête de l'âne organisée par l'association Lapannerie. Lapalu, on va l'évoquer justement avec celle qui a créé cette belle fête, c'est Sophie Chabanis. Bonjour Sophie.
4: Oui, bonjour.
0: Les temps forts justement qu'on note déjà pour cette 4e édition de la fête de l'âne.
4: Alors, la soirée de lancement débutera le samedi 13 juin, où là, on aura une présentation des âniers avec un petit jeu interactif, puis soirée bois zéro au rythme du groupe Playlist. Et le dimanche 14, là, ce sera notre fête de l'âne, comme nous l'avons préparée, c'est-à-dire avec une foire artisanale, un petit marché provençal, le concours de maniabilité, des animations gratuites, enfin tout, beaucoup d'animations autour de l'âne.
0: On l'évoque justement, ce concours, c'est très original, de maniabilité des ânes, parce qu'on les imagine têtus, c'est pour nous montrer que finalement, alors, ils ne le sont pas tant que ça.
4: Tout à fait, un âne n'est pas têtu, au contraire, il est très réfléchi, intelligent et il ne veut surtout pas se mettre en danger. Donc c'est pour ça qu'il prend son temps et qu'il réfléchit à l'environnement dans lequel il se trouve pour ne pas être en danger pour lui-même et donc il prend du temps et voilà.
0: En quoi va consister le concours à proprement parler ?
4: Alors déjà on fait cette année deux catégories puisqu'on a des tailles de taille on va dire 133 au garrot, puis on a les petits ânes qui viennent de Pernes-les-Fontaines et de Graveson. Donc voilà, donc il y aura une catégorie de petits ânes et de plus grands ânes, on va dire. Et là, ce sera un concours avec des obstacles. Il faudra passer une barrière, marcher dans une piscine. Enfin, c'est assez ludique. Ce sera à chaque année de diriger son âne et d'essayer de lui faire toutes ces épreuves qui ne sont pas toujours évidentes pour eux.
0: Ce sera donc samedi à partir de 20h. Merci Sophie pour cette fête de l'âne à Lapalu. Dimanche, on y va de 10h à 18h. Demain, dans Ici Matin, on vous offrira un panier garni d'ailleurs à récupérer sur place. Donc, vous pourrez être avec nous entre 6h et 9h. Le Doc Kerzek arrive juste après les Fanion Cannibals, 8h52.

0: Drives Me Crazy, c'était les Fanny Moon Cannibals, 8h55, et le Dr Zek est arrivé pour notre consultation de ce lundi matin. On s'intéresse au foie gras, pas celui dans notre assiette, notre foie. Hein. Bonjour Doc.
1: Bonjour à tous. Aujourd'hui, une maladie qui change de nom, un peu comme une star du showbiz qui veut oublier son passé. On l'appelait la NASH, on l'appelle maintenant la MASH parce qu'elle concerne bien sûr le foie, c'est la maladie du foie gras, mais c'est surtout une maladie métabolique. C'est pas que le foie, c'est vraiment tout l'organisme. Et le nouveau nom, bah, il est plus juste, il est moins stigmatisant, mais eux, les symptômes, ils vont pas changer. C'est justement le problème. Et les symptômes, il y en a pas au début. Votre foie, il s'engraisse. Le M, c'est pour métabolique, c'est une inflammation du foie liée à un excès de graisse et rien à voir avec l'alcool. Les vrais coupables, c'est le surpoids, le diabète, l'hypertension, le mauvais cholestérol. Et le piège, c'est que le foie ne fait pas mal. Donc pendant des années, il va stocker, il va gonfler, il va s'enflammer sans rien dire. Et quand les premiers symptômes apparaissent, une fatigue inhabituelle, une gêne vague un peu dans le haut du ventre, à droite, sous les côtes, parfois une sensation de ventre gonflé, on met souvent ça sur le compte du stress ou d'une mauvaise nuit ou d'une mauvaise digestion. Grave erreur, car à ce stade, la maladie a déjà bien commencé son travail. Et si rien n'est fait, eh bien c'est la fibrose qui s'installe, puis la cirrhose, puis malheureusement certains cancers.
0: C'est justement ce qui inquiète nos auditeurs. Quels gestes simples peut-on adopter dès maintenant pour protéger nos foies ?
1: Plusieurs conseils simples. Conseil numéro 1, le sucre, c'est vraiment votre ennemi invisible. Le foie transforme l'excès de sucre en graisse. Alors on va réduire les sodas, les jus industriels, les pâtisseries, les céréales. Et un défi sympa, il y a un mois de juin sans sucre ajouté. Par exemple, on connaissait le dry January, ben là, les juin sans sucre ajouté. Et vous verrez, votre foie vous dira merci. Conseil numéro 2, c'est la règle des 5% et 10%. Perdre seulement 5% de son poids corporel. Si vous faites 80 kilos, c'est 3 à 5 kilos. Ça réduit la graisse dans le foie. Perdre 10%, ça fait disparaître l'inflammation dans 90% des cas. Bref, pas besoin de régime draconien, une petite marche de 30 minutes par jour, monter les escaliers, danser par exemple. Et puis conseil numéro 3, le bon gras contre le mauvais gras. On évite les aliments ultra transformés, les fritures, les charcuteries. En revanche, on privilégie les poissons gras quoi, avec de l'oméga 3, les fibres et les bonnes protéines. Allez, pour les plus motivés, vous demandez conseil à votre médecin. Il peut faire un bilan hépatique, il peut même faire une échographie du foie. Un fibroscan, ça permet de voir le degré de fibrose ou pas. Allez, d'ici là, portez-vous bien.
0: Merci Doc. Tiens, si on a envie de réécouter tous les conseils santé du Doc Kierzek, comment on s'y prend ?
2: On va sur l'appli ici.
0: Et la deuxième option ?
2: Je suis en train de mettre mon casque Hugo. On va sur
3: le WhatsApp,
2: je ne sais pas.
3: Le WhatsApp.
2: Mais non, c'est pas ça la question.
0: c'est pas pour écouter le Doc Kierzek, c'est pour nous écrire WhatsApp.
2: Ben on lui envoie un WhatsApp, c'est ça ? Vous avez le numéro du docteur Kierzek ?
0: Allez simplement sur le site de la radio ici.fr. Bon, on en reste là, je crois. Je sais pas si on revient demain quand même.
2: On lui envoie un WhatsApp, on verra.
0: Oui. Hein ? Voilà. Bienvenue chez vous.
2: WhatsApp. Mais en même temps, c'est bien. Anne, vous êtes volontaire, c'est cool. Ouais, c'est super. La fatigue, un lundi.
3: Mais non,
2: quoi.
3: Mais c'est un nouvel outil qu'on a, le WhatsApp.
0: Elle ne
3: pour
0: parle
3: dialoguer
0: plus
3: avec
0: que
3: les auditeurs.
0: Ça.
3: C'est quand même sympa.
2: Que des
3: 04 90 14 04 04.
0: Bravo.
2: Allez, ça démarre bien. Les amis, c'est bientôt l'été. Dans quelques jours, on va s'intéresser justement à notre alimentation et notre sommeil. Vous dormez bien ? Vous dormez mieux l'été ou pas ?
0: Ah bah,
2: vous avez chaud ?
0: J'ai dormi 3 heures cette nuit, donc.
2: Vous dormez nu ou pas, Hugo, l'été quand vous avez chaud ?
0: Dans le plus simple appareil.
2: Ouais, bah, très bien. On sera avec notre.
0: Et vous ?
2: On sera avec notre. Docteur, non, je ne le dis pas, après vous allez vous faire des films. On sera avec notre docteur du sommeil dans un instant et notre nutritionniste. On ne demande pas à Anne. Hein, vous allez
0: envoyer une photo sur WhatsApp à Anne.
2: D'ailleurs, mais c'est une super idée. Vous pouvez pas nous envoyer une photo de vous, mais en tout cas nous envoyer des messages sur WhatsApp 04 90 14 04 04. Vous rentrez la radio dans vos contacts et hop, on se parle, on s'écrit, on s'envoie des vocaux, on s'envoie des photos, on fait ce qu'on veut en fait. Voilà, c'est bienvenue chez vous. Merci Hugo, à demain.
0: À demain.
2: L'info arrive juste après ça.
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2: Et nous sommes le lundi 8 juin. Merci d'écouter Ici Vaucluse. Bienvenue, il est 9h. 9h, les informations avec vous, Anne Domès. Un rassemblement ce soir à 19h devant le tribunal d'Avignon en hommage à Layana.
9: Une marche blanche dans les rues de Velleron à partir de 18h30 au départ du marché agricole. Au total, 150 manifestations sont organisées partout en France pour réclamer une meilleure protection des enfants après la découverte du corps de la petite Layana, 11 ans, en fin de semaine dernière dans le Gers. Le principal suspect dans cette affaire a été visé par le passé par au moins 7 plaintes ou signalements depuis 2017. Il est grand temps d'écouter les enfants, estime Luce du collectif féministe vauclusien Les Déferlantes.
10: Seuls 5% des signalements pour violences sexuelles à enfants sont traités. C'est un mépris des enfants. Le gouvernement parle de dysfonctionnement, mais est-ce que c'est pas le gouvernement lui-même qui dysfonctionne ? Et on demande une loi intégrale qui intègre la prévention, la justice, la réparation et non plus ces remises de peine, ce sentiment d'impunité que peuvent ressentir les agresseurs quand on se rend compte que la France, c'est le 5e hébergeur de sites pédocriminels au monde. On se rend compte que c'est vraiment une question de choix politique. L'Espagne qui a fait le choix politique de ne plus défendre, de ne pas défendre ses agresseurs et au contraire de prendre en main et de donner les moyens à la justice, les féminicides ont baissé de 30% en 20 ans.
9: Luce, invité d'ici matin, ce lundi, vous retrouverez son interview complète sur ici.fr. Le ministre de la Justice, Gérald Darmanin, réunit les procureurs généraux aujourd'hui pour leur demander de revoir d'ici le 14 juillet toutes les plaintes concernant des enfants victimes. Cela représente environ 70 000 dossiers.
2: Un homme de 48 ans retrouvé mort dans sa maison en feu à Cavaillon.
9: Et ce sont les voisins qui ont appelé les pompiers pour un feu d'habitation rue du Mimosa, près du mine de Cavaillon. Les secours ont découvert la victime pendue à l'intérieur de la villa. Les pompiers n'ont pas réussi à le ranimer. Toujours aucune nouvelle de Luna, cette jeune fille de 16 ans portée disparue à Violès. Elle a fugué vendredi du foyer pour mineurs dans lequel elle est placée. La gendarmerie de Vaucluse lance un appel à témoins. Luna a les cheveux châtains, les yeux marrons. Elle mesure 1m60. Au moment de sa disparition, elle était vêtue d'un pantalon noir et de baskets. Vous verrez sa photo sur notre site ici.fr.
2: Et les réactions qui s'enchaînent après la décision du maire de Carpentras de tailler dans le budget associatif.
9: Lors du conseil municipal de vendredi, le maire RN Hervé de Lépineau a décidé de réduire ou de supprimer les subventions à certaines associations. Toilettage nécessaire, dit-il, vu l'état des finances de la ville. Il faut faire des économies pour combler un trou de 86 millions d'euros, c'est ce qu'il affirme. Mais les associations concernées, pour les associations concernées, c'est la douche froide, Victor Costa-Mounier.
11: C'est le cas notamment de l'Union des délégués départementaux de l'éducation nationale. Ce sont des médiateurs qui font le lien entre mairie, parents, enseignants dans les écoles. Leur mission est définie et reconnue par l'État, mais ils sont bénévoles. Leurs subventions proviennent surtout des mairies et leur permettent notamment de produire des dossiers sur la restauration, l'hygiène ou encore la violence dans les écoles. La mairie de Carpentras leur versait jusqu'ici 500 euros sur un budget d'environ 3000 euros. Subvention supprimée par Hervé de Lépineau. Pour le président de l'association Bernard Racanière, c'est une attaque contre l'école publique.
12: L'ensemble des communes qui nous subventionnent, qu'elles soient de droite ou de gauche, je veux dire de la gauche traditionnelle ou de la droite traditionnelle, ils ont bien compris quel était notre rôle. Cette faction politique-là, c'est pas le cas. Alors, à mon avis, j'ai pas de doute là-dessus, c'est vraiment une attaque contre ce que nous défendons, nous, au niveau des principes de laïcité.
11: Mais pour lui, ce n'est pas une surprise que le maire RN ait pris cette décision. Une autre association qui n'a pas souhaité s'exprimer publiquement et qui a aussi perdu une subvention de la mairie de Carpentras, certes minime par rapport à son budget total, trouve elle la décision tout aussi symbolique. Le maire a lui défendu vendredi, je cite, un toilettage nécessaire et mis en avant d'autres associations comme le club de Scrabble qui a vu sa subvention augmenter.
9: Les précisions de Victor Costa-Mounier. Et puis c'est une appli qui va nous faire sortir. Elle concentre les idées de sortie dans le Vaucluse. Idées déposées par les habitants eux-mêmes. On peut tous contribuer. Elle a été imaginée, cette appli, par André Loukachoff, récemment installé à Pertuis. Et elle s'appelle Miamapa. Elle est gratuite et elle permet effectivement de référencer les sorties culturelles de votre ville, David Doba.
13: C'est en 2015 qu'Andrei, originaire de Russie, décide de venir en France. Il passera quasiment 10 ans dans la Légion étrangère avant de se reconvertir dans l'informatique à la recherche d'une ville calme. Il quitte alors Marseille avec sa femme, direction le Vaucluse.
14: On a tombé sur le Pertuis et c'était la chance pour nous.
13: Mais très vite, Andrei et sa femme, enceinte de leur premier enfant, s'ennuient.
14: On ne savait pas quoi faire parce qu'on n'a pas de famille ici, pas des amis. Du coup, on a commencé à chercher les marchés, les concerts, etc., etc.
13: Mais pour l'ancien militaire, les recherches restent compliquées.
14: Et du coup, on a eu une petite idée de faire une application avec une carte interactive gratuite. C'est simple, très rapide. Il faut pas s'inscrire.
13: C'est comme ça qu'Andrei, aidé par l'un de ses amis, a l'idée de créer Mia Mapa, une carte interactive gratuite sur laquelle n'importe qui peut publier ou trouver un événement local en quelques clics et sans inscription. En quelques semaines, l'application a déjà été téléchargée plusieurs milliers de fois et de nombreux événements y sont recensés. Andrei, qui a étendu la carte à l'ensemble du pays, aimerait désormais que les mairies, les associations, les salles de concert, les clubs sportifs s'en saisissent pour inscrire désormais eux-mêmes leurs propres événements.
9: Et c'est vraiment une bonne idée. La météo, Maxime.
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9: Les températures qui vont grimper, qui vont dépasser les 30 degrés cet après-midi.
2: Ah oui, confirmation, en effet, ça y est, l'été revient en Vaucluse avec, par exemple, 31 degrés pour Carpentras, 32 pour Travaillant, 32 aussi pour Puméra, 31 degrés pour Visan ou encore Mérindol-Pertuis et 30 degrés pour Avignon. Température à l'ombre, évidemment, donc ça va bien grimper cet après-midi. Le soleil est de la partie pour toute la journée. On en profite demain et mercredi aussi. À noter quand même que le vent se lève à partir de demain, le Mistral. Il soufflera, par exemple, même mercredi à 65 km/h. Pour le reste, franchement, rien à déclarer. C'est une belle météo qui s'annonce pour cette semaine. On est preneur, évidemment. Pour la circulation, c'est lundi matin, donc on est évidemment prudent sur les routes du Vaucluse, notamment aux entrées d'Avignon, encore bien chargées, notamment sur les bords du Rhône. Quand vous venez de Carpentras depuis la voie rapide, vous êtes complètement à l'arrêt encore à 9h07. 04 90 14 04 04. Vous nous tenez au courant de la situation. Si par exemple vous êtes sur le pont de l'Europe, on nous signale un petit accrochage. Est-ce que c'est un petit accrochage? Est-ce que c'était un gros accrochage? Vous nous dites si vous êtes en train de traverser ce pont, vous qui venez du Gard. Pour le reste, en Vaucluse, ça roule bien. Peu de monde aussi sur la voie rapide à l'entrée de Carpentras. Mais rien de bien méchant. Et comme d'hab, j'allais dire, à l'entrée aussi de Monteux. Je regarde un peu tout autour, ça roule. C'est chargé encore à bon pas. On vous tient au courant de la situation à 9h30. L'info revient à 10h.
9: À tout à l'heure,
2: merci.
9: Maxime.
2: À tout à l'heure.
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2: Allez, lundi 8 juin, on vous souhaite une belle reprise. En tout cas, on est très heureux d'être avec vous ce lundi. Vous avez fait bon choix, celui d'être comme à la maison. L'émission s'appelle Bienvenue chez vous. On s'appelle, on se parle comme tous les jours, de 9h à 10h. Vous avez vu les températures, ça repart, ça fait du bien. C'est encore une belle journée qui s'annonce. Merci de votre fidélité, à tout de suite.

0: Elle a 48 ans cette chanson et pourtant on l'adore. Bubble Star. Laurent vous le dit.
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0: Et bienvenue chez vous, comme à la maison tous les jours. Nous, on rentre chez vous tous les jours entre 9h et 10h. Coucou, c'est nous. Évidemment, on se parle, c'est votre émission de proximité. On est ravis de vous la proposer tous les jours. On a plein de conseils. Je sais que vous repartez toujours avec plein de conseils. Alors écoutez bien. Et puis évidemment, vous pouvez participer à cette émission autour aujourd'hui eh bien, de cet été qui se prépare. On va tranquillement, en tout cas, vous donner des conseils. On était vendredi avec notre médecin généraliste qui nous a donné beaucoup de conseils. Eh bien, là, on continue encore une fois aujourd'hui avec nos deux invités. Voilà, la diététicienne Solène Populus, bonjour.
3: Bonjour.
0: Comment ça va?
3: Ça va très bien.
0: On va faire le point sur cet été avec les petites chips, les apéros, le saucisson et tout ce qui...
3: Voilà. Tout ce qui va bien.
0: Tout ce qui va bien parce qu'on est aussi épicurien.
3: Exactement.
0: Voilà. Et Christelle Kuntchou qui est avec nous. Bonjour Christelle.
4: Bonjour.
0: Vous êtes médecin du sommeil. Le sommeil, pour certains, c'est la vie.
4: Oui.
0: Et une belle occupation. On va justement en parler. Si vous avez des problèmes pour dormir, pour s'alimenter, n'hésitez pas dès maintenant, ça va vite cette émission, à nous appeler au 04 90 14 04 04. Trois façons de nous contacter, je vous le redis quand même, à la fois sur Messenger, vous envoyez un petit message sur la page Facebook d'ici Vaucluse, à la fois par téléphone au 04 90 14 04 04. Aujourd'hui c'est Séverine, et puis la nouveauté aussi, c'est WhatsApp. Je ne sais pas si vous connaissez, mais on est présent sur WhatsApp.
3: Wow.
0: C'est-à-dire que vous rentrez ici Vaucluse dans vos contacts, même si c'est un 04, et ça va marcher. On va pouvoir se parler, je lis tous vos messages. Alors, on le voit quand même, Christelle, il fait nuit tard, il fait jour tôt. D'ailleurs, je me demande comment ils font, la nature, tout ça, les oiseaux, parce que c'est hyper short pour eux. Jusqu'à 22h, il fait... Non, mais c'est vrai, j'étais dans mon jardin à 22h. Donc je me dis, putain, mais en fait, c'est fou, les oiseaux sont là, ils chantent, ils sont encore là. Et à 5h30, 6h, ils sont de retour. Quoi. C'est très court même pour eux, même pour la nature.
4: Mais oui, mais la nature est bien faite parce que en hiver, ils faisaient moins de choses. Même s'ils sont pas en train d'hiberner, l'hiver, c'est une période où ils sont assez statiques. C'est des moments qu'ils vont fuir. Là, ils construisent les nids, ils se préparent pour la nidation. Ce grand temps de vie, ça leur permet aussi d'assurer leur survie.
0: Christelle Kuntchou, expert nature, évidemment.
4: Ah bah bien sûr.
0: Fan des fleurs du Vaucluse. Est-ce que nous aussi, on est en train de préparer notre nid? Qu'est-ce qui se passe? Pourquoi on s'endort quand même plus tard l'été?
4: Oui, mais c'est vrai que historiquement, l'été, c'est aussi une période où on sème, on récolte. Les animaux, c'est là où on fait l'élevage. Donc, ce fait d'être éveillé plus longtemps, il était aussi utile quand même à la survie de notre espèce. Maintenant, dans notre mode de vie actuel, on a les apéros, parfois un petit peu arrosés, qui peuvent perturber le sommeil. Mais c'est vrai que c'est un temps où on peut être un petit peu plus productif.
0: Est-ce que c'est OK de se coucher plus tard? Toute l'année, on tient à peu près un rythme. L'été, on est poussé des ailes, quoi. Il fait beau, il fait bon, l'air est respirable. Voilà. Est-ce que c'est OK pour vous, en tant que docteur du sommeil, de se dire, tant pis, on sacrifie une heure ou deux de sommeil, mais c'est pour aussi être dehors? Ça fait du bien aussi, non?
4: Alors ça fait du bien, c'est bon pour le moral, ça permet de relâcher la pression. Le problème, c'est que quand on va dormir moins, beaucoup moins, eh bien on va créer de la fatigue qui va nous faire perdre les effets de cette vie plus tard, du sommeil, etc. Donc pendant les vacances, quand on se couche plus tard et qu'on se lève un peu plus tard et qu'on a 2-3 semaines, voire plus devant soi, c'est super. Mais quand on est encore en période de travail, il faut quand même essayer de maintenir un minimum le rythme, sinon on va accumuler de la fatigue.
0: Bon, si vous êtes comme moi à la maison, j'essaye de convaincre mon fils de dormir, même s'il fait encore jour. Voilà. Oui. Ce matin, il s'est réveillé hyper tôt, il me dit, mais il fait jour. Donc en fait, voilà, si vous avez des astuces aussi, n'hésitez pas, dites-nous s'il vous plaît.
4: Le noir complet. Et notre ami, oui, les rideaux occultants, les volets, il faut chercher le noir complet.
0: Bon, super. Solène, en tout cas, qui est avec nous aussi, vous êtes diététicienne. L'été, comme le sommeil, on oublie tout.
3: On oublie tout. C'est vrai que c'est une saison où on se sent peut-être un peu plus libre, il fait chaud, on va peut-être consommer un peu plus d'alcool, même de soda, sans parler d'alcool,
0: tout ce qui est
3: boisson énergisante et sucrée, les petits apéritifs avec les gâteaux qui vont bien, alors on a des plats qui sont peut-être un peu plus sains avec les salades, etc., mais bon, on se fait vite avoir quand même.
0: Bon, si vous aussi à la maison, vous avez observé que vous changez un petit peu l'été, dites-nous, racontez-nous votre vie en tout cas concernant cet été qui arrive et qui va nous faire du bien, vous cochez peut-être un peu plus.

0: tard, vous levez hyper tôt, peut-être que vous êtes une lève-tôt, venez en parler à notre docteur, vous êtes un couche-tard, lève-tôt, c'est toujours important de voir qu'est-ce qu'on peut dire, et puis si vous aimez manger, vous êtes épicurien, venez nous en parler aussi, on n'a qu'une vie, 04 90 14 04 04, le genre de phrase que les docteurs détestent, hein. On n'a qu'une vie, allez hop.
1: Bon, on vit tous les jours, on n'a qu'une mort.
0: Allez, super. À tout de suite, vous écoutez Sylvie Vaucluse, et surtout bienvenue chez vous, à l'imparfaite.

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1: Ah bah une super balade hein, de signer Amir à l'imparfaite. Ça, c'est la nouvelle chanson.
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1: C'est l'été, j'oublie tout. C'est le nom de cette émission, en tout cas, avec aujourd'hui nos deux expertes, Solène Populus, diététicienne, et notre médecin du sommeil, Christelle Kounchou. Des réflexes, en tout cas, pour que l'été se passe au mieux. Et puis aussi pour s'aimer et aimer la vie, parce que parfois aussi, toutes ces contraintes, ça peut faire peur. Solène, justement, on disait avant de lancer Amir et cette belle chanson, on n'a qu'une vie, faut en profiter. Oui, mais quand même.
4: Alors oui, mais quand même, après, il faut trouver un juste milieu entre j'oublie totalement tout et je me fais plaisir quand même un minimum.
1: J'avais un repas de famille, j'ai pensé à vous Solène.
4: Ah, dites-moi.
1: J'ai mis en place plein de trucs, mais quand même c'était dimanche, mais quand même c'était un peu la fête. Il y avait un plateau de saucisson, j'avais jamais vu ça. Je l'ai pété en deux. Il y avait du fromage, il y avait des chips, il y avait plein de trucs.
4: Vous avez tout oublié quoi.
1: J'ai tout oublié et après j'avais même plus faim pour le repas quoi.
4: Ben, c'est ça le problème, je pense.
1: Alors, qu'est-ce qu'on fait?
4: Trouver un
1: petit peu. Je m'en suis un petit peu voulu quand même.
4: Non, après, ça sert à rien de s'en vouloir. De toute façon, quand c'est fait, c'est fait. Mais peut-être que, après, quand on n'est pas chez nous, c'est différent. Mais quand on reçoit chez nous, peut-être que quand on prépare l'apéro, déjà, choisir ce qu'on va mettre sur la table et éviter de mettre les portions, enfin, des sachets entiers,
1: ouais,
4: les saucissons entiers. Voilà. Mmh. Peut-être portionner, justement, mettre dans des petits bols et ça permet aussi de ne pas aller se resservir jusqu'à épuisement du stock.
1: Ouais, exactement. Bah, ça, c'est des bons conseils, ça, pour cet été. Le paquet de chips, il fait plusieurs jours. OK?
4: Normalement.
1: Voilà. 9h21, on vous donne des conseils avec aussi notre docteur du sommeil. On va accueillir, si vous voulez bien, Nadine. Bonjour, Nadine.
5: Oui, bonjour.
1: Merci d'être avec nous, Nadine. Vous avez de bons réflexes parce qu'on est aussi avec une médecin du sommeil. Et c'est vrai que le sommeil, c'est précieux. Et je sais que chez vous, c'est compliqué puisque pour vous, une très bonne nuit, c'est à peine 4 heures de sommeil.
5: Voilà, c'est tout à fait ça. Tout à fait ça. Depuis des années, malgré les somnifères, on a essayé de les supprimer. Et c'était pire. Et en plus, j'ai l'appareil du sommeil. Alors, ça aide pas.
1: C'est quoi? C'est l'appareil du sommeil?
5: Pour les apnées. Pour les apnées. Donc j'ai beaucoup, beaucoup de mal à le supporter. Ça fait un peu plus d'un an, mais bon, je suis obligée parce que c'est le cœur qui a pris et c'est compliqué. Voilà.
1: Vous
5: mais
1: sentez
5: bon,
1: comment là, comme vous sentez nuit... fatiguée? Vous sentez épuisée?
5: Ah ben, plus que fatiguée. Là, en ce moment, c'est l'enfer. Là, je me suis couchée à 11h hier soir. À 2h, j'étais en bas. Malgré l'appareil, qu'il faut le garder, ils disent entre 3 et 4 heures, mais en ce moment, j'ai beaucoup de mal. Donc, des fois, je me rendors un petit peu en bas, mais pas toujours. Mmh. Alors là, la fatigue, oui, la fatigue, oui. Elle est...
1: Et après, la journée, elle est fichue, parce qu'on est dans la tête...
5: Ben, non, malgré tout, je fais avec, parce que mon corps est habitué comme ça, et non, je fais avec, bon...
1: Mais Christelle s'impatiente, là, de réagir. Docteur, ouais. Vous écoute.
6: Alors, déjà, bonjour madame. La bonjour. Première chose que vous avez dit qui est hyper intéressante, c'est que quand vous avez essayé d'arrêter les médicaments pour dormir, c'était pire.
5: Ouais.
6: Et ben, c'est toujours comme ça. Il faut savoir que quand on va arrêter les médicaments, effectivement...
1: On parle de quoi? De somnifères, par exemple?
6: Les somnifères.
5: Oui.
6: On va moins bien dormir, mais il faut s'accrocher parce que ça va revenir. En fait, les somnifères, ils vous font pas tellement dormir. Ils aident un peu à l'endormissement, mais surtout, ils nous font ne pas avoir conscience du fait qu'on dort pas. Donc, ça va pas améliorer votre fatigue, ça vous avez dû le remarquer. Par contre, vous avez cette sensation de rester dans le lit et d'attendre le sommeil. Mais ça va durer parfois quelques jours, ça peut même durer quelques semaines, mais après, vous allez retrouver le sommeil. Et l'autre truc que vous avez dit, qui est hyper important, et toutes les personnes qui souffrent d'insomnie se reconnaîtront, en fait, vous faites votre journée quand même. Vous vous empêchez pas de voir vos amis, de travailler, de prendre soin de votre maison.
5: Non.
6: Exactement. Donc, il faut reprendre confiance en votre corps parce que ce qui va alimenter l'insomnie, c'est que il est 2h du matin et vous vous dites oh là là, il est 2h, je devrais être en train de dormir parce que demain j'ai rendez-vous à 9h, j'ai ça à faire, etc., etc. Et en fait, toutes ces choses-là, vous les faites même quand vous dormez pas. Et donc, ce qui peut aider à accepter les nuits sans sommeil, c'est de se dire oui, effectivement, là. Là, je constate que je ne suis pas en train de dormir. En revanche, je sais que demain, je vais faire tout ce que j'ai à faire. C'est ce qui va vous permettre de retrouver confiance en votre sommeil. L'autre chose que vous dites qui est bien, c'est que quand vous n'arrivez pas à dormir, vous sortez de votre lit, vous descendez. Ça, c'est très bien. Si vous sentez que le sommeil revient, remontez, vous couchez. Et puis, si vous êtes à la retraite, par exemple, compensez avec une petite sieste l'après-midi. Parce que si vous dites, c'est vrai que là, je ne dors pas, mais je vais pouvoir faire une petite sieste même d'une demi-heure, eh bien, ça va vous aider à mieux le vivre.
5: Oui, oui, mais ça m'arrive. Disons que je descends, je mets la télé, et au bout d'un moment, quand je vois que je m'endors, j'éteins tout, et j'arrive des fois à me rendormir, mais pas toujours.
6: Eh ben, ça, et c'est là, bien. Alors, si je peux vous conseiller d'écouter la radio, ici Vaucluse,
1: oui,
6: plutôt que de mettre la télé, ce sera mieux pour
5: oui,
6: la lumière.
5: En principe, elle marche tout, dans la journée, la radio.
1: Ah, c'est super, Nadine. Bon, écoutez, Nadine, on vous souhaite bon courage. J'espère que
5: merci
1: vous
5: beaucoup.
1: Allez réussir à trouver le sommeil. En tout cas, vous avez
5: souhaite.
1: Une bonne pêche, là. Hein. C'est cool. C'est
5: merci
1: bien.
5: Beaucoup.
1: À bientôt.
5: Et bonne journée à vous
1: merci,
5: tous.
1: C'est
5: merci.
1: Gentil. Comme Nadine, appelez-nous, hein, 04 90 14 04 04. Posez vos questions côté alimentation, côté sommeil. C'est un petit peu la base pour passer un bel été. Donc, on en discute ensemble jusqu'à 10h. Profitez-en. C'est uniquement sur votre radio pour faire de jolis rêves. Sweet Dreams, Eurythmics, qui arrive juste après ça.
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0: Eurythmics, Sweet Dreams, un tube planétaire. C'était le tube de la dernière chance pour le groupe Are Made of This, qui avait signé déjà 3 albums. Ça n'avait pas du tout marché. Ils se sont dit, on fait ça, et puis c'est la dernière fois. Et puis ça, là, ça a cartonné. Tube planétaire, vendu à près de 3 millions d'exemplaires partout dans le monde. 9h30.
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0: On parle de votre été. Aujourd'hui, on prend soin de vous. On vous donne plein de conseils pour la maison et pour le quotidien. Aujourd'hui, avec Christelle Kunchuk, qui est docteur du sommeil. On vous salue pour ceux qui viennent d'arriver.
3: Bonjour à tous.
0: Et Solène Populus, qui est diététicienne. Merci Solène d'être
4: Bonjour.
0: Avec nous. On parle en tout cas de cet été avec, oui, parfois des petits écarts qui font du bien aussi. Hein. Ça peut faire du bien, c'est OK. Question toute bête, Solène. Est-ce qu'on doit manger si on n'a pas faim? La chaleur, quand il fait 40 dehors, est-ce qu'on doit manger si on n'a pas faim?
4: Non. Alors, je pense que non. Faut pas manger que si on n'a pas faim. Après, tout est relatif. Ça dépend à quelle heure c'est. Si on se nourrit quand même le reste de la journée. Je pense que ça sert à rien de se forcer, hein, si c'est pour avoir la nausée après. Mais après, bon, ça dépend du pourquoi, du comment. Mais non, surtout bien s'hydrater.
0: Ok, justement, si vous à la maison, vous avez des bons plans pour manger léger, mais en même temps que ça vous tienne le ventre, vous nous dites, hein, c'est une émission où on échange, et on s'échange plein de conseils au 04 90 14 04 04. Parlons de la salade.
4: Ah, la salade, la fameuse.
0: La salade, c'est l'été, c'est la salade, c'est le retour de la tomate, de tout ce que vous voulez. Est-ce que c'est bien ou pas? Est-ce que c'est une bonne idée la salade pour manger?
4: Alors oui, c'est une bonne idée puisque c'est riche en légumes normalement.
0: Oui.
4: Après, il y a salade et salade. Si c'est une salade que de légumes, ben, c'est pas assez riche. Et si c'est une salade où on a vraiment tout dedans, ben, ça peut...
0: Comme
4: ça
0: quoi,
4: risque d'être, bah, si on met, je sais pas, allez, une salade de riz avec des pâtes et puis des œufs et puis du thon et puis des cacahuètes, pommes de terre aussi, et puis on fait une sauce vinaigrette avec du beurre, de la mayo et de l'huile, et ben ça fait.
0: Ah, mais l'huile c'est bon.
4: Oui.
0: L'huile c'est la vie.
4: C'est le goût. Les quantités c'est.
0: C'est le goût d'huile d'olive. Non mais je comprends, ça fait vite.
4: En fait, une salade peut être très très riche. Donc, trop riche entre les aliments qu'on met dedans et la vinaigrette. Donc après, tout est relatif. Et puis voilà.
0: Donc, on est vigilant à ce qu'on met dedans. Comme un plat, finalement, on fait attention.
4: Exactement.
0: Attention de pas trop, ne pas assez en mettre non plus, parce que sinon après on va grignoter toute la journée. Quoi.
4: Exact.
0: Et ouais, c'est ça le problème. Le fameux melon jambon.
4: Bah oui, c'est bon.
0: Ça va ?
4: Oui. Après voilà, faut se méfier. C'est toujours pareil. Ouais. Hein.
0: Le barbecue.
4: Pareil, il faut faire attention.
0: C'est bon ou pas la viande grillée comme ça?
4: La viande grillée, c'est très bon. Après, c'est si on fait les chipots et les merguez. Bon, pareil, toujours attention au nombre qu'on va consommer.
0: Alors, c'est combien, tiens, logiquement?
4: Logiquement, c'est deux. Hein. Après,
0: donc,
4: tout dépend de notre morphologie.
0: Deux chipots?
4: Oui, deux chipots ou deux merguez, plus si on veut après un petit peu de poulet.
0: Je te demande, comme ça, moi, j'aurais pas de scrupules cet été.
4: Voilà. Donc, et après, c'est l'accompagnement, parce que si c'est des frites ou des pommes de terre sautées, toujours pareil.
0: Ben quoi, c'est
4: ou
0: bien
4: des
0: aussi.
4: Chips. Bon. C'est bien, mais c'est les quantités.
0: Voilà, les quantités. Et les sauces, c'est OK ou pas?
4: Les quantités,
0: voilà. Bon, écoutez les amis, vous faites comme moi, vous posez des questions à Solène et à Christelle. Aujourd'hui, elles sont là pour vous, 04 90 14 04 04. On parlait de l'appétit, Christelle, on a moins faim. Est-ce que l'été, on a moins sommeil de base parce que c'est l'été, parce qu'il fait chaud, parce qu'on a du mal à dormir? Est-ce que tout ça, ce boogie-boulga, c'est OK ou comment on doit accueillir tout ça?
3: Alors, effectivement, il y a plus de facteurs qui vont perturber l'envie de sommeil, le ressenti d'envie de sommeil, déjà parce que effectivement il fait jour plus tard, mais le besoin de sommeil reste à peu près le même.
0: Ok.
3: C'est vrai que quand il fait très chaud et qu'on a en plus moins d'activité, de dépenses physiques en journée, ça peut être compliqué de trouver le sommeil le soir. C'est pour ça qu'on recommande de sortir tôt le matin ou tard le soir, de faire des petites balades digestives, de rester bien hydraté. Effectivement, il y a les aliments qui aident à rester hydraté comme le concombre, la pastèque, qui peuvent être très utiles. Et il faut effectivement être un peu plus carré sur sa routine parce qu'on peut vite se laisser déborder. L'alcool, qu'on a tendance à plus consommer quand même en été, le rosé, etc. L'alcool perturbe profondément la qualité du sommeil, le besoin de dormir. On s'endort, mais en fait, on dort pas. Donc, c'est autant de facteurs auxquels il faut faire attention.
0: Thierry nous envoie un message sur Messenger. Quelle température dans la chambre?
3: Alors, idéalement, frais. On aime être autour des 20 degrés, mais l'été, c'est pas toujours facile à atteindre. Ce qu'on recommande, c'est plutôt d'avoir des matières qui gardent le frais, comme le lin, le coton, que ce soit pour les draps, les pyjamas. Prendre une douche tiède au moment de se coucher, et non pas froide, parce que la douche froide, en fait, après, le corps va devoir produire de la chaleur
0: si on a chaud,
3: pour revenir à la température.
0: Une douche froide, souvent,
3: Non, plutôt tiède, alors.
0: Ah, d'accord.
3: Plutôt une douche tiède, qui va permettre au corps de redescendre doucement en température. pareil, les boissons, plutôt pas de boissons glacées avant d'aller se coucher, parce qu'en fait,
0: et même ça la journée, pas de boissons glacées.
3: Alors la journée, ça peut faire du bien, donc on n'est pas sur la problématique liée au sommeil. Si ça vous fait, si ça vous donne envie de boire de l'eau glacée, il vaut mieux boire de l'eau glacée que pas boire d'eau. Mmh. Mais pour se coucher, il vaut mieux privilégier quand même les tisanes chaudes ou tièdes.
0: Ventilateur.
3: Ventilateur, oui.
0: Ouais, ça va. Ouais. Bon, 9h35, vous posez vos questions dans un instant. C'est Jean-Luc qui nous rejoint. Il fait de l'apnée du sommeil. Ça sera pour vous, Christelle. Hein. Christelle, qui est docteur du sommeil. On fait un point sur les routes aussi vauclusiennes.
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0: Je vous parlais tout à l'heure d'un petit accrochage sur le pont là de l'Europe côté gare. C'est rentré dans l'ordre. C'était vraiment il a pilé devant moi. Je me suis pris, mais c'est tout quoi. Vous voyez, c'est bon. Tout est rentré dans l'ordre. On a fait le constat. Tout va bien. 04 90 14 04 04. On fait la route ensemble. Vous nous dites évidemment ce qui se passe sur les routes. Prudence. Tout va bien. 9h36, c'est lundi matin. Allez, on se réveille tout doucement. Il serait temps à 9h36. On va bien manger, bien dormir. C'est promis. C'est la promesse de cette émission. À tout de suite.
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0: Allez, elle est mythique cette chanson, 9h36. Gabriel, Johnny Hallyday pour vous servir.
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0: Pam, Gabriel avec Johnny Hallyday, 9h39.
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3: Bah oui, c'est le moment jamais, évidemment, pour nous parler peut-être de vos difficultés d'endormissement. À partir de combien de temps on se dit, oulala, je mets trop de temps à m'endormir, docteur Christelle Kounchou?
4: Au-delà d'une demi-heure, c'est peut-être qu'on s'est couché un peu trop tôt.
3: On se lève
4: souvent, ouais, on se lève.
3: Et l'inverse, quand on s'endort trop vite, c'est pas bon non plus.
4: Pareil, quand on s'endort trop vite, c'est souvent le signe d'un manque de sommeil, ouais. Voilà, ou bien d'un sommeil non réparateur.
3: Voilà, on a plein de petits conseils comme ça à vous donner autour de vos témoignages aussi avec Solène Popolus qui est diététicienne. On va accueillir Jean-Luc, vous êtes OK? Jean-Luc, il va nous parler à la fois de sommeil et d'alimentation. Merci pour ce témoignage précieux. Vous faites de l'apnée du sommeil depuis plus de 30 ans, Jean-Luc.
5: Oui, oui.
3: Bonjour.
5: Oui. Ma femme trouvait que je ronflais tôt, trop, tout ça, et puis elle m'a demandé d'aller consulter le médecin. Et donc, ensuite, je suis allé faire des tests nocturnes, et puis on m'a dit, oui, que j'avais besoin d'un appareil, et puis depuis, je l'ai toujours. Avec l'appareil, ça va, j'arrive à dormir correctement. Six heures de sommeil, je pense, quelque chose comme ça, donc je pense que c'est correct. Voilà.
4: Mais c'est correct si vous vous sentez en forme.
5: Comment ?
4: C'est correct si vous vous sentez en forme le matin.
5: Oui, mais bon, j'ai quand même un manque de sommeil. J'ai eu un accident une fois parce que je me suis endormi sur la route. Et depuis, je prends aussi un médicament pour me tenir éveillé dans la journée.
4: Oui.
5: Et bon, j'essaie de faire un compromis parce qu'il faut à la fois rester éveillé dans la journée et puis dormir dans la nuit. Donc, il faut trouver le compromis. Voilà. Bon, en fait, c'est en cours. Et bon, j'ai un problème de...
3: On est en train un petit peu de vous perdre, Jean-Luc. Essayez de ne pas trop bouger.
5: Je roule, là. C'est moi. Hein. Ah. Mais je vais arriver dans un parking et je vais m'arrêter là.
3: Oui,
5: j'espère que ça va aller.
3: Ouais, bon. Est-ce qu'il y a peut-être une question, justement, Jean-Luc, suite à votre témoignage? Vous vouliez parler aussi d'alimentation, je crois.
5: Hein. Alors, je suis en surpoids à la limite de l'obésité. Je fais partie d'un club de marche et je commence à avoir de plus en plus de mal à suivre le groupe. Je suis quand même là, j'ai une application avec mon téléphone et la montre avec Fitbit.
4: Ouais.
5: Vous m'entendez?
3: Oh oui, on vous entend,
4: très bien.
3: On vous écoute surtout.
5: Voilà. Excusez-moi.
3: Oui, c'est du direct, les amis, on vous ment pas. On est avec vous, au quotidien. Là, Jean-Luc, il va à son rendez-vous. On le suit dans sa voiture et il nous parle. Vous aussi, vous pouvez le faire, évidemment, au 04-90-14-04.
5: J'ai un rendez-vous médical, justement, pour le PPS. Voilà. Et donc, je suis en surpoids et j'ai une application Fitbit qui m'aide dans la nourriture. Je dis ce que je mange.
3: C'est bien ça.
5: La quantité, la nature et la quantité.
6: Mais oui, ça vous permet.
3: Vous la connaissez cette appli?
6: Oui, je connais cette application. Ça vous permet de suivre un petit peu vos apports, donc ça peut être ça peut être une bonne alternative. Après, faut juste pas être trop rigide, mais c'est intéressant de suivre tout ça.
3: Bon, Jean-Luc, en tout cas, on vous souhaite bon courage pour ce rendez-vous médical. Il était intéressant votre témoignage pour ce sommeil, l'apnée du sommeil quand ça marche quand même. Ces machines, oui. C'est bien. Ça, il faut le dire aussi.
4: Oui, on peut préciser aussi que comme il a fait les personnes qui sont en situation d'obésité et qui commencent à avoir du mal, si elles ont déjà été suivies par une diététicienne et que ça n'a pas trop marché, par exemple, elles peuvent effectivement se tourner vers les centres de l'obésité dans les hôpitaux. C'est pas que pour les gens qui vont être opérés de chirurgie d'obésité ou bien qui vont prendre des médicaments. On met en place des parcours pour accompagner les patients sur plusieurs aspects. Et nous, par exemple, à la maison de santé de Cavaillon, c'est pas l'hôpital, mais c'est vrai qu'on propose de la diététicienne, de l'activité physique adaptée. Lui, il a dit qu'il arrive plus à se mobiliser, etc. C'est des choses qu'on peut, on peut mettre en place des suivis globaux dans les maisons de santé ou dans les structures de soins qui vont aider les patients.
3: Pour la sieste, on garde aussi l'appareil, c'est important ça ou pas?
4: Oui, pour la sieste, on peut garder l'appareil, ça permet d'engranger encore un peu de sommeil réparateur.
3: Bon, Jean-Luc, je vous souhaite un bon rendez-vous, une belle journée. Merci encore de nous avoir appelés, ça nous a fait plaisir. 04 90 14 04 04. Dernière ligne droite autour de l'alimentation et du sommeil. On revient juste après ça, tout de suite.
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0: là. 1, 2, 3 et 4, 5 et 6, c'était du rock ça. Du rock and roll, The Blues Brothers, Everybody Needs Somebody to Love.
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0: On a dansé dans le public, on a fait notre sport dans le public, dans le studio, pardon.
3: On est essoufflé là.
0: Ah ouais, on est essoufflé. Christelle Kuntu avec nous encore quelques secondes, docteur du sommeil et notre diététicienne Solène Populus. Si on devait un petit peu résumer cette émission, parce que je ne peux plus parler, donc c'est à vous de le faire. Dites-nous un petit peu, pour l'été, finalement, qu'est-ce qu'on doit garder en tête, Christelle?
3: On va garder en tête que...
0: sereinement ce bel été.
3: Le soleil, ça fait du bien. C'est bon pour le moral, c'est bon pour la santé, donc il faut pas le fuir. En revanche, il faut essayer de garder un rythme, un minimum de rythme, pour pas creuser de dette de sommeil qui va nous empêcher de profiter de ce bienfait de l'été. Donc, essayer de se coucher à des horaires corrects. Garder le noir complet dans la chambre, ouais. C'est ça vraiment qui va nous aider. Il faut le rechercher à tout prix. Les rideaux occultants, les masques pour dormir, les volets. Et puis, si on a une machine pour les apnées du sommeil et qu'on n'arrive pas trop à dormir avec pendant la nuit parce qu'il fait trop chaud, on peut la mettre aussi pendant la sieste. Ça va permettre de garder un sommeil réparateur.
0: Bon, et côté nourriture, on pense aliments hauts. Enfin, chargé en eau, je veux dire.
4: Oui, on pense bien à boire. Et puis après, pour tout ce qui est alimentaire, peut-être tout avec modération.
0: Tout avec modération.
4: Voilà.
0: Ouais, c'est pas mal, c'est ça.
3: Mais l'alcool, on n'est pas obligé. Vraiment,
4: oui,
3: plus on fera des étés sans alcool, meilleur en meilleure santé on sera.
0: Et une soirée, faites le test, une soirée avec alcool et une soirée sans alcool, le réveil, il est... Mais c'est vraiment mille fois différent.
3: Exactement, ça change tout.
0: On le voit, surtout avec l'âge. Merci vraiment à toutes les deux. Et
4: avec
0: de
4: plaisir.
0: La part de l'équipe d'ICI Vaucluse et de tous les auditeurs, Solène et Christelle, merci pour cette saison parce que toute l'année, on l'a vécu ensemble tous les mois avec vos conseils. Donc merci beaucoup.
3: Merci à vous de nous avoir
0: accueillis. Vous êtes d'accord de revenir en septembre prochain?
4: Évidemment.
3: Bon, avec plaisir.
0: Je rappelle aux auditeurs quand même que pendant tout l'été, vous écouterez les meilleurs moments de Bienvenue chez vous. Et puis on se retrouvera à la rentrée. Bisous, à bientôt et merci.
4: À bientôt.
3: Salut. À bientôt.
0: 9h49, les amis, dans un instant, c'est Valère Correa qui arrive pour notre pouvoir d'achat. Si on parlait d'électricité, heure creuse, tout ça, est-ce que c'est le bon plan ou pas? On en parlera dans un instant après Santa. Recommence-moi, bienvenue. Je préfère.

0: Recommencement, 9h52.
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0: Oui, bienvenue chez vous à 9h52. On accueille comme il se doit Valère Courrière tous les jours pour un bon plan pour notre pouvoir d'achat. Aujourd'hui, on parle électricité alors.
3: Avec une nouveauté qui arrive sur le marché de l'énergie pour les particuliers. Vous connaissiez les heures pleines, les heures creuses. Eh bien, voici maintenant les heures super creuses avec un kilowattheure qui peut être quand même divisé par deux. Des plages horaires sur lesquelles l'électricité sera moins chère que les heures creuses. Donc, par exemple, pour EDF, ce sera entre 11h et 18h l'été et 22h et 7h l'hiver. Et l'opérateur historique explique pourquoi ces plages horaires. L'été, les plages d'heures super creuses se situent pendant la cloche solaire, quand la production d'électricité photovoltaïque qui est la plus abondante. L'hiver, les plages d'heures super creuses se situent entre 22h et 7h, quand la demande en électricité est la moins importante. Dans les deux cas, la logique reste la même, consommer pendant les heures où l'électricité est disponible et donc moins chère. Alors chaque opérateur a bien sûr fait son calcul et propose des tarifs et des heures super creuses à des plages différentes.
0: Là, ça ne va pas du tout nous faciliter la tâche, ça, pour s'y retrouver.
3: Vous avez raison, ouais. Comprendre les offres d'électricité, c'est clairement pas toujours facile. Pour que le concept d'heure super creuse soit intéressant, regardez les plages de votre fournisseur et vérifiez si vous pouvez décaler le gros de votre consommation à ces moments-là, parce que c'est vraiment ça qui compte. Chauffe-eau, recharge de la voiture électrique, sèche-linge, il faut pouvoir décaler sur les heures super creuses les appareils qui consomment le plus. Donc, si vous vous chauffez à l'électrique, moi je vous déconseille ce système, parce qu'en général, vous allez payer les heures pleines plus cher que les tarifs de base avec ce système. Et on ne se chauffe pas juste la nuit, l'hiver, évidemment. Enfin, n'hésitez pas à solliciter votre fournisseur et faites le point, il est aussi là pour vous accompagner et vous expliquer. Et puis, si vous avez des bons plans pour faire baisser la facture d'électricité, un avis sur ces heures super creuses, pensez à m'écrire. Mon mail, c'est parisilleséconomies@radiofrance.com.
0: Voilà, il s'appelle Valère Courrière, plein d'économies avec vous tous les jours. Merci Valère. 9h54, on accueille comme il se doit Marjorie Philibert. Bonjour.
4: Bonjour Maxime, bonjour à tous.
0: Écoutez, on est ravis de vous accueillir dans la team ici Vaucluse, le temps d'une semaine, remplacer Pascal Lorenz. On va manger aujourd'hui. On va manger quoi?
4: Aujourd'hui, on va s'intéresser aux poissons de saison, à leur cuisson, grâce à un chef au grand cœur, parce que c'est un chef qui travaille dans le restaurant solidaire Graines de Piment à Avignon.
0: Ah, c'est un super établissement, ça, ouais.
4: Vraiment un rendez-vous incontournable. Si vous voulez mettre du sens dans votre cuisine, n'hésitez pas, on en parle entre 10 et 11.
0: Ah bah super, Lionel Richie qui arrive dans un instant avec Hello et les infos 10h.
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0: Lionel Richie, Hello sur Ici Vaucluse.
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0: Nous sommes le lundi 8 juin et il est précisément 10h. Et c'est le retour de l'info avec Anne Domez. Bonjour Anne.
2: Bonjour Marjorie.
0: Patrick Bruel en garde à vue ce lundi.
2: Le chanteur accusé de viol et d'agression sexuelle est entendu dans les locaux du premier district de la police judiciaire à Paris. Il va être notamment interrogé sur des faits qui remontent à 1997, 2000 et 2001, ainsi que sur une plainte transmise par le parquet de Saint-Malo. Cela concerne à ce stade 13 victimes, précise le parquet. L'artiste vit en partie dans le Vaucluse car il gère un hôtel de luxe à Lille-sur-la-Sorgue. Hommage à Liana ce soir dans le Vaucluse avec un rassemblement à 19h devant le tribunal d'Avignon et une marche blanche à partir de 18h30 dans les rues de Velleron au départ du marché agricole. Au total, 150 manifestations sont organisées partout en France pour réclamer une meilleure protection des enfants après la découverte du corps de la petite Liana, 11 ans, en fin de semaine dernière dans le Gers. Le principal suspect dans cette affaire a été visé par le passé par au moins 7 plaintes et signalements depuis 2017.
0: Verdict aujourd'hui dans le procès des guet-apens.
2: 6 personnes, 4 hommes et 2 femmes comparaissent depuis lundi dernier pour avoir tendu des pièges à des hommes homosexuels en 2023 à Sorgues et à Avignon. Une des victimes, Michael, a été retrouvée sans vie à son domicile. Le jeune homme est mort par suffocation, ont assuré les médecins légistes au cours du procès. Les accusés ont la parole une dernière fois ce matin avant que les jurés ne se retirent pour délibérer.
0: Un homme de 48 ans retrouvé mort dans sa maison en feu à Cavaillon.
2: Ce sont les voisins qui ont appelé les pompiers pour un feu d'habitation rue du Mimosa près du mine de Cavaillon. Les secours ont découvert la victime pendue à l'intérieur de la villa. Les pompiers n'ont pas réussi à le ranimer. Toujours aucune nouvelle de Luna, cette jeune fille de 16 ans portée disparue à Violès. Elle a fugué vendredi du foyer pour mineurs dans lequel elle est placée. La gendarmerie de Vaucluse lance un appel à témoins. Luna a les cheveux châtains, les yeux marrons. Elle mesure 1m60. Au moment de sa disparition, elle était vêtue d'un pantalon noir et de baskets. Vous verrez sa photo sur notre site ici.fr.
0: Et puis un espoir dans le traitement de la sclérose en plaques.
2: Et un médicament pour contrer la forme progressive de la maladie vient de recevoir une autorisation de mise sur le marché. Le tolébrutinib permet de réduire de près d'un tiers le risque de progression du handicap. La sclérose en plaques est une maladie du système nerveux qui touche environ 150 000 personnes en France. Et puis les élus des communes forestières de Vaucluse se retrouvent cet après-midi à Saint-Didier. Ils vont se pencher sur la gestion de la forêt de demain. La météo Marjorie.
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2: De la chaleur cet après-midi, on peut dire ça, jusqu'à 30 degrés par endroit.
0: Absolument, des prévisions complètement estivales pour ce lundi 8 juin. Un soleil qui règne en maître toute la journée. Et oui, vous l'avez dit Anne, un mercure qui remonte, qui annonce des températures qui dépassent les normales de saison. Et ce n'est pas le vent de sud-ouest qui va rafraîchir l'air en Vaucluse. Des maximales comprises entre 30 et 31. On attend par exemple cet après-midi 30 en Avignon, à Orange, à Vaison-la-Romaine, à Apte et 31 degrés à Gordes, Cavaillon et Lille-sur-la-Sorgue. On peut dire que c'est déjà l'été. Merci Anne, l'info revient à 11h.
2: À tout à l'heure.
0: À tout à l'heure.
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0: On se retrouve dans un instant en cuisine sur Ici Vaucluse avec Chef Sapali pour une cuisine solidaire. Nous sommes au restaurant Graines de Piment, un restaurant d'insertion

0: Siakas quand Jimmy D sur ICI Vaucluse. Allez voir son clip. Elle danse. C'est un clip en noir et blanc et ça nous replonge dans l'époque des années 90. C'est beau.
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0: Bienvenue en cuisine sur ICI Vaucluse. Une heure ensemble autour des fourneaux d'un chef au cœur aussi grand que ses marmites, puisque j'ai le plaisir de recevoir Hervé Sapali, le chef du restaurant Graines de Piment. Un restaurant d'insertion situé en plein cœur d'Avignon, place de la Principale. Bonjour Hervé.
3: Bonjour.
0: Merci d'être avec nous.
3: Merci de m'avoir invité.
0: Alors je le disais, Graines de Piment, bah, c'est plus qu'un simple restaurant. Et vous, vous êtes aussi plus qu'un simple chef, puisque vous êtes chef de cuisine, mais à la protection judiciaire de la jeunesse.
3: C'est ça.
0: Et vous avez créé un restaurant avec votre collègue Christophe Rouquier-Perret, un restaurant d'insertion destiné aux jeunes en situation de décrochage.
3: C'est cela. À la protection judiciaire de la jeunesse, il nous fallait un outil pour éviter que les enfants soient projetés directement dans le monde économique où les gens n'ont pas forcément le temps à consacrer à cette réinsertion, cette remobilisation. Voilà. Et on a d'ailleurs de très bons résultats avec ce restaurant qui pourrait être étendu à d'autres activités, hein, d'ailleurs. Mais on va dire que ce qui nous intéresse, nous, c'est de ne pas avoir de récidive, d'éviter le maximum de récidive. Et c'est ce qui se passe. C'est-à-dire qu'à partir du moment où ils sont immergés dans le travail, avec des vrais clients dans un véritable lieu, en faisant des vraies choses. C'est-à-dire qu'il y a un projet économique derrière aussi, hein, qui leur permet de voir. Ils ont du sourire et du coup, ils oublient un peu ce qui s'est passé avant et ils repartent.
0: C'est ça. Voilà. Y a vraiment une transformation qui s'opère. Des ados entre 16 et 18 ans, des garçons et des filles qui sont salariés chez vous en CDDI.
3: Oui.
0: Hein, c'est cela.
3: Oui.
0: Et qui leur permettent de ne pas récidiver pour les délits pour lesquels ils ont été arrêtés finalement.
3: C'est ça.
0: Alors, combien d'enfants sont passés en cuisine depuis l'ouverture de ce restaurant? En cuisine et en salle d'ailleurs.
3: Alors, les chiffres exacts, là, je ne les ai pas, mais je peux vous donner l'année dernière, on a 53 enfants qui sont passés sur la structure. Et il reste en moyenne entre 2 mois et jusqu'à 2 ans, mais c'est très rare, 2 ans. Hein. C'est plutôt une année complète.
0: Est-ce que certains de ces enfants sont devenus chefs ou travaillent dans la restauration depuis?
3: Alors oui, malheureusement, le ministère de la Justice, si vous voulez, ne comptabilise pas la vie après. Il y a le droit d'oubli, à l'oubli, etc. Donc on ne s'occupe pas de ça. Mais on sait que beaucoup retrouvent ou se souviennent qu'ils ont eu une expérience en cuisine et on en retrouve ça et là à faire le mitron ou le chef.
0: Un restaurant donc qui a été créé aussi grâce à l'association cavaillonnaise Le Village, qui est un lieu d'accueil solidaire de personnes en situation précaire. Un restaurant ouvert uniquement le midi, 40 couverts environ tous les jours.
3: Oui.
0: Et dans les assiettes, tout est bon, tout est frais et c'est un circuit court évidemment.
3: Oui, au maximum, hein. Bien sûr qu'aujourd'hui, pour trouver tous les produits dont on a besoin, il faut quand même aller un peu plus loin. Mais principalement, on se sert localement.
0: On va parler de ce que vous mettez évidemment à la carte, chef Hervé. On va parler poisson, puisque c'est l'une de vos spécialités. Juste avant de poursuivre, 2-3 poissons de saison que vous mettez à la carte et ensuite, on va vous donner tous les conseils, tous les trucs pour bien les cuisiner, parce que c'est pas toujours évident.
3: C'est vrai. Donc, on utilise des poissons qui sont abordables en prix, puisque nos tarifs sont très, très bas pour le client. Du coup, on fait du lieu noir, on fait du

0: Christophe Maé, La Lune sur ICI Vaucluse. Une nouveauté qu'il a dédiée à sa maman pour la remercier d'avoir cru en lui et d'être devenu le chanteur qu'on connaît et qu'on adore.
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0: À 10h15 sur ICI Vaucluse, on vous propose de vous installer à l'une des tables du restaurant solidaire avignonnais Graines de Piment, le restaurant du chef Hervé Sapali, mon invité. Chef également à la protection judiciaire de la jeunesse, vous avez et vous permettez à des adolescents et des jeunes adultes qui étaient en décrochage de se réinsérer dans la vie active. Ils sont en cuisine avec vous, ils sont en salle également. Et aujourd'hui, on s'intéresse évidemment à ce qu'on met dans vos assiettes. On l'a dit, dans votre cuisine Hervé, tout est fait maison par ces ados. C'est souvent plein dans le restaurant d'ailleurs, je préfère dire à nos chers auditeurs qu'il faut souvent réserver au 04 90 86 06 82. On vous redonnera le numéro de téléphone si vous ne l'avez pas noté. Et ce matin, chef, on s'intéresse aux poissons de saison. Alors, en écoutant Christophe Maé, vous regardiez ce que vous aviez mis à la carte.
2: C'est ça, oui. Ce que j'aurais éventuellement acheté ce matin pour mettre à la carte à midi.
0: Puisque c'est fermé aujourd'hui.
2: Voilà, ça aurait été de l'aigle fin.
0: Okay.
2: Voilà, l'aigle fin est un petit cabillaud qui est très bon, de la chair très fine, qui tient très bien la cuisson, mais qu'il faut cuire assez rapidement, parce que c'est pas très gros, je le précise. Hein. Donc, l'idéal, c'est de l'acheter, si vous l'avez en entier, c'est tant mieux, sur un marché, avec un bon poissonnier, vous le commandez éventuellement,
0: oui.
2: Et c'est un poisson abordable, hein, qui reste abordable, plus abordable que le cabillaud en ce moment, hein, d'ailleurs.

0: vous allez autrement trouver du filet assez facilement. Le filet, à ce moment-là, vous enlevez l'arête centrale avec un couteau, le long de chaque côté, vous l'enlevez, c'est très facile. Mm-hmm. Et ensuite, vous le déposez sur une poêle dans laquelle vous aurez mis un petit peu d'huile d'olive, un peu de beurre, de l'ail.
1: Évidemment.
0: Voilà, évidemment. Quand c'est bien chaud, vous le déposez, vous ne le faites cuire que d'un côté.
1: Ah tiens, pourquoi?
0: Oui. Et vous regardez, quand vous allez voir beaucoup de poissons se font comme ça, vous allez voir la chaleur qui va cuire au fur et à mesure monter, et vous allez avoir une nacre qui va se former au-dessus. Quand c'est à nacre, comme ça, on le retourne, on éteint le feu, on le laisse finir de cuire.
1: On le retourne en éteignant le feu.
0: Vous éteignez le feu et vous le laissez finir de cuire comme ça, et vous allez vous servir tout de suite. C'est délicieux. Mettez le jus de cuisson avec, n'agressez pas votre poisson, pas trop de chaleur, il n'a pas besoin de ça. Voilà.
1: C'est ça la cuisson à l'unilatérale, chef ?
0: Ça fait partie, oui. C'est une nouvelle méthode qu'on utilise de plus en plus.
1: Bon, évidemment, ça donne faim, ça donne envie. Je rappelle que le restaurant est fermé aujourd'hui. Hein, dès demain, vous pourrez peut-être avoir cette cuisson de l'aigle fin à la carte du restaurant Graines de Piment.
0: C'est ça.
1: À l'image étonnante que vous faites en cuisine, cher chef Hervé, avec vos jeunes,
0: oui.
1: Je vous propose qu'on en écoutions un duo que j'aime personnellement beaucoup, Paul McCartney et Stevie Wonder, c'est assez improbable. En 1982, ils composent et ils interprètent un morceau qui s'appelle Ebony and Ivory. Au départ, on croit que c'est les touches noires et ivoires de l'ébène, hein, d'un piano, mais en fait, justement, ça ne parle que de ce sujet, l'harmonie entre les hommes.

0: Ivory de Paul McCartney et Stevie Wonder sur Ici Vaucluse. En cuisine ce matin, à 10h22, le restaurant solidaire Graines de Piment avec son chef Hervé Sapali, mon invité. Nous évoquions il y a quelques minutes une question idéale pour le poisson. Je vous offre une belle lunchbox Ici Vaucluse si vous trouvez la réponse. Donc la question est: quelle cuisson le chef nous conseille-t-il pour le poisson? On parlait d'aigle fin, exactement. 04 90 14 04 04 a gagné une lunchbox. Séverine attend vos appels.
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0: Clara Luciani, bien sûr, la grenade sur Ici Vaucluse.
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0: Bienvenue Christine, nous vous accueillons avec grand plaisir et vous jouez avec nous en compagnie de notre chef Hervé Sapali. Vous nous appelez d'Entraigues-sur-la-Sorgue ?
3: Oui, c'est ça, bonjour.
0: Bonjour. Alors, je vous repose la question que j'ai posée précédemment en relation avec notre discussion autour du poisson avec chef Hervé Sapali. Quelle cuisson notre chef Hervé nous conseille-t-il pour le poisson et notamment l'aigle fin, ma chère Christine?
3: Voilà, donc pour l'aigle fin, dans une poêle, on met un filet d'huile d'olive avec un petit peu de beurre aussi et le laisser cuire d'un seul côté.
4: C'est voilà. Ça.
0: C'est ça, chef.
4: Exactement, c'est réussi.
0: Eh bien, c'est réussi, voilà, Christine.
3: Oui, je connais le restaurant, c'est délicieux, un bon accueil, et c'est vrai qu'il faut réserver. Voilà. Et je vais cuisiner l'aigle fin comme ça, parce que le chef a de bonnes recettes.
0: Absolument. Et le chef, pendant que nous écoutions Clara, il me montrait les photos des tartares et des poissons à la carte de graines de piment. Ça donne envie, hein?
3: Oui.
0: Ça te donne envie.
3: C'est bon.
0: Eh bien, bravo, ma chère Christine. On vous offre une lunchbox?
3: Oui, merci.
0: Avec grand plaisir. Et puis, soyez la bienvenue donc à Graines de Piment.
4: À bientôt, Christine.
3: Oui, à bientôt. Oui. Bonne journée, merci.
0: Bonne journée, au revoir, Christine. Une lunchbox donc à gagner aujourd'hui pour vous. Et nous rajoutons le cadeau surprise qui peut, je vous le rappelle, tomber à tout moment pendant l'émission. Chef Hervé, votre actualité aujourd'hui, donc vous avez une brigade incroyable en cuisine avec des jeunes, mais également des adultes en réinsertion dans votre restaurant Graines de Piment.
4: C'est ça.
0: C'est toute une aventure humaine extraordinaire.
4: Oui.
0: Est-ce que vous avez d'autres projets solidaires ou d'autres projets culinaires peut-être?
4: Non, pas dans l'immédiat. Évidemment, on a des projets pleins de poches, pleins de la tête, hein, comme on dit, mais c'est difficile, par les temps qui courent en plus, avec les restrictions, c'est difficile de monter des choses. Après, si on a des bonnes volontés, on prend, y a pas de problème.
0: Bien sûr. Vous nous disiez quand même que ce midi, vous alliez déjeuner dans un restaurant pas comme les autres.
4: Oui, à midi, nous descendons à Marseille avec une partie de l'équipe pour découvrir le restaurant Les Baumets. Ça se trouve au sein des Baumettes. Donc il faut évidemment réserver parce qu'on rentre pas n'importe comment là-bas dedans. Mm-hmm. Mais c'est un bon restaurant et il faut absolument que les gens découvrent ça au moins une fois quand ils peuvent passer à Marseille y aller. Hein, c'est très très intéressant.
0: Les Baumets à Marseille et Graines de Piment en Avignon, Réza indispensable au 04 90 86 06 82. Profitez-en pour saluer Hervé Sapali, un chef pas comme les autres. C'est un plaisir de vous accueillir. Merci infiniment.
4: Merci.
0: Merci également à l'association Le Village, bien sûr, de Cavaillon, de vous accompagner sur ce merveilleux projet social et culinaire.

0: Miami Sound Machine, Conga, interprété par la chanteuse Gloria Estefan. 10h35, bientôt sur Ici Vaucluse, dans la prochaine demi-heure. Oh, un rendez-vous bien-être dans un spa qui vous accueille les bras ouverts, vous m'en direz des nouvelles, et des conseils pour enrichir votre jardin avec des jachères fleuries. C'est pas banal, c'est grâce à notre jardinier Aurélien Roguet.
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0: Et si on partait en Bretagne, mais pas celle des cartes postales, je veux parler du spectacle Distro. Deux chorégraphes, deux danseuses, deux tempéraments nous plongent au cœur d'un lieu que tout le monde connaît, le bistrot. Alors elles y ont passé des heures, hein. Elles ont observé les gestes, les habitudes, les confidences échangées au comptoir, c'est génial. Et elles ont tout transformé en danse. Une danse vivante, une danse ancrée qui mêle la tradition, le contemporain, qui tangue, qui raconte. Donc Distrot, c'est un concentré d'humanité, il y a des corps qui se frôlent, qui s'affrontent, qui se retrouvent. C'est très drôle, c'est très tendre et c'est très brut. Ce Distrot est en tournée avec la Garance, c'est un spectacle qui s'installe au cœur des villages, au plus près du public, et c'est une expérience vraiment que je vous invite à vivre, qui fait battre le territoire aussi bien sûr, et qui vous invite à sentir la Bretagne autrement. Ce spectacle est en tournée demain à Merindol, jeudi à Caumont, vendredi à Molégues, et mercredi il fera escale à Opède sur la place de la mairie. C'est un moment très festif, un peu différent des autres, très convivial. Est-ce que ça vous tente? Oui, ben la bonne nouvelle, c'est qu'on vous invite ici à cette représentation. Il suffit de nous appeler au 04 90 14 04 04.
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0: Dans quelques minutes, on vous donne des conseils pour enrichir votre jardin avec des jachères fleuries grâce à Aurélien Roguet. Phil Bailey et Phil Collins, Easy Lover sur Ici Vaucluse. Très belle matinée à notre écoute.

0: Le duo Phil Bailey et Phil Collins, Easy Lover sur Ici Vaucluse. Il est 10h40. Bravo Daniel de Salon de Provence, et vous qui avez remporté deux places pour aller voir le spectacle Bistrot.
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0: Et c'est l'heure de retrouver la main verte et les conseils quotidiens de notre jardinier Aurélien Reguet. Bonjour Aurélien.
3: Bonjour à toutes et à tous.
0: Alors on parle souvent de jachère fleurie, mais est-ce qu'on peut aussi inviter les fleurs sauvages de nos campagnes à s'installer dans nos jardins?
3: Eh bien oui, tout à fait, et c'est même une excellente idée quand on dispose d'un grand terrain. Dans un jardin, on n'utilise jamais vraiment toute la surface de la même façon. Il y a souvent des endroits où on passe peu de temps finalement. Un fond de parcelle, un talus, le pied de quelques arbres, ou encore une zone un petit peu plus éloignée de la maison par exemple. Alors pourquoi vouloir entretenir ces espaces comme une pelouse parfaite? Eh bien on peut tout simplement y laisser une petite place à la nature, je pense. Les coquelicots, les bleuets, les marguerites sauvages ou encore certaines fleurs de nos prairies sont parfaites adaptées à notre climat puisqu'elles y poussent de façon naturelle. On peut repérer ces plantes quand elles sont en fleurs et on pourra aller récupérer leurs graines quand elles seront mûres en fin de floraison dans les prairies naturelles ou les terrains en jachère. Puis, on pourra les semer à la volée dans les zones du jardin justement qu'on n'utilise pas, qu'on souhaite naturaliser. Petit à petit, ces espaces vont devenir de plus en plus vivants, plus colorés et puis surtout, c'est bien plus accueillant pour la biodiversité.
0: Oui, et puis en plus d'être joli, vous nous dites donc que ça apporte vraiment quelque chose au jardin.
3: Eh bien énormément, ces zones servent de refuge à de nombreux insectes pollinisateurs, aux papillons, aux abeilles sauvages, aux coccinelles et à toute autre petite faune discrète mais essentielle. Et puis il y a un autre avantage et pas des moindres pour le jardinier que vous êtes. Cela réduit quand même le travail d'entretien, moins de tonte, moins d'arrosage, moins de temps passé à vouloir tout contrôler. Donc finalement, on laisse simplement une petite place à la nature dans notre jardin et elle nous le rend très bien. Parfois, le plus beau coin du jardin est celui qu'on laisse un peu vivre librement. Et comme toujours, c'est pas le tout d'en parler, mais pensez-y pour votre bien-être personnel à tous les niveaux.
0: C'est noté, merci Aurélien. Tous les épisodes de La Main Verte sont à retrouver sur l'appli Ici et le site Ici Vaucluse. 10h43, très précisément, dans un instant. Oh, vous avez rendez-vous avec une expérience bien-être dans un spa. C'est dans la rubrique J'ai testé pour vous et c'est au micro de Philippe Garcia.
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0: Céline Dion que nous écoutons jusqu'au bout avec ce morceau Dansons qui est sorti en avril dernier chez Sony Music. C'est Jean-Jacques Goldman qui a écrit ce morceau. C'était sa deuxième collaboration avec Céline Dion depuis un single qu'il avait écrit il y a dix ans, Encore un soir, en 2016, en hommage à la mort de son mari René Angéli. Il est 10h, bientôt 50 sur Ici Vaucluse et chaque jour nous vous faisons expérimenter quelque chose avec le désir de vous donner envie de faire de même au micro de Philippe Garcia.
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0: Et aujourd'hui, suite à un cadeau, c'est Claude qui nous fait part d'une délicieuse expérience qui lui a fait beaucoup de bien.
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4: Qu'est-ce que vous avez subi, si je puis dire?
3: Comme c'était une carte cadeau offerte par mes enfants, j'ai eu entre guillemets le soin complet. Hein, 1h30 de massage plus 1h de bain.
4: Vous pouvez me décrire un peu ce que vous avez fait?
3: Les premiers, eh bien, c'est tout ce qui est bain, c'est-à-dire léger, le sauna, les bains bulles. Voilà, et ensuite suivi d'un massage entier du corps. Bon, au début, j'ai eu une explication concernant tout ce qui était bain, hein, et puis après, bien sûr, au niveau du massage. Mais après, je laisse faire la professionnelle.
4: Bon, c'est vrai que le massage, c'est pas évident. Je sais pas si vous avez l'habitude d'être massé.
3: Oui, ouais. Enfin, d'habitude, j'en ai déjà fait. Oui, j'en ai déjà fait, tout à fait. Hein, mais c'est très agréable. Bon, ça permet de se décontracter. C'est très agréable, ce qu'on trouve effectivement dans tout ce qui est ce genre, hein, d'établissement. Mais les couleurs très, très douces, musique très douce, je vous dis, qui permet de se décontracter, de se détendre.
4: Comment vous sentez-vous juste après ces soins?
3: Ah bah très bien, très bien. Il n'y a qu'une chose à faire, c'est appuyer sur bis pour pouvoir revenir.
4: D'accord, très bien.
3: Non, très bien, super.
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3: Je fais pas mal de randonnées, de la piscine.
4: Ah, voilà. Oui.
3: Voilà, donc oui, ça fait du bien. Bon, entre guillemets, en prenant de l'âge, il faut s'entretenir aussi. tout ça, c'est un peu un complément parce que c'est aussi un moment de détente, mais ça permet de décompresser. 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C'est super, une après-midi, franchement, de détente.
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3: On peut dire ça.
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3: 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Hein. 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Et pas de problème pour se garer.
4: Oui.
3: Ça, c'est important.
4: Il y a
3: 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C'est important.
0: 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Et à la sortie, vous ne vous sentirez plus comme avant, c'est lui qui le dit. Mais c'est pour votre bien qu'on vous dit ça. Alors ce qui va vous faire du bien aussi, c'est de continuer à nous écouter sur Ici Vaucluse et d'écouter Supertramp, le groupe anglais qui nous interprète Breakfast in America.

0: First in America de Supertramp, sixième album du groupe anglais, qui s'est vendu à plus de 20 millions d'exemplaires en 1979.
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0: Place aux initiatives en Vaucluse avec Marie Vernet. On vous propose aujourd'hui un très joli bon plan, des sorties gratuites en pleine nature pour profiter autrement de notre territoire.
3: Oui, avec les rendez-vous du parc, sixième édition, une programmation estivale pour redécouvrir ce coin de Provence qu'on croit connaître, mais pas tant que ça finalement. Laurence Veillard, chargée de mission éducation culture au parc naturel régional du Mont Ventoux, est avec nous.
4: Nous allons proposer là ce printemps tout un panel de balades, de randonnées, de rencontres avec des artistes, des conteurs, des gens du pays. Donc cela démarre le 15 avril pour se terminer le 18 juillet. Donc c'est une cinquantaine, on va dire, de rendez-vous qui sont tous gratuits, c'est important de le dire, mais sur inscription.
3: Et cette année, les organisateurs ont voulu aller plus loin avec des expériences différentes.
4: Les rendez-vous du parc, ça reste une expression de nos missions, bien évidemment, concernant les enjeux liés à l'eau, à la biodiversité, la forêt, le patrimoine bâti, le paysage, tout ça. Cette année, la particularité, c'est qu'on a souhaité mettre l'accent, en fait, sur l'immersion des bivouacs, des sorties nocturnes, parce qu'en fait, on souhaite un petit peu surprendre les gens, un tout petit peu, hein, pas trop quand même, et du coup de créer des beaux souvenirs. Voilà, c'est ça l'objectif des rendez-vous du parc.
3: Et puis dans tout ce beau programme, il y a un moment qui fait rêver, celui qu'on coche direct dans son agenda.
4: En fait, on propose de faire l'ascension nocturne du Ventoux, mais par plusieurs faces, hein, c'est-à-dire que les gens partent de Bédouin, ils vont partir d'Aurel, de Malocène, donc sur les traces de Pétrarque. Tout le monde arrive à 5h58 précise pour le lever de soleil au sommet du Ventoux. Et donc, on attend les gens avec un petit déjeuner. C'est juste magique.
3: Franchement, ça donne envie de mettre le réveil très tôt. Les rendez-vous du parc, c'est jusqu'au 18 juillet avec une quarantaine d'animations gratuites autour du Mont Ventoux.
0: Et pour la fameuse ascension nocturne du Ventoux par Bédouin, Malocène et Aurel, c'est dans la nuit du 20 et 21 juin. Mais attention, place limitée, pensez à vous inscrire sur le site du parc, www.parcduventoux.fr. Vous y retrouverez le programme complet. Bientôt 11h, l'info arrive et juste après votre jeu, le Vaucluse Express avec un magnifique cadeau en fin de semaine. Deux invitations VIP pour une soirée magique au château de Grignan.
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0: Alain Souchon, ultramoderne, solitude sur ICI Vaucluse.
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0: Merci d'écouter votre radio ICI Vaucluse. Nous sommes le 8 juin et il est précisément 11h. Et c'est le retour des informations avec Marion Bernard. Bonjour Marion.
2: Bonjour.
0: Le chanteur Patrick Bruel placé en garde à vue.
2: Oui, accusé, il est entendu dans les locaux du premier district de la police judiciaire à Paris. Le chanteur et acteur qui passe une partie de son temps dans le Vaucluse doit répondre aujourd'hui d'accusations de viol et d'agression sexuelle sur des faits qui remontent à 97, 2000 ou encore 2001 et qui concernent actuellement 13 victimes selon le parquet. Justice également après une semaine de procès douloureux devant le tribunal d'Avignon. Verdict attendu dans le procès d'une affaire de guet-apens et d'agression homophobe. Les 6 accusés, 4 hommes et 2 femmes, auront la parole une dernière fois ce matin. Et puis les jurés vont se retirer pour délibérer. Ils sont à la barre depuis lundi dernier pour avoir tendu ces pièges à des hommes homosexuels en 2023 à Sorgues et Avignon. Une des victimes, Mickaël, avait notamment été retrouvée sans vie à son domicile de Sorgues. Une manifestation à Arles depuis 8h ce matin contre le projet de ligne aérienne à très haute tension électrique de 4000 volts. Cette ligne doit relier Jonquière-Saint-Vincent dans le Gard à Fos-sur-Mer, dans les Bouches-du-Rhône, en passant par le parc naturel régional de Camargue. Ce projet vise à décarboner la zone industrielle de Fos-sur-Mer et de l'étang de Berre, l'une des plus polluantes dans le pays. Il prévoit notamment des pylônes de plus de 50 mètres de haut sur ses 62 km de ligne.
0: On est toujours sans aucune nouvelle de Luna.
2: Absolument, cette jeune fille de 16 ans portée disparue à Violès. Elle a fugué vendredi du foyer pour mineurs dans lequel elle est placée. La gendarmerie de Vaucluse a lancé un appel à témoins pour la retrouver. Description et numéro à appeler si vous l'avez aperçue. Toutes les infos sur notre site ici.fr. Et puis un hommage partout en France et aussi à Avignon ce soir pour réclamer une meilleure protection des enfants. Rassemblement prévu pour Liana, 11 ans, disparue en fin de semaine dernière dans le Gers et dont on a retrouvé le corps. Le principal suspect avait été visé par le passé par au moins 7 plaintes et signalements depuis 2017. Avignon, la mobilisation a lieu à 19h devant le tribunal et une marche blanche également à partir de 18h30 prévue dans les rues de Velleron. Jour de foot pour les Bleus, l'équipe de France face à l'Irlande du Nord aujourd'hui à Lille pour un dernier match de préparation avant la Coupe du Monde. Une rencontre en mode répétition générale. Après la défaite jeudi dernier contre la Côte d'Ivoire 2-1, Didier Deschamps veut donc conjurer le sort avant le départ pour les États-Unis. Coup d'envoi ce soir à 21h10.
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2: Il fait chaud, on est plutôt bien, c'est pas trop chaud non plus. Hein.
0: Faut le dire vite quand même.
2: Ça va monter.
0: Oui, oui, le mercure grimpe, le mercure est en hausse avec des températures estivales. On est entre 30 et 31 degrés cet après-midi. 30 à Avignon, à Orange, Vaison-la-Romaine, à Apt. 31 degrés à Gordes, Cavaillon, Lille-sur-la-Sorgue. Le problème, c'est qu'il n'y a pas beaucoup de vent, donc le petit vent du sud-ouest n'est pas là pour nous rafraîchir. Merci beaucoup Marion.
2: À tout à l'heure.
0: À tout à l'heure, retour des infos avec le journal complet de la rédaction à Vaucluse. À midi.
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0: Le train ici Vaucluse arrive en gare avec plein d'énigmes à résoudre. Dans un instant, ce sera juste après Michel Sardou, les lacs du Connemara.

0: Michel Sardou, les lacs du Connemara sur Ici Vaucluse.
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0: Bienvenue à bord du train Vaucluse Express. Tous les jours de la semaine, vous le savez, vous attendez ce jeu. On vous propose de résoudre des énigmes 100% vauclusiennes. On vous donne des indices, vous enquêtez et on vous offre des cadeaux. Aujourd'hui, le cadeau de la semaine vous donne furieusement envie de monter à bord du train Vaucluse Express. Il vous mène au château de Grignan pendant les fêtes nocturnes. C'est dans la Drôme, juste au-dessus de l'enclave des Papes. Et si vous gagnez aujourd'hui, et que bien sûr vous êtes tiré au sort vendredi prochain, nous vous offrons deux invitations VIP pour participer à la soirée au château de Grignan, samedi 27 juin, valeur de 200 euros. Et c'est pendant les fêtes nocturnes au château de Grignan qui se tiennent du 24 juin au 22 août. Vous serez accueillis en VIP, vous visiterez le château en visite guidée et puis les coulisses du spectacle auquel vous assisterez après le repas offert au Café Louis-Provence dans les jardins du château. Bon, franchement, c'est un beau cadeau. La pièce de théâtre, c'est l'École des femmes de Molière. Donc j'espère de tout cœur que vous allez remporter ce cadeau. Notre chef de gare est là pour vous ouvrir les portes du train. Bonjour chef Julien.
3: Bonjour Marjorie, bonjour tout le monde.
0: Ça donne envie d'aller vite, hein, avec le train.
3: Ouais, bah après ici en Vaucluse on prend le temps, on a de beaux paysages, donc on laisse filer ce paysage devant nous, donc on aime
0: vous
3: bien.
0: Vous avez bien raison chef Julien. Alors, je vous rappelle tout de suite l'énigme qui a été proposée vendredi dernier par Ombeline, qui n'a pas encore été solutionnée. Voici l'énigme. Grâce au savoir-faire de ma ville, c'est toujours propre chez moi. Où va-t-on avec cette énigme ? Alors, c'est pas apte, c'est pas à Valréas, c'est pas Nettoyons le Sud à Courtaison. Je vous rappelle les règles du jeu. Hein. Une proposition par appel, vous ne changez pas d'idée en cours de route. Et tant que vous ne gagnez pas, vous pouvez rejouer. À vous de cogiter, à vous de nous appeler pour jouer au 04 90 14 04 04. Séverine vous accueille, je vous souhaite bonne chance.
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0: C'était Daniel Powter, Bad Day sur ICI Vaucluse.
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0: Alors, à bord de ce train, ce matin conduit par chef Julien, nous vous proposons une énigme évidemment 100% vauclusienne. Je vous la redonne. Grâce au savoir-faire de ma ville, c'est toujours propre chez moi. Grâce au savoir-faire de ma ville, c'est toujours propre chez moi. Vous avez déjà tenté votre chance vendredi dernier. Ce n'est pas la ville d'Apte, ce n'est pas Valréas et ce n'est pas Nettoyons le Sud à Courthézon. Où va-t-on avec ce Vaucluse Express? Chef Julien, la route est longue, semble-t-il, pour atteindre cette destination. Et pour l'instant, les passagers ne se bousculent pas.
2: Hein. Eh bien, écoutez, ils sont en train de chercher, à mon avis. Donc, qu'est-ce qu'on fait? Est-ce qu'on leur donne un petit indice supplémentaire pour les aider?
0: C'est lundi, on va les aider quand même.
2: Allez.
0: C'est vraiment parce que c'est vous. Hein. Vous pourrez remercier chef Julien. Donc voici un deuxième indice supplémentaire. Un célèbre bonnet ne me fait pas voir sous mon meilleur jour. Un célèbre bonnet ne me fait pas voir sous mon meilleur jour. Pour gagner cette semaine, je vous le rappelle, deux invitations VIP pour participer à la soirée au château de Grignan, samedi 27 juin, 04 90 14 04 04. Je vous redonne la question. Grâce au savoir-faire de ma ville, c'est toujours propre chez moi. Et un célèbre bonnet ne me fait pas voir sous mon meilleur jour. Bonne chance.
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0: Allez, on croise les doigts pour que vous soyez nombreux à tenter votre chance et à gagner.

0: Charles Doré, famille ou pas famille, c'est l'ancien candidat de la Star Academy qui a écrit cette très jolie chanson sur l'histoire des familles difficiles, voire toxiques.
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0: Allez, quelques minutes encore en musique pour enquêter à bord du Vaucluse Express. Deux indices grâce au savoir-faire de ma ville, c'est toujours propre chez moi. Et un célèbre bonnet ne vous fait pas voir sous mon jour meilleur. Je vous souhaite bonne chance. 04 90 14 04 04. Michael Jackson, tout de suite.

0: Liberian Girl de Michael Jackson, un morceau qui est un extrait du sublime album Bad, qui a été créé et interprété en 1987.
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0: Vous êtes sur Ici Vaucluse et nous jouons ensemble. Nous sommes dans le train du Vaucluse Express conduit par le chef Julien. L'énigme en cours est celle-ci. Grâce au savoir-faire de ma ville, c'est toujours propre chez moi. J'y ai ajouté un deuxième indice. Un célèbre bonnet ne me fait pas voir sous mon meilleur jour. Vous avez déjà tenté votre chance vendredi dernier. Les propositions faites et qu'ils sont négatifs sont aptes, Valréas et Nettoyons le Sud à Courthézon. Je vous rappelle que le cadeau est quand même très généreux cette semaine. On vous offre deux invitations VIP pour participer à la soirée VIP au château de Grignan samedi 27 juin. C'est une valeur de 200 €. Vous visiterez les coulisses du château, les coulisses du spectacle auquel vous assisterez. C'est l'école des femmes de Molière avec François Morel et entre-temps, vous dînerez dans les jardins du château au Café Louis-Provence. Donc ça vaut le coup de se battre, effectivement, et de monter à bord du Vaucluse Express. Bonjour Mireille.
2: Et bonjour Julien, bonjour Pascal.
3: Salut Mireille. Alors c'est pas Pascal, c'est Marjorie.
0: Ah, oui.
2: C'est Marjorie. Bon alors bonjour Marjorie.
0: Bonjour Mireille, je suis là pour toute la semaine à vos côtés.
2: Ah ben c'est super.
0: Soyez la bienvenue. Alors vous nous...
2: Je suis là. Ben, je suis la première. Alors, les premiers, ils gagnent jamais, mais ça fait rien, je joue.
0: Oui, mais il faut se méfier des croyances comme celle-ci, vous savez. Vous êtes de Baume de Venise, vous nous rejoignez depuis là. À quoi pensez-vous, ma chère Mireille?
2: Mais je pensais à la Palue.
0: Ah, tiens, à la Palue.
3: Et pourquoi donc?
0: Et oui, pourquoi donc?
2: Alors, pourquoi? Parce qu'à la Palue, on fabrique les balais pour nettoyer.
0: Ah, ouais.
2: Et puis, parce que la semaine prochaine, je crois qu'il y a la journée des ânes. Alors, j'ai pensé au bonnet d'âne.
0: Vous avez pensé au...
2: au bonnet d'âne.
0: Au bonnet d'âne.
2: Et oui, parce qu'il y a la journée des ânes à la Palue la semaine prochaine.
0: Mm-hmm.
2: Et... la fête des ânes.
0: La fête des ânes, d'accord. Et vous avez le nom, éventuellement, de cette fête, ma chère Mireille?
2: Alors, j'ai entendu ce matin sur Ici Vaucluse, bien sûr, mais bon, je sais que c'est samedi et dimanche, que samedi après-midi, et puis que le soir, il y a les feux, ils mettent les feux, etc. Et puis le dimanche, c'est de 10h à 18h, que c'est la journée des ânes.
3: Ah, Mireille, elle a bien retenu la leçon, hein. C'est bien.
0: Chef Julien, est-ce que
3: bon, quelle est votre proposition, du coup, Mireille?
0: Ben oui.
2: Mais je propose à la ville de la Palue.
3: La ville de la Palue.
2: Ah, okay. Et oui, puisque vous avez parlé d'un lieu.
0: Ouais. On a parlé d'une énigme, effectivement. On a parlé d'une énigme. Chef Julien. C'est le commandant de bord qui tranche, qui décide. Chef Julien, est-ce que c'est la bonne destination du Vaucluse Express aujourd'hui?
3: Je vais devoir. Il me faut un peu plus de précision pour le coup.
2: Alors bon, alors là, comment ça s'appelle cette journée des ânes? Il y a le week-end des ânes. C'est le week-end qui y a la journée qui commence samedi après-midi de 15h à 21h. Je crois qu'après ils font les feux d'artifice, ils brûlent des feux là. Ils font les feux pour tous les gens qui sont là.
3: Du coup, moi, je peux pas l'accepter. C'est pas la Palue.
0: Voilà. C'est pas la Palue. Je suis désolée, ma chère Mireille. Il faut une seule bonne réponse et vous savez que vous avez le droit de rejouer, mais il nous faut la bonne réponse et ce n'est pas la Palue.
2: Tant pis, ça se donnera le à quelqu'un d'autre.
3: Après, il faut. Vous
2: je joue
3: rappeler.
2: Tous les jours au point, est-ce que je gagne jamais,
3: il faut rappeler derrière et faites votre proposition.
0: Absolument, rappelez tout de suite, désamorcez cette croyance, rappelez et on va écouter de la musique ensemble et puis peut-être qu'on vous reprend à l'antenne dans quelques instants, d'accord?
3: Allez, à tout à l'heure, Mireille.
0: On vous embrasse, Mireille.
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0: Ah, c'est pas facile, mais il faut avoir la bonne réponse pour gagner ce jeu et tenter d'être tiré au sort vendredi pour gagner ces deux places VIP. Je vous redonne une dernière fois les deux indices. Grâce au savoir-faire de ma ville, c'est toujours propre chez moi. Et un célèbre bonnet ne me fait pas voir sous mon jour meilleur. Quelle est l'énigme de ce jour? J'attends avec le chef Julien vos appels au 04 90 14 04 04. Séverine prend vos appels et on se retrouve dans un instant juste après France Gall.
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0: Le swing de ce morceau, il jouait du piano debout, interprété par France Gall, un morceau de Michel Berger, bien sûr, créé en 1980.
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0: Une information pratique du côté de l'emploi que j'ai le plaisir de partager avec vous qui pourrait intéresser ceux qui cherchent un emploi à temps partiel. On cherche une réceptionniste week-end à Cavaillon dans une résidence senior. 18 heures par semaine. Il faut gérer la réception de la résidence, accueil téléphonique bien sûr, accueil physique des résidents, des visiteurs et des prestataires de services. Il faut participer à l'animation de la résidence. Ça peut être vraiment très intéressant humainement parlant, donner des conseils aux résidents sur les formalités administratives, distribuer le courrier, les messages pour les résidents et effectuer un travail de secrétariat pour le directeur. Voici la mission. Le profil recherché, eh bien, nous recherchons une personne ayant une formation du CAP au bac plus 2 en tourisme ou en hôtellerie. Une expérience exigée de 1 an, donc c'est ouvert aux jeunes, des débutants, avec inévitablement un sens de l'accueil et du contact avec les seniors, se sentir à l'aise au téléphone et en relation humaine, et bien sûr, sérieux, rigueur et ponctualité, ainsi que maîtrise de l'outil informatique, Excel, Word, etc. C'est un CDI, donc un contrat durée et indéterminé, un temps partiel de 18 heures par semaine. Le travail donc s'effectue le week-end ainsi que les jours fériés. Le salaire brut est de 12,65€ sur 13 mois avec des tickets restaurants, une prime de panier et une complémentaire santé. 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
0: On revient dans un instant pour jouer ensemble au Vaucluse Express. Ce Express, ce sera juste après Keen, Everybody's Changing. Et on accueillera avec grand plaisir Caroline et Ludovic qui tentent leur chance.

0: Changing de Keane sur ICI Vaucluse.
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0: Et il continue sa route, le train Vaucluse Express conduit avec une vitesse qui augmente, hein, chef Julien, puisque nous nous rapprochons de la fin de l'émission.
2: Oui.
0: On cherche l'énigme du jour pour gagner quand même deux invitations VIP pour participer à la soirée au château de Grignan le 27 juin prochain d'une valeur de 200 euros. On vous invite, vous êtes nos invités, vous êtes accueillis en VIP pour une visite guidée du château, déjà c'est passionnant. La visite en coulisses du spectacle L'école des femmes de Molière que vous verrez après un dîner qu'on vous offre aussi au café Louis Provence dans les jardins du château. Donc de quoi vraiment se décarcasser et répondre à l'énigme du jour. On rappelle les indices, chef Julien ?
2: Allez, je vous écoute, Marjorie.
0: Le premier, c'est grâce au savoir-faire de ma ville, c'est toujours propre chez moi. Grâce au savoir-faire de ma ville, c'est toujours propre chez moi. Deuxième indice pour vous mettre sur la route du succès, je vous le souhaite, un célèbre bonnet ne me fait pas voir sous mon meilleur jour. Célèbre bonnet ne me fait pas voir sous mon meilleur jour. On écarte les propositions d'Apt, de Valréas et de Nettoyons le Sud à Courtaison. Où allons-nous avec le Vaucluse Express?
2: Est-ce que l'on va demander à Carole qui nous appelle depuis Apt? Bonjour Carole.
3: Bonjour tout le monde.
0: Bonjour Carole. À quoi pensez-vous ma chère Carole?
3: Eh bien vu que la personne d'avant avait l'air d'être proche et qu'il a demandé un peu plus de précision. Uh-huh. Moi, je pensais que justement, la fête des âmes à la Vallée, c'est, ça s'appelle le paysanne.
0: Le paysanne.
3: Voilà, la paysanne. Mais ouais. Écrit comme pays et âne plus loin.
0: J'ai bien compris. Chef Julien, on s'approche. C'est chaud, c'est froid. Qu'en pensez-vous?
2: Eh bien, Carole, je suis désolé, ce n'est pas la réponse attendue.
0: Désolée, ma chère Carole.
2: Mais vous étiez très, très, très, très proche.
0: C'est chaud quand même.
3: Voilà, donc, on n'est pas loin.
2: Désolée.
0: On n'est pas loin.
2: Carole.
0: Allez, remontez à bord quand vous voudrez.
2: À bientôt. Merci.
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0: À bord du Vaucluse Express, un autre candidat qui tente sa chance, c'est Ludovic. Bonjour Ludovic.
4: Oui, bonjour.
2: Salut Ludovic.
4: Bonjour, vous allez bien?
2: Impeccable, et vous?
0: Impeccable.
4: Très bien, très bien. Alors j'aurais une réponse.
0: On vous écoute.
2: Dites-nous
0: Ludovic.
2: Tout.
4: Ah, je pensais donc à la fête de l'âne à la Palue qui s'appellerait la Pannerie.
0: La Pannerie, qu'est-ce que c'est la Pannerie?
4: Ben, c'est une fête qui se passe, la fête des ânes à la Palue. Je sais pas exactement quoi. J'ai vu que j'ai cherché et j'ai vu la Pannerie à la Palue qui se passe tous les ans et voilà.
2: Eh bien, mon cher Ludovic, je suis au regret de vous annoncer que c'est une bonne réponse.
4: Ah, merci.
0: C'est ça, Ludovic.
2: Et
0: la
2: oui,
0: Pannerie.
2: C'était la réponse que j'attendais. La Pannerie, ouais. Tout à fait.
4: Très bien, je vous remercie beaucoup.
0: Avec bravo, plaisir. Ludo. Madame est contente derrière?
4: Oui, tout à fait. C'est Michel, ma compagne.
0: Bravo, Michel. Je suis sûre que vous avez participé à cette bonne réponse. Bravo, Ludovic. Petite nuance, chef Julien, mais vous l'avez accordé. La Pannerie, c'est l'association oui. Qui organise cet événement et qui fait connaître le monde des ânes.
2: Voilà.
0: Mais c'est bien la bonne réponse. La bonne réponse.
2: C'est ce que l'on cherchait.
0: Voilà.
2: Tout à fait.
0: C'est ce que nous cherchons.
4: D'accord.
0: Effectivement, ça se passe dans le Vaucluse. L'événement a lieu ce week-end, le 13 et le 14 juin, qui s'appelle la Paysanne. Et c'est la 4e édition au Parc des Iris de l'association La Pannerie.
2: Eh oui. Désolé Mireille, si elle nous écoute encore. Ouais, c'était vraiment cette précision-là qu'on attendait.
0: Eh oui, absolument. Il faut être précis à bord du Vaucluse Express.
2: Exactement.
0: Bon, Ludovic et Michel, vous pouvez vous féliciter, vous êtes les gagnants du jour. Vous savez bien sûr que vendredi soir, il y aura un tirage au sort parmi tous
2: alors
0: les gagnants de la
2: semaine. Ce sera vendredi matin, soir. Avant midi.
0: Je suis déjà dans les festivités.
2: Vous êtes déjà
0: midi.
2: Sur le week-end.
0: Absolument. On vous garde au chaud d'ici là, Ludovic. Et vous serez peut-être tiré au sort vendredi 11h50, d'accord?
4: On verra ça.
0: Merci d'avoir joué.
2: À bientôt, Ludovic.
4: Merci beaucoup.
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0: Ça fait plaisir. Hein, ça fait plaisir
2: ouais,
0: quand on gagne.
2: Et puis on va repartir sur une nouvelle énigme alors.
0: Évidemment, on va lancer une deuxième énigme à 11h45 pour un lundi. Ça se passe très très bien. On y va maintenant, chef ?
2: Allez, je vous écoute.
0: C'est parti pour la deuxième énigme. Ici, il y en a 5. Et il y a eu une drôle d'usine. Ici, il y en a 5. Et il y a eu une drôle d'usine. À quoi pensez-vous ? Où allons-nous avec le Vaucluse Express ? Appelez-nous, venez jouer, tentez votre chance au 04 90 14 04 04.
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0: mille fois. M. Pokora sur ICI Vaucluse.
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0: Dernier arrêt du jour à bord du train Le Vaucluse Express, conduit par le chef Julien, où nous tentons de vous faire gagner aujourd'hui deux invitations VIP pour participer à la soirée au château de Grignan samedi 27 juin prochain, d'une valeur de 200 euros. On vous invite à visiter le château, à dîner dans les jardins et à assister au spectacle L'école des femmes avec François Morel. En plus, ça s'inscrit donc dans l'événement Les fêtes nocturnes au château qui commence le 24 juin et qui termine le 22 août. Et c'est une 39e édition qui s'inscrit dans un mouvement historique parce que ce sont les 400 ans de la naissance de Madame de Sévigné, donc ça va être absolument magnifique. Mais pour cela, pour gagner, bah, il faut répondre et trouver l'énigme, la deuxième énigme du jour. Chef, ça va toujours ?
2: Impeccable, on va accueillir Marie qui nous appelle d'Entrechaux. Bonjour Marie.
0: Bonjour Marie, bienvenue. Je vous redis la nouvelle énigme, hein, puisque la précédente a été gagnée par Ludovic. L'énigme autour de laquelle réfléchir est la suivante. Voici le premier indice. Ici, il y en a cinq et il y a eu une drôle d'usine. Ici, il y en a cinq et il y a eu une drôle d'usine. À quoi pensez-vous, ma chère Marie ?
3: Je pensais aux ocres de Roussillon.
0: Vous pouvez répéter, s'il vous plaît ?
2: Les ocres de Roussillon.
0: Aux ocres de Roussillon.
2: Et pourquoi ?
3: Parce qu'il y a cinq communes du massif des ocres. Mmh. Et après, je crois qu'il y avait une usine d'ocre à Roussillon, non ?
2: Carrière, peut-être ?
0: Vos explications sont plus ou moins claires, relativement claires et plausibles. Chef Julien, qu'est-ce que vous en pensez ?
2: Ouais, je vais vous dire que c'est une mauvaise réponse.
0: Mais c'est bien cherché en tout cas, Marie.
2: C'est bien tenté.
0: Ah oui.
2: Mais il va falloir nous rappeler.
0: Voilà, vous savez très bien que vous pouvez rejouer une réponse. On ne change pas d'avis en cours de route. Mais vous pouvez tenter à nouveau votre chance. Continuez de jouer avec nous jusqu'à midi au 04 90 14 04 04. Allez, je suis sympa. Je vous redonne l'énigme du jour. Il y en a cinq. Ici, il y en a cinq. Et il y a eu une drôle d'usine. Je vous souhaite bonne chance, bonne enquête. Et à tout de suite sur ICI Vaucluse. En attendant, c'est Bob Marley, Iron Lion Zion sur ICI Vaucluse.
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0: Lion Zion, Bob Marley sur ici Vaucluse à 11h55. Les portes du train Vaucluse se referment finalement, chef Julien. On se retrouve demain entre 11h et midi. J'espère que vous serez là pour jouer à bord avec nous, à bord du Vaucluse Express.
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0: Tyler, It's a Heartache, 1977 sur Ici Vaucluse. Bientôt midi dans un instant, le journal. Mais avant, on se met dans l'ambiance du jeu de Valérie Damido et Éric Bastien. Écoutez, ils sont en forme.
1: C'est Marseille bébé.
2: C'est Marseille bébé, c'est lundi. C'est encore moi qui ai gagné la semaine dernière. Cette semaine, le prix Saint-Séjour pour deux à Marseille pour le mondial marseillais de pétanque. T'es content?
3: Oh, pas cher, c'est moi qui vais gagner. Moi, j'ai travaillé à Marseille. Je pense que ça joue pour moi. Tout ça joue pour moi.
2: Allez.
3: Je connais bien. La sardine est une amie. Le vieux port est un copain.
2: Allez, à tout de suite, mes petits chéris, on va jouer. C'est Marseille, bébé.
3: Je crois que j'y arriverai pas.
0: Et c'est tout de suite après les informations.
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0: Merci d'écouter votre radio locale Ici Vaucluse, il est midi. Midi, le journal de la rédaction présenté par Marion Bernard. Bonjour Marion.
5: Bonjour.
0: Comme un peu partout en France, rassemblement ce soir à Avignon à la mémoire de Liana.
5: Oui, ce sera à 19h devant le palais de justice, mais aussi une marche blanche dans les rues de Velleron à partir de 18h30. Mobilisation pour réclamer une meilleure protection des enfants après la découverte du corps de cette petite fille de 11 ans en fin de semaine dernière dans le Gers. Le principal suspect de cette affaire a été visé par le passé par au moins 7 plaintes et signalements depuis 2017. Alors il est grand temps d'écouter les enfants, c'est ce que nous dit l'os du collectif féministe vauclusien Les Déferlantes.
6: Seuls 5% des signalements pour violences sexuelles à enfants sont traités. C'est un mépris des enfants. Le gouvernement parle de dysfonctionnement, mais est-ce que c'est pas le gouvernement lui-même qui dysfonctionne? Et on demande une loi intégrale qui intègre la prévention, la justice, la réparation et non plus ces remises de peine, ce sentiment d'impunité que peuvent ressentir les agresseurs quand on se rend compte que la France, c'est le 5e hébergeur de sites pédocriminels au monde. On se rend compte que c'est vraiment une question de choix politique. L'Espagne qui a fait le choix politique de ne plus défendre, de ne pas défendre ses agresseurs et au contraire de prendre en main et de donner les moyens à la justice, les féminicides ont baissé de 30% en 20 ans.
5: Voilà, et le ministre de la Justice, Gérald Darmanin, a demandé ce matin aux procureurs généraux d'ici le 14 juillet de revoir toutes les plaintes qui concernent les enfants victimes. Elles sont au nombre de 70 000 dossiers à ce jour.
0: Patrick Bruel, en garde à vue.
5: Le chanteur qui vit une partie du temps en Vaucluse, notamment pour la gestion de son hôtel de luxe à Lille-sur-la-Sorgue, est entendu depuis ce matin dans les locaux de la police judiciaire à Nanterre. Accusé de viol et d'agression sexuelle, il doit répondre précisément sur 3 plaintes, dont l'une en Bretagne ou l'autre en Belgique. Patrick Bruel est visé pour des faits qui remontent entre 97 et 2001 et qui concernent en tout 13 victimes selon le parquet. Au tribunal d'Avignon, on attend le verdict dans le procès d'agression homophobe en série, des agressions qui passaient d'abord par un guet-apens tendu sur des applis de rencontre. Un jeune homme de 30 ans, Michael, avait été retrouvé mort chez lui à Sorgues. 4 hommes et 2 femmes jugés depuis la semaine dernière risquent jusqu'à 14 ans de prison.
0: À Cavaillon hier soir, un homme de 48 ans retrouvé mort.
5: Sa maison située près du Mine avait pris feu. Ce sont les voisins qui ont appelé les pompiers. Les secours ont découvert la victime pendue à l'intérieur de la villa. Et puis ce matin, une manifestation à Arles depuis 8 heures contre le projet de ligne aérienne à très haute tension électrique, 400 000 volts. Elle prévoit des pylônes de plus de 50 mètres de haut sur 62 km de ligne qui doit relier justement Jonquière-Saint-Vincent dans le Gard à Fos-sur-Mer en passant par la Camargue.
0: Et puis un nouveau cas de voyageur en situation de handicap en colère contre un chauffeur de bus.
5: Oui, il s'appelle Ange et le 29 mai dernier, c'est sur un trajet de la ligne C2 pour se rendre à la zone commerciale Bulle d'Air qu'il a connu des soucis. Un voyage de 2 minutes, mais pendant lequel le chauffeur, selon lui, a enchaîné les erreurs, Pénélope Jobert.
7: Ange se déplace à l'aide d'un déambulateur. Il a dû insister plusieurs fois avant que le chauffeur accepte de lui baisser la rampe.
8: Alors moi, ce qui m'a choqué, c'est que le chauffeur, il me demande de faire un effort. Alors j'ai pas d'effort à faire, je suis handicapé. Alors j'ai dû demander à ce qu'il vienne m'aider. Il n'a pas répondu. Finalement, il a sorti la rampe, il démarre. Il me demande de valider mon titre de transport. Alors c'est inadmissible. Par rapport à ma situation, parce que je suis en longue maladie, j'ai droit à une 50aine de trajets gratuits. Je vole personne, les 50 trajets je les fais pas.
7: Il estime que le chauffeur a fait preuve de discrimination.
8: Il m'a dit qu'une fois arrivé au terminus, il allait vérifier ma carte d'invalidité. Parce qu'apparemment, pour lui, je simulais mon handicap parce que d'habitude, il me voit avec une canne. Alors j'ai dit au monsieur que mon handicap était fluctuant et qu'il n'avait pas à vérifier mon invalidité, c'est de la discrimination. Alors ironiquement, je lui ai demandé s'il avait une carte d'intelligence. Qu'il me la présente et moi je présenterai le reste.
7: Ce n'est pas la première fois qu'il fait face à ce type de comportement. Il aimerait que le réseau de transport Horizo fasse évoluer les choses.
8: Moi ce que je demanderais, c'est qu'il fasse preuve de bon sens. Peut-être que par la suite je serai en fauteuil roulant, on ne va pas me demander de soulever mon fauteuil roulant et de le mettre. Donc je n'ai pas soulevé mon déambulateur pour le rentrer et escalader le bus.
7: Orizo condamne le comportement du chauffeur et a ouvert une enquête interne.
5: Un témoignage recueilli par Pénélope Jobert a noté que Ange, lui, n'a pas souhaité déposer plainte contre le chauffeur. Enfin, méfiance côté météo, il fait beau mais le nord du département est en vigilance jaune cet après-midi. Possibilité d'orage dans 4 communes de l'enclave des Papes, Visan, Valréas, Gris-en-Richerange, ça se passe de 14h à 22h et on en reparle tout de suite.
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5: Et ça, c'est la faute à la chaleur, évidemment, Marjorie.
0: Évidemment, la faute au mercure qui n'en finit pas de grimper. On dépasse allègrement les 30 degrés cet après-midi un peu partout. 30 à Avignon, 31 à Gordes, à Cavaillon, à Lille, sur la Sorgue. Et vous l'avez dit, vigilance jaune dans le nord du département. Tout de suite, place au jeu avec Valérie D'Amido et son compagnon.
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2: Bonjour la France, j'espère que tu as passé un bon week-end, la France. Alors, t'as passé un bon week-end, Éric Bastien, toi ?
3: J'ai passé un bon week-end, bonjour à tous. Vous avez le bleu de l'océan là que vous portez. Oui. J'ai envie d'être Jack, j'ai envie que vous soyez ma rose. J'ai envie qu'on coule ensemble, Valérie.
2: Vincent, écoutez, moi personnellement, je préfère flotter.
3: Voilà.
2: Alors, c'est une nouvelle semaine qui démarre. Évidemment, la semaine dernière, j'ai encore remporté la compétition.
3: Si vous avez décidé d'être désagréable dès le lundi.
2: Voilà, et donc, nouvelle semaine, nouveau cadeau. Et cette semaine, mes petits chéris, on vous emmène au soleil. Et oui, on vous fait gagner un séjour pour 2 personnes qui va faire, si je peux me permettre, un véritable carreau. Et oui, car c'est la 65e édition du Mondial La Marseillaise à Pétanque. C'est vraiment magnifique. Et ici, vous offre un séjour exceptionnel pour 2 à l'occasion de ça. Alors, vous allez dormir à l'hôtel Villa M à Marseille, un petit 4 étoiles, lui donc on est pas mal, hein.
3: Pas mal.
2: Vous allez gagner plein de choses, des triplettes, des tote bags, des polos. 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Et si vous ne gagnez pas la pétanque, vous gagnez quoi ?
3: Oh, toujours des beaux cadeaux, bien sûr. Oui. 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C'est pas Marseille bébé, mais un peu quand même. 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
2: Ah oui, chaussettes, claquettes, on y va, c'est parti.
3: Oh, ils tirent, ils pointent, ils font tout. Hein,
2: alors, je vous rappelle que depuis 10 jours, je suis présidente, grâce à Guy, du pays, le Damidoland. Oui. Cette histoire devient
3: ça
2: complètement
3: prend des proportions, c'est alors, plus possible, voilà, Valérie.
2: Alors, au-delà des demandes, y compris expliqué. De personnalités qui veulent la nationalité du Damidoland.
3: On pourrait les citer.
2: Voilà,
3: hein.
2: Nicolas, notre candidat, a fait évidemment un vrai formulaire de demande de nationalité du Damidoland.
3: C'est fou, ça.
2: Mais il ne s'est pas arrêté là, notre Nico. Non. Oh, il a gagné, évidemment, il a gagné en plus, c'est le gagnant de la semaine dernière. Mais il a fait l'hymne du Damidoland. Si, écoute.

0: génial.
1: Alors, ça dure 3 minutes. Bravo, Nicolas. Alors, il y a plein de trucs. Hein. Il est magnifique. Donc, cette idée de d'Amidolan prend des proportions.
0: C'est trop.
1: Ce qui me dépasse.
0: La direction est dépassée.
1: Là, tout le monde est dépassé. Hein. Que va-t-on faire? J'ai eu aussi, sur les réseaux sociaux, beaucoup de propositions
0: mais
1: de
0: oui,
1: drapeaux.
0: C'est vrai.
1: Oh non, mais écoutez, les amis, vous êtes formidables, je vous adore. Hein. J'aime mes auditeurs, franchement, vous êtes magnifiques.
0: Est-ce que vous pourriez nous envoyer vos réformes? Quelles sont les réformes que vous avez envie qu'on mette en place?
1: Je vais tout mettre en place.
0: Oui.
1: Je vais tout répondre aux gens qui m'ont envoyé des messages. Vous inquiétez pas, vous êtes magnifiques. Alors, nous allons accueillir deux nouveaux potentiels candidats aux Amis de l'Ordre aujourd'hui.
0: Deux habitants,
1: peut-être. Mireille et Dany, comment ça va, les amis?
0: Bonjour.
2: Bonjour, ça va bien?
3: Bonjour.
0: Bonjour.
3: Ça alors, va bien aussi?
1: C'est super. Alors, Mireille joue avec ici Orléans. Comment ça va, Mireille?
2: Très bien, Valérie. Je suis très heureuse de jouer et d'être avec vous.
1: Ah, moi aussi, je suis contente. Alors, en plus, c'était ton anniversaire il n'y a pas longtemps, le 16 mai.
2: Oui, tout à fait.
1: Mais oui, c'est un taureau, hein. Taureau, le 16 mai, c'est taureau, on adore. Tu habites à. Alors, comment on dit, Boine? Mireille a raccroché. Mireille.
0: Quitter le Damidolan très prématurément.
1: Ah, je pense qu'on a eu un problème de réseau.
0: Ouais.
1: Eh ben, Mireille, où es-tu?
0: Bon, je vais accueillir Dany. En attendant de retrouver Mireille, si vous êtes d'accord.
1: Ben, je ne sais pas. Je demande à la réalisation. C'est moi, ma chef, c'est Céline. Hein.
0: Bon.
1: Bon, on accueille Dany.
0: Allez, bonjour Dany. Bienvenue. Comment ça va, mon Dany?
3: Merci. Je suis content de participer avec vous aujourd'hui.
0: Me fais pas faux bon, mon Dany. Ici, Sud-Lorraine, tu habites à Ludres, c'est en Meurthe-et-Moselle. Bon, j'espère que tu as passé un bon week-end. Tu es en couple, tu vis avec qui? Comment s'appelle, madame? Voilà, écoutez, ça va être une
1: alors,
0: très très belle émission
1: c'est...
0: aujourd'hui.
1: Je ne sais pas ce qui se passe avec nos candidats. En tout cas, on est ravis hein, d'accueillir Mireille et Dany. Alors, Mireille, qui habite dans le Loiret, est mariée à Hervé, elle a 3 enfants, Céline, ah oui. Romain, Aude, elle a 5 petits-enfants. Et attention, elle, ça rigole pas parce que ça fait très longtemps hein, qu'elle est mariée à Hervé, on en parlera tout à l'heure.
0: Allez. On va envoyer un disque, en fait. On va mettre un disque tranquillement
1: moi,
0: pour accueillir tout le monde.
1: Je pense que nous allons tout de suite envoyer qui?
0: Bah oui.
1: Eh ben, nous allons... Eh ben, vous savez quoi?
0: On va écouter Jean-Jacques.
1: On va écouter Quand la musique est bonne.
0: J'espère de retrouver tout le monde.
1: Alors, quand le Damidoland est bonne, quand Damido et Bastien sont bonnes...
0: Ah bon, on est bonnes, mais le Damidoland ne marche pas fort ce matin. Hein.
1: Allez, ça marche à fond. Vous aime, à tout de suite.

0: Bienvenue à tous dans le Dami d'Oland. Nous sommes lundi matin, enfin lundi midi, il est 12h12. Quand la musique est bonne, Jean-Jacques Goldman, on est en direct et ils sont de retour.
1: Oui.
2: Ici, eh oui. À midi, alors, on est
1: oui.
2: Au taquet.
1: Mireille, pardon, hein, le standard a explosé. Tous les gens qui veulent s'abonner à Dami d'Oland,
0: ils veulent tous la citoyenneté.
1: Fait péter le standard. Désolée, Mireille. Alors, je disais, tu habites à Boine, on dit Boine ?
3: Tout à fait.
1: Ah, voilà. Je ne savais pas si on disait Boines ou Boine. Alors, je disais que tu étais mariée à Hervé et tu es mariée, dis donc, on en reparlera tout à l'heure. Ça fera 49 ans cet été. C'est ça ?
0: C'est une blague en fait,
1: c'est
0: cette émission.
1: C'est une blague, est-ce qu'on est le 1er avril ? Je suis dans la solitude la plus grande.
0: C'est drôle.
1: Je vous aime et là je me sens seule. Qu'est-ce qu'on fait ?
0: Bon, on va se dire les choses. Voilà, il est midi 13, on a un petit souci de standard, on est en direct, donc on ne peut rien faire de particulier.
1: Bah,
0: on essaye de gérer ça au mieux.
1: On essaye de... Est-ce qu'on va faire toutes les questions d'un coup ?
0: Moi je peux répondre, si vous voulez.
1: Je ne sais pas. En tout cas, pour l'instant, on est un peu dans la mouise, comme dirait l'autre. Alors, je ne sais pas. Alors, qu'est-ce que vous avez...
0: Bon, ils sont en train de rappeler tout le monde.
1: Allez.
0: Dany est là ? On peut faire connaissance avec Dany ? Ou... Voilà, bah, retourne avec mon Dany. Voilà, Dany, je l'ai dit, en Meurthe-et-Moselle, qui est en couple avec Tatiana, qui a trois enfants, c'est ça, Dany ?
4: Oui, j'ai trois enfants, oui.
0: Parfait. Dany, ouais. Sarah, Manon et Raphaël. Tu sais quoi ?
4: Et Raphaël.
0: On va jouer tout de suite. Moi, voilà. J'ai mon candidat,
1: allez.
0: Je veux prendre du poids.
1: Allez,
0: donc,
1: vas-y.
0: On y va pour la première question. T'inquiète, Dany, on fera connaissance tout à l'heure, mais voilà, ça peut arriver, c'est les aléas du direct. On est chaud, on a une première question pour un point. Je te souhaite bonne chance pour gagner un beau séjour à Marseille. Allez, extrait. Une marque a lancé un réveil qui diffuse une odeur de croissant chaud pour mieux se lever. Pour un point, Dany, est-ce que c'est vrai ou faux ? On envoie le chrono, c'est parti. Une marque a lancé un réveil qui diffuse une odeur de croissant chaud pour mieux se lever. Top chrono. Dany nous a dit vrai ou nous a dit faux ? Voilà. C'est génial aujourd'hui.
1: Aujourd'hui, c'est magnifique.
0: Génial.
1: Franchement,
0: c'est
1: si
0: super.
1: Vous vouliez nous faire des blagues comme ça, c'est magnifique. J'adore.
0: Bon, écoutez, frérot de la Vega.
1: Bah, écoutez,
0: je ne sais pas ce qu'on va faire aujourd'hui.
1: Je ne sais pas ce qu'on va faire aujourd'hui, mais en tout cas, une chose est sûre, c'est que là, on va partir avec les frérots de la Vega.
0: Exactement.
1: Et le chant des sirènes. On va croiser les doigts et prier pour que nos candidats soient là. On va faire toutes les questions d'un coup.
0: Oui.
1: Allez, à tout de suite, mes petits chéris. On
0: vous
1: est désolés.
0: Prie.

0: Le chant des sirènes, c'est Frérot de la Vega, midi 18 sur votre radio. Ici, on s'excuse avec Valérie de ce qui est en train de se passer. Techniquement, c'est compliqué.
1: Hein, voilà, on va pas se mentir. Hein. Alors Mireille, est-ce que tu es là ?
2: Je suis là, moi je vous écoute bien.
1: Mon petit chat. Alors je vais te poser ta première question, vrai ou faux, on va en profiter. Tiens, je te mets une petite ambiance musicale avec Laurie. Meilleure amie.
0: Jusque-là, ça marche.
1: Alors, jusque-là, ça marche. Écoute, nous allons parler d'amitié. Aujourd'hui, le 8 juin, c'est la journée des meilleurs amis. Est-ce que c'est vrai ou faux, ma petite Mireille ? Aujourd'hui, c'est la...
2: Oui.
1: Tu dis vrai ?
2: C'est bon.
1: Eh ben, tu as totalement raison, ma petite Mireille, oui.
2: Ah,
1: c'est la National Best Friend Day, donc tu as un premier point. Ensuite, on va poser la question, on va reposer la question
3: bien
1: à
3: sûr.
1: Notre... On va faire bon, chacun son tour.
0: Est-ce qu'il est là, mon Dany ?
4: Oui, il n'a pas bougé.
1: Voilà. Ah, magnifique.
0: Un jour, on n'en saura plus sur ta vie. Hein. Un jour, on découvrira qui tu es.
4: Un jour, ce sera l'occasion, bien sûr.
1: Bien sûr.
0: Écoute, c'est une première dans le Dany d'Hollande. Hein. Ça ne nous était jamais arrivé. Je rappelle que tu es en Meurthe-et-Moselle et que tu as été fonctionnaire de police. Voilà, et que tu es aide-soignant maintenant, mon Dany. Histoire de situer un petit
4: Exactement. Peu
0: qui est avec nous. Je suis ravi que tu sois là, en tous les cas. Donc, ta question, comme tu n'as pas eu le temps de l'écouter, je te la repose. Une marque a lancé un réveil qui diffuse une odeur de croissant chaud pour mieux se lever. Est-ce que selon toi, c'est vrai ou faux ? On t'offre 5 secondes pour y réfléchir, Dany.
4: Oh, je dirais vrai. En tout cas, c'est appétissant. Oui.
0: Ouais, c'est vrai que c'est appétissant, je suis d'accord avec toi, mais c'est faux. Non, c'est faux. Il y a des réveils olfactifs qui existent, mais pas encore de version boulangerie du coin. Si ça t'inspire, Dany, que tu as envie de créer la chose, vas-y.
1: Alors, donc Mireille, il paraît que donc tu étais assistante maternelle, mais tu es retraitée maintenant.
2: Oui, bien sûr, oui.
1: Et alors, ensuite, tu as travaillé avec ton mari.
2: Plus d'être assistante maternelle, je travaillais avec mon mari, oui. J'étais conjointe collaboratrice.
1: Conjointe collaboratrice, j'adore ce nom. Aïe, aïe, aïe. Il paraît que tu adores, jardiner, c'est vrai ?
2: Ah oui, j'aime bien jardiner, oui, tout à fait, oui.
1: Alors, qu'est-ce que tu as dans ton jardin ?
2: Ah, ben voyez, on va manger des premières pommes de terre nouvelles, les framboises, je viens de faire une tarte à la framboise.
1: Oh.
2: J'ai des courgettes aussi, j'ai accueilli mes premières courgettes, il y a des haricots, betteraves rouges, je ne sais plus ce qu'il y a encore dans le jardin, des carottes, des poireaux.
1: Ah oui, des carottes.
2: Voilà.
1: Tu fais bien de nous parler de la carotte. Nous avons reçu via Maître Coupez une photo d'une carotte de plus d'un kilo.
2: Oui.
1: Magnifique
0: c'est
1: carotte.
0: Énorme.
1: Alors, c'est bien parce que tu adores cuisiner. Donc, nous en parlerons après. Mais je vais te poser ta deuxième question, peut-être pour avoir un deuxième point. Tiens, je te mets une ambiance musicale.
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1: Alors, on va parler de fromage. Mireille, il paraît qu'autrefois, on pouvait payer ses impôts avec du roquefort. Est-ce que c'est vrai qu'autrefois, on pouvait payer ses impôts avec du roquefort ? Vrai ou faux ? Top chrono, 5 secondes.
2: Faux.
1: Tu dis faux ?
2: Oui.
1: Et non, c'est vrai. Figure-toi qu'au Moyen-Âge, dans certaines régions d'Aveyron, eh bien, on pouvait régler en roquefort des redevances parce que le fromage était très, très précieux. Donc, oui. Bon, eh bien, tu restes en tête avec un point. Voilà.
0: Dans cette première manche de la semaine, Mireille est opposée à Dany. Dany qui est à Ludres, Dany qui, je viens de le dire, est aide-soignant. Ça fait 15 ans que t'es aide-soignant. Pourquoi t'as quitté la police, du coup? Ça te convenait pas? Tu rêvais d'être aide-soignant?
4: Ouais. Non, pas du tout. C'est simplement, voilà. C'était une expérience. Et puis, je me suis rendu compte, voilà, que ça correspondait pas forcément à ce que j'attendais. Voilà. Donc, il est jamais trop tard pour
0: bien faire.
4: Et puis, je regrette absolument pas mon choix, en fait.
0: Bah oui, t'as l'air heureux. Ça fait quasiment 15 ans que tu fais ça. T'as fait plein de choses comme quoi on peut exercer vraiment plusieurs métiers. T'as travaillé aussi dans l'agroalimentaire, en plus de la police et du médical aujourd'hui. T'as vraiment fait plein de choses dans ta vie, hein.
4: Ouais, j'ai eu différentes vies. C'est vrai que des fois, quand je regarde en arrière, je me dis, c'est moi qui ai vécu tout ça. J'ai l'impression des fois de raconter un peu des histoires de quelqu'un d'autre. Mais bon, voilà, ça fait partie effectivement d'un parcours. Et puis, on apprend à chaque expérience, en fait.
0: T'as une passion pour Star Wars avec ton fils. Et ensemble, vous faites des combats de sabre laser.
4: Exactement.
0: Génial. Vous refaites les scènes.
4: Voilà, j'en ai... Exactement. On refait les scènes du film. Et puis voilà, on va dans les parcs, on s'amuse un petit peu. Pour la petite histoire, j'ai recommandé deux sabres laser parce que des fois, il y a un petit peu de casse avec les sabres laser en plastique. Donc, il faut toujours avoir Des réserves.
0: Ton fils qui porte le costume de Jedi et toi, tu as toujours le rôle de méchant. Bah, moi, je vais être gentil avec toi, avec une question et peut-être un point de plus pour toi, avec un petit extrait musical.
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0: C'est Claude Nougaro, ça.
1: Oui.
0: Le petit taureau, tu as déjà zéro point. Il faudrait quand même marquer un point, allons-y. Les taureaux sont excités par la couleur rouge. Est-ce que selon toi, c'est vrai ou faux? Top chrono, 5 secondes. Les taureaux sont attirés, excités par la couleur rouge.
4: Je dirais vrai.
0: Bah ouais, mais tu te fais piéger et je pense que j'aurais dit exactement la même chose que toi. Mais.
1: Il n'a pas de points, tu marques un point, il vient de se tromper.
0: Ah oui, exactement.
1: Il a envie de te donner des points.
0: Oui, oui, non, mais les taureaux ne foncent pas sur le rouge. Ils ont une vision qui est assez limitée et c'est surtout le mouvement de la cape qui, a priori, voilà, les attire et c'est pas vraiment la couleur. Effectivement, Dani, toujours pas de points.
1: Alors, ma petite Mireille, hein, qui, je le rappelle, habite à Boisne, qui joue avec ici Orléans, qui est mariée à Hervé. Alors, elle va fêter ses 49 ans de mariage et ils se sont rencontrés. Ils étaient tout petits, parce que vous étiez à l'école primaire ensemble.
2: On était dans la même commune d'école, oui. Et tout petit, je sais pas, on avait peut-être... Parce que moi, je suis rentrée à l'école à 6 ans. Alors, vous voyez, il n'y avait pas d'internet à ce moment-là.
1: Ah.
2: Je sais pas, on a dû se voir dans les 11 ans, 12 ans, peut-être.
1: Ouais.
2: Puis on habitait pas très loin de l'autre, à 1 kilomètre à peu près.
1: Et alors, il paraît que vous avez, évidemment, comme vous habitiez presque le même village, vous rencontriez régulièrement, vous aviez même fait des chars de fleurs ensemble.
2: Oui, en 1972, oui, effectivement.
1: Voilà. Et c'est en 1972 que vous vous êtes embrassés pour la première fois.
2: Oui, voilà.
1: Pim pam poum, fiancé en 76, marié en 77.
2: Voilà, vous savez tout.
1: Eh, 49 ans, ça veut dire les noces de cèdre.
2: Oui.
1: Vous allez faire la fête ou pas? Ou vous attendez les 50 ans?
2: On va peut-être attendre les 50 quand même.
1: Parce que 50 ans, c'est les noces d'or.
2: Ben oui, voilà. Ça vaut un peu plus cher quand même.
1: Ça vaut plus cher que le cèdre. Bon, même si un cèdre, c'est beau, mais enfin...
2: Ah oui, tout à fait, oui.
1: Ah oui.
0: En tant que ministre des Finances, l'or est à foison dans le damier d'Hollande.
1: Évidemment. Évidemment, l'or est à foison.
0: Pas de problème.
1: Ben oui, madame. Alors, nous avons eu plein de problèmes de standard, nous avons maintenant l'obligation de faire le quiz musical.
0: C'est un plaisir.
1: C'est un plaisir. Est-ce que tu aimes chanter? Est-ce que tu aimes la variété? Qu'est-ce que tu écoutes? Je sais que tu es fan de Sardou, que tu es fan de Salvador, de Johnny.
2: Oui, bah, toute la chanson française.
1: Très bien.
2: Pas la chanson anglaise, hein, surtout pas.
1: Aïe, aïe, aïe.
0: Ça tombe tellement bien.
1: Aïe, aïe, aïe. Il y a deux titres. Alors, attends, il y a deux titres qui sont enchaînés. C'est deux artistes. Il y a un français. Il y a un français dedans. Enfin, il y a une française et pas une française.
0: Alors, vous en dites trop, là.
1: Oh, bah, de toute façon, voilà. Écoute bien, ma chérie, les deux chansons qui s'enchaînent. Et après, tu auras 10 secondes pour me dire qui chante. C'est parti.

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1: Alors, qui sont ces deux chanteuses qui chantent top chrono?
2: La deuxième, c'est Sagazan,
1: ouais.
2: Ça s'appelle son prénom. Et le premier, je ne sais pas du tout. Je ne sais pas du tout comment c'est le premier.
1: Eh bien, c'était Diana Ross, Chain Reaction. La, la, la, la. Et la deuxième, c'est évidemment Zao de Sagazan, la symphonie des éclairs. Je te donne un point, tu as deux, Mireille.
3: Dany, on va jouer dans un instant au quiz musical. Dany, qui adore se déguiser en Star Wars, qui a toute la panoplie, voilà, la vaisselle, les draps, la serviette de douche. Non, mais ça va loin quand même, la passion pour Star Wars, hein, à la maison.
4: Ah ouais. Oui. Ah, alors c'est plus un peu pour accompagner mon fils, effectivement.
3: J'ai bien compris.
4: Il est fan, et puis on lui fait plaisir comme on peut avec tout ce qu'il faut, en fait.
3: C'est Raphaël qui a 5 ans, il y a Manon aussi à la maison qui a 10 ans, et Sarah qui a 16 ans. Ça, ce sont tes enfants. Alors, quand même, une petite manie, enfin, une petite manie, quand même un petit peu. Voilà. Mais il y en a plusieurs. Tu passes derrière tout le monde. Pourquoi? Pour remettre quoi? Les chambres propres, si j'ai bien compris.
4: Voilà, exactement. J'aime bien quand c'est carré, j'aime bien quand c'est rangé, j'aime bien c'est propre. Et comme apparemment je suis le seul à aimer ça, je pense derrière tout le monde. Je partage pas ma passion, visiblement.
3: Non, mais
4: transmis ça.
3: Dany déteste les miettes. Dany passe l'aspirateur combien de fois par jour, Dany?
4: Bah, à chaque fois qu'on mange.
3: Oui.
1: Mon Dieu, Dany.
3: Ah non, Dany qui jette pas mal, qui déteste stocker, garder, qui est du genre, épuré. Oui, c'est classé, trié, c'est.
4: J'aime pas ce qui encombre, exactement.
1: Ah oui, d'accord.
3: C'est ce que je me dis souvent. Dany, comprendra qui voudra. Voici ton quiz musical. Il y a deux artistes. C'est pareil, t'as un international et t'as un français. Il faut reconnaître de qui il s'agit.
4: D'accord.
3: Un point pour chaque artiste. Allez, c'est parti, on y va.

0: gagner.
1: Allez, on envoie le chrono. Qui chante pour 10 secondes, Dani?
2: Alors, la première, c'est Coq Robin, ça c'est Négou. Et la deuxième, je dirais Matt Pokora.
1: Oh là là, toi, t'es un bon. Oh, t'es un bon, toi. Coq Robin, yes. Je veux dire merci à ta fille. Et Matt Pokora, bien vu. Ça y est, tu recolles au score avec 2 points, 2-1. T'es même en tête, Dani.
3: Non, non, écoutez. Arrêtez de dire n'importe quoi. Essayez de suivre parce que vous êtes censé être responsable. Allez, 2 points pour Mireille, 2 points pour Dani. Et là, tout de suite, évidemment, vous vous dites, mais mon Dieu, c'est l'heure de quoi dans tout ce chaos? Eh bien, c'est tout de même l'heure de la réclame, mais pas que, c'est aussi l'actualité dans vos régions. Et grâce à qui? Grâce aux 44 locales de votre radio. Ici, on se retrouve après la pub pour peut-être une émission totalement normale.
1: On ne sait pas ce qui va se passer.
3: À tout de suite.
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3: Envers et contre tout, l'équipe d'Otaquet a tenu la barre. Nous sommes bien là, sûr. Nous sommes de retour. Ouais. Bravo Céline, bravo Océane, bravo Maître Coupez et toutes les filles qui ont réussi.
1: Pagne qui va nous faire peur.
3: Oh là là là là. 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Et bien,
1: Malongo bébé.
3: Malongo bébé, à tout de suite. Jingle, on reprend la compète. Alors,
1: elles ont quand même mis du scotch de la maison de la radio et de la musique jusqu'à nos amis.
3: Ah non, non, mais elles sont très fortes.
1: C'est terrible.
3: On a une équipe de filles formidable. Alors Mireille, tu as deux. Dany, tu as deux. Mireille, qui joue avec ici, Orléans, il paraît. Mireille, et on l'a vu, tu as un potager. Tu adores cuisiner.
18: Ah oui, tout à fait, oui.
3: Dis donc, il paraît que pour l'anniversaire d'Hervé, tu as même cuisiné pour 50 personnes.
18: Oui, effectivement, oui, oui, oui.
3: Alors, qu'est-ce que tu as fait?
18: J'avais fait des salades composées et puis donc j'avais dû faire des, comment ça s'appelle, des paupiettes de veau avec du reblochon et des jambons fumés.
3: Oh là là,
18: j'avais mangé ça à la montagne et puis donc ça m'avait j'avais trouvé ça très bien, donc j'avais fait ça pour 50 personnes.
1: C'est léger.
3: Ah bah non, mais elle adore. Et Paulette, la reine des paupiettes, c'est pas Paulette, hein, c'est Mireille. Alors, il paraît que tu aimes faire les cuisses de canard au cidre, la tourte aux pommes, et que tes petits-enfants te réclament toujours quoi?
18: De la purée.
3: Et voilà, mais de la vraie purée, évidemment.
18: Ah
3: hein.
18: Oui, la purée grand-mère, oui.
3: Eh oui, évidemment, c'est la meilleure, hein, je veux dire.
18: Ah bah oui, pommes de terre du jardin, oui, forcément.
3: Ah voilà, bon, alors, quand même. Alors, tu, contrairement à notre amie Dany, qui n'aime pas ce qui encombre, ah là là là là, toi, tu es très conservatrice.
18: Ah oui, tout à fait, oui.
3: Toi, tu as beaucoup de mal à jeter.
18: Ah effectivement, oui.
3: Mmh, ça veut dire que tu as gardé, même pendant 40 ans, les vêtements de tes enfants.
18: Oui, tout à fait, oui. Il n'y a pas longtemps, je m'en suis débarrassée.
3: Mais moi, je suis pareil. C'est terrible pour moi. Je ne sais pas faire autrement.
18: Bon, parce que j'ai de la place. Hein, c'est oui. Pour cela aussi. Hein.
3: Oui.
18: Si on n'avait pas de place, je pense que le tri se ferait.
1: Bah, elle peut inviter Dany, hein, il va tout foutre en l'air. Hein.
3: Alors, on va passer à la question à choix multiples qui peut te faire gagner 3 points. Je te pose une question, je te donne des choix de réponse et bien évidemment, tu auras 10 secondes pour répondre. Tiens, je te fais écouter ça. Ma chanson préférée du tout. Alors, écoute bien. Le nom du groupe de rock U2, U2, hein, U2. Ça fait référence à quoi ? Un code utilisé par des radios pirates irlandaises dans les années 70, un sous-marin militaire britannique surnommé U2, un avion espion américain utilisé pendant la guerre froide ou un tatouage qui se trouve sur l'anatomie d'Éric Bastien. Alors, c'est quoi le U2 ? C'est quoi ? Un code utilisé par des radios pirates, un sous-marin militaire britannique, un avion espion américain ou un tatouage sur les fesses de Éric Bastien. Top chrono, 10 secondes.
18: Un avion américain.
3: Un avion américain.
1: Est-ce ça se voit que tu ne me connais pas.
3: Ouais, si tu savais, il a un énorme sous-marin. Alors.
1: Oh non.
3: C'est vrai. Bravo, c'est l'espion, l'avion espion américain qui évidemment qui s'appelait U2, qui était utilisé pendant la guerre froide. Ça te fait 5 points.
1: Ah, t'es en forme, toi.
3: Je suis en forme, on est prêts à tout, nous.
1: Ah, on est prêts à tout. Dany, avec ici, Sud-Lorraine, qui a enfin marqué des points, voilà, parce qu'il était plutôt balèze au quiz musical. Dany, vous l'avez compris, il aime pas stocker, lui, il jette tout ce qui passe par là, voilà. Alors, il adore voyager, note Dany. Il a été en Italie, en Espagne, en Slovénie, en Allemagne, mais tu aimerais aller, Dany, en Grèce. Pourquoi la Grèce ?
3: Pour faire du sirtaki.
2: Ah, par rapport à l'antiquité grecque, voilà, c'est une période qui m'intéresse. Il y a une belle chose à voir, ce serait intéressant en fait. Ça me plairait bien.
1: Ben, je te souhaite, je ne suis pas très loin de la France. Et puis tu aimerais aller en Irlande.
3: Ah, c'est bien l'Irlande.
1: Pour une raison particulière, c'est que tu aimes quoi ? L'odeur de...
2: L'herbe mouillée.
3: L'herbe mouillée. Et voilà. C'est très beau l'Irlande aussi.
1: L'odeur de la pluie. Bon, ça fait partie des voyages et de tes rêves. Alors, autre petit rêve, tu aimerais déjeuner avec le Dalai Lama, dis donc.
3: Ah oui.
2: Ah, ça c'est autre chose, oui, effectivement. Ouais. Je pense que ce serait intéressant un petit peu voilà, d'avoir son point de vue sur la manière un petit peu de vivre dans ce monde où on perd un peu le sens de certaines choses. Mmh. Donc, ça serait vraiment une expérience particulière, je pense.
1: La sage parole de Dany. Allez, un mot sur ta rencontre avec Tatiana. On en a parlé. C'est quand même plutôt copain-copain au début. C'est de l'amitié avec Tatiana.
2: Collègue-collègue, ouais.
1: Ah ouais, collègue de travail.
2: Collègue,
1: ah,
2: puis, d'accord. Oui, faut croire que le travail rapproche finalement. Attention, hein.
1: J'ai bien compris.
2: Voilà, donc on a été collègues pendant de nombreuses années.
1: Mais dans la police ? Puis... Dans la police ? Quand tu étais dans la police ?
2: Non, en tant qu'aide-soignant.
1: En tant qu'aide-soignant, d'accord.
2: En tant qu'aide-soignant, voilà.
1: En fait, vous vous retrouvez...
2: On est toujours collègues, mais on a poussé la collaboration un peu plus loin.
1: Oui, on a bien compris. Ça va. Vous étiez tous les deux dans la même équipe de nuit, et voilà, vous étiez... Alors, faut quand même dire que vous étiez pris chacun de votre côté, hein. T'es pas disponible à ce moment-là.
2: Oui.
3: Mais ça arrive, hein.
2: Oui.
1: Ah oui, ça
3: arrive. Ça arrive, les coups de foudre comme ça, qui sont des imprévus de la vie.
1: Bien sûr, et qui a fait le premier pas ? Le premier pas ?
3: J'aimerais qu'elle fasse.
2: Le premier pas, c'est moi qui ai fait le premier pas.
1: Ah, ah. Voilà. Mais comment ? Comment ?
2: Ah, tout simplement, en lui partageant un rêve que j'avais fait la veille. Alors, ça restera un peu... Voilà,
1: Ok, on a compris.
3: J'ai encore rêvé d'elle.
1: On était nus, on était là, on était dans une prairie, il y avait de l'air, c'était beau.
2: Les draps ne sont pas souvenus. Par contre,
1: mon Dieu. Ça prend des proportions, cette émission.
3: Oui, mais c'est le Dami d'Hollande, les gars.
1: Sûr.
3: Free speech, une Dami d'Hollande.
1: Dany, nous ne voulons pas de détails supplémentaires et nous allons jouer tout de suite avec la question à choix multiple.
2: D'accord.
1: Il y a des lieux intimes sympas aussi, on peut faire ça dans la voiture. Hein. Combien de Français ont fait l'amour une fois dans une voiture ?
3: Oh bah, beaucoup.
1: Tu l'as fait, toi ?
3: Dans une voiture ?
1: Ouais.
3: Oui.
1: Ouais, bah oui. Et toi, Dany ?
2: Aussi.
3: Ah bah oui.
1: Attends.
2: C'est pas le plus pratique, on fait avec ce qu'on a parfois. Hein.
3: Mais exactement.
1: Et Mireille ?
3: Mireille, t'as déjà fait l'amour dans une voiture ?
0: Oui, tout à fait.
3: Bah voilà, évidemment, tu penses bien.
1: Est-ce qu'en régie, vous pouvez lever la main ? on va vous dire. Ah, qui a déjà fait l'amour dans une voiture?
3: Ah bah d'accord.
1: Ah, on a des.
3: Ah, ah, bah, bien sûr, Gwen Coupez.
1: Professeur Coupez.
3: Les vieux, hein, c'est tout. Voilà.
1: N'étonne pas ça, professeur Coupez. Dis donc, on apprend plein de choses aujourd'hui. Voici cette question. Quelle est la voiture la plus vendue de tous les temps dans le monde? La voiture la plus vendue de tous les temps dans le monde. Est-ce que c'est la Renault Clio? La Volkswagen Golf? La Toyota Corolla? Ou la Dami Domobile? La voilà! Dami Domobile! Top chrono 10 secondes. La Renault Clio, la Volkswagen Golf, la Toyota Corolla, la Dami Domobile. Dani?
2: Alors je sais pas, je dirais la Renault Clio.
1: Ah non! C'est la Toyota Corolla, 50 millions d'exemplaires vendus depuis 1966, ce qui en fait donc la voiture la plus vendue de l'histoire. Toi, t'as dit la Renault Clio. La Renault Clio, elle est à 17 millions d'unités depuis 1990. On est quand même loin du compte. Désolé, Dani.
3: Allez, 5 pour Mireille, 2 pour Dani. Et là, maintenant, les gars, je vais vous faire plaisir. On va écouter Don't Stop Me Now de Queen. Et c'est scientifique. C'est la chanson qui nous rend le plus heureux au monde.
1: Ah,
3: pourquoi? Parce qu'elle exploite au mieux les 3 ingrédients musicaux du bonheur: paroles positives, tempo de 150 battements par minute et des notes incroyables. Donc Don't Stop Me Now, et hop là, on vous rend heureux sur ICI parce qu'on vous aime.
1: Et à on va la mettre dans une voiture, c'est de la spamade.

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1: Ça va, hein?
0: Bah oui.
1: Bah écoutez, si t'es content, je suis content, moi.
0: Voilà.
1: Ça rend tout le monde heureux, en fait, hein, c'est ça.
0: Oui.
1: Don't Stop Me Now, Queen.
0: Évidemment, j'espère que vous êtes tous heureux, mes petits chéris. Jingle.
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0: Et nous sommes au taquet avec Mireille qui a 5 et Dany qui a 2. Mireille qui joue avec ici Orléans. Et alors, dis donc comme ça, ton mari, il adore Corinne Touzet ?
3: Ah oui, oui, oui, tout à fait, oui.
0: Ah là là là là, alors il paraît que pour les 50 ans de ton mari, t'as écrit à Corinne Touzet et qu'elle t'a gentiment envoyé une photo dédicacée.
3: Tout à fait, oui, oui, oui, c'est la réalité.
0: Et après, vous avez été la voir au théâtre.
3: Voilà, on était la voir au théâtre à Nemours et à Paris. À Fontainebleau, pardon, et à Paris.
0: Et qu'est-ce qui s'est passé?
3: Ah ben, mon mari voulait la voir, et puis à Fontainebleau, il m'a dit, on va pas la voir. Ben, j'ai dit, écoute, il faut attendre la sortie des artistes, puis on était la voir, et puis il a eu l'occasion de lui faire la bise, de prendre des photos, etc. Et puis, identique à Paris,
0: oh,
3: on a pu aussi, avec ma fille et ma petite-fille, on était installés à une table d'un café qui est dans la... c'est dans une impasse à Paris, à côté du théâtre, je ne sais plus quel théâtre c'est.
1: Le théâtre des variétés.
3: Les variétés, c'est ça peut-être. Et puis donc elle est sortie, puis elle est restée avec nous, elle a bien voulu prendre des photos. Très agréable, très gentille.
1: J'en profite juste pour dire que la pièce c'est le duplex et que Corinne Touzet reprend le rôle et que la pièce va partir en tournée avec Francis Perron.
3: On ira la voir.
0: Voilà, encore l'occasion de faire des photos avec ton petit chéri. Hervé va être content. Est-ce que tu t'es acheté un uniforme de gendarmette ? Pour faire plaisir à Hervé ?
3: Non, pourquoi ?
0: Bon, parce qu'elle a toujours un bon uniforme.
3: Oui, c'est vrai, je sais pas.
1: On est dans le fantasme.
0: Excuse-moi, elle a un petit chapeau, elle a son petit uniforme, elle est drôlement sexy, la Corinne.
1: Vous aimez jouer aux infirmières, vous, hein ?
0: Non, moi, j'aime pas les uniformes, mais il y a des gens qui aiment. Alors, je vais te mettre, tiens, cette petite chanson de Cindy Sander. Parce qu'il paraît...
1: Mais pourquoi on n'était pas obligé ?
0: Moi j'adore Cindy Sander. Alors il paraît que tu veux être un petit papillon si tu dois être un animal, ma chérie.
3: Ah bah oui, j'aimerais bien, oui c'est joli, oui.
0: Bah oui, c'est mignon un papillon, un très beau papillon de lumière. On adore. Alors, on adore les papillons de lumière, mais on adore marquer des points et être en finale. Alors, je vais te poser la question cash, qui te rapporte 5 points si tu la remportes. T'as déjà 5, on y va, tiens, petit générique. Préférée, où j'ai tellement souffert. Aïe, Fort Boyard. Je salue toute l'équipe de Fort Boyard que j'aime. Père Foura, je ne désespère pas d'être un jour ta femme. Alors, Fort Boyard, ça redémarre cet été. Mais qui va présenter la nouvelle formule de Fort Boyard ? Top chrono, 10 secondes.
3: Comment il s'appelle, celui qui présente le slam? Cyril Ferraud.
0: Ah bravo, oui c'est Cyril qui succède à Olivier Mine. C'est la 37e saison de Fort Boyard. Bravo, tu as 10.
1: Bien, Dany.
0: Dany,
1: tu m'as fait peur. Dany, il est là. Bah oui, non, il n'a pas perdu la tête, Dany. Pour l'instant, 2 points, mais on va essayer de se rattraper. Ne t'inquiète pas, Dany, qui déteste stocker, qui déteste garder, qui jette tout, il vous l'a dit, qui aimerait déjeuner avec le Dalai Lama. Alors, j'ai découvert un truc, c'est que, alors, je fais partie de ses talents inutiles. Il fait beaucoup le ménage, je vous l'ai dit.
0: Il supporte pas
1: les miettes. Mais tu fais le ménage de façon un peu particulière à la maison, paraît-il. Est-ce que tu vois où je veux en venir?
4: Oui, ça nécessite un casque sur les oreilles, de la musique et puis un petit déhanché pour se mettre bien dans l'ambiance.
1: En fait, tu danses en faisant le ménage. C'est ta particularité.
4: Exactement.
1: Mais c'est mignon, ça.
4: Exactement.
0: C'est agréable, au moins.
1: Bah ouais, c'est chouette comme
4: tout. Voilà, ça met de bonne humeur et puis effectivement, ça permet de joindre l'utile à l'agréable.
1: Bon, comme on adore les gens qui font plein de belles actions, je voudrais juste rappeler que tu accompagnes aussi de jeunes handicapés à être autonomes. Ça passe notamment par savoir se faire à manger, apprendre à manger dans ces conditions-là. Donc bravo. Je sais que tu fais ça aussi, je voulais en dire un petit mot. En revanche,
4: oui, merci.
1: Quand monsieur était enfant, il a fait des bêtises, celui-là. Hein. Écoute-moi un peu ce malin.
0: Ah.
1: Il en avait tellement marre d'aller chercher le pain que qu'est-ce que tu faisais? Je te laisse faire la suite. Hein.
4: Alors, quand ma mère m'envoyait chercher le pain, effectivement, je sortais de l'immeuble et je me cachais sur le côté de l'immeuble. Voilà, et j'attendais un petit moment et je rentrais, je faisais le petit garçon essoufflé en lui disant « Maman, désolé, mais la boulangerie était fermée. » Voilà, jusqu'au jour où... Elle a senti un petit peu
1: l'embrouille.
4: Le coup venir, l'embrouille, voilà, et puis elle s'est mise derrière au balcon et elle ne m'avait jamais vu passer sur le chemin qui menait à la boulangerie.
1: Elle te l'a dit en s'essoufflant. Tu t'es bien foutu de moi.
0: Mais les mamans, elles savent tout.
4: Voilà. Donc, je suis allé chercher le pain pendant de nombreuses années pour compenser un petit peu.
1: Et encore aujourd'hui, Tatiana te demande d'aller chercher le pain, évidemment. Bon, allez, nous allons jouer avec ta question cash et tenter de t'offrir les 3 points. Donc, c'est 5. Même 5 points supplémentaires, ce qui te permettrait de prendre la tête, Dani.
0: Non, pas du tout. Elle a 10, ouais. Il a 2.
1: Elle a déjà 10
0: Oui, non, mais ce qui est bien, c'est que ça fait 2 ans qu'on fait cette émission. Il n'y a pas une fois, il ne se plante pas dans les scores. Dani a 2.
1: De l'espoir à plein de gens.
0: Mireille a 10. Donc là, s'il marque 5, il aura 7.
1: Ouais, c'est déjà pas mal.
4: Ouais, voilà.
1: Ouais, Dani, allez, mets ton chapeau de Mexicain. Tu veux faire un peu de ménage, peut-être, là, en dansant?
4: Vas-y. Allez, pas de danse.
1: Quelle spécialité mexicaine tient dans une galette de maïs ou de blé pliée en deux? Comment ça s'appelle, spécialité mexicaine qui tient dans une galette de maïs ou de blé, top chrono, et que l'on plie en deux? Ça porte un nom.
4: Je dirais une tortillas.
1: Tortillas,
0: c'est l'omelette. D'ailleurs, j'ai entendu ta fille qui a fait, mais non.
1: La tortilla, c'est l'omelette. Non, c'est les tacos. Fameux tacos. C'est le classique de street food. Et effectivement, ça se compose d'une tortilla qu'on met à l'intérieur ce qu'on veut. De la viande, des légumes, du fromage. Ah non, Dani.
0: Allez, Mireille a 10, Dani a 2. Et là, tout de suite, on va écouter Louane conduire. C'est une nouveauté.
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1: Il y a une histoire avec la voiture aujourd'hui ou quoi là? On parle que de ça, c'est Louane et conduire.
2: Et là, maintenant, tout de suite, c'est l'heure de la réclame.
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2: Ici, nous sommes avec Mireille qui joue avec ICI Orléans et qui a 10. Et Dany qui joue avec ICI Sud-Lorraine et qui a 2. Alors, Mireille, comme ça, on mange des bonbons.
5: Je les ai.
2: Hein ? Des petits bonbons. Mais pas comme dans la chanson, hein ?
5: Ah non, du tout.
2: Tu travaillais sur les marchés, il y a quelqu'un qui t'a fait une petite blague, qui t'a offert des bonbons.
5: Ah oui, des petits jeunes qui travaillaient en face au marchand de légumes, et puis qui m'ont offert des bonbons, j'ai pris, j'ai mangé, et c'était des bonbons bleus de méthylène.
2: Ah.
5: Donc après, on a la bouche toute bleue, on fait pipi bleu.
2: Et voilà. Oui. Bah c'est drôle en même temps, tu t'es comme ça.
5: Ah oui, c'était drôle.
2: Bah c'est sympa, voilà. Alors, je signale que Mireille, elle a été chauffeur de car scolaire et qu'elle a passé le permis de conduire pour les transports en commun en 78. Mais il n'y avait pas de car dans l'auto-école, donc tu as passé ton permis sur un camion.
5: Oui, sur un poids lourd,
2: Du coup, tu as aussi le permis...
5: Poilot.
2: Et voilà. Ah oui, attention Mireille, ça rigole pas. Alors Mireille, pour t'encourager à gagner le bingo, je vais te mettre ton chanteur que tu aimes et...
6: Là-bas,
2: oh, d'Amidola.
6: Allez Michel.
2: Les lacs du Connemara. Alors, ce bingo, il n'est pas très compliqué. Tu vas l'emporter haut la main. À mon top chrono, tu auras 10 secondes pour me donner un maximum de chanteuses qui ont plus de 50 ans, qui sont vivantes ou qui nous ont quittées. En tout cas, des chanteuses de plus de 50 ans. Attention, top chrono, 10 secondes.
5: Dalida, Sheila, Sylvie Vartan, Nicole Croisille, Véronique Sanson, Chantal Goya.
2: Tu m'en as donné 6, bravo. Il y avait Annie Cordy, Lynn Renaud, Mireille Mathieu, Julie Pietri, Dolly Parton, Ella Fitzgerald, Patricia Cass. Mais tu m'en as donné 6, bravo.
1: Un tout petit mot, j'en profite Valérie pour dire à nos auditeurs qu'ils peuvent aller regarder sur YouTube le nouvel épisode de votre émission, La Ref, qui sort demain avec cette fois comme invité Jean-Philippe Janssen.
2: Oui, mon Jean-Philippe qui va nous parler de sa vie. Il a été quand même... Il a été hôtesse de l'air.
1: C'est vrai qu'il était hôtesse de l'air.
2: Oui. Et comme il aime à le dire, il a été hôtesse de l'air. Et puis, il nous régale maintenant sur scène. Il nous raconte sa vie, il nous fait rire. Et il est dans la ref, exactement.
1: Ça sort demain, il raconte ses années 90 avec beaucoup d'émotion dans vos fauteuils verts. La ref, c'est à voir dès demain sur la chaîne YouTube de ICI. Dès maintenant, d'ailleurs, c'est gratuit.
2: Ah,
1: Dany va le faire, il va aller sur YouTube, aller écouter la ref. Ah oui, Dany, bah bien sûr.
2: Ah, attends, je t'explique. Dany, il est hyper concentré là. Il se dit oh là là là là là là.
7: J'attendais la question.
2: Ouais, il attendait
1: attends,
2: le bingo.
1: Mais laisse-moi parler un peu de voiture. On n'a pas arrêté de parler tous ensemble de voiture aujourd'hui. Tu nous as même avoué que tu avais déjà fait des trucs dans la voiture. Bon. Mais pas quand t'as été au resto avec Tatiana, surtout quand t'essayes de te garer.
7: Ah oui, c'était sympa cette petite anecdote. Oui, il restait une seule place pour. Pour se garer, Tatiana était en voiture devant moi, donc elle a pris la place restante.
1: Et
7: puis voilà, en sortant de la voiture, elle était bien contente d'avoir eu la dernière place. Sauf qu'après le resto, en retournant à la voiture, voilà, c'était la veille de la Saint-Nicolas à Nancy.
1: Ouais.
7: Et donc, c'était un emplacement où il fallait libérer les places avant minuit. Donc, la voiture est partie à la fourrière.
1: Voilà, vous avez été prendre le dessert à la fourrière. Voilà, sympa, c'est toujours plaisir. Tiens, on a parlé de Dalida, c'est ta chanteuse préférée.
2: C'était le
7: exactement.
2: Les fleurs.
1: petites artistes que tu adores pour t'encourager. Bon, Dani, très clairement, elle a fait 6. Tu sais que le bingo, il vaut.
2: Le dingo, ouais.
1: Plutôt.
2: Le dingo,
1: il vaut 10 points. Pour prendre les 10 points, il faut que tu fasses plus.
2: Oh là là là là. Je vais te simplifier.
1: Oh là là, il faut que tu fasses plus de 6. Il faut que tu fasses 7. Allez, en 10 secondes, cite-moi un maximum de chanteurs. Donc des chanteurs, pas des chanteuses. Maximum de chanteurs de plus de 50 ans vivants, contemporains, disparus. Top chrono, on y va.
7: Michel Sardou, Goldman, Balavoine, Polnareff.
2: Alors, je sais pas Balavoine, hein, s'il avait 50 ans.
1: Non, il avait moins. C'est moi qui l'ai induit en erreur, mais ça n'aurait pas suivi.
2: Mais il y en a, tu m'en as donné 3, de toute façon.
1: Ah oui, non, Johnny, Sardou, Lama, oui. Fugain.
2: Ce qui veut dire que Dani, bravo d'avoir joué, mais tu n'es pas sélectionné. Mireille, tu es sélectionnée. On se retrouvera vendredi pour la finale. Oui. T'es contente, ma chérie?
8: Ah oui, tout à fait.
2: Et oui, tu tenteras de gagner le séjour pour 2 personnes pour la 65e édition du Mondial, la Marseillaise à pétanque. Tu essayeras de dormir à l'hôtel Villa M à Marseille. Tu auras 100 € de carburant pour y aller. Ou la machine,
1: la machine espresso Malongo bébé, bien sûr, avec ses pentes de dosette. C'est si bien, c'est un très beau cadeau.
2: Et des claquettes chaussettes. Bien, je remercie la technique et tous les gens qui se sont débrouillés. Bravo mes chéris pour avoir réussi à avoir le standard. Merci aux auditeurs d'avoir partagé ce moment avec nous de grandes galères, hein, parce que c'était magnifique. En tout cas, je vous aime, je vous embrasse très fort. Merci Céline, merci Gwen, merci Océane, merci Sadika, merci Eric Bastien.
1: Je vous en prie Valérie Damido, merci à toi.
2: Et oui, et le Damido Land démarre fort. Puisque,
1: et la chanson Damido Land.
2: Évidemment Nico, merci pour cette chanson du Damido Land qu'on écoutera toute la semaine. À demain mes petits canards, je vous embrasse, je vous aime. Hello Marine.
9: Hello.
10: Bonjour Valérie, hello Eric, ça va?
1: Ça va bien vous?
10: Oui, alors vous n'êtes pas sans savoir aujourd'hui que c'est la journée mondiale des océans, le saviez-vous?
1: Oui.
2: Ah bon.
1: Et des meilleurs amis aussi.
2: Et des meilleurs amis aussi.
10: Ah c'est vrai?
2: Ouais.
10: Super, et on s'intéresse à l'océan pour le coup, avec une association en particulier qui œuvre pour nous sensibiliser, c'est l'association MyOne. C'est la contraction de Marion et de Ewan, c'est un couple qui fait escale aujourd'hui sur son voilier à Paris. Et on va la découvrir, cette association.
1: Découvrir. Ouais. Merci
2: magnifique.
1: Marine, à
2: merci
1: tout de suite.
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1: Excellent début de semaine, merci d'écouter ici. Nous sommes le 8 juin, il est...
2: Eh bien, nous sommes le 8 juin, vous écoutez ici. Il est 13h, je vous aime.
1: Et c'est Marine Legénie que vous retrouvez pour Ma France. Passez une belle journée, une belle après-midi.
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10: Bonjour à toutes et à tous, bienvenue dans Ma France. Une France encore sous le choc et qui s'interroge après la mort de Liana, 11 ans. Alors que 150 rassemblements sont prévus ce soir devant les tribunaux, le fonctionnement de la justice est au cœur des critiques. Une réunion s'est tenue ce matin au ministère de la Justice avec les procureurs généraux. Nous irons place Vendôme dès le début de ce journal. Patrick Bruel est en garde à vue. Le chanteur, entendu depuis 8h30 ce matin sur les multiples accusations de viol et d'agression sexuelle qui le visent. Dans l'actualité également, cette étude de l'INSEE qui projette un pic de population en 2037 à 69,8 millions d'habitants en France. Et les Dragons de Metz qui rentrent aussi de Budapest avec la Ligue des Champions, c'est du hand. Un journal des régions très sportif également avec une invitation par Thibaut Pinot lui-même dans sa ferme franc-comtoise pour voir passer le Tour de France. Et puis on prend large avec notre invité du jour en cette journée mondiale des océans. Je vous le disais, nous recevons Marion Courtois, cofondatrice de l'association MyOne et son voilier pédagogique. Jérôme Barella, le principal suspect dans l'enquête sur la mort de Liana, a été visé par au moins 7 plaintes ou signalements transmis à la justice depuis 2017. Malgré des soupçons de pédocriminalité, il n'a jamais été entendu par les enquêteurs. Des dysfonctionnements pointés du doigt jusqu'au sommet de l'État aujourd'hui. D'où cette réunion ce matin au ministère de la Justice, place Vendôme à Paris. Gérald Darmanin a réuni les procureurs généraux pour leur demander de reprendre l'intégralité des 70 000 plaintes qui touche les enfants. Le garde des Sceaux leur demande la mobilisation générale pour faire la vérité.
11: Comme je l'aurais fait remarquer, je souhaite qu'ils se concentrent, vu le nombre important de ces plaintes, sur les plaintes qui sont à leur connaissance. On parlera ensuite des plaintes qui ne sont pas à leur connaissance. Et pour lesquelles délit ou crime, c'est-à-dire attouchement, violence ou viol, crime sexuel sur mineurs, donc ça concerne bien les délits et les crimes, les mineurs qui ont posé, comporté des plaintes sont encore mineurs afin de les protéger. Donc en priorité, s'occuper des enfants, puisqu'il peut y avoir des plaintes qu'on dépose pour des crimes qui touchent les mineurs, mais vous le savez, soit prescrits, soit très largement après les faits. C'est d'abord l'urgence absolue, une mobilisation générale que je demande aux procureurs généraux. Et pour le 14 juillet au plus tard, je leur demande de faire cet état de lieu avec l'ensemble des parquets et des services enquêteurs sur leurs responsabilités.
10: Gérald Darmanin, garde des Sceaux, tout à l'heure, lors de cette conférence de presse. Coralie Moreau, bonjour.
8: Bonjour.
10: Vous êtes sur place pour ici, vous avez assisté à cette conférence de presse. Alors ce passage en revue de toutes les plaintes n'est qu'un premier pas pour faire la lumière. Le ministre de la Justice a annoncé plusieurs étapes, Coralie.
8: Oui, donc il y aura cet état des lieux. Puis au 31 juillet, Gérald Darmanin devra avoir rencontré à nouveau, individuellement cette fois, tous les procureurs généraux pour faire un point précis sur les dossiers, voir s'il y a des défaillances ou difficultés pour exiger ensuite une accélération des enquêtes. Puis, dans les semaines qui suivent, ce sont toutes les plaintes qui ne sont pas encore remontées et qui concernent une fois encore des délits ou crimes sexuels sur des enfants encore mineurs qui doivent être recensés. Nous devons montrer que nous faisons le maximum de ce que nous pouvons faire pour protéger tous les enfants de la République, a dit le ministre.
10: Et Coralie, Gérald Darmanin est également revenu sur les moyens consacrés à cette affaire Liana et plus largement à la justice en général.
8: Oui, alors il a repris les propos d'Emmanuel Macron. Il n'y a pas de problème de moyens. Il rappelle d'ailleurs les 700 millions d'euros de crédit en plus qu'il a obtenu. Il faut encore faire mieux, admet-il, tout en mettant en cause le bilan de François Hollande et la situation de clochardisation de la justice. Dans cette affaire, Liana, rappelle le ministre, ce n'est pas une question de moyens. Il reprend la plainte déposée en 2025, plainte toujours en cours. Il n'y a pas eu de problème de moyens. Ce qu'il n'y a pas eu, c'est une priorisation dans cette affaire, comme demandé dans la circulaire qu'il a signée à son arrivée. Les viols, ils étaient connus, attestés par un médecin et un psychologue. Jamais la justice n'aurait dû attendre 9 mois pour entendre le mis en cause. Le ministre de la Justice a assuré enfin qu'il ferait toute la vérité sans rien cacher aux Français, au terme notamment de l'enquête administrative dans 15 jours. Il faudra savoir s'il y a des défaillances ponctuelles ou systémiques et reconnaître les erreurs avec, s'il le faut, des prises de sanctions.
10: Merci beaucoup Coralie Moreau, journaliste spécialiste justice pour ici en direct de la place Vendôme. Pour poursuivre la discussion, on est en ligne avec Stéphane Fischesser, secrétaire national du syndicat de la magistrature. Bonjour.
9: Bonjour.
10: Alors, vous avez entendu ce qu'a dit Gérald Darmanin ce matin. Votre première réaction au propos du garde des Sceaux qui dénonce un dysfonctionnement grave de la justice dans cette affaire Liana.
9: Oui, alors, notre réaction, elle est relativement simple. Nous attendons les conclusions des enquêtes qui ont été lancées, de l'inspection en cours. On souhaite qu'il n'y ait pas de... Qu'on ne cherche pas tout de suite à désigner des responsabilités individuelles, alors même que l'inspection générale de la justice doit travailler en sérénité pour établir si d'éventuels dysfonctionnements sont intervenus. Ce procédé qui consiste à dénoncer un peu des boucs émissaires avant même que le travail d'investigation ait été fait, nous en préoccupons, hein, pour être clair. Pour autant, on ne peut pas écarter la question des dysfonctionnements, évidemment. Mm-hmm. S'il y a des responsabilités individuelles, évidemment qu'elles devront être mises au clair, mais il y a surtout pour nous des responsabilités structurelles, des responsabilités politiques. Je rappelle que Gérald Darmanin a été ministre du budget, qu'il a été ministre de l'Intérieur, donc les questions de financement de la justice, la question du démantèlement de la filière d'investigation, de la police judiciaire qui enquête sur les violences sur mineurs, il a quelque chose à en dire, il a une responsabilité, et c'est ce qu'on aimerait aussi nous souligner, évidemment.
10: Alors lui, il répond, Gérald Darmanin, que depuis qu'Emmanuel Macron est au pouvoir, il y a eu des moyens, on est passé de 8000 à 9500 magistrats, que le manque vient des gouvernements précédents.
9: Oui, alors c'est sûr qu'il y a, historiquement, la justice en France est largement sous-dotée. Il l'a d'ailleurs rappelé, il a pu dire que la justice française était la moins dotée de tout l'Europe. Alors, en tout cas, s'agissant des parquets, c'est particulièrement vrai. Hein. On compte à peu près 3 procureurs pour 100 000 habitants en France, quand la moyenne européenne est à à 11,3. Oui. On est les derniers de la classe en la matière. C'est encore pire si on regarde les assistants, les greffiers qui travaillent autour des magistrats du parquet. Je crois qu'on est à 0,6 pour 100 000 habitants quand on est à 14. Donc il faut s'imaginer pour l'Europe. Donc il faut s'imaginer qu'en fait on travaille avec une équipe qui est 24 fois moins importante que nos homologues européens. C'est justement ces équipes qui vont faire des recoupements, qui vont faire du travail sur le profil des personnes qui sont mises en cause et qui pourraient justement permettre une meilleure détection, une meilleure priorisation des dossiers. Et c'est ce qui manque cruellement à la justice actuellement.
10: Merci beaucoup Stéphane Fischesser, secrétaire national du syndicat de la magistrature, d'avoir réagi à cette conférence de presse de Gérald Darmanin. Après cette réunion donc au ministère de la Justice, les associations de leur côté appellent à des rassemblements devant les tribunaux de France à 19h ce soir, après donc ces dysfonctionnements, pour exprimer, je cite, leur colère face à l'impunité des pédocriminels. Anne-Cécile Maillefer est présidente et fondatrice de la Fondation des Femmes.
12: C'est pas un changement sociétal, pardon, c'est un changement politique qu'il nous faut. La société, elle a bougé. Les gens, ils ont ouvert les yeux. Et la colère, là, qui est en train de se répandre partout en France et qui va faire qu'on va tous se mobiliser ce soir à 19h, c'est une colère qui montre que la société, elle a ouvert les yeux. Mais on est face à un système politique qui refuse et qui, de ce fait, protège les agresseurs. Donc en fait, à un moment donné, il faut arrêter de se moquer du monde. On a un président de la République qui est en place depuis deux quinquennats et qui non seulement ne fait pas ce qu'il faut, mais refuse d'entendre ce que nous disons depuis bientôt 10 ans. Les violences sexuelles faites aux femmes et aux enfants sont massives. Il faut que la France réagisse. Les victimes se prennent le mur de la justice. Oui, on a besoin de moyens. Il faut arrêter de dire qu'on n'a pas le temps et qu'on n'a pas les moyens. Si c'est important, alors il faut y mettre le temps et les moyens.
10: Et plus de 150 rassemblements sont prévus devant des tribunaux partout en France ce soir à 19h. La liste complète est sur ici.fr.
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10: Dans l'actualité également, Patrick Bruel, en garde à vue, le chanteur est entendu depuis ce matin par la police judiciaire sur les multiples accusations de viol et d'agression sexuelle qui le visent, Margot Steve.
13: Oui, pas d'interpellation au saut du lit pour Patrick Bruel. Le chanteur connaissait la date de sa convocation depuis une dizaine de jours. Il s'est donc rendu ce matin dans les locaux du premier district de police judiciaire pour une garde à vue qui peut durer jusqu'à 48 heures. Et ce n'est pas les questions qui vont manquer. Les enquêteurs l'interrogent sur des faits concernant pas moins de 13 victimes, précise le parquet de Nanterre. Certains faits connus, comme ceux dénoncés par la directrice générale d'Unifrance, c'était lors du festival du film d'Acapulco en 1997. D'autres en 2000 à Monaco, à Dinard en 2012 et en 2010 à Bruxelles. Mais le parquet évoque aussi plusieurs nouvelles victimes identifiées récemment par la justice. 13 victimes donc au total, mais pas Flavie Flamand, dont la plainte déposée mi-mai est gérée au parquet de Paris. Dans un communiqué transmis ce matin, les avocats de Patrick Bruel assurent qu'il répondra à toutes les questions et transmettra tous les éléments nécessaires pour démontrer son innocence.
10: Les explications de Margot Steve. L'INSEE publie aujourd'hui sa projection sur la population française en 2070. Et les nouvelles ne sont pas très bonnes. Deux conclusions principales. La France va vieillir, ça ce n'est pas une surprise, mais surtout la population française va commencer à baisser et ça pourrait arriver très vite, Marc Bertrand, dans à peine plus de 10 ans.
14: Oui, en 2037 précisément, la population française pourrait atteindre un pic à 69 800 000 habitants contre 69 millions aujourd'hui. Ensuite, elle commencerait à chuter. La France perdrait 4 millions d'habitants d'ici 2070. C'est une bascule inédite. Hors période de guerre, on n'a pas d'autres exemples dans l'histoire récente parce que les indicateurs sont au rouge. Le solde naturel d'abord, le nombre de naissances par rapport au nombre de morts, il est devenu négatif l'an dernier pour la première fois depuis la Seconde Guerre mondiale. Le taux de fécondité ensuite, il baisse plus vite que les prévisions des experts. Il n'y a que l'immigration qui soutient encore la croissance de la population française. D'ailleurs, quand on regarde les hypothèses de l'INSEE, c'est le solde migratoire qui joue le plus sur l'évolution de la population. Entre une immigration très forte et très faible, la population française pourrait atteindre 70 millions d'habitants ou à l'inverse, tomber jusqu'à 61 millions en 2070. Tout ça dépend des guerres, de la géopolitique mondiale et des choix politiques du pays.
10: Marc Bertrand sur cette étude de l'INSEE. Elles aussi sont reparties de Budapest avec la Ligue des Champions dans les bagages. C'est du handball. Les Dragons de Metz ont détrôné les Hongroises de Győr hier soir après avoir tout gagné avec l'équipe de France. Les Messines attendaient de ramener ce trophée qui manquait à leur palmarès.
15: On est champions ! On est champions ! On est champions !
10: Voilà. Elles ont bien donné de la voix, et notamment grâce à Zahadi. Elle est la demi-centre du Metz Handball. Elle revient sur la fin de match un peu difficile après avoir pourtant largement mené.
16: Cette deuxième mi-temps, punaise, quand on mène de 6 buts, qu'on a le ballon de 7 à peut-être à la 45e, 47e, je me dis, oh non, on mène trop tôt, c'est trop, parce que la pression en fait que les filles mettent et que le public a mis, et ça a été incroyable, mais on a toujours essayé de rester.

0: Des régions nous emmène chez Thibaut Pinot aujourd'hui dans sa ferme franc-comtoise à Mélizé. C'est tout près du Ballon d'Alsace. L'ex-star du cyclisme français propose une expérience inédite cet été lors du passage du Tour de France dans la région le 17 juillet. Accueillir chez lui une famille dans sa maison transformée en gîte qu'on pourra réserver sur Airbnb gratuitement. Jean-François Fernandez.
1: C'est avec des bottes en caoutchouc que Thibaut Pinot nous reçoit et pour cause, il nous fait visiter sa ferme.
2: Cette ferme, je l'ai depuis presque maintenant 10 ans. C'est une reconversion que j'avais travaillé depuis plusieurs années pendant ma carrière. Petit à petit, j'ai construit mon cheptel, agrandi ma ferme et puis aujourd'hui être à 100% dedans, on va dire.
1: Thibaut aime les animaux, il défend leur bien-être, 200 bovins, des moutons, des chèvres, des ânes et des chevaux.
2: Ce que j'aime bien dans ce métier, c'est entre ce que tu programmes le matin et puis ce que tu fais réellement la journée, il y a beaucoup d'imprévus. Et je retrouve un peu ce que j'avais quand j'étais coureur cycliste, en gros. Des journées qui sont chargées. Et puis on n'a pas le temps de s'ennuyer, donc en gros je me lève de bonne heure vers 6h, 6h30, je suis à ma ferme à 7h et puis je quitte la ferme quand le travail est fini, donc ça peut être à 18h, s'il y a des complications à 20h, 21h, 22h, il n'y a pas vraiment d'horaire.
3: Allez là !
1: Nous sommes à présent dans une pâture avec les vaches.
2: Ce que je recherche aussi, c'est avoir un contact avec mes animaux quand même. J'aime bien apprivoiser quand même mes animaux, oui, qu'ils soient contents de me voir, comme moi je suis content de les voir. Ah bah là c'est autre chose que des vaches, là. C'est un peu plus de jus là.
1: Séance photo avec une biquette dans les bras et on se retrouve dans la maison où seront hébergées 6 personnes en juillet prochain.
2: Allez, on fait une petite visite.
1: Thibaut a accepté d'ouvrir sa maison pour un accueil exceptionnel au moment du passage du Tour l'été prochain.
2: C'est vrai que beaucoup de gens me demandaient ce que je devenais depuis le Tour de Lombardie, le dernier que j'ai vécu en 2024. Donc ça fait presque 2 ans que plus personne n'a trop de nouvelles, donc c'est important aussi de redonner un peu de nouvelles à mes fans, on va dire.
1: 6 personnes seront accueillies et vivront le Tour avec Thibaut Pinot, soirée, barbecue et même l'étape d'Ol Belfort en voiture officielle et en hélicoptère.
0: Ouais, ça donne envie. Hein. Seule possibilité pour pouvoir vivre l'étape d'Ol Belfort aux côtés de Thibaut Pinot du 16 au 19 juillet. C'est réservé donc ce séjour sur la plateforme Airbnb. Les réservations ouvrent le 19 juin à 10h. À noter que cette expérience est totalement gratuite. Changement de décor. On part sur le circuit mythique des 24 heures du Mans pour s'attabler à l'heure du déjeuner à l'auberge des Hunaudières. C'est un restaurant installé depuis le début du 20e siècle dans la ligne droite des Hunaudières, d'où le nom, avec une vue imprenable sur la célèbre donc ligne droite de 6 km où il n'y a aucune tribune car le public y est tout simplement interdit. C'est là que les voitures atteignent leur pleine puissance avec des vitesses allant jusqu'à 300-325 km/h. Une adresse surtout connue des passionnés. Les 24 heures du Mans, ça commence vendredi et on s'attend à doubler le nombre de couverts pour l'occasion, Julien Penaud.
4: Le privilège de pouvoir savourer son repas avec les voitures lancées à pleine puissance passe littéralement sous les fenêtres de l'auberge des Hunaudières. Franck, bière à la main, est monté à l'étage pour apprécier le spectacle.
5: Écoutez, moi c'est la première fois, donc le bruit est impressionnant.
4: Car ici, les clients sont aux premières loges, en surplomb des grillages de sécurité qui masquent habituellement la perspective de cette ligne droite de légende. Alain et Eric, venus de Tours, savent à quel point l'emplacement est idéal.
6: Ici, ça doit rester un endroit privilégié, oui. Voire un peu secret.
7: C'est le privilège de connaître l'auberge, en fait. C'est la course automobile dans son paroxysme, quoi. Bon, aujourd'hui, il y a les chicanes, mais nous, on a connu les années 90 où ça roule à 410 en vitesse de pointe.
8: Ça vous donne un petit peu la chair de poule pour les amateurs de voitures, quoi.
4: Dominique Trottet, le gérant de l'auberge des Hunaudières, a dû se plier à quelques règles de l'ACO.
8: On n'a pas le droit d'allumer les enseignes pendant la course parce que ça éblouit les pilotes. On a interdit, bien sûr, qu'on prenne des flashs, tout ça, pour les pilotes, quoi. Et on a un périmètre de sécurité à respecter aussi.
4: Et petite subtilité, avec le bruit des moteurs, les serveurs demandent aux clients d'écrire eux-mêmes leurs commandes sur papier pour être sûr de bien les comprendre.
0: Julien Penaud, ici mène.
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0: 13h17, vous écoutez Ma France. Vous le disiez en titre, c'est la journée mondiale des océans aujourd'hui. Les océans, poumons bleus de notre planète qui couvre 71% de la surface du globe et absorbe 30% du CO2 mondial. Malgré ce rôle vital, ils sont sous pression, maltraités par les hommes. Cette journée, c'est l'occasion de sensibiliser le public à la beauté, à la fragilité de nos mers et océans, avec plein d'initiatives partout en France. On s'intéresse à l'une d'entre elles, aujourd'hui à une association en particulier qui œuvre pour nous sensibiliser, l'association Maiwan et son voilier, le Maiwan 5, qui fait escale sur la Seine à Paris jusqu'à demain si vous passez par la capitale. Bonjour Marion Courtois.
10: Bonjour, merci.
0: Alors vous êtes cofondatrice, c'est ça, de l'association. Votre association, en fait, c'est une expédition sportive, un tour du monde à la voile lancé en 2015 qui s'est transformé en projet écologique au fur et à mesure des escales. Vous pouvez nous expliquer tout ça?

0: Bien sûr. En effet, c'est un projet qui a mûri, qui s'est construit pas à pas. Nous ne voulions pas partir avec quelque chose de préconçu.
1: Alors vous, c'est vous et votre compagnon ?
0: C'est moi et mon compagnon, en effet, Erwan Lelanne, les cofondateurs de l'association. Donc MyWen, aujourd'hui, c'est une association qui est partie pendant 7 ans à la rencontre des peuples traditionnels. Pourquoi les peuples traditionnels ? Parce qu'ils vivent encore en gardien d'écosystèmes équilibrés. Mmh. Et du coup, c'est comment on peut s'inspirer de leurs pratiques pour nous essayer de respecter la biocapacité de notre planète et de protéger nos océans.
1: Alors, il y a eu combien d'escales dans ce tour du monde ? Alors, qui a commencé, je le rappelle, que vous avez lancé en 2015.
0: En 2015, nous sommes partis pendant 7 ans autour du monde avec 26 escales. Ah oui. Et un équipage pluridisciplinaire, bien sûr d'anthropologues, sociologues, mais aussi de scientifiques pour venir étayer les propos, de sportifs de haut niveau qui nous ont permis d'aller collecter les données, mais aussi de jouer le rôle de véritables ambassadeurs. Mm-hmm. Puisqu'ensuite, l'association MyWen, c'est 3 grands programmes d'intervention. Un plaidoyer auprès du grand public, donc de sensibilisation à la protection des océans pour le grand public, nos décideurs politiques qui étaient avec nous ce matin. Un d'éducation auprès des jeunes et puis un d'accompagnement des collectivités territoires à la transition écologique.
1: Alors, pour resituer tout ça, Marion et Erwan. Erwan, il était montagnard à la base, pas du tout du domaine de la mer.
0: Alors, si je vous dis la vérité, il dit qu'il a des origines bretons, mais il est né à Grenoble. Donc, en fait, oui, il avait fait de l'optimisme quand il était petit. Et pour ma part, je n'avais jamais posé le pied sur un bateau.
1: Et comment ça vous est venu l'idée de transformer ce tour du monde, à la base plutôt sportif, en vrai projet écologique? C'est vous qui avez soufflé ça, je crois savoir.
0: J'ai été un peu à l'initiatrice. Alors, c'est vrai qu'avant MyWen, dans ma précédente vie, j'ai travaillé 15 ans en action humanitaire sur les plus grands conflits, donc en Syrie, en Palestine, au sud Sahara. Et j'avais un peu cette impression, j'adore ce métier, mais de mettre toujours un pansement sur des conflits récurrents. Et vraiment cette envie de travailler en anticipation sur l'équilibre de nos ressources et puis donner plus de force à nous en tant que citoyens pour prendre les bonnes décisions.
1: Et pourquoi l'océan ?
0: Et pourquoi l'océan ? Parce qu'en fait, c'est là que tout se joue aujourd'hui. Je crois que la vraie urgence... On parle d'actualité, de tous les conflits. C'est l'océan qui va nous permettre de réguler le changement climatique, qui fait le lien entre les peuples. Et si on arrive à protéger l'océan, je pense qu'on peut protéger l'ensemble du vivant.
1: Pour que les auditrices, auditeurs comprennent bien ce que vous avez fait pendant ces escales, est-ce que vous pouvez nous donner un exemple concret de vos réalisations qui vous a particulièrement marqué ? C'est dur, hein ?
0: C'est toujours très dur. Alors peut-être... Il y a 2 questions dans la vôtre. Ce qui m'a particulièrement marqué, c'est vraiment encore la présence d'une nature sauvage et qui du coup vit dans des écosystèmes qui soient équilibrés. Qu'on soit au fin fond de la Patagonie, au milieu du Pacifique ou de l'Amazonie, on retrouve ce juste équilibre de la nature et c'est encore possible.
1: D'accord.
0: Donc ça, c'est...
1: Encore des endroits préservés dans le monde, ça fait du bien au moral.
0: Ça fait du bien au moral. Et puis justement, si on parle des endroits qui malheureusement ont été dégradés, nous avons aussi rencontré des lieux où lorsqu'on faisait les bonnes actions, c'était possible de revenir. On peut encore faire des choses. Il y a 2 exemples qui me viennent en tête. Le premier, c'est en Patagonie, où nous avons travaillé avec les populations traditionnelles Yagan sur la protection de leurs fjords. Il faut savoir qu'en Patagonie, aujourd'hui, il y a l'élevage de saumon intensif qui s'installe. Quand une ferme de saumon s'installe, c'est 50 000 poissons dans des bacs et c'est le fjord qui se détruit. L'ensemble de la biodiversité qui va être recouvert d'une marée rouge et il n'y a plus aucune vie.
1: D'accord.
0: Avec cette population Yagan qui nous a amenés auprès de ces fermes, des scientifiques, on a prouver la corrélation entre l'installation de ces marées rouges, l'installation de ces fermes. Et la population Yagan a réussi à faire voter une loi pour interdire l'installation de nouvelles fermes de saumon.
1: Alors la Patagonie, ça paraît un petit peu loin des quais de Seine aujourd'hui, mais est-ce que nous, en tant que consommateurs, justement, on peut faire quelque chose ?
0: Eh bien, justement, ça c'est ce qu'on a fait pendant l'expédition, mais tout ce qu'on fait pendant nos escales, nous le réalisons également en France. En parallèle, nous travaillons avec une vingtaine de classes en région Rhône-Alpes à ce moment-là qui nous ont aidés à mener l'enquête. Des enfants entre 7 et 12 ans qui ont mené l'enquête dans leurs écoles, qui ont découvert qu'ils avaient du saumon d'élevage et qui ont décidé de remplacer le saumon par de la truite locale. C'est donc
1: cette
0: voilà,
1: jeune génération
0: est bouclée.
1: Qui fait un peu la morale aux parents aussi. Vous voyez-vous un changement dans les générations ?
0: Bien sûr, bah aujourd'hui, par exemple, on accueille une école de Montreuil qui nous accompagnons depuis 2 ans, qui sont venus avec leurs parents et discutaient avec les mamans qui me disaient que bah oui, elles allaient plus au supermarché de la même manière, elles commençaient à acheter plus de vrac, elles faisaient attention. Et c'est les enfants qui font ce rôle. Et quand les ministres prenaient la parole ce matin, bah en fait, à un moment donné, les enfants leur ont dit bah ça fait 2 ans que ces actions, on les met en place. Alors, à la
1: vous parlez des ministres ce matin, ils sont venus vous rendre visite, c'est ça, sur le voilier qui accostait en ce moment sur les quais de Seine à Paris.
0: Sur les quais de Seine, oui. On
1: avec plein d'ateliers de sensibilisation.
0: Oui, alors bien sûr, il y avait les ateliers Mayouen, mais pas que. Ce qui me tient vraiment à cœur aussi, pour ma part, c'est de mettre en avant la puissance d'un collectif. Et du coup, là, nous étions accompagnés de 5 autres associations expéditions qui menaient les ateliers de sensibilisation avec nous. Race for Water, Plastic Odyssey, Juste 2 degrés. Jean-Louis Etienne, La Fresque Océane, qui nous ont accompagnés pour ce village de sensibilisation.
1: Vous évoquez des invités de prestige, Jean-Louis Etienne. Des figures comme ça, ça permet aussi d'intéresser le grand public. C'est important de les avoir à vos côtés.
0: Bah, je pense que c'est... Alors, Jean-Louis Etienne, il nous a tous inspirés. C'est un exemple. Et puis, je trouve qu'il est encore tellement novateur dans ce qu'il fait. Après, je crois que c'est surtout ces expéditions. On a une puissance de récit, de partage d'images qui, je pense, touche forcément les personnes. On est dans du concret. On est évidemment ce matin, il y avait quelques discours, mais justement, je pense qu'on donne vie à ces discours.
1: Et sur ce travail de sensibilisation, il y a un chiffre intéressant, un seuil établi par les scientifiques. Si on touche 20% de la population, on peut espérer un changement systémique des comportements. On en est loin, selon vous, de ces 20%?
0: Alors, c'est notre objectif à Mayouen et avec l'ensemble du collectif et du cluster. On va dire que tout dépend l'échelle qu'on prend. Mais par exemple, au niveau national, si 20%, c'est 4 régions en France. Donc, je pense que c'est possible.
1: C'est possible. Et parmi ces régions, la région PACA, par exemple, qui a accueilli en juin 2025 le sommet des océans, vous y avez participé. Est-ce que ce genre de grand sommet, est-ce que celui-ci, en tout cas, a apporté des choses concrètes pour la sauvegarde de nos océans et de nos mers?
0: Bien sûr, ça a été un grand rendez-vous. Alors, tout d'abord dans le nombre de personnes sensibilisées, mais un an aujourd'hui après l'UNOC, donc cette conférence des Nations Unies pour l'océan, nous avons le traité des hautes mers qui a été ratifié. Donc il y avait un vide juridique, ça veut dire que vide juridique, pas de loi, qui permettait de réguler nos océans. Aujourd'hui, la majorité des pays l'ont ratifié pour dire que l'océan, c'est un bien commun, qu'on doit le protéger et donc mettre en place ce qu'on appelle des aires marines protégées.
1: Et il y en a une sur la baie des Anges à Nice, une aire marine.
0: Il y en a une à Nice et c'est vrai que dès que ces aires marines se mettent en place, eh bien on voit la biodiversité qui reprend sa place. Alors après, il reste des défis, c'est pas la même chose que de gérer des aires marines en littoral, en haute mer. Il y a encore beaucoup de réflexions autour de la gestion, du suivi de ces aires.
1: Dernière question, Marion Courtois, il nous reste une minute. Est-ce qu'il y a un autre projet dans les voiles, j'ai envie de dire?
0: Bien sûr. Bien sûr, là nous nous préparons pour repartir 3 ans en Arctique, à la rencontre de ces communautés, des peuples du Nord, et puis pour justement les soutenir dans la création de ces aires marines protégées en Arctique. Je vous parlais de l'importance de l'océan dans le réchauffement climatique. D'ici 20 ans, c'est vraiment l'Arctique qu'il faut protéger, parce que si l'Arctique bascule, c'est l'ensemble de nos écosystèmes ici à Paris qui vont basculer également.
1: Alors, une expédition dans l'Arctique que vous allez venir nous ramener chez nous en France via tous ces ateliers de sensibilisation. Merci beaucoup Marion Courtois d'avoir été avec nous dans Ma France. Je rappelle que vous êtes cofondatrice de l'association Mayouen et que votre voilier, le Mayouen 5, est encore sur les quais à Paris.
0: Merci beaucoup.
1: Merci beaucoup.
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1: C'est pas vrai, le rendez-vous anti-arnaque d'Aude Razo, comme tous les jours dans Ma France. Aude, vous nous alertez sur des messages Instagram auxquels il ne faut surtout pas répondre aujourd'hui. Oui, c'est une collègue qui m'a montré ça l'autre jour. Une certaine Jackie lui envoie un message privé sur Instagram, effectivement. « J'aimerais beaucoup travailler avec vous », lui dit-elle. « J'aimerais utiliser une photo de votre profil pour en faire un tableau, une peinture acrylique. En échange, Jackie propose 300 euros. Avez-vous, demande-t-elle, un compte PayPal ?» Alors, ma collègue est venue me voir parce qu'elle ne savait pas trop quoi en penser. J'avoue que sur le coup, moi non plus, mais oui, clairement, ça m'a l'air suspect.
3: Et donc, Aude, vous avez cherché, c'est bien une arnaque.
1: Oui, c'est un piège. Hein. Petite astuce que je vous donne, quand vous avez un doute, arnaque ou pas, copiez-collez dans Google le message que vous avez reçu. Vous allez vite trouver des gens qui ont reçu le même que vous. C'est ce que j'ai fait. Certains internautes ont répondu à notre artiste peintre. Et en fait, l'arnaque, c'est que vous ne verrez jamais les 300 euros. C'est même vous qui allez devoir payer. L'escroc vous demande votre adresse mail. Vous recevez un mail d'un faux PayPal. Il vous dit que le virement est bloqué et qu'il faut verser de l'argent, parfois plusieurs centaines d'euros, pour le débloquer. On vous parle de frais d'activation. Bon, stop, hein. Vous arrêtez tout. Deuxième astuce, je suis allée voir le profil de Jackie, notre arnaqueuse. Il est vide. Zéro publication. Un peu bizarre pour une artiste. Je vois quand même un lien sur son profil vers une appli de photo. Je clique et là, Instagram m'affiche tout de suite. Méfiez-vous des arnaques potentielles. Bon, n'allez pas plus loin, c'est trop risqué.
3: On n'ira pas plus loin. Merci beaucoup, Aude Razo. Si vous êtes victime d'arnaque, l'équipe d'ICI mène l'enquête pour vous. Vous pouvez nous envoyer un mail ici.arnaque au pluriel avec un S @radiofrance.com. Demain, c'est le retour de Wendy Bouchard à la présentation de Ma France. Elle reçoit Jérémy Régnier pour un très beau documentaire d'un monde à l'autre. En attendant, je vous souhaite une bonne journée sur ICI au programme de la musique, de la bonne humeur et bien sûr, comme chaque jour, les bons plans près de chez vous.
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2: Et bon début de semaine avec Ici Vaucluse, en voiture, sur les chantiers aussi peut-être, bon courage à vous parce que le soleil tape vraiment très fort aujourd'hui. Et avec ce temps, on se devait de vous présenter une star dans Vraiment Nature, qui est vraiment à la hauteur et rien que dans le nom, il plante vraiment le décor, c'est le petit flamboyant. Il a une particularité d'ailleurs, notre petit flamboyant, c'est qu'il est extrêmement utile. On découvre pour qui dans moins de 10 minutes, mais avant c'est la musique avec Elton John qui arrive, juste après le tout dernier titre de Mylène Farmer, premier single extrait de son 13e album, attendu pour cette automne. Le titre, c'est À qui le tour ?

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1: 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Avec vous tous les jours, Ombline. Notre star a été importée chez nous pour sa beauté. Il est en fleur en ce moment, c'est le petit flamboyant.
2: C'est ça, un arbuste d'environ 3 mètres qui, en plus d'être beau, est très utile. On découvre pour qui. Avec vous, Joseph Jacquin Porétaz, vous êtes le conservateur et chef d'établissement du Muséum Réquin à Avignon. Alors, avant de nous dire à qui il sert et d'où il vient aussi, déjà, à quoi il ressemble?
3: Alors, c'est un arbuste qui va faire des feuilles très découpées, assez gracieuses, très légères, finalement, un peu comme peut le faire le mimosa, par exemple. Et justement, il appartient à la même famille que le mimosa. On est dans la famille des fabacées, donc famille des fèves, mais aussi d'un autre qui n'est pas tout à fait d'ici, qui est le robinier faux acacia, par exemple. Et pour les fleurs, on va avoir une corolle, c'est-à-dire l'ensemble des pétales qui est d'un jaune d'or absolument superbe, un peu comme les boutons d'or. Et de là sortent des étamines qui sont rouges. Et donc, il y a vraiment ce mélange d'or et de sang qui est absolument superbe. Alors, c'est un arbuste, vous le disiez, qui pousse sous nos latitudes dans des sols bien drainés. Il supporte pas les eaux stagnantes. Et c'est la raison pour laquelle, quand on l'observe souvent, c'est il est en train de pousser au bord d'un trottoir, un peu spontanément comme ça, ou même carrément dans une cour pleine de gravier, parce que l'eau s'écoule très rapidement. Et donc, il apprécie ces conditions de vie-là, parce que c'est une plante qui n'est pas de chez nous à la base, mais qui pousse très bien chez nous, puisque initialement, il est originaire d'Argentine et d'Uruguay, donc on est sur l'Amérique du Sud, donc c'est une plante considérée comme tropicale, ce qui donne justement cette touche un petit peu tropicale, vraiment étonnante. Et en avoir dans son jardin, en mettre dans son jardin, ça peut être pas mal parce que les pollinisateurs l'apprécient. On peut observer des abeilles domestiques, par exemple, qui viennent le butiner et elles vont, à ce moment-là, avoir des ressources supplémentaires. Parce que j'ai tendance à dire souvent que quand on installe des choses dans son jardin, tant qu'à faire, mettons des choses qui sont utiles pour la biodiversité. Ça permet de faire tout un ensemble.
2: Et on fait d'une pierre deux coups. Il est beau, il pousse chez nous, il sert aux pollinisateurs. C'est vraiment une plante à avoir dans nos jardin. Juste dernière précaution, évitez de le planter dans des endroits du jardin trop exposés au vent, car le mistral peut avoir raison de son bois qui est tout de même très fragile, il est cassant, et en Amérique latine, ben le mistral, ils connaissent pas. Hein. Merci Joseph.
1: Merci Ombline, merci Joseph. Vous accueillez d'ailleurs une conférence au musée Récuyen de deux jeunes doctorants de l'Université d'Avignon mercredi à 18h sur le thème « L'impact des pratiques agricoles dans les vergers » en entrée libre et gratuite.
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0: Et 14h qui pointe, peut-être le retour au boulot, là encore 5 minutes, allez vous avez 5 minutes pour prendre le café avant de s'y remettre. On le boit en compagnie des 42 artistes réunis sur ce titre pour la bonne cause, sa raison d'être, suivi de vos actus à 14h.
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2: Le ministre de la Justice veut à tout prix éviter une nouvelle affaire Liana. Gérald Darmanin était en réunion ce matin avec les procureurs généraux. Le garde des Sceaux demande le réexamen en un peu plus d'un mois, d'ici le 14 juillet, des 70 000 plaintes qui concernent des violences sexuelles sur des enfants. Il souhaite faire la vérité sur ce qui ne s'est pas bien passé dans le dossier Liana, dont le corps a été retrouvé il y a 4 jours. Et ce soir, des rassemblements pour rendre hommage à la jeune fille de 11 ans et dénoncer les défaillances du système judiciaire sont prévus. Plus de 150 rassemblements organisés par des collectifs de victimes un peu partout en France. Patrick Bruel est en garde à vue depuis un peu plus de 5 heures maintenant. Le chanteur est visé par plusieurs plaintes pour viol et agression sexuelle sur des femmes. Il est interrogé sur des faits qui concernent 13 victimes présumées. C'est ce qu'indique le parquet de Nanterre. Patrick Bruel nie toutes les accusations dont il fait l'objet. La population française sera bien plus âgée dans les années à venir. C'est l'une des tendances démographiques révélées aujourd'hui par l'INSEE, l'Institut national de statistiques estime que les plus de 65 ans seront deux fois plus nombreux que les moins de 20 ans dans un peu plus de 40 ans en 2070. Et puis un dernier match de préparation avant la Coupe du Monde de football. L'équipe de France affronte l'Irlande du Nord ce soir à Lille. Après ça, les Bleus s'envoleront pour les États-Unis où les Mondiaux débutent jeudi. Cette rencontre est à vivre sur notre site ici.fr dès 21h10.
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3: Les prévisions de ce lundi 8 juin sont estivales. Le soleil règne en maître toute la journée, avec un mercure qui remonte et qui annonce des températures qui dépassent les normales de saison. Et ce n'est pas le vent du sud-ouest qui viendra rafraîchir l'air en Vaucluse aujourd'hui. Les maximales comprises entre 30 et 31 degrés cet après-midi. On attend par exemple 30 degrés à Avignon, 30 à Orange, à Vaison-la-Romaine, à Apt, 31 à Cavaillon et à Gordes.
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0: Notre après-midi, c'est en musique. On revient sur le sol français sur notre prochain quart d'heure avec Michel Jonas, le tout dernier Pascal Obispo et Francis Cabrel, dont je vous conseille d'ailleurs de regarder le clip vidéo. Vous tapez Pascal Obispo et Francis Cabrel. Il faudrait que pleuve l'amour. Et on commence dans 30 secondes avec Michel Sardou.
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1: Allez, vous avez envie de repousser vos limites, de défier votre corps. Ce dimanche 14 juin est organisée la 18e édition du triathlon de Carpentras. Au programme, 800 mètres de natation, 40 km de vélo et on finit par 10 km de course. Courage ! Le tout dans des parcours pleine nature pour découvrir ou redécouvrir Carpentras sous un nouveau jour. Mais également un tout nouveau format, hein, le swim bike, 800 mètres de nage puis 40 km de vélo. Ou encore, pour ceux qui veulent découvrir le triathlon, une course XS avec 400 mètres de natation, 10 km de vélo et 2 km de course. C'est déjà pas mal. Le triathlon est également possible pour les enfants avec des distances ajustées selon l'âge. Que vous soyez un triathlète confirmé ou que vous ayez envie de découvrir le triathlon, eh bien, tout ça Carpentras, natation, course à pied, vélo, c'est parfait pour vous. Le triathlon de Carpentras vous attend.
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2: Et toute cette semaine, nos archives, notre mémoire sont à l'honneur en cette semaine internationale des archives. Pour l'occasion, les archives avignonnaises nous ouvrent leurs portes. Mercredi à partir de 10h ou de 14h si vous voulez venir avec les enfants, les petits-enfants. L'occasion parfaite de se plonger dans notre histoire et de découvrir aussi le tout nouveau bâtiment. Memento, il est situé à l'Agroparc. C'est gratuit en s'inscrivant sur le site officiel des archives, mementovaucluse.fr.
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0: France ce soir. Plus de 150 rassemblements sont organisés à 19h. Mobilisation à l'appel de collectifs de victimes qui pointent du doigt des défaillances dans la chaîne judiciaire suite au meurtre de la collégienne de 11 ans dans le Gers. Des failles reconnues par Gérald Darmanin ce matin. Le ministre de la Justice a réuni les procureurs généraux pour leur demander une revue des 70 000 plaintes concernant des enfants victimes de violences sexuelles. Un travail colossal à mener d'ici le 14 juillet. Alors que Jérôme Barella, le principal suspect du meurtre de Liana, est mis en examen et placé en détention provisoire, son frère est lui entendu en garde à vue pour une autre affaire. Il est interrogé depuis ce matin pour viol sur mineur de plus de 15 ans et viol, séquestration et menace de mort sur conjoint pour des faits présumés commis entre 2007 et 2017 selon la procureure de la République d'Auch. De nouvelles plaintes pour viol déposées contre Patrick Bruel. Le chanteur de 67 ans est toujours en garde à vue à Paris depuis 8h30 ce matin. Il est visé par une dizaine de plaintes de femmes qu'il accuse de violences sexuelles. En l'occurrence, là, Patrick Bruel est auditionné pour des faits qui concernent 13 victimes présumées. Lui conteste toutes les accusations. La croissance démographique en France va atteindre son pic dans 11 ans avant de redescendre. L'INSEE estime qu'on sera 69 800 000 personnes dans le pays en 2037. L'Institut national de la statistique publie ses chiffres aujourd'hui. Et puis les Bleus jouent leur dernier match amical avant la Coupe du Monde de foot. Ils affrontent l'Irlande du Nord ce soir à Lille à 21h10.
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2: Les prévisions de ce lundi 8 juin sont estivales. Le soleil règne en maître toute la journée, avec un mercure qui remonte et qui annonce des températures qui dépassent les normales de saison. Et ce n'est pas le vent du sud-ouest qui viendra rafraîchir l'air en Vaucluse aujourd'hui. Les maximales comprises entre 30 et 31 degrés cet après-midi. On attend par exemple 30 degrés à Avignon, 30 à Orange, à Vaison-la-Romaine, à Apt, 31 à Cavaillon et à Gordes.
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0: qu'on adore, ça met de bonne humeur. Et promis, on va rester dans la même lancée en version 100% français. C'est sur le prochain quart d'heure avec au menu Jane Birkin, Julien Lieb, le chouchou de la Starac numéro 11. Et celui qui ouvre le bal, c'est Michel Berger.
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1: Nous allons déterrer les secrets de notre région. Journée archéologie à Vaison-la-Romaine. Direction cette magnifique commune. Elle met à l'honneur la ville, son passé historique et archéologique. Pendant deux jours, c'est les journées européennes de l'archéologie, Et la ville propose dans ce cadre de découvrir ces sites antiques. Du 13 au 14 juin, ils sont ouverts. Le musée Théo Desplans aussi est ouvert gratuitement. Petits et grands, vous êtes tous les bienvenus pour découvrir de nombreux ateliers. Les archéologues, d'ailleurs, seront présents pour partager les dernières découvertes, vous faire vivre l'histoire grandeur nature, celle que les petits tout apprennent dans les livres auprès de leurs professeurs. Et bien là, ils vont pouvoir la découvrir dans la vraie vie, en marchant sur les traces de ceux qui étaient là bien avant nous. C'est un bel événement complètement gratuit, les Journées européennes de l'archéologie à Vaison-la-Romaine, pour une belle visite en famille. Régalez-vous.
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2: Bon allez, je déclare officiellement la pause café avec le carré de chocolat ouverte. Je vais le faire couler d'ailleurs à Florent Mounier qui va prendre le relais et vous accompagner jusqu'à 19h. On va faire un tour dans les coulisses ce soir de l'un des tributes les plus attendus de cet été, les Bee Gees by Main Course et Elton John by Nearly Elton. Le théâtre antique de Vaison se met en mode années 70 et on en profite dès ce soir. Mais avant donc, je l'ai dit, c'est la pause café avec Johnny Hallyday, Miley Cyrus et Lily Cube, suivi de vos infos à 16h.
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2: Réclame une meilleure prise en compte de la parole des enfants. Des collectifs de victimes en appellent à une mobilisation nationale ce soir. 150 rassemblements devant les tribunaux à 19h dans de nombreuses villes de France pour dénoncer les défaillances judiciaires dans l'affaire Liana. Gérald Darmanin demande par ailleurs aux magistrats une mobilisation générale pour faire la vérité sur le meurtre de la collégienne de 11 ans dans le Gers. Le ministre de la Justice a réuni ce matin les procureurs généraux pour leur dire de réexaminer d'ici la mi-juillet 70 000 plaintes qui concernent des violences sexuelles sur les enfants. Le garde des Sceaux promet de faire ensuite un point complet avant le 31 juillet sur les difficultés et les failles dans les différentes procédures. Et alors que Jérôme Barella, le suspect principal du meurtre de Liana, est mis en examen et en détention provisoire, son frère est lui aussi impliqué dans une autre affaire. Il a été placé en garde à vue ce matin pour viol sur mineur de plus de 15 ans, viol par conjoint et menace de mort. La procureure de la République d'Auch précise qu'il s'agit de faits présumés commis entre 2007 et 2017. Patrick Bruel est visé lui par deux nouvelles plaintes pour viol. Le chanteur est en garde à vue depuis ce matin à Paris. Il est entendu pour des faits de violence sexuelle qui concernent 13 victimes présumées. L'artiste de 67 ans conteste toutes les accusations. Un dernier match de préparation avant la Coupe du Monde de football. L'équipe de France affronte l'Irlande du Nord ce soir à Lille. Après ça, les Bleus s'envoleront pour les États-Unis où le mondial débute jeudi.
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3: Coup d'œil sur votre météo pour le Vaucluse. On a une belle nuit étoilée là qui nous attend en Vaucluse. Demain, mardi, par contre, c'est le retour du Mistral annoncé par Météo France avec des rafales à 55 km/h. Et ce Mistral va nous accompagner tout au long de cette semaine jusqu'à samedi inclus. Demain, mardi, le soleil devrait dominer en Vaucluse malgré quelques passages nuageux. Côté température, ça baissera un petit peu. Demain, les maximales entre 26 et 29 degrés pour l'ensemble du département, sauf du côté de Sceaux avec 24 degrés annoncés pour le pays de Sceaux pour les maximales et le matin entre 10 et 16 degrés. Voilà ce que nous dit Météo France pour notre météo en Vaucluse. C'est la fin de cette météo et c'est le retour de votre musique. Voici le 16-19.
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0: Florent Mounier. Actu Local Musique, bonne humeur, merci d'être avec nous, je vous souhaite un bel après-midi. C'est lundi le 8 juin et nous revenons dans un instant avec Kim Wilde, You Keep Me Hanging On en 1986. Pour l'heure, j'ai testé pour vous avec l'ami Philippe Garcia qui expérimente chaque jour quelque chose avec le désir de vous donner envie de faire de même. Et aujourd'hui, eh bien, suite à un cadeau, nous rencontrons Claude. Claude qui nous a fait part d'une délicieuse expérience qui lui a fait beaucoup de bien.
2: Bonjour, je suis Claude, j'habite Lille-sur-la-Sorgue et mes enfants m'ont offert pour mon anniversaire un bon cadeau au spa Novotel.
3: Qu'est-ce que vous avez subi, si je puis dire?
2: Comme c'était une carte cadeau offerte par mes enfants, j'ai eu entre guillemets le soin complet. Hein. Une heure et demie de massage, puis une heure de bain.
3: Vous pouvez me décrire un peu ce que vous avez fait?
2: Les premiers, eh bien, c'est tout ce qui est bain, c'est-à-dire léger, le sauna, les bains bulles. Voilà, et ensuite, suivi d'un massage entier du corps. Bon, au début, j'ai eu une explication concernant tout ce qui était bain, hein, et puis après, bien sûr, au niveau du massage. Mais après, je laisse faire la professionnelle.
3: Bon, c'est vrai que le massage, c'est pas évident. Je ne sais pas si vous avez l'habitude d'être massé.
2: Oui, enfin, d'habitude, j'en ai déjà fait. Oui, j'en ai déjà fait, tout à fait. Hein, donc, mais c'est très agréable. Bon, ça permet de se décontracter. C'est très agréable, ce qu'on trouve effectivement dans tout ce qui est ce genre hein, d'établissement. Mais les couleurs très, très douces, musique très douce. Qui permet de se décontracter, de se détendre.
3: Comment vous sentez-vous juste après ces soins?
2: Ah bah très bien, très bien. Il n'y a qu'une chose à faire, c'est appuyer sur bis pour pouvoir revenir.
3: D'accord, très bien.
2: Non, très bien, super.
3: Vous êtes plutôt sportif dans la vie ou pas du tout?
2: Je fais pas mal de randonnées, de la piscine.
3: Ah, voilà. Oui.
2: Voilà, donc oui, ça fait du bien. Bon, entre guillemets, en prenant de l'âge, il faut s'entretenir aussi. tout ça, c'est un peu un complément parce que c'est aussi un moment de détente, mais ça permet de décompresser. Moi, je le conseille effectivement parce que je sais que j'ai des amis qui, je sais pas pourquoi, n'osent pas, en disant, oui, on n'est pas habitué et tout, mais il faut essayer. Il faut le faire, on revient obligatoirement. Là, franchement, c'est super. C'est super une après-midi, franchement, de détente.
3: Donc, vous êtes tout neuf alors?
2: On peut dire ça.
3: On peut le conseiller?
2: Oui, tout à fait. Franchement, venez, vous ne serez pas déçus. Hein. Ne serait-ce que partout, par les soins, par l'accueil, par le cadre, tout est agréable. Et c'est bien en centre d'Avignon comme ça, super. Et pas de problème pour se garer.
3: Oui.
2: Ça, c'est important.

0: Merci Vaucluse avec à l'instant Kimwell, You Keep Me Hanging On dans les années 80. Le meilleur des années 80 à retrouver également ce soir avec le 100% années 80 entre 19h et 20h de Laurent Petit-Guillaume. L'après-midi continue dans un instant sous le soleil de Vaucluse avec Renaud en cloque, Benjamin Biolay qui, comme il y a du soleil, nous propose son écran total. 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Et Véronique Sanson avec une chanson sur une drôle de vie.
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1: Ah ben je vous vois, vous avez fait du tri dans le placard et vous avez plein de vêtements que vous avez décidé de donner. Ou de vendre, pourquoi pas, même à petit prix, c'est sympa, ça fait un petit peu de sous pour les glaces de cet été quand vous partirez. Allez, parfait, alors tous au vide-dressing de Loris. C'est l'endroit où il faut être ce samedi. 10h, 16h, la ville de Loris organise son vide-dressing. Si vous voulez vendre vos vêtements, ou alors vous êtes du genre à fouiner, parce que vous justement, vous êtes à la recherche de la pépite. Votre dressing a besoin d'être renfloué, vous avez changé de taille, etc., etc. Vous avez envie d'été, de couleur. Eh bien, c'est l'endroit parfait pour fouiner et pour faire de bonnes affaires. Les commerçants locaux seront présents pour l'occasion. Et surtout, l'association Loup Partage va vous proposer un large choix pour acheter des vêtements et pour une fois sans culpabilité. Donc, c'est pour la bonne cause, le vide-dressing de Loris ce samedi.
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2: Actu local, musique, bonne humeur, je vous souhaite un bel après-midi sous le soleil de Vaucluse en ce lundi 8 juin. Et dans un instant, c'est le retour de votre musique avec Simple Minds, Don't You, sorti dans les années 80. Pour l'heure, c'est le retour de l'humour en tube avec Fred Ballard. Et aujourd'hui, oh miroir, mon beau miroir. Notre reflet dans le miroir est-il vraiment le reflet de la réalité? C'est la question un petit peu narcissique, on va pas se mentir, que se pose Fred Ballard aujourd'hui. Autrement dit, un selfie réussi pour nous est-il un autoportrait de toute beauté pour les autres? La réponse avec l'humour en tube.
3: Non, non, on se voit pas comme on est, c'est sûr. Sinon, les gens qui font de la chirurgie esthétique, au bout d'un moment, ils arrêteraient. Il se poserait devant le miroir un jour et il dit voilà, c'est bon.
4: Oui, c'est vrai qu'on a quelques exemples dans la sphère médiatico-politico-cinématographique qui étayent cette théorie de Florence Foresti. À force de vouloir rajeunir, certaines personnes ont parfois du mal à reconnaître qu'elles n'arrivent plus à se reconnaître.
5: Je crois que c'est pas mal. J'ai plus de sillons, j'ai plus de rides du long, je ressemble à un cul, j'arrête. Continue ces imbéciles, ils continuent et nous on devrait faire comme si de rien n'était quand on les croise en plus, t'as vu? On devrait être naturel, bonjour, ça va? C'est gros, putain, c'est gros.
4: Ah oui, parfois on est plus sur du faciès de mérou que de bipède, hein, et croiser un mérou chez le boulanger, c'est vrai que c'est toujours un chouïa déstabilisant et ça pose un petit problème de société.
6: Il y a des chirurgies esthétiques qui sont remboursées par la sécurité sociale. Ça veut dire que tout le pays, il se cotise pour qu'on te change ta tête. Moi, ma question, c'est à quel moment t'es moche à tes frais et à quel moment on se dit non, là, c'est la collectivité.
4: Voilà, bah, si vous avez besoin d'un petit coup de jeune, Romane Fraissinet est un cador hein, pour dérider ses congénères avec des méthodes 100% naturelles, injections subtiles de punchline bien dosées. C'est le secret d'une collectivité hilar et solidaire.
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0: Lines pour les années 80. Merci d'écouter ici Vaucluse, votre radio en Vaucluse, du côté de Carpentras, Monteux, Le Pontet ou bien encore Vedaine. Vous écoutez ici Vaucluse avec dans un instant les infos à 17h. Et puis juste avant l'actu locale, Patrice Rochen avec Forget Me Nots et Amir avec cette nouveauté de Alain Parfaite. On est totalement fan de ce tube.
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0: Tris Rushen, Forget Me Not. Et Marion, vous avez reconnu cette ligne de basse, bien sûr.
1: Eh oui, Men in Black.
0: Ah ouais, ouais, ouais. Will Smith qui l'avait repris. Allez, soyez les bienvenus. Vous écoutez ici Vaucluse.
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0: Et merci de nous faire confiance tous les après-midi. Nous sommes ensemble, 17h. Marion Bernard pour les infos. Moins de 2 heures avant les manifestations prévues en hommage à Liana en Vaucluse.
1: Et oui, à 18h30, ça se passe à Velleron à partir du marché-gare avec une marche blanche. Et puis à 19h, ce sera devant le tribunal d'Avignon. Liana, c'est cette enfant de 11 ans dont on a retrouvé le corps en fin de semaine dernière dans le Gers, une semaine après sa disparition. Le principal suspect visé par cette procédure déjà a été mis en examen aujourd'hui par le parquet d'Auch. Son frère, lui, a été placé en garde à vue dans le cadre d'une enquête pour viol sur mineur, entre autres. Le ministre de la justice, Gérald Darmanin, a demandé une mobilisation générale ce matin aux magistrats afin de faire la vérité après les défaillances mises au jour selon lui dans cette affaire. Il a également interdit les rassemblements prévus en mémoire de l'enfant qui devait se tenir ce soir à Paris devant le palais de justice ou devant le ministère.
0: Et au tribunal d'Avignon, on attend le verdict dans le procès d'agression qui visait des hommes homosexuels.
1: Absolument, verdict qui devrait tomber d'une minute à l'autre. Des agressions qui passaient d'abord par un guet-apens tendu sur des applis de rencontre. Un jeune homme de 30 ans, Michael, avait été retrouvé mort à son domicile à Sorgues dans cette affaire. 4 hommes et 2 femmes jugés depuis la semaine dernière risquent jusqu'à 14 ans de prison. Patrick Bruel, lui, est toujours en garde à vue depuis ce matin. Le chanteur est accusé de viol et d'agression sexuelle par plusieurs femmes. Il pourrait rester en garde à vue pendant 2 jours. Lui, qui a récemment annulé sa tournée de concert, a vu 2 nouvelles plaintes pour viol déposées contre lui aujourd'hui. Le chanteur est auditionné sur des faits qui concernent à ce stade une 13 victimes présumées, selon le parquet de Nanterre.
0: Et 150 personnes ont manifesté à Arles ce matin.
1: Des opposants à une ligne à très haute tension soutenue par l'État et susceptible donc de traverser une partie de la Camargue, un projet qu'ils jugent mortifère. Ce projet vise à décarboner la zone industrielle de Marseille-Fos-sur-Mer avec des études de terrain qui devraient être bientôt effectuées par RTE, c'est le gestionnaire réseau de transport d'électricité. Cette ligne doit relier le bassin de Fos jusqu'à Jonquière dans le Gard, soit plus de 60 km avec des pylônes de plus de 50 mètres de hauteur. Le pied de nez du planning familial du Vaucluse à la mairie de Carpentras. Cette dernière avait décidé de couper les subventions de l'association lors du dernier conseil municipal de vendredi dernier, soit près de 3000 euros en moins. Somme déjà récupérée par le planning familial après un appel aux dons lancé dimanche soir, hier soir, et qui a tellement bien marché qu'en moins de 24 heures, les 3000 euros ont déjà été renfloués. Enfin, les obsèques de Bernadette Chirac auront lieu vendredi à 14h30 à Paris, à la basilique Sainte-Clotilde. Décédée à 93 ans, la veuve de l'ancien président Jacques Chirac est donc disparue hier. Un hommage sera aussi rendu à l'ancienne première dame. Ce sera en Corrèze dimanche prochain. Corrèze où elle a été pendant plusieurs décennies conseillère générale.
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1: Ça tape et on a même une petite vigilance orage sur le comptoir vénécin ce soir sur les 4 communes de l'enclave.
0: Oui, c'est absolument. Ça, une belle nuit étoilée sur le reste du département, mais des nuages et peut-être effectivement des orages sur le comptoir vénécin. Demain, mardi, c'est le retour du Mistral, donc on chassera un petit peu les nuages. Rafale attendue à 55 km/h. Mistral qui va nous accompagner tout au long de cette semaine. Ah, il ne va pas nous laisser de répit, il sera là jusqu'à samedi inclus. C'est ce que nous indique Météo France. Demain, mardi, le soleil va dominer, quelques légers nuages, vraiment tout légers, annoncés par Météo France. Et côté température, ça baisse un petit peu forcément puisque le Mistral est là, avec des maximales seulement entre 26 et 29 degrés pour l'après-midi dans l'ensemble du département, sauf autour du Ventoux où il fera max 24 degrés. Pour le matin, c'est entre 10 et 16 degrés sur l'ensemble du département. Soyez les bienvenus, 17h04, vous êtes peut-être sur les routes actuellement. On nous annonce à l'instant un accident, c'est un accident sur la départementale 35 entre Rognonat et Barbentane. On est donc dans les Bouches-du-Rhône, au niveau du moulin à huile, route d'Avignon, un camion et une voiture en collision. Les gendarmes sont sur place, la circulation est désormais alternée. Et c'est Loïc qui nous a donné cette info concernant cette départementale 35, donc entre Rognonat et Barbentane, si vous le pouvez, évitez le secteur. Vous aussi, vous avez des infos à nous donner concernant l'état de vos routes en Vaucluse ou chez nos voisins des Bouches-du-Rhône quand c'est près du Vaucluse, n'hésitez pas. 04 90 14 04 04.
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0: Je vous propose cet après-midi d'aller au bout de vos rêves avec monsieur Jean-Jacques Goldman et je vous souhaite la bienvenue sur la plus belle des radios en Vaucluse. C'est ici Vaucluse.

0: Monsieur Goldman, Jean-Jacques Goldman, au bout de mes rêves sur votre radio, ici Vaucluse.
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0: Et soyez les bienvenus, je vous souhaite un bel après-midi, 17h08. Dans 3 minutes, on parle du Festival Off d'Avignon. Bah oui, le Festival Off d'Avignon fête cette année ses 60 ans. Alors on a décidé de fêter ça avec vous, bien sûr. Et pendant 2 semaines, on vous propose un carnet d'adresses spécial Festival d'Avignon avec les lieux emblématiques du Festival Off et vos souvenirs à vous de ce festival. Dans quelques minutes, on va retrouver Anne Carbabaye qui va nous ouvrir son carnet d'adresses. Anne a repris il y a 11 ans le théâtre Artéphile à Avignon, le théâtre Artéphile qui propose d'ailleurs des avant-premières du Off pendant tout le mois de juin à des tarifs tout mini, à partir de 6 euros parfois. On ouvre ce carnet d'adresses spécial Off dans 3 minutes après cette nouveauté de Taylor Swift. C'est Opelite sur votre radio ici Vaucluse.

0: Taylor Swift et Hoplite. Dans un instant, Alain Souchon avec On avance.
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0: On ouvre cette semaine un carnet d'adresses spécial 60 ans du Festival Off d'Avignon. Et pour ces 60 ans, cette année, nous faisons venir des passionnés de ce festival. Nous sommes avec Anne Cabarbaille, qui a repris il y a 11 ans le théâtre Artéphile, qui est à Avignon. On est dans la rue du Bourgneuf, non loin de la rue des Teinturiers. Bonjour Anne.
3: Oui, bonjour.
0: Avant ce théâtre, il y avait quoi dans votre vie? Vous faisiez quoi en fait?
3: Quelque chose que j'ai continué après. Dans ma vie, je faisais du design en haute joaillerie et horlogerie.
0: Il ressemble à quoi, le théâtre Artéphile?
3: On l'a créé pour être un outil.
0: Ouais.
3: Pour servir la création, c'est-à-dire on peut faire énormément de choses. C'est vrai, c'est pas ce que voit le public, hein, parce que les salles sont quand même petites. En revanche, c'est deux fois plus grand au-dessus.
0: Donc, au-dessus, parce qu'il y a un atelier d'art au-dessus, hein, c'est ça?
3: Entre autres, c'est encore au-dessus.
0: Ah ouais.
3: C'est au deuxième étage qu'il y a un atelier d'art. En fait, c'est tout le bâtiment qui a été consacré à cet outil de création.
0: Vous en avez vu passer des troupes depuis 11 ans. Vous avez des souvenirs là comme ça qui vous reviennent?
3: Oui, des souvenirs. J'ai des souvenirs du premier. Incroyable. Je crois que j'ai sûrement jamais pleuré autant de ma vie, tellement les émotions étaient fortes dans un sens comme dans l'autre.
0: Pour votre premier Festival Off d'Avignon.
3: Ah, mais oui. Ouais. Oui, oui, vraiment. Pleurer de joie et aussi pleurer de mes erreurs. Parce que j'ai fait des choix à l'époque de programmation que je n'ai plus jamais refait après.
0: Alors j'aimerais qu'on zoome sur les larmes, non pas de tristesse, mais de joie. Elles ont été véhiculées pour quelles raisons ces larmes de joie?
3: Parce que je pars toujours du principe en fait qu'on organise une grande fête pour des personnes qu'on ne connaît pas.

0: 2021, donc on revenait du Covid. Ce spectacle et ce personnage, parce que cet homme est un personnage, c'est un personnage en fait, avec un spectacle qui était juste fou, de subversion, d'humour, d'intelligence. Et c'était une fête dans la salle, c'était une fête à l'extérieur, sachant qu'on en avait vraiment besoin après le Covid, l'annulation du festival. Ça a été un souvenir juste fantastique.
1: Merci infiniment d'être passée par ici, Anne Cabarbaï. Je rappelle qu'on va vous retrouver pour ce Festival Off d'Avignon au théâtre Artéphile, qui est rue du Bourgneuf à Avignon, non loin de la rue des Teinturiers. On vous souhaite un excellent Festival Off d'Avignon 2026.
0: Merci de m'avoir reçu.
1: On continue avec Alain Souchon avec On avance. Je vous souhaite un bel après-midi à 17h16. Vous écoutez ici Vaucluse.

Alain Souchon avec On Avance, vous écoutez ici Vaucluse, 17h20. Dans quelques instants, on parle musique avec un Vauclusien qui reprend le micro. Et ça, ça nous fait bien plaisir. Il s'agit de Grand Corps Malade qui est de retour. On en parle dans Décibel avec Émilie Mazoyer.

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0: La symphonie des éclairs, bien sûr. Zao de Sagazan.
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0: 17h25, merci d'être avec nous, où que vous soyez, en Vaucluse, à Sarrian, du côté du Pontet ou bien encore à Avignon. Vous êtes les bienvenus sur votre radio et à 17h25, on prend des nouvelles de la musique avec des nouvelles d'un Vauclusien. Tiens, grand corps malade, le Vauclusien est de retour pour notre plus grand bonheur. Émilie Mazoyer va tout vous raconter. On parle également d'un festival, un grand festival de musique qui débarque bientôt, les Francopholies. Et on commence avec l'anniversaire musical du jour. Salut Émilie.
3: Salut tout le monde. Émilie au rapport pour votre dose quotidienne d'actualité musicale. C'est l'anniversaire d'une belle voix rauque qui nous a fait quelques frayeurs récemment.

0: Bonnie Tyler a 75 ans aujourd'hui. Bon anniversaire et bon rétablissement. Vous avez parlé ici de son hospitalisation en urgence au Portugal. Mais voilà, ça avance dans le bon sens. Les médecins de Bonnie Tyler sont désormais optimistes quant à son rétablissement complet. Grand corps malade est de retour. Il déclare... J'en ai pas encore fini.
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0: Oh, j'adore Grand Corps Malade. N'en a effectivement pas encore fini. Il annonce son 9e album avec cette nouvelle chanson qui montre qu'après 20 ans de carrière, près d'un millier de concerts, 3 victoires de la musique et 3 films qui ont attiré 5 millions de spectateurs dans les salles de cinéma, l'envie et l'inspiration sont toujours là. Il écrit, chante des chansons, joue de la trompette. Voyou s'est fait remarquer l'an dernier avec son album de reprise d'Henri Salvador.

Le nouveau projet de Voyou, une tournée pas comme les autres, puisqu'au lieu de jouer dans les salles habituelles, Voyou donnera ses concerts chez les disquaires. Ça commence ce dimanche 14 juin à Paris, chez Balade Sonore, un disquaire du pied de la butte Montmartre. Puis la tournée des disquaires de Voyou passera par Lyon, Nantes, Bruxelles, Bordeaux et Biarritz. Et les spectacles seront gratuits. Ça tombe bien ça, hein, c'est dans nos prix. Et si le meilleur festival de musique française se passait en Belgique? C'est ce que je me suis dit en découvrant la programmation de la 31e édition des Francofolies de Spa du 20 au 26 juillet prochain. Nos légendes, Laurent Voulzy, Julien Clerc, Michel Jonas et Alain Chamfort, les rois du remplissage de Zénith, Gims, Kyo, Laurie et Pokora, et les vétérans de la French Touch, Cassius et Étienne de Crécy. Ça donne envie de prendre un ticket direction la Wallonie. Moi, j'y serai le 22 juillet pour Michel Jonas. Oh, ma star!

La boîte de jazz de Michel Jonas. Michel Jonas que nous avions reçu il y a quelques temps dans le 3 minutes pour convaincre. Et c'est à réécouter si vous le souhaitez, si vous êtes passé à côté de cette interview sur le site de la radio ici.fr et sur l'appli ici. Vous allez dans l'onglet 3 minutes pour convaincre. L'invité ce soir d'Émilie Mazoyer dans Décibel Grand Format, c'est Kalash. Alors Kalash est un chanteur et un rappeur. Il est originaire de la Martinique. Il collectionne les disques d'or et il va remplir la Défense Arena dans quelques jours puisque ce sera le 12 juin. Il va nous parler de ce concert et de musique, bien sûr. Ce soir, rendez-vous à 20h, Décibel, grand format, avec Émilie Mazoyer. À tout à l'heure, Émilie. Voici Fool's Garden, Lemon Tree. Ça fait partie des collectors, ici Vaucluse.

0: Vaucluse Garden et Lemon Tree. Merci d'être avec nous. Vous écoutez ici Vaucluse. Dans quelques minutes, on va vous proposer de sortir les pantalons pas de def, s'il vous plaît, avec un tribute Elton John et un tribute Bee Gees. Là, ce que vous entendez là, c'est le groupe que nous allons écouter, Main Course. Ça sera au mois de juillet et on aura l'occasion de parler de ce gros concert qui fait partie de l'un des plus gros concerts de cet été dans l'un des plus beaux lieux de votre Vaucluse. On en parle à 17h40.
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0: À vos côtés sur les routes du département et également chez nos voisins, puisque la départementale 35 est accidentée. C'est ce qu'on nous a signalé. C'est Loïc qui nous a appelé au 04 90 14 04 04. La départementale 35, vous savez, c'est cette route entre Rognonat et Barbantane. On est au niveau du moulin à huile et c'est la route qu'on appelle la route d'Avignon. Il y a un camion et une voiture qui sont rentrés en collision. Les gendarmes sur place. La circulation pour le moment alternée, mais c'est toujours bien au ralenti. Vous avez des infos à nous signaler, 04 90 14 04 04. Vous êtes nos yeux sur les routes du Vaucluse et également de temps en temps chez nos voisins des Bouches-du-Rhône. Là, c'est en l'occurrence du côté de Barbantane, entre Rognonat et Barbantane avec la départementale 35. 04 90 14 04 04. Bonne route à vous.
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0: Merci d'être avec nous, avec la plus grande des musiques qui vous accompagne tous les après-midi. Voici un collector, Bernard Lavillier, avec Noir et Blanc, suivi d'une nouveauté. Ça sera Les Enfoirés avec L'Île au Trésor.

0: L'île au trésor, bien sûr, sur votre radio ici Vaucluse à 17h41.
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0: Et on continue à vous parler des plus belles soirées de l'été qui se préparent d'ores et déjà sur votre radio. Cet après-midi, direction Vaison-la-Romaine, à moins d'un mois de la date du Vaison Tribute Festival qui aura lieu le dimanche 5 juillet à 20h30. Et bonjour Fabien Ramad.
3: Bonjour Florent.
0: Vous êtes l'organisateur de cette soirée. Vous vous rendez compte de la responsabilité que vous avez? Vous êtes l'organisateur de l'une des premières grosses soirées de l'été en Vaucluse.
3: Et oui, c'est une pression chaque année, mais c'est aussi un grand bonheur. Ouais. C'est un grand plaisir et le public est là pour participer à cette soirée chaque année. Et on a encore de très très nombreuses réservations cette année, donc on est vraiment très heureux que le public soit là depuis la cinquième année. Ça se fera la cinquième année cette année.
0: Alors au programme, nous avons deux tributes, puisque nous avons le tribute Elton John avec en première partie Nearly Elton. Ça donne ceci, Nearly Elton, quand il chante « I'm still standing ». Alors, pardon, mais je ne suis pas un grand connaisseur d'Elton John, mais là on s'y casse le nez, on a l'impression d'entendre Elton John, non ?
3: Oui, c'est très important de préciser à vos auditeurs que ce qu'ils entendent, ça n'est pas Elton John justement, ouais. C'est Nearly Elton, c'est Libre à 10, c'est exceptionnel. Nous allons chercher les meilleurs tributes dans le monde entier. Ce groupe-là vient d'Angleterre, il viendra exprès pour la première fois en France. Et comme vous l'avez entendu, et vos auditeurs aussi, c'est vraiment à s'y méprendre. Donc on aura vraiment l'ambiance, les plus grands tubes d'Elton John pour ouvrir cette soirée.
0: Vous l'avez connu comment, vous ?
3: Ça a été une rencontre à Londres, car je passe désormais, depuis ces 4 ans de Vaison Tribute Festival qui font un succès considérable, je suis obligé et avec grand plaisir de me déplacer un petit peu dans toute l'Europe pour aller rencontrer les groupes qui représentent dans leur pays eh bien le numéro 1, évidemment, pour l'artiste en question. Donc ça a été comme ça à Londres, dans un concert que j'ai eu l'occasion de voir à côté de Londres, que j'ai découvert cet artiste et c'est assez exceptionnel.
0: Entre nous, Fabien Ramad, il y a pire hein, comme boulot que d'aller au bout du monde pour aller chercher des musiciens. C'est la classe.
3: Non, j'apprécie mon métier, c'est sûr.
0: Bon, ensuite, on aura également le groupe Main Course pour un tribute Bee Gees. Non, là, c'est Nearly Elton. Mais c'est bien aussi, Nearly Elton. C'est tellement bien qu'on vous l'a remis. Non, Bee Gees, fait par Main Course, ça donne ça et c'est tragédie. Là aussi, Fabien Ramad, vous me confirmez qu'il ne s'agit pas véritablement de Bee Gees que nous sommes en train d'écouter à l'heure qu'il est, mais de Main Course.
3: Absolument. Et Main Course, qu'est-ce que c'est ? C'est un groupe qui vient de Hollande cette fois-ci, qui a gagné le premier talk show de Hollande qui s'appelait The Tribute. Et devant des millions de spectateurs, ils sont les numéro 1 avec l'hommage effectivement aux Bee Gees qu'ils ont présenté à cette émission. Et ils ont rempli le Ziggo Dome, qui est la plus grande salle d'Amsterdam, 17 000 places. Oh wow. Ils les ont remplis il y a à peine quelques mois et ils seront pareil pour la première fois en France au Vaison Tribute Festival. C'est une équipe de jeunes avec effectivement ce jeune chanteur qui a la même voix que le chanteur le plus célèbre des Bee Gees. Et donc ça donne effectivement ce côté à la fois moderne, jeune, très énergique et aussi évidemment toujours respectueux de l'œuvre originale des Bee Gees. Donc vraiment les deux groupes là seront dans la même sensibilité, dans le même style. Et puis voilà, faut venir habiller, faire la fête avec des lunettes de toutes les couleurs. Faut jouer le jeu, quoi. Voilà,
0: justement, Fabien Ramad, on a parlé musique, mais j'aimerais savoir à quoi ça va ressembler au niveau visuel.
3: Ah, alors effectivement, on fait toujours en sorte que chaque année, on amène une plus-value et qu'on s'adapte un petit peu au spectacle. Donc là, qui dit Elton John dit piano à queue, bien entendu. Donc on aura évidemment un joli piano à queue sur scène pour Elton John. On va mettre aussi de la pyrotechnie pour le spectacle des Bee Gees. Une belle entrée en matière, un immense écran géant au fond avec les images et les animations tout au long du spectacle. Donc je crois que beaucoup de gens qui nous écoutent sont déjà venus au Vaison Tribute et connaissent déjà l'aspect de base, on va dire, maintenant que nous avons imposé dans le théâtre antique, qui est un lieu extraordinaire et qu'il faut habiller en fonction. Et puis pour le coup, on va effectivement jouer sur cette époque 70 et je pense que les gens seront très surpris et très heureux de la scénographie, de la mise en scène, des lumières, du show lumière qui va accompagner cette soirée.
0: L'une des plus belles soirées de votre été, ça commence d'ores et déjà avec le Vaison Tribute Festival qui aura lieu le dimanche 5 juillet 20h30 dans ce joli théâtre antique de Vaison. Fabien Ramad, je rappelle que vous êtes l'organisateur. Pardon ?
3: En partenariat avec ici Vaucluse, il faut le dire.
0: Absolument, vous avez bien raison de le signaler et vous avez gagné d'ailleurs vos invitations en écoutant votre radio ici Vaucluse. Merci Fabien Ramad et on vous souhaite d'avance un bel été et une belle soirée.
3: C'est très gentil. Merci
0: à bientôt.
3: Beaucoup.
0: Kate Bush, pour continuer avec Running Up That Hill. Vous écoutez ici Vaucluse à 17h46.

0: Les plus grandes musiques vous accompagnent tous les après-midi sur votre radio ici Vaucluse avec Kate Bush.
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0: 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Ma question, la voici pour repartir avec vos invitations. Il y a 3 minutes, on vous a parlé d'un joli festival qui aura lieu à Vaison-la-Romaine, un festival qui va vous proposer des reprises de grands artistes. L'un des tributes est consacré à un Anglais qui était très ami avec la princesse Diana, un Anglais qui a chanté la bande originale du Roi Lion. De quel Anglais s'agit-il? Est-ce qu'il s'agit de Paul McCartney ou d'Elton John? 04 90 14 04 04. Je vous souhaite bonne chance pour repartir avec ce joli cadeau ici Vaucluse, avec l'Odyssée sonore qui vous attend au Théâtre Antique d'Orange. Bonne chance. Voici Grace Jones avec La Vie en Rose. Vous écoutez ici Vaucluse.

0: La vie en rose, Grace Jones, bien sûr, en 1977.
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0: Nous sommes avec Isabelle qui nous a appelé depuis Vedaine. Bonsoir Isabelle.
3: Bonsoir.
0: Alors Isabelle, on posait une petite question tout à l'heure. On vous demandait quel était l'anglais qui avait chanté la bande originale du Roi Lion et qui était un grand ami de la princesse Diana.
3: Alors ce cher monsieur est Elton John.
0: J'aime bien vous rajouter du suspense et tout, j'adore. Isabelle, c'est absolument la bonne réponse. Elton John, dont on aura un tribute du côté théâtre antique de Vaison-la-Romaine. Ça va se passer début juillet. Et alors je vous offre là cet après-midi des invitations pour aller à l'Odyssée Sonore. Vous allez découvrir l'Odyssée Sonore dans le théâtre antique d'Orange, de nuit, mais aussi faire la visite en journée de ce théâtre antique, du musée d'art et d'histoire, de l'Arc de Triomphe. Vous allez vous régaler et sachez que votre radio est partenaire de l'Odyssée Sonore. Voilà.
3: C'est super. Bah écoutez, merci infiniment. Je ne connais pas. Enfin, c'est étrange à dire ça, mais je suis pas de la région. Et je disais justement, il me reste des choses à découvrir. Je suis vraiment heureuse. C'est super.
0: Bien, vous allez les découvrir notamment grâce à votre radio ici Vaucluse. Et ça nous fait plaisir,
3: merci.
0: Isabelle. À bientôt. Je vous souhaite une belle soirée.
3: Merci.
0: Dans un
3: merci
0: instant, les infos arrivent à 18h avec le journal.
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0: Indochine, c'était l'aventurier sur votre radio ici Vaucluse. Bon début de soirée avec dans un instant Étienne Dao tombé pour la France.
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0: Ici Vaucluse, tout juste 18h. Marion Bernard pour les infos et le journal. Bonsoir Marion.
2: Bonsoir.
0: Et le verdict est tombé dans l'affaire du meurtre de Michael, ce jeune homme tué à Sorgues en 2023.
2: Il était tombé dans le guet-apens d'un groupe d'agresseurs qui s'en prenaient à des hommes homosexuels, des victimes repérées sur des sites de rencontres. Et bien de 5 à 22 ans de prison prononcés pour 5 des 6 personnes dans le box des accusés ce soir. 22 ans pour les deux principaux accusés, 10 ans pour un autre et puis 5 ans avec des peines de sursis et sans mandat de dépôt pour les deux femmes du groupe. Un dernier accusé a été acquitté. Et un verdict qui ne laisse plus de doute le caractère homophobe de ce meurtre, comme celui des autres agressions jugées cette semaine, a bien été reconnu. Charline Neveu-Sanchez est l'avocate d'Intissar, c'est l'un des deux principaux accusés.
3: C'était important pour Intissar, surtout, parce que donc leur culpabilité a été reconnue et donc la vérité judiciaire est ainsi. Et si la vérité judiciaire est ainsi, il fallait, à mon sens, effectivement, qu'ils aient une peine qui soit égale. Il a parfaite conscience qu'un homme a perdu la vie. Je reste, pour ma part, toujours dans le doute quant à la cause de la mort, ça m'appartient. Et il baisse la tête devant la justice, Intissar, comme depuis dès le début, en fait. Il s'est mis en vérité, il a conscience, encore une fois, qu'un homme a perdu la vie. Et je pense très sincèrement qu'il se dit que si ça doit être une peine qui répare, il la fera, tout simplement.
2: Voilà, Charline Neveu-Sanchez, l'avocate d'un des principaux accusés dans ce procès donc du meurtre de Michael. Tout le dossier sur cette affaire est à retrouver sur ici.fr.
0: Des rassemblements en Vaucluse pour l'IANA.
2: Ça démarre à 18h30 à Velleron et puis à 19h devant le palais de justice de Pertuis ou encore celui d'Avignon. C'est cet enfant de 11 ans, l'IANA, dont on a retrouvé le corps en fin de semaine dernière dans le Gers. Une semaine après sa disparition, le principal suspect visé par cette procédure a été mis en examen aujourd'hui par le parquet d'Auch. Son frère, lui, a été placé en garde à vue dans le cadre d'une enquête pour viol sur mineur, viol par conjoint, séquestration et menace. Aujourd'hui, le ministre de la Justice, Gérald Darmanin, a demandé une mobilisation générale des magistrats. Il veut faire la vérité après les défaillances mises au jour, selon lui, dans cette affaire. Patrick Bruel est toujours en garde à vue, lui, depuis ce matin à Nanterre. Le chanteur accusé de viol et d'agression sexuelle par plusieurs femmes pourrait être entendu jusqu'à demain soir. 48 heures de garde à vue donc. Lui qui a récemment annulé sa tournée de concert a vu deux nouvelles plaintes pour viol déposées contre lui aujourd'hui. Le chanteur et acteur est auditionné sur des faits qui concernent à ce stade 13 victimes présumées, a indiqué le parquet de Nanterre.
0: Le pied de nez du planning familial de Vaucluse à la mairie de Carpentras.
2: Cette dernière avait décidé de couper les subventions de l'association lors du dernier conseil municipal vendredi dernier, soit près de 3000 euros en moins. Une somme déjà récupérée par le planning familial après un appel aux dons lancé hier soir et qui a tellement bien marché que les 4000 euros sont déjà arrivés sur le compte du planning familial. Maud Fontanelle, justement, l'une des salariées.
4: Ben, ça devient viral et on s'attendait pas du tout à autant et on ne s'attendait absolument pas à autant de dons. C'est depuis qu'on a communiqué au grand public la suppression de cette subvention de Carpentras que les dons affluent. Des messages. Alors, il y a beaucoup de personnes qui nous soutiennent et qui ont fait un don qui sont du Vaucluse, mais aussi énormément de personnes qui ne sont pas d'ici et qui ont décidé de nous faire un don, mais ça soulève une vague de soutien, financiers et militants, on va dire, sur les réseaux, qui nous fait beaucoup de bien.
2: Voilà, Maud Fontanelle du Planning Familial 84, Planning Familial qui a lancé donc une cagnotte, un appel aux dons disponible sur leur site.
0: 150 personnes ont manifesté à Arles ce matin.
2: Des opposants à une ligne à très haute tension, soutenue par l'État et qui est susceptible, cette ligne, de traverser donc une grande partie de la Camargue, projet que ses opposants jugent mortifère. Ce projet vise à décarboner la zone industrielle de Marseille et Fos-sur-Mer avec des études de terrain qui seront bientôt réalisées. La ligne ligne doit relier le bassin industriel de Fos jusqu'à Jonquière dans le Gard, 60 km avec des pylônes de plus de 50 mètres de hauteur à travers la Camargue. Un randonneur récupéré aujourd'hui vers 13h par les pompiers, l'homme d'une cinquantaine d'années, était en balade sur un chemin d'opède. Il s'est fait une entorse de la cheville et heureusement a été récupéré par une petite dizaine de pompiers et il est porté vers l'hôpital d'Apt. Et puis le maire de Pertuis, lui, continue de surveiller de près la pollution des points de forage d'une partie de sa commune. L'utilisation de leur eau est toujours interdite et les zones concernées sont à retrouver sur notre site, ici.fr. En attendant, le maire donc met à disposition des habitants des points d'eau potable et même des douches. Tous les détails, là encore, sont à retrouver sur notre site internet.
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2: Et ça donne peut-être envie d'une petite douche, cette chaleur d'ailleurs.
0: Effectivement, il se pourrait qu'il y ait des orages ce soir dans le comtat vénessin. C'est en tout cas ce que nous dit Météo France. Une belle nuit étoilée sur le reste du département. Pour demain, mardi, c'est le retour du Mistral avec des rafales à 50 ou 60 km/h. Et il va nous accompagner tout au long de cette semaine, jusqu'à samedi inclus ce Mistral. Demain, mardi, le soleil va dominer malgré quelques légers passages nuageux quand même. Et côté température, ça baissera un petit peu à cause du Mistral. Nous aurons entre 26 et 29 degrés entre Orange et Carpentras, Vaison-la-Romaine, 24 degrés dans le pays de Sceaux. Et le matin, ça donnera entre 10 et 16 degrés. Vous êtes sur les routes du département, soyez prudents. On nous annonçait tout à l'heure un accident sur la départementale 35 entre Rognonat et Barbantane. On est donc côté Bouches-du-Rhône, au niveau du Moulin à Huile, sur la route qu'on appelle la route d'Avignon. Un camion, une voiture impliquée en collision, gendarmes sur place. La circulation était alternée. On n'a plus de nouvelles. A priori, c'est rentré dans l'ordre, mais si vous avez des infos à nous donner, n'hésitez pas, 04 90 14 04 04, vous êtes nos yeux sur les routes du Vaucluse, et je vous le redis, il y a désormais un WhatsApp, c'est le même numéro que le standard de la radio, vous envoyez sur ce numéro un petit texto par message, ou alors ça peut être également un vocal, simplement avec votre voix, vous appuyez sur le micro, vous nous envoyez tout ce que vous avez à nous dire, et on écoute ça évidemment, avec un grand plaisir, une grande attention surtout. 04 90 14 04 04.
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0: Une nouvelle heure qui démarre sur votre radio ici Vaucluse avec Étienne Dao qui est tombé pour la France.

0: Orange, Carpentras, Valréas. On vous souhaite un bon début de soirée avec Étienne Dao. Tombé pour la France.
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0: 18h11, et dans 3 minutes, je vous parle de l'une des plus belles soirées qui nous attend cet été dans un lieu magique du Vaucluse, magique et historique d'ailleurs, hein. C'est le Théâtre Antique d'Orange. Vous connaissez forcément Philippe Catherine ?

vous embrasse, hein, Philippe Catherine. Et puis surtout, il vous annonce une bonne nouvelle. Il va débarquer cet été avec une soirée très spéciale au Théâtre Antique d'Orange. On en parle dans un instant, juste après cette nouveauté d'Alex Warren. C'est Fever Dream.

0: Alex Warren, Fever Dream.
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0: On va parler de l'une des plus belles soirées de votre été. Direction le Théâtre Antique d'Orange pour y voir les Corégies d'Orange entre le 19 juin et le 18 juillet. Les Corégies d'Orange, vous le savez, hein, c'est un festival d'opéra et de musique classique et c'est le plus ancien festival de France. Alors le mardi 7 juillet, dans ce festival, à 21h30, on a rendez-vous avec le Philippe Catherine Symphonique. Ça va donc se passer cet été et Philippe Catherine adore l'été et ses jeux de plage. Il a d'ailleurs parlé récemment de l'un de ses sports de l'été préféré à nos confrères de France Inter.
3: Et il s'appelle le freeball. Alors c'est plus qu'un sport, c'est une révolution. Oui monsieur. Ça a été inventé pour jouer tous ensemble, c'est-à-dire c'est le premier sport complètement mixte, intergénérationnel. On peut jouer à 77 ans ou à 7 ans et avoir à peu près le même niveau. Je vais vous expliquer pourquoi. Le gros principe révolutionnaire, c'est la balle ascendante, c'est-à-dire toujours vers le haut. Jamais de smash, jamais de conclusion hâtive ou agressive. Et justement, la possibilité avec cette légèreté de la balle et le fait qu'elle soit toujours ascendante, d'être très bon tout de suite.
0: Voilà, le freeball. Alors ce qui est génial avec Philippe Catherine, c'est qu'on ne sait jamais s'il plaisante ou s'il est sérieux. Mais ça, c'est pas grave parce que comme vous l'imaginez, Philippe Catherine, il ne sera pas là pour jouer.

ancien style. Vous l'aurez compris, dans ce concert, Philippe Catherine va bousculer les codes de la pop en y ajoutant sa touche symphonique. Une manière pour lui de mettre bien sûr à l'honneur l'orchestre et puis l'univers symphonique dans tout ce qu'il a de plus poétique, onirique et même féerique. La poésie de Catherine et la grâce donc de l'Orchestre National Avignon-Provence. Ça sera le mardi 7 juillet à 21h30 avec le Philippe Catherine symphonique. Et nous aussi on adore. Ça sera au Corrigis d'Orange. Merci d'être avec nous. Voici tout de suite un grand souvenir. UB40, I Got You Babe.

0: France Gall et Hong Kong Star. Ah, la musique. Qu'est-ce qu'on aime la musique sur votre radio ici Vaucluse. On parle souvent musique. Et cette année, pour la fête de la musique, eh bien, nous allons célébrer la musique en grand avec un prime time exceptionnel qui sera en direct du théâtre Antique d'Orange, diffusé sur France 2. Ça sera le samedi 20 juin à 21h10. 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Il y a plus de 7000 spectateurs qui sont attendus pour assister à ce grand show festif et intergénérationnel assuré par vos artistes préférés. Parmi les artistes, il y aura Claudio Capeo, Taïk, Faudel, Magic System, Sheila, Pierre Demer, La Petite Culotte, Yann Müller, et puis également David et Jonathan, ainsi que Sheila, ou bien encore Marine. De la musique se passe avec votre radio ici Vaucluse et c'est diffusé en direct sur France 2 le samedi 20 juin 21h10 depuis le théâtre Antique d'Orange. Restez dans les parages, on va continuer à parler de cette fête de la musique incroyable, fête de la musique 2026. Et nous, dans un instant, nous allons revenir encore avec de la musique et un Vauclusien dont on est fier, Christophe Maé avec La Lune. Et on fera aussi un petit point sur vos conditions de circulation en Vaucluse.
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1: Le Vauclusien Christophe Mahé avec la Lune.
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1: À vos côtés sur les routes du Vaucluse, vous avez des infos à nous donner, bien sûr, vous n'hésitez pas. 04 90 14 04 04, vous êtes nos yeux sur les routes du département. Et il y a Alain qui nous signale un camion en panne dans le col des Abeilles, la départementale 1. On est dans le sens Ville-sur-Ozon, en direction de Sceaux, sur le bas-côté. Mais attention, il faut ralentir hein, parce que ça passe, mais ça peut être dangereux. Camion en panne donc, signalé dans le col des Abeilles, départementale 1, le sens Ville-sur-Ozon, Sceaux sur le bas-côté, mais il faut être prudent en arrivant et donc ralentir. Merci à Alain pour cette info au 04 90 14 04 04. Partout ailleurs, ce sont les ralentissements habituels pour Tour des Remparts avignonnais, départemental qui longe le Rhône depuis le Pontet en direction du centre-ville. Il y a aussi la roquette Charles de Gaulle d'Avignon qui est un petit peu encombrée. Bon pas, une fois n'est pas coutume, ça roule bien, le trafic est fluide. Et sur la départementale 31, en arrivant, vous savez, la route qui arrive là, sur Velleron, il y a un petit ralentissement, il y en a pour 5 minutes. Pas plus, promis. 04 90 14 04 04. Vous aussi, vos infos, vous nous les donnez.
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1: Et c'est le moment cadeau, mesdames et messieurs. Direction Dinopédia, Parc Provence. On va aller voir ensemble des dinosaures géants, des scènes spectaculaires, une ambiance qui donne franchement l'impression de voyager dans le temps. Il y a 5 hectares qui ont été métamorphosés en une vallée préhistorique pour écouter rugir les 50 dinosaures animatroniques. La nouveauté 2026, c'est le sentier pédagogique sur la trace des géants, c'est-à-dire qu'on peut observer des empreintes de dinosaures à taille réelle. Il paraît que c'est très impressionnant. On peut également se transformer en explorateur, un petit peu comme Indiana Jones, pour suivre les indices qui sont laissés au sol. Le parc Dinopédia Provence est installé à la Roque d'Anteron, dans les Bouches-du-Rhône, à quelques minutes du Vaucluse. C'est ouvert tous les mercredis, samedis, dimanches et pendant les vacances scolaires de 10h à 18h. La valeur de ce que nous vous offrons, c'est 60 euros. Valeur de l'entrée, c'est 15 euros pour une personne adulte, comme pour une personne pour un enfant. Donc il y a 4 places, ça fait 60 euros. Et ces 4 entrées, elles sont pour vous, pour aller à Dinopédia Provence, à la Roque d'Anteron. 04 90 14 04 04. J'ai une question sur l'une des plus belles soirées de l'été, tiens, à vous poser pour repartir avec vos places. Il y a un quart d'heure, je vous ai parlé d'un artiste qui allait venir au Corégie d'Orange le 7 juillet. Son véritable nom, c'est Philippe Blanchard, mais il a un pseudo d'artiste, bien sûr. Je peux aussi vous dire qu'il est auteur, compositeur, interprète, acteur, réalisateur, dessinateur, écrivain, plasticien, et qu'il adore regarder danser les gens, et parfois, il coupe le son. Mais il remet le son. De qui s'agit-il? Vous l'avez? Bon, allez, 04 90 14 04 04.
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1: Voici les Innocents. Colore.

0: Les Innocents, c'était Color sur votre radio ici Vaucluse. Je vous souhaite un bon début de soirée. Bonsoir Francis.
1: Bonsoir.
0: Vous êtes où Francis?
1: Sur Rogne.
0: Bon, très bien, vous êtes arrivé à la maison déjà?
1: Ça y est, je viens d'arriver.
0: Ok.
1: Un instant.
0: Alors, on a peut-être une bonne nouvelle pour vous, parce que on a des cadeaux à vous offrir et vous avez peut-être la bonne réponse à la question que nous avons posé précédemment. On se demandait qui était derrière le nom de Philippe Blanchard. J'ai besoin d'un pseudonyme d'artiste, quelqu'un qui est auteur, compositeur, interprète, acteur, réalisateur, dessinateur, écrivain, plasticien. Il fait plein de choses, le gars. Il adore regarder danser les gens et il sera bientôt du côté des Corrigies d'Orange, au Théâtre Antique d'Orange, le 7 juillet, pour faire quelque chose de très symphonique. Alors, je pense que vous m'avez donné la réponse, mais je n'ai pas entendu ça couper.
1: Philippe Catherine.
0: Oui, Philippe Catherine est une bonne réponse.
2: J'adore. Regardez danser les gens.
0: Et vous, Philippe Catherine, vous permet d'aller non pas regarder danser les gens, mais d'aller du côté de Dinopédia Provence pour aller regarder danser les dinosaures à la Roque d'Anthéron.
1: C'est aussi intéressant.
0: Bah oui, absolument. Vous avez déjà vu des dinosaures danser, vous?
1: Pas du tout.
0: Bon, ça serait une première. C'est sympa, vous comptez y aller avec qui?
1: Avec ma compagne et nos enfants.
0: Très bien. Ils ont quel âge, les enfants?
1: 13 ans, 8 ans et 15 ans.
0: Est-ce qu'ils font partie de ces enfants qui connaissent énormément de choses sur l'univers des dinosaures?
1: Un des trois, oui.
0: Parce que c'est hallucinant. Hein. Souvent, ils ont des notions sur les dinosaures, des trucs que même nous, on ne sait pas. Hein. Voilà.
1: C'est ça, complètement.
0: Francis, je souhaite d'avance une belle visite de Dinopédia à la Roque d'Anthéron. Et je vous souhaite également un bon début de soirée. Ça y est, la soirée, elle est prévue là, pour ce soir?
1: Ouais, tranquille, ce soir et demain, boulot. Ouais.
0: Bon, bah voilà. Bah, Francis, bonne soirée de repos alors. Quelle est la radio qui vous offre les plus belles sorties en Vaucluse ou dans le coin, quoi qu'il en soit?
1: Ici Vaucluse.
0: Voilà, je dis dans le coin quoi qu'il en soit parce que c'est la Roque d'Anthéron, c'est à quelques minutes du Vaucluse. On est dans les Bouches-du-Rhône. Merci Francis, belle soirée.
1: Merci à vous, une belle soirée à tout le monde.
0: Voici Coldplay pour continuer. Et merci d'être avec nous. On vous souhaite un bon début de soirée, effectivement.

0: Le groupe Coldplay sur votre radio, ici Vaucluse.
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0: Et c'est le moment, 18h43, de retrouver Patrice Gascoin. Nous parlons de votre soirée télé dans les coulisses télé. Aujourd'hui, Patrice, vous nous proposez une séance de rattrapage. Hier soir, France 5 proposait un passionnant numéro du magazine d'investigation La Fabrique du Mensonge. Et vous nous dites pourquoi il faut absolument le regarder.
3: Sur France 5, le magazine La Fabrique du Mensonge est remonté aux origines d'une rumeur qui a fait le tour du monde.
4: Parmi ces rumeurs, une en particulier va prendre une ampleur spectaculaire sur les réseaux. Brigitte Macron aurait effectué une transition de genre. Elle serait Jean-Michel Trogneux, son propre frère. Derrière cette théorie, une femme, vivant en Charente-Maritime, âgée d'une cinquantaine d'années.
3: Tout le monde a entendu cette rumeur visant Brigitte Macron, elle serait un homme et même son propre frère. Eh bien, cette histoire abracadabrante est née dans la tête d'une inconnue vivant en Charente-Maritime. La Fabrique du Mensonge a mené l'enquête pour nous raconter comment cette théorie aussi folle soit-elle, comment est-elle devenue l'une des théories complotistes les plus massivement relayées en France et même dans le monde lorsque des influenceurs d'extrême droite proches de la Maison-Blanche et du Kremlin vont la relayer. C'est passionnant, un peu flippant aussi. Alors, pour vous donner envie de regarder cette enquête, j'ai joint par téléphone celle qui l'a signée, elle s'appelle Elsa Guillol, et je lui ai demandé est-ce que pour faire cette enquête qui concerne Brigitte Macron, a-t-elle demandé l'autorisation à la première intéressée, la femme du président en personne. Écoutez la réponse de Elsa Guillol.
5: Alors Brigitte Macron n'a pas été prévenue de ce sujet, on a envoyé à Brigitte Macron une demande d'interview assez tôt, mais comme à tous les protagonistes du film, pour savoir si elle accepterait de nous raconter en fait comment elle vit la propagation de cette théorie, comment elle l'a appris la première fois. Mais voilà, il y a eu une demande d'interview officielle envoyée et je n'ai pas eu de contact avec elle. Voilà, c'est son directeur de cabinet qui s'exprime dans le film et qui raconte comment lui a pu observer la manière dont elle vivait la propagation de cette théorie.
3: Elsa Guillol qui nous éclaire sur la fabrication de cet épisode qui en dit beaucoup sur justement la fabrique du mensonge. Et effectivement, la prise de parole du directeur de cabinet de Brigitte Macron, Tristan Bromet, est très instructive. On comprend qui se cache derrière cette théorie qui a poussé la première dame à porter plainte 4 fois. La fabrique du mensonge, Brigitte Macron, l'ombre de la rumeur, disponible gratuitement sur la plateforme de France Télévisions, France.tv. Et ce qui n'est pas une rumeur, mais une certitude, je reviens demain avec de nouvelles coulisses télé.
0: Merci beaucoup Patrice, à demain effectivement. Et nous, dans un instant, on file dans les vignes pour y écouter du jazz en Vaucluse. Et je vous le dis tout de suite, ça fait partie des grosses soirées de l'été, les plus belles soirées du moment en Vaucluse, même avant l'été puisque c'est dans quelques jours. On va en parler juste après. Living in America à 18h46.

0: Les grands classiques, on appelle ça les collectors sur votre radio ici Vaucluse. James Brown, Living in America.
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0: Une très belle soirée placée sous le signe du jazz et du vin nous attend ce week-end, samedi 13 juin. On a rendez-vous pour un concert de jazz dans les vignes à Valréas à 21h avec le concert du quartet Estelle Perrault au centre de loisirs. Bonsoir Jean-Claude Faure.
3: Oui, bonsoir.
0: Vous êtes l'un des responsables de l'association Jazz dans les Vignes qui organise ces jolis concerts. Et vous nous promettez une soirée avec des standards du jazz, le quartet Estelle Perrault que vous avez programmé, c'est ça le mot que je cherche. Estelle Perrault, oui. C'est une artiste qui a un jazz très particulier. C'est quoi son style de jazz ?
3: Alors, l'intitulé du quartet, c'est exactement Estelle Perrault et Hugo Lippi Quartet. Je tenais à le préciser. Alors, le style de jazz maintenant d'Estelle Perrault, elle a été très influencée par Billie Holiday, Ella Fitzgerald. Donc, forcément, ça se ressent aujourd'hui dans sa musique.
0: Elle est souvent sur des grosses scènes, donc on a de la chance de la voir ici à Valréas. Vous me confirmez qu'on l'a vu un petit peu partout sur les plus grosses scènes de jazz?
3: Absolument, et d'ailleurs elle sera au Sunside à Paris le 17 juin. Elle, cette chanteuse est franco-taïwanaise. Et elle vit en fait à Paris pour le jazz, mais sa famille est toujours à Taïwan.
0: Alors cette franco-taïwanaise passionnée par les grandes figures du jazz, elle dit toujours, je cite, « Mon rêve est de faire du jazz pour les gens qui n'en écoutent pas ». Vous confirmez que c'est vraiment très accessible comme style de jazz ?
3: Absolument, c'est vraiment le style de jazz qui convient à tout le monde et tout le monde y trouvera son compte au niveau du swing, au niveau de la voix magnifique, de l'émotion. Il n'y a pas besoin d'être un fin connaisseur du jazz, tout le monde y trouvera son compte.
0: Et elle sera accompagnée par des grandes pointures, des musiciens qui l'accompagnent, sont des musiciens de grande renommée, que vous connaissez bien d'ailleurs. Qui sont-ils ?
3: Alors, à la guitare, nous avons Hugo Lippi, c'est une des plus grandes pointures européennes aujourd'hui à la guitare. Thomas Bramery, ben, je le présente pas parce que c'est un habitué de Jazz dans les Vignes et qui est aussi une grosse pointure. Et au piano, nous aurons Noé Huchard. Donc, ça se présente plutôt bien.
0: Et c'est une très belle soirée placée sous le signe du jazz qui nous attend dans un amphithéâtre qui est superbe, l'amphithéâtre Espace Signal. Allez, vraiment en 10 secondes, ça ressemble à quoi pour celles et ceux qui n'y sont jamais allés à Valréas ?
3: Le mot, c'est vraiment amphithéâtre. Les sièges sont vraiment inclinés et on voit la scène qui est en bas. Donc, rien n'échappe à personne. C'est vraiment un très bel endroit avec 250 ou 300 places disponibles.
0: Jazz dans les Vignes, Valréas, c'est à 21h et c'est ce samedi 13 juin. Jean-Claude Faure, je rappelle que vous êtes l'un des responsables de l'association Jazz dans les Vignes. Merci infiniment d'être passé par ici.
3: Si je peux ajouter juste un mot, la dégustation de vin qui suivra le concert sera offerte par le Château Mon Plaisir. Et à cette occasion, vous pourrez faire dédicacer des CD, vous pourrez parler avec les musiciens, avec l'équipe de Jazz dans les Vignes et avec nos hôtes.
0: Merci infiniment Jean-Claude Faure. On vous souhaite d'avance une belle soirée.
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4: Je sais.

0: très belle chanson, celle de Louane avec Conduire. Encore une belle chanson dans un instant. Nous serons en 1991 avec Céline Dion et Ziggy pour Un garçon pas comme les autres. À 19h, vos infos, l'actu locale qui arrive. Et puis, juste après, il y aura le retour du 100% années 80 avec le retour de Laurent Petit-Guillaume.
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0: Céline Dion avec cette belle chanson, un garçon pas comme les autres, Ziggy. Dans quelques minutes, le retour de Laurent Petit Guillaume avec le 100% années 80.
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0: Très bon début de soirée, vous écoutez Ici Vaucluse, 19h tout juste. Les infos, le journal, Morgane Guillaumard.
2: Plus jamais une autre affaire à Liana. C'est le mot d'ordre des mobilisations qui débute à l'heure où je vous parle dans 150 villes en France. Manifestation pour dénoncer les défaillances du système judiciaire. Rassemblement à l'appel de collectifs de victimes pour rendre hommage à la collégienne de 11 ans tuée dans le Gers. Emma Jacob, vous êtes devant le tribunal de Reims où une centaine de personnes sont déjà là.
3: Oui, malgré la pluie qui commence à tomber, la foule continue d'affluer. Isabelle, par exemple, est venue avec une pancarte, comme en manifestation, pancarte sur laquelle elle rappelle ce chiffre, 70 000 plaintes pour violences sexuelles sur mineurs qui doivent être passées en revue par les magistrats. Un chiffre qui la choque, elle le dit avec des larmes dans la voix. Elle est mère, grand-mère, et est venue pour montrer sa solidarité. Et puis, il y a ceux qui ont été directement touchés, comme Lucie. Sa fille a été victime d'attouchement par son entraîneur. Lui a été condamné, mais ça a pris du temps, trop de temps pour cette maman qui ne veut pas non plus accabler l'institution judiciaire qui, elle le sait, manque de moyens. La centaine, peut-être maintenant 150 personnes attendent les prises de parole des associations devant le tribunal. Associations qui vont rappeler l'une de leurs principales revendications, la création d'une loi intégrale, c'est-à-dire un texte global et unique pour permettre encore une fois de mieux lutter contre les violences sexuelles faites aux enfants.
2: Et vous en parliez à l'instant, Emma Jacob, cette promesse de Gérald Darmanin ce matin, il promet de faire des violences sexuelles sur les enfants une priorité. Le garde des Sceaux qui donne un gros mois au procureur pour réexaminer 70 000 plaintes et il fera un point d'ici la fin du mois de juillet. Le frère de Jérôme Barella, le principal suspect du meurtre de cette collégienne, est lui aussi impliqué dans une autre affaire antérieure à celle du meurtre de Liana. Il est en garde à vue depuis ce matin, interrogé dans la ville d'Auch pour viol sur mineur de plus de 15 ans et viol, séquestration, menace de mort par conjoint pour des faits présumés commis entre 2007 et 2017. Patrick Bruel est lui toujours en garde à vue ce soir. Le chanteur a été interpellé à Paris ce matin. Il est entendu depuis concernant les accusations de 13 femmes. De nouvelles plaintes d'ailleurs pour viol ont été déposées contre lui. L'artiste nie toute agression sexuelle ou viol. Le trafic ferroviaire sera fortement perturbé après-demain, mercredi. Un appel à la grève est lancé à la SNCF. Un TGV sur 3 sera annulé et un intercité sur 2, ainsi que des perturbations sur les lignes régionales, les TER et les RER d'Île-de-France. Le train aussi très prisé l'été pour les départs en vacances, surtout quand on veut éviter de dépenser trop pour l'essence de la voiture. Le budget vacances des Français diminue pour juillet-août, 1 748 € en moyenne. C'est 14% de moins que l'an dernier, selon un sondage de Cofidis, organisme de crédit à la consommation. En grosse partie, donc, à cause de la flambée du prix des carburants, Marina Capitaine.
4: Premier coupable, le prix du carburant. 7 futurs vacanciers sur 10 déclarent qu'ils plombent leur budget et les poussent à des arbitrages. La stratégie la plus citée, c'est de partir moins loin. Viennent ensuite les petits sacrifices sur place, moins de shopping, restaurants, activités. Au-delà de l'effet carburant-énergie, 89% des personnes interrogées affirment que les tarifs de leurs vacances sont plus élevés que lors des dernières. Un sentiment confirmé par les chiffres de l'inflation. Les tarifs à la consommation augmentent de 2,4% entre mai 2026 et mai 2025, selon l'INSEE, donc nettement plus que les 0,3% du mois de janvier. Malgré tout, ce changement d'air, en été, les Français y tiennent. 63% des sondés partiront en vacances cet été, une proportion stable par rapport à l'an dernier.
2: Marina Capitaine. Les Bleus affrontent l'Irlande du Nord ce soir. Dernier match de préparation avant la Coupe du Monde de football qui débute jeudi aux États-Unis. L'équipe de France joue ce soir à Lille. Où vous êtes, Noureddine Zidane, quelques heures avant ce match?
5: Oui, il n'y aura d'ailleurs pas d'autres répétitions avant de se lancer dans le grand bain contre le Sénégal et avant de s'envoler mercredi pour les États-Unis. Les Bleus qui vont tenter de faire le plein de confiance une dernière fois devant leur public face à une modeste équipe d'Irlande du Nord, sur le papier en tout cas, 70e au classement FIFA et qui a échoué en barrage à se qualifier pour la Coupe du Monde. Ce soir, l'équipe de France devrait ressembler à celle qui débutera le Mondial avec les retours attendus de William Saliba pour stabiliser une défense France un peu malmenée jeudi dernier par les Ivoiriens. Et celui du Ballon d'Or, Ousmane Dembélé en attaque, aux côtés notamment de Kylian Mbappé, le capitaine, qui a l'occasion ce soir d'égaler, voire de dépasser le record des 57 buts en équipe de France établi par un joueur qui joue justement à Lille en ce moment, Olivier Giroud. Et puis ce sera un moment particulier pour Didier Deschamps, 90e et dernier match sur les territoires français en tant que sélectionneur. Lui qui aimerait conclure son bail en bleu avec une troisième étoile après le sacre de 98 en tant que joueur et celui de 2018 sur le banc tricolore.
2: Le début de ce match, c'est à 21h10 et c'est à suivre sur notre site ici.fr.
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0: Coup d'œil sur votre météo pour le Vaucluse. On a une belle nuit étoilée là qui nous attend en Vaucluse. Demain, mardi, par contre, c'est le retour du Mistral annoncé par Météo France avec des rafales à 55 km/h. Et ce Mistral va nous accompagner tout au long de cette semaine jusqu'à samedi inclus. Demain, mardi, le soleil devrait dominer en Vaucluse malgré quelques passages nuageux. Côté température, ça baissera un petit peu. Demain, les maximales entre 26 et 29 degrés pour l'ensemble du département, sauf du côté de Sceaux avec 24 degrés annoncés pour le pays de Sceaux pour les maximales. Et le matin, entre 10 et 16 degrés. Voilà ce que nous dit Météo France pour notre météo en Vaucluse. Et c'est le retour de votre musique. Voici le 100% années 80 qui arrive dans 10 secondes avec Laurent Petit-Guillaume. Et moi, je vous retrouve demain en grande forme, entre 16h et 19h. À demain.
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7: Bonsoir à tous, vous êtes à l'heure au bon endroit pour retrouver des vieux amis qu'on n'a pas oubliés, les tubes des années 80 qui sans doute vous accompagnent depuis des années. J'en ai sélectionné quelques-uns et ça commence comme ça.

0: Michael Jackson, c'était Billie Jean. 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
0: Et carton plein et planétaire pour le film Michael, du coup le roi de la pop est à nouveau dans l'actualité, notamment depuis quelques jours avec une série documentaire sur Netflix qui revient sur le procès qui a marqué sa carrière. Ça s'appelle Michael Jackson, le verdict. C'est aussi sa fille qui fait parler d'elle. Paris Jackson vient de sortir une nouvelle chanson plutôt rock, disponible sur toutes les plateformes, intitulée Teenage Drama. Allez, elle aussi, elle sait faire parler d'elle depuis des années. Mylène Farmer tout de suite. Plus grandir.
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0: le groupe Shalamar avec A Night to Remember. De la disco funk, comme on aime, numéro 1, 82. Il n'y a pas de secret, hein, c'est juste une chanson qui donne le sourire. D'autres donnent de belles émotions, elles touchent en plein cœur. Et c'est le cas de celle qu'on retrouve dans un instant qui a marqué l'histoire du plus grand groupe pop espagnol, Mecano. En 88, ils adaptent en français une de leurs plus belles chansons. Ça donne Une femme avec une femme dans un instant.
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0: Ici Vaucluse, c'est des infos pratiques toutes les heures. Et juste après, retour du 180.
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2: Vous avez envie de rire tout en œuvrant pour la bonne cause. Ce samedi 13 juin, l'association Vivre et Agir l'Autisme organise une soirée. Une soirée solidaire avec l'humoriste Yass et son one-man show presque imparfait. L'association Vivre et Agir l'Autisme veut développer l'accompagnement des personnes atteintes d'autisme pour développer leur potentiel de vie. L'idée de la soirée, passer un bon moment, rigoler bien sûr, et puis récolter des fonds afin d'aider les enfants atteints d'autisme et leur famille pour financer des événements, leur offrir aussi des expériences adaptées. Vous avez rendez-vous le 13 juin, c'est samedi, à 19h30 à la salle polyvalente de Montfavet. 15 euros l'entrée. Donc vous venez, vous vous détendez, vous passez un bon moment, vous riez et vous aidez les enfants et leur famille. Voilà, rire pour agir, notez-le. Soirée spectacle en faveur de l'autisme.
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0: tout avec With or Without You.
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0: Et le prochain album de U2 est prévu pour l'automne prochain. Le groupe était à Mexico il y a quelques jours pour le tournage d'un prochain single, Street of Dreams. 100% années 80, c'est aussi donner des nouvelles de ceux que l'on aime depuis les débuts. Eh oui. Alors pour la suite, c'est un groupe qui n'existe plus, donc je peux pas vous donner de nouvelles. Mais on se souvient que leur tube Géopardu fut numéro 3 des ventes en France la semaine du 8 juin 83. C'est presque un anniversaire pour le groupe Greg King Band. Souvenez-vous.
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0: ABBA, c'était Fernando. Quand on pense que les quatre Suédois se sont battus dans les années 70 pour s'appeler ABBA, car le nom avait été déposé auparavant par une entreprise de conserve de poissons. Allez, ne tournons pas en rond. Dans un instant, dès 20h, vous retrouvez Émilie Mazoyer pour Décibel, votre rendez-vous actu de toutes les musiques. Mais les années 80 n'ont pas dit leur dernier mot. La preuve, dans un instant, c'est Francis Cabrel qui arrive avec Sarbacane. Belle soirée à tous.
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2: Et 20h et c'est Décibel, toute l'actualité musicale avec ce soir un artiste rare qui s'apprête à passer l'une des semaines les plus intenses de sa carrière. Nous sommes lundi et ce vendredi, le 12 juin, J-5 donc, Kalash sortira son 7e album, jouera dans la plus grande salle d'Europe et fêtera son 38e anniversaire.

0: Là, je peux chanter comme un ange et rapper tel une mitraillette, d'où son nom de scène. Il écrit en français, en créole, en anglais, en mode lover ou très énervé, des chansons d'amour ou bien engagé. En fait, il sait tout faire, alors il a choisi de ne pas choisir. Méthode qui paie artistiquement. J'en veux pour preuve son milliard de streams dépassés depuis longtemps et sa collection de disques de diamants. Médiatiquement, en revanche, ça fait que les radios et les télés ont du mal à le mettre dans une case et que le grand public a pu passer à côté de sa musique. Et ça, c'est trop dommage parce qu'elle est dingue, sa musique. Alors ce soir, youpi, Kalash est pour la première fois sur votre radio, ici.
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0: Salut à toutes, salut à tous et bienvenue dans Décibel. On fait le tour de l'actualité musicale avec ce soir au rayon anniversaire une chanteuse galloise à la voix rauque. Oui, vous avez reconnu Bonnie Tyler, ce sera à la toute fin d'émission. Un petit blind test autour des chansons qui parlent de la mer, si ça vous inspire. Appelez-nous dès maintenant pour jouer au blind test. C'est Yanis qui vous attend au standard. Le numéro 0810 055 056. 0810 055 056. À gagner le nouvel album de Kalash qui sort vendredi. Il s'appelle Ex Voto. Bonsoir Kalash.
3: Bonsoir.
0: Bienvenue dans Décibel. Je le disais, semaine incroyable qui s'annonce pour vous, puisque vendredi vous fêtez votre anniversaire, vous sortez votre 7e album et vous jouez dans un endroit qui est immense, c'est Paris, la Défense Arena.
3: Exact.
0: Plus grande salle d'Europe. Alors vous avez déjà fait des énormes concerts, vous avez été tête d'affiche de plein de festivals, je pense aux Vieilles Charrues notamment, mais est-ce que ça a une saveur particulière là, ce vendredi qui arrive et qui va être un petit feu d'artifice? Ouais,
3: ça fait un gros vendredi, une grande fête, une grande salle, anniversaire, album, c'est intense.
0: Intense. Bah, merci de prendre le temps d'être avec nous ce soir.
3: Avec plaisir.
0: Kalash, je fais les présentations. Votre vrai prénom, c'est Kevin. Vous êtes né à Strasbourg, né dans le gris par accident, comme dans la chanson de Woolsey, hein, puisque en fait vos deux parents sont martiniquais. Ils étaient en France, en métropole à ce moment-là, à Strasbourg, parce que votre papa finissait ses études pour devenir prof de philo. Et en fait, dès vos premiers mois de vie, vous êtes retourné en Martinique. Voilà. Vous avez grandi là-bas, pas dans une famille de musiciens, mais baigné de musique. Quand même.
3: Ouais, une famille religieuse, adventiste du côté de mon père, catholique du côté de ma mère, et ça chantait énormément, du gospel, ouais. Avec des oncles pasteurs, des tantes chanteuses, donc voilà, un peu de musique, un peu de foi.
0: Et pas mal de Bob Marley aussi, pareil.
3: Beaucoup de Bob Marley à la maison, pas au temple, mais à la maison. Beaucoup de Bob Marley, Lenny Kravitz, Francis Cabrel.
0: Oh, Francis Cabrel.
3: Beaucoup. Ouais, beaucoup.
0: Oh, bref, une enfance baignée dans la musique et un ado qui se met à la musique. Hein, dès vos 15 ans, vous commencez à chanter, à monter sur scène. Et en 2010, vous avez 22 ans et vous sortez votre premier album. Alors, j'ai envie de faire découvrir, je le disais tout à l'heure, votre voix. Parce que vous pouvez tout faire avec votre voix. Kalash, ça peut être une voix grave, profonde, presque crépusculaire.

0: incroyable l'étendue de ce que vous faites. Quand je dis en présentation que vous avez choisi de ne pas choisir, c'est ça votre direction artistique?
1: J'ai choisi de ne pas choisir parce que je n'avais pas le choix.
0: C'est encore mieux, ça rajoute une couche.
1: Ça va encore plus loin.
0: Est-ce qu'on vous a demandé de choisir? Est-ce qu'un jour, quelqu'un, que ce soit un directeur artistique, ou vous a dit, bon, choisis ton camp, soit tu chantes, soit
1: au
0: tu
1: début,
0: rap.
1: Oui. Ouais. Au début, oui. Au début, on m'a... Enfin, au début, pas en Martinique, mais au début, ma première signature en France, on m'a pas imposé de choisir, mais on a essayé de m'aiguiller vers une catégorie. Genre, est-ce que tu veux être Sean Paul?
0: Oui.
1: Est-ce que tu veux être Shaggy? Est-ce que tu veux être Joe Star? Est-ce que tu veux être l'autre?
0: Oui, il fallait choisir son camp.
1: Il fallait choisir sa langue aussi. Et voilà, c'est un choix que j'ai toujours refusé de faire, quand ça m'était possible, quoi.
0: Ouais. Il y a le français, il y a l'anglais, il y a le créole aussi. Si le choix est impossible à faire, là, on a bien entendu que selon les chansons, c'est une des trois langues qui prend le dessus, qui prend le lead. Alors, c'est la chanson qui choisit ?
1: C'est la chanson, c'est la musique, c'est l'instru. C'est ce qui m'inspire et me guide en premier. J'écris rarement. Donc, dès que je vais en studio, je m'adapte à l'instru. Ah. À la production musicale.
0: Ok, donc c'est ce qu'on va découvrir. On va vous faire écouter évidemment des titres de Ex Voto, mais avant, vous dire quand même que le plus gros tube de Kalash, c'est une chanson qui s'appelle Mwaka Moon. C'est un énorme tube qui est multi-platine. Je suis là, je pense qu'il faut le rajouter à votre playlist d'urgence.

0: Moi, Kamoun, est-ce que c'est un point de bascule dans votre carrière? C'était il y a quelques années maintenant?
1: C'était il y a presque 10 ans.
0: Ouais. Ouais. Est-ce que vous vous dites, depuis qu'il y a eu cette chanson, voilà, ma carrière a pris un tournant différent. Est-ce que le tube, finalement, ça change les choses?
1: Ben, ce genre de tube-là, ouais. C'est un nouveau step qui, il y a un avant et un après, quoi. Comme ouais. Kamoun, jusqu'à maintenant, il y a des gens qui m'appellent Mwakamoun.
0: Le Mwakabos, on vous appelle Mwakabos, aussi.
1: Ou qui pense que mon nom, c'est Mwakamoun. Mais ouais, ça change une carrière. Et puis, ouais, comme vous avez dit, les chiffres sont tellement gigantesques que ça fait passer un step, quoi.
0: Vous les regardez, les chiffres? C'est quelque chose qui vous intéresse ou vous restez vraiment du côté artistique de la force?
1: Avant, je regardais pas, mais là, ça s'impose tellement à nous tous les jours. Tout le monde parle que de ça. C'est les chiffres, quoi. On parle plus chiffres maintenant que musique, malheureusement.
0: C'est vrai. Allez, je donne quelques chiffres. Alors, vous m'en voudrez pas, quel âge, parce que les vôtres, ils sont quand même assez incroyables. Je le disais tout à l'heure, hein, le milliard de streams dépassés largement. On est à 1,5 milliard déjà de vues sur YouTube. Donc, pour toutes les vidéos de vos chansons, vous avez 1,5 million de followers sur Instagram et sur Facebook et sur X et Spotify. C'est 4 millions d'auditeurs mensuels. Vous enchaînez, je le disais, les disques de diamants, de platine. Vous avez 3 de vos albums qui sont déjà certifiés platine. Dans une époque où tout le monde parle de chiffres, les vôtres, ils sont cool.
1: On est cool, on est bien placés. On n'a pas à se plaindre.
0: Et 40 000, alors 40 000, ça c'est un chiffre intéressant puisque c'est le nombre de spectateurs à la Défense Arena, la plus grande salle fermée d'Europe. Est-ce que vous avez encore le trac ou pas?
1: Oui, mais qu'importe le nombre de spectateurs, j'ai toujours c'est le trac, une adrénaline. C'est pas une appréhension, mais j'ai envie d'être en forme, quoi, et puis de satisfaire les gens. J'aime la performance, donc ce qui compte le plus pour moi, c'est ce qui se passe sur scène, quoi. Donc, il y a quand même une appréhension avant, la veille, et quelques minutes avant. Mais une fois que je monte sur scène, ça disparaît à chaque fois.
0: Soyez là vendredi soir. Si vous arrivez à choper une place, hein, je pense qu'il en reste 4,5, donc sur 40 000, va falloir se battre. Mais bon, elles sont là, Kalash et ce soir, l'invité de Décibel. On va écouter un extrait justement de cet album Mwakamoun en 2017. Mais bon, vous avez compris, moi, c'est les chansons d'amour. Ça me fait fondre le cœur. Et il y a ce duo avec une chanteuse qui s'appelle Satori. Ouais. La chanson, c'est Moment gâché. Et je crois que vous avez tellement aimé votre collaboration avec elle que vous l'invitez à nouveau sur votre nouvel album.
1: Depuis que je la connais, je l'invite sur tous mes albums.
0: Et vous aussi, vous allez l'inviter sur toutes vos playlists. Vous allez voir Kalash et Satori, Moment gâché. En attendant, vendredi, la sortie d'Ex Voto, nouvel album de Kalash.

0: Moment gâché sur Mwaka Moon, l'énorme album de Kalash sorti en 2017. Moment gâché en duo avec Satori. Et si vous croisez suffisamment fort les doigts et que vous vous concentrez, peut-être qu'elle sera sur scène avec Kalash vendredi soir à la Défense Arena, peut-être.
1: Faites un vœu. Apparaître.
0: Croyons en vos rêves, les amis. Kalash, je le disais tout à l'heure en intro, il y a quand même cette incompréhension médiatique qui fait que malgré les disques de platine, les énormes concerts, eh bien vous êtes absent des Victoires de la musique, des grandes émissions télé type Enfoiré. Alors, à l'exception notable du Grand Échiquier, parce que Claire Chazal est fan, elle vous invite dès qu'elle peut. Ouais. Elle rate jamais une occasion. Mais est-ce que ça vous interroge ou est-ce que ça vous enquiquine la place que vous avez ou pas encore pour le grand public français?
1: Non, ça m'interroge plus. Je me suis fait une raison et c'est peut-être ma place de pas y avoir ma place.
0: mais outsider pas, professionnel.
1: Voilà. Mais on dit pas non. Mais outsider né. Je suis né comme ça dans une sorte d'incompréhension que d'autres appelleront injustice. Mais moi, je suis confortable avec ça.
0: Ça ne vous peine pas?
1: Non, ça me peine pas, ça me pèse pas. Je sais que c'est ainsi.
0: J'avais eu cette discussion avec Jacob Desvarieux. Cassav, évidemment, qui nous a quittés à la paix à son âme, qui est, dans les chiffres, le plus grand groupe français de tous les temps. 2000 concerts sur les 5 continents, 5 millions d'albums vendus. Cassav, c'est énorme. Mais lui, il me disait, ouais, mais Cassav, pour les programmateurs, c'est pas un groupe français, en fait. C'est un groupe antillais. Et donc, on met à part. Ouais. Et puisque vous évoquiez Cabrel tout à l'heure, Kalash, on a eu aussi une grande conversation sur les langues régional avec Francis Cabrel, parce que lui, c'est quelque chose qui lui tient beaucoup à cœur. Il a fait des chansons en occitan et puis il

0: qu'on doit l'être, d'être un des représentants de la langue créole.
1: Ouais. Surtout, il y en a tellement peu à qui on tend le micro, on se dit il y a presque une responsabilité sur vos épaules.
0: Mais à un moment, on m'a collé cette responsabilité, mais j'aime pas qu'on me force à faire quoi que ce soit. Donc,
1: ça marche pas avec vous.
0: C'est vrai qu'à un moment, on m'a reproché de pas chanter assez en créole. Par exemple, la chanson Moment Gâché ou Tekken, qui sont ce qu'on appelle des hits et c'est en français. Mais pour moi, ce qui compte avant tout, c'est la musique. Donc, la musique passe avant tout. On ne peut pas politiser la musique.
1: La musique passe avant tout. La voix de Kalash, incroyable. Vous l'avez entendue dans plein de registres déjà depuis le début de l'émission. Et en live, alors qu'est-ce que ça donne? Live acoustique, Kalash.

0: Public très expressif, toujours Kalash, ça c'est Can't Live Without You, donc un live acoustique. Vous l'avez découvert comment, votre voix? Comment vous vous êtes rendu compte que vous pouviez aller du plus grave, du plus guttural au plus angélique?
1: Ça s'est venu au fur et à mesure. Au début, j'ai toujours envie de le faire, mais j'avais pas soit les capacités ou pas assez d'entraînement ou pas assez peut-être confiance. Et à force de faire des concerts, des petits sons de système, des gros sons de système, des scènes un peu partout, je pense qu'avec l'entraînement et la confiance, la voix s'est forgée elle-même, quoi. Mais j'ai toujours eu envie de chanter, quoi, que ce soit en toastant de façon entre guillemets hardcore, de rapper, de chanter de façon suave ou dans les aigus. J'ai toujours voulu faire ce qui m'influençait déjà, hein, les morceaux gospel, ouais, les morceaux de Bob Marley, les morceaux de Francis Cabrel, même du Johnny Hallyday. Enfin, j'ai toujours Michael Jackson aussi beaucoup.
0: Ouais.
1: J'ai toujours voulu faire ce genre de grand écart là, quoi. Donc à force d'essayer. Et beaucoup de studios, beaucoup de scènes, je pense que c'est venu. Et puis la confiance aussi aide beaucoup.
0: En fait, c'est comme un athlète avec votre voix. Vous devez la chauffer, vous devez l'entraîner. Vous ne devez pas vous faire des foulures en démarrant trop vite, etc.
1: Ouais,
0: vous travaillez tous les jours la voix?
1: Je ne travaille pas la voix tous les jours, mais je fais de plus en plus attention à mes cordes vocales. Et, on a un coach de cordes vocales aussi, un médecin pour les cordes vocales qui surveille avant chaque tournée. Mais c'est vrai que plus jeune, on ne fait pas attention à ce genre de choses-là.
0: On fait n'importe quoi.
1: Et c'est peut-être ça qui rend les cordes vocales aussi robustes, d'avoir fait n'importe quoi. Ouais.
0: C'est ça. Alors, votre nouvel album s'appelle Ex Voto. Ouais. Il y a dedans, vous vous en doutez, des chansons d'amour, moi j'adore. Chansons de jalousie, j'adore 18h30,

0: 33, chanson de jalousie très savoureuse que je vous recommande. L'album s'appelle Ex Voto. Alors un ex voto, c'est un petit objet qu'on dépose en remerciement au Dieu auquel on croit quand il a exaucé nos prières. Alors est-ce à dire, cher Kalash, que certaines de vos prières ont été exaucées et que cet album, c'est une façon de montrer une gratitude ?
1: Une gratitude, une reconnaissance. Je suis très reconnaissant envers la vie, envers Dieu, envers les gens que Dieu met sur mon chemin. Et c'est exactement ça. Ça représente la gratitude et la reconnaissance pour toutes les prières et les bénédictions que je reçois.
0: Ouais.
1: Et que ma famille et mes enfants aussi reçoivent.
0: Alors ces petits objets, les ex-voto, ça peut être en forme d'oiseaux, ça peut être des sculptures, ça peut être des peintures, mais ça peut être aussi ces chœurs. Vous savez qu'on voit notamment les chœurs mexicains, ouais, absolument magnifiques. Il y en a un d'ailleurs sur la pochette. Donc forcément le chœur, je me suis dit l'amour. Et là j'ai écouté, je me suis dit c'est dingue. Il dit beaucoup « je t'aime » dans cet album. Et on sait que pour les hommes, alors vous êtes jeunes, mais pour les hommes en général, alors les générations précédentes encore plus, mais c'est dur de dire « je t'aime », ça fait pas très viril. Est-ce que vous avez dû apprendre, vous, à dire je t'aime ?
1: Non, je suis né dans des je t'aime, même si ma situation familiale, enfin mes parents sont

0: rester ensemble très longtemps. Ouais. Mais à leur façon, chacun me disait je t'aime. Non. Et puis aussi grandir dans la foi, on entend beaucoup je t'aime, que ce soit de par les écrits bibliques, etc. Il y a beaucoup cette notion d'amour, etc. Donc j'ai jamais eu de mal à dire je t'aime, moi. Peut-être à recevoir un je t'aime, ouais, mais à le dire, non.
1: Alors en tout cas, vous le chantez merveilleusement. Alors il y a une chanson qui est géniale, qu'on va écouter, qui s'appelle Vous, mes amours, pitié. Vous n'êtes pas tout seul sur cette chanson, Kalash. Vous êtes avec une petite fille qui s'appelle Yeva. Ouais. Valerie, comme vous, parce que c'est votre fille. Ouais. Quel âge elle a?
0: Elle aura 10 ans.
1: 10 ans. Ouais. Alors vous allez l'entendre hein, dans la chanson Yeva, mais vous allez pas entendre juste Kalash et Yeva. Vous allez peut-être entendre aussi quelque chose qui va vous rappeler un roi de la rumba congolaise, monsieur Taboulay Rochereau.

Taboulaye Rochereau, qui est hyper connu pour ses chansons et aussi pour le fait d'avoir, alors lui, on ne sait pas exactement, plusieurs dizaines d'enfants probablement. Et parmi ces enfants, il y a Youssoupha, un rappeur que vous connaissez bien, qui est déjà venu plusieurs fois dans Décibel et qui a samplé cette chanson Pitié sur sa chanson Les Disques.

0: vous avez, vous aussi, Kalash, utilisé ce sample de Tabouleh Rochereau, Pitié. Elle raconte quoi, sa chanson, à lui? C'est un papa qui est tout le temps sur la route parce qu'il est chanteur.
1: Hein, ouais, et puis, qui exprime quelques remords d'être absent et qui veut quand même le rappeler ou se rassurer, je sais pas, en disant je travaille, c'est pour vous que je le fais, quoi. Je suis pas en train de m'amuser, bon, même si on s'amuse aussi, hein.
0: Oui.
1: Mais c'est quand même pour vous, c'est votre héritage, soit culturel ou financier, ou je sais pas, mais ouais, c'est pour vous que je le fais, quoi.
0: Ouais. Et c'est ça aussi le message, alors, que vous voulez passer dans Vous mes amours, ou c'est un peu plus large que ça?
1: Il y a plein de choses. Il y a de la tristesse, du chagrin, la distance. Et ça rejoint ça aussi. Je suis tout le temps sur les routes. J'habite dans un pays différent. Je suis à 8 heures de mes enfants. Et voilà, il y a aussi ce genre de sentiment-là, de remords, de il y a l'absence et à la distance, quoi.
0: Ouais. En tout cas, il y a deux de vos filles, hein, sur.
1: Il y a Imani.
0: Voilà.
1: Et Eva. Et il y a mon fils Ethan à la fin.
0: C'est ça, et ouais. Tout le monde est là. Et
1: presque,
0: et puis,
1: tout le monde.
0: La pochette.
1: Ouais.
0: La pochette.
1: Il y a Joy.
0: Il y a Joy. Ouais. Voilà, votre petite. Mieux sapée que la plupart des adultes que je connais. Vraiment, vraiment, cet enfant est magnifique. Et on écoute Kalash et sa fille Yeva sur cette chanson Vous, mes amours, donc. Et clin d'œil dès le début de la chanson. À Tabouleh Rochereau.

0: papa, t'inquiète pas, je sais.
1: Et on versera notre petite larme, hein, tellement c'est beau et dit simplement. C'est vraiment une grande chanson, vous mes amours, pitié. Merci. Kalash, si un de vos enfants veut devenir artiste, qu'est-ce que vous faites? Vous les collez en pension ou vous les encouragez?
2: On mélange des deux. Je les encourage en pension. Non, je vais toujours les encourager, mais je vais leur dire qu'il n'y a pas que ça dans la vie.
1: Ouais.
2: La musique ou le foot, comme le cliché qu'il y a maintenant.
1: C'est vrai. Hein. Ou y a, influenceur.
2: Non.
1: Non, c'est bon, ils sont à l'abri.
2: Je respecte tous les métiers, mais non, je leur dirais qu'il y a d'autres choses aussi dans la vie. Mais je les encouragerais, si c'est ça leur choix, je serai avec eux. En tout cas, je pourrais leur donner quelques conseils et quelques boucliers pour ne pas faire certaines erreurs, quoi.
1: Ex Voto, le nouvel album de Kalash sort vendredi. Dessus, il y a cette chanson, Vous, mes amours. Et restez dans le coin, parce qu'on va parler de cet énorme concert de vendredi. C'est à Paris, La Défense Arena, la plus grande salle d'Europe. Kalash, il sera dans 5 jours.
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1: Et dans l'actu musicale de ce lundi 8 juin, il y a notre anniversaire du jour, celui de Bonnie Tyler, la voix rock de la Galloise qu'on écoutera à la fin de l'émission. La découverte du jour, c'est la jeune Marguerite qui n'a pas gagné la Star Academy mais qui visiblement a gagné votre cœur. Elle sort une nouvelle chanson que vous découvrirez un petit peu plus tard et puis on va jouer au blind test aussi autour des chansons qui parlent de la mer. Si ça vous inspire, appelez-nous pour jouer. Ouais, c'est Yanis qui vous attend au standard. Et le numéro 0810 055 056, le cadeau du jour, c'est le nouvel album de Kalash. Il sort vendredi, il s'appelle Ex Voto. Ouais, j'ai dit J-5, mais en fait on est lundi, donc mardi, mercredi, jeudi, vendredi. En vrai, c'est même J-4.
2: Ouais.
1: Il est sympa parce qu'il a vu que je m'étais trompée, Kalash, il a rien dit. Mais... Moi, les maths, c'est pas mon truc. On aurait dû me mettre en pension, vous voyez ce que c'est ça. Ouais, J-4 pour l'album, votre anniversaire et La Défense Arena, tout le même jour.
2: Ouais.
1: Ces nouvelles chansons, alors qui seront sorties le jour même, comme 18h33.
2: Oh.

0: allez jouer tout le nouvel album, même si les gens auront eu le temps de l'écouter qu'une ou deux fois dans la journée avant de venir
1: au concert.
0: Ouais,
1: une partie. Ouais. Une partie. Parce qu'on peut pas faire comme on fait, on a déjà fait par exemple dans un stade 4 heures de show. Mais ici, c'est pas possible. Donc il va falloir choisir.
0: Exactement. Alors je sais très bien de quel concert vous parlez, parce qu'on en parle encore là-bas en Martinique. C'est le stade de Dillon à l'été 2024. Ouais. C'est ça. Vous avez vendu 23 000 tickets en 10 minutes. C'était incroyable. Et vous avez joué, ouais, plus de 4 heures. Une arrivée à la Johnny Hallyday, m'ont dit ceux qui étaient là-bas avec des flammes et tout, la totale. Vous aimez le grand spectacle pour, ouais, les concerts?
1: Pour ce genre de salle, de configuration, les stades, les arènes, ouais. J'aime les grosses arrivées. Mais ça, c'est par rapport à tout ce que je regardais déjà. Michael Jackson encore.
0: Et
1: certains artistes jamaïcains. Johnny Hallyday. J'aime le spectacle. Puis j'aime surprendre les gens aussi, que ça fasse comme si c'est un moment dans le temps, quoi.
0: Ouais, et moi je trouve ça vraiment super parce que il y a ce côté rockstar qui n'est pas réservé qu'aux stars du rock justement, mais qui doit pouvoir se décliner dans tous les styles musicaux. Et moi je trouve que vous incarnez bien ça. Même, enfin voilà, vous êtes toujours super sapé. On sent qu'il y a des efforts sur le stylisme et tout. Non, mais c'est vrai. C'est-à-dire que c'est pas réservé aux rockstars, enfin aux stars du rock.
1: Mais je trouve que maintenant notre génération, enfin notre style de musique, c'est le nouveau rock dans l'attitude, dans la façon de s'habiller, dans même les matières.
0: Oui, vous avez un pantalon en cuir de toute beauté.
1: Les bijoux, les shows, il y a plus. Je trouve que ouais, c'est le nouveau rock and roll, quoi. Même dans le mode de vie.
0: Très bien. Attention, J-4.
1: Ouais.
0: Attention à la voix. J-5 pour la grosse fête.
1: Ouais.
0: Du coup, voilà.
1: Ouais.
0: Parce que J-4, c'est le concert.
1: Dans 5 jours, par contre, je vais faire la fête.
0: C'est ça. Je voulais qu'on dise deux mots aussi des artistes avec qui vous collaborez. On vous a entendu tout à l'heure en duo avec Satori. Il y a beaucoup de rappeurs avec qui vous avez enregistré. Damso, on a entendu Booba, Gazo, le regretté Werenoi, Niska, Dadju, Nino. Et là, sur le nouvel album, là c'est un nom qui va vous parler si vous êtes une vieille personne comme moi, il y a Lino d'Arsenic,
1: ouais,
0: et du Bisson à Bisso,
1: ouais,
0: qui est avec vous.
1: Ouais.
0: Légende, Lino.
1: Énorme légende.
0: Ouais.
1: Énorme légende, imbattable en couplet.
0: Non,
1: c'est un kiff de... Bah, c'est un flex personnel déjà, d'avoir Lino sur un album en 2026. Et il fait partie aussi des artistes sur lesquels j'ai grandi, avec son regretté frère Calbo.
0: Calbo, oui.
1: T'as son âme, et voilà, c'est un immense honneur d'avoir Lino sur l'album.
0: Ouais, et puis tiens, pour les rêves de personnes âgées, le premier groupe de rap qui m'a parlé de vous, Kalash, c'est IAM, en me disant, ah bah lui c'est pas compliqué, c'est le meilleur chanteur du monde.
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0: Ça, c'est vous qui lâche sur la chanson Eldorado d'Ayam sur un super album qui s'appelait Yasuke, qui est un peu sous-coté d'ailleurs, vous devriez le réécouter. C'est très plaisant pour vous d'aller en studio avec d'autres artistes, de mélanger, de confronter parfois vos univers, ça vous nourrit?
1: Ouais, j'adore déjà ce genre d'invitation. Je trouve que c'est très flatteur déjà. Et quand il s'agit de groupes comme Ayam qui sont des groupes sur lesquels on a grandi et qu'on ne peut que respecter, bah c'est pas des défis, mais être au studio avec eux, j'aime bien montrer quelque chose, quoi. J'aime bien faire des démonstrations.
0: Et ça, c'est un truc que vous avez en plus des rockstars, parce que dans le rock, ça se faisait pas trop. Et là, je trouve que vous, votre carrière montre que oui, quoi. Plus on se mélange. Et...
1: Ouais, j'aime beaucoup ça, le partage.
0: Ouais. Hein.
1: Et puis, échanger avec des artistes qui m'ont inspiré et d'une autre génération, je trouve ça super enrichissant. Et ouais, c'est des kiffs, je dis ça souvent, c'est des kiffs personnels, c'est des cadeaux. C'est pour ça Ex-Voto encore, ça rejoint tout ça, c'est
0: la
1: reconnaissance.
0: Ouais.
1: Si je pensais déjà, quand j'étais petit, j'avais ce genre d'objectif, de rêve au fond de ma tête, de faire des sons avec NTM, IAM, Bounty Killer. Et tout,
0: ah oui, le Jamaïcain qui est aussi sur un de vos titres.
1: Et tout s'est fait en fait,
0: tout
1: est venu. Ouais.
0: Ah là là. Alors puisque ce Ex-Voto, cet album arrive vendredi comme un témoignage de gratitude pour tous vos vœux et toutes vos prières qui ont été exaucées, est-ce que vous avez là en cette semaine vraiment spéciale où vendredi vous êtes sur la plus grande scène d'Europe, vous sortez votre album, vous fêtez votre anniversaire, vous avez encore des prières, des vœux, des rêves dans la tête?
1: Moi mes prières se sont simplifiées, mes vœux aussi. Ça. Maintenant, l'essentiel pour moi, c'est la paix, la santé, surtout la santé mentale et physique. Pour bon, c'est cliché pour tous, mais je prie beaucoup pour la santé de mes enfants, mon entourage. Quand je rentre sur scène, avant de monter sur scène, je prie pour la santé des gens dans la salle, dans l'avion. Je prie pour la santé des passagers. Enfin, je prie toujours pour la santé des gens.
0: Et que le pilote aille bien.
1: Et que tout le monde aille bien. Ouais, maintenant, mes vœux se sont simplifiés. C'est très simple et je trouve que c'est le plus important en plus.
0: Bah, je vous souhaite tout ça et le bonheur. Et je vous remercie d'être venu nous voir.
1: Merci, c'est moi.
0: Merci Kalash. J-4 pour Paris, la Défense Arena. À très bientôt et bravo pour votre nouvelle
1: année. Merci beaucoup.
0: Merci.
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0: Vendredi est sorti Attraction. Oui, je sais, je prends une voix un peu bizarre pour vous parler de Attraction, parce que c'est un petit peu cette ambiance-là que le titre a envie d'installer. C'est un duo entre Sébastien Tellier et la divine Juliette Armanet, qui vient d'avoir un deuxième enfant. Félicitations Juliette Armanet, qu'on aime et qu'on embrasse, et qui fait donc son retour discographique sur une chanson de Sébastien Tellier. Ça tombe bien, ça faisait des années que ces deux-là avaient envie de travailler ensemble. Sébastien Tellier a donc pris une chanson de son dernier album, Kiss the Beast, une chanson qui était en anglais, qui s'appelait Thrill of the Night. La voici adaptée en français avec la voix cristalline de Juliette Armanet. Ça vient de sortir, tube de l'été ou pas, vous allez me le dire.

0: Alors, grande joie de retrouver la voix de Juliette Armanet. Et j'avoue que ce petit duo avec Sébastien Tellier a de quoi nous émoustiller. J'espère que ça vous a plu.
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0: 20h42, mais il est grand temps de jouer au Blind Test. Le cadeau de ce soir, c'est le très beau nouvel album de Kalash, qui était notre invité tout à l'heure. Il s'appelle Ex Voto. Il y a sa fille sur la pochette, elle est tellement mignonne. Et, mais bon, c'est pas que ça hein, qui me plaît dans le disque. Évidemment, les chansons sont magnifiques, mais cette pochette, oh là là, c'est une merveille. Et pour jouer avec nous au Blind Test et gagner ce joli cadeau, il y a Romain. Bonsoir Romain.
2: Bonsoir Émilie.
0: Comment ça va ce soir?
2: Bien content de participer au Blind Test comme toujours.
0: Ah, ça me fait plaisir. Mais Romain, attention, il y a de la concurrence. Oui. Jacqueline est avec nous aussi. Bonsoir Jacqueline.
3: Bonsoir Jacqueline.
0: Bonsoir, bienvenue chère Jacqueline. Je crois que c'est la première fois qu'on joue ensemble. Hein.
3: Tout à fait.
0: Ah, je suis contente, j'aime bien Jacqueline. Mmh. Alors du coup, le Blind Test, est-ce que c'est un exercice nouveau ou au contraire une bonne habitude?
3: Avec vous, c'est nouveau, sinon ça va.
0: On mais dans la vie, oui voilà, vous jouez en famille ou avec des amis.
3: Ça peut arriver, oui.
0: Bon, formidable. Alors,
2: Émilie, je voulais te demander,
0: oui, si Romain.
2: Je dire, c'est un peu, enfin on n'est pas à Noël, mais est-ce qu'il te reste des cahiers de vacances pour l'été?
0: Alors il m'en reste un. Donc si tu veux, le cahier de vacances sur la musique?
2: Voilà, oui.
0: Eh bien, on va te l'envoyer, il n'y a pas de problème, Romain.
2: Merci, Émilie.
0: T'as envie de travailler en juillet-août et de réviser ta musique?
2: Oui.
0: Ça marche. Oui, bah, y a pas de souci. Je le passerai à Alexandra pour qu'elle te l'envoie. Romain et Jacqueline. Mais Romain, évidemment, on n'est pas à Noël. Enfin, les cahiers de vacances, c'est pas à Noël. De toute façon, c'est pas la saison.
2: Oui.
0: Ben voilà. Donc ne t'inquiète pas. Jacqueline et Romain, le thème du Blind Test de ce soir, ce sont des chansons qui parlent de la mère. Alors pas la maman, comme la fête des mères la semaine dernière, enfin la semaine d'avant. La mère, M-E-R, la mère, l'océan, les vagues, etc., etc. Jacqueline et Romain, comme à chaque fois, je vous demande de bien donner votre prénom avant de donner la réponse, pour que je sache lequel de vous deux a dégainé. Hein, c'est l'équivalent du buzzer dans Question pour un champion, mais là je ne vous vois pas, donc je dois vous entendre dire votre prénom. Et puis on cherche donc bien le nom de l'interprète, pas le nom de la chanson. Enfin, je rassure tout le monde, Décibel, tout le monde gagne à la fin, tout le monde aura l'album de Kalash. Voilà, Jacqueline et Romain, êtes-vous prêts à jouer?
2: Prêt.
0: Alors c'est parti, voici une première chanson qui nous amène à la mer. Dites-moi qui chante ça.
2: Romain, Jacqueline.
0: Oh là là. Et Romain
2: Calogero.
0: Oui, vous l'avez tous les deux.

0: et le rappeur Passy, Face à la mer, elle est dingue cette chanson. Bravo Romain et Jacqueline, vous l'avez tous les deux. Je sens qu'il y a
1: bravo Jacqueline.
0: Très beau haut niveau ce soir. Alors on continue avec une deuxième chanson. Il s'agit d'un chanteur français.
2: C'était bien là le fameux paradis. 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
1: Romain.
0: Romain.
1: Étienne Dao.
0: Oui, bravo.

0: d'orgueil.
1: Jacqueline.
2: Oui, bravo.
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2: Julien Doré qui vous attend le 2 juillet prochain au cinéma pour la version film de son énorme tournée. Vous le savez, il y a eu plus d'un million de spectateurs.
1: Oui. Je l'ai vu, Zélie de Lille.
2: Alors, Jacqueline, verdict.
1: Soirée de folie. Il est fou.
2: Mais oui, oui, alors je pense qu'il est complètement zinzin, mais fait des beaux spectacles.
1: Ah, c'était génial. C'était en novembre, c'était génial. Franchement, très très bien.
2: Ah bah voilà, le 2 juillet au cinéma, là, ça va permettre aussi peut-être de voir des détails ou des choses qu'on n'a pas remarquées quand on était pris comme ça dans le concert.
1: Peut-être.
2: Voilà.
1: Peut-être.
2: Et aussi, d'après les petits avant-goûts qu'il a publié sur ses réseaux sociaux, on va le voir aussi un petit peu en coulisses, donc on va comprendre ce qui se passe derrière le spectacle aussi.
1: Et quand il saute sur scène, etc.
2: Ouais, voilà. Donc, 2 juillet au cinéma, Julien Doré, les billetteries sont déjà ouvertes. Et c'est un bel ex-écho qu'on a, du coup, ce soir, Romain, Jacqueline, 2 points chacun, bravo, bravo,
1: bravo,
2: on vous félicite. Bravo.
1: Super, bravo Romain, à toi aussi.
2: Merci, je vous embrasse, je vous envoie l'album de Kalash et un petit cahier de vacances pour Romain, parce qu'il a envie de bosser. Et puisqu'on était dans la mer, c'est Renaud qui débarque, car le vent souffle.
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0: je ne sais pas quoi dire sur ce jeu de mots qui finalement est de qualité. Hein. Merci Renaud, dès que le vent soufflera.
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0: Vient de sortir une très jolie chanson signée Marguerite, rescapée de l'avant-dernière saison de la Star Academy. Elle a peut-être pas gagné le programme, mais elle a gagné mon cœur et le vôtre aussi, je crois. Alors après son joli tube, les filles, les femmes, les meufs de l'été dernier, la voici, la voilà, qui annonce son premier album. Il

0: La belle vie, premier extrait du premier album de Marguerite, ça sort en octobre.
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0: J'ai omis de préciser que l'album de Marguerite s'appellera Guérir, ce qui me fait une transition parfaite avec notre chanson anniversaire du jour, puisque c'est l'anniversaire de la plus belle voix rock du Pays de Galles, la chanteuse Bonnie Tyler. Elle a 75 ans aujourd'hui. Elle nous a fait quelques frayeurs de santé récemment. Elle avait été hospitalisée en urgence au Portugal. Mais ça avance dans le bon sens. Ses médecins sont désormais optimistes pour un rétablissement complet. Bon anniversaire, Madame Tyler. On y va.

0: merveille, cette chanson Total Eclipse of the Heart, immense tube de 1983. Et bon anniversaire à Bonnie Tyler. Merci d'avoir écouté Décibel. L'équipe du jour, Iris Guitoni, Sarah Bécard, Alexandra Sackberg, Elodie Biancamaria, Franck Moilier, Yanis Kalem, Emma Quenardel et Océane Diaz. Eh ouais, il y avait du monde. 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
0: Et bonne nouvelle, la musique continue sur votre radio ici à 21h. On monte le son.
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0: imaginez l'un des plus gros vendeurs de disques français dont personne ne voulait.
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0: En 1981, Jean-Jacques Goldman a 30 ans et toutes les maisons de disques lui ferment la porte. Son rêve, rester dans l'ombre et écrire pour les autres. Mais personne ne veut de ses chansons. Son directeur artistique, Marc Lombroso, finit par lui dire « Voici, personne ne veut de tes morceaux, chante-les toi-même ». Goldman finit par céder et enregistre « Il suffira d'un signe ». Un titre fou de 6 minutes, inspiré par la révolution en Iran, avec une guitare martelante.

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1: 1999, Hélène Ségara s'apprête à signer son plus grand tube et pourtant, sa maison de disques n'en veut pas.
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1: Jugée trop triste et trop classique, la chanson « Il y a trop de gens qui t'aiment » est sauvée par l'obstination d'Hélène. À sa sortie, tout le monde y voit une lettre de rupture avec son ex-compagnon Damien Sargue. Erreur, le texte a été écrit bien avant leur rencontre.

0: C'est là toute la force d'Hélène Segarra, transformer une métaphore sur sa célébrité en un cri du cœur universel. Résultat, un disque de platine qui finalement lui a donné raison contre tous.
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0: 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Françoise Hardy, j'écoute de la musique soul, la chanson préférée de Michel Jonas.
3: Je suis assez fier que ça s'appelle « J'écoute de la musique soul » de Françoise Hardy. La musique est de Gabriel Yared, qui a joué un rôle important dans ma vie. Et Gabriel s'occupait de Françoise. Et il m'a demandé d'écrire des textes pour Françoise. Et j'avais écrit ce texte, donc il a fait la musique, avec un arrangement très original. C'est drôle parce que ça ne lui ressemblait pas. C'est-à-dire, c'était pas dans son style. Et elle le disait, mais enfin, moi, je pourrais jamais chanter ça, etc. Je l'ai même entendu un jour dire, non, mais moi, j'aime pas cette chanson. Mais ça n'empêche, moi, j'ai une grande admiration, je l'ai toujours, pour Françoise, qui est une chanteuse magnifique.
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2: Pour Chloé Valette, la musique est une histoire de famille, car c'est avec son papa qu'elle a appris la musique.

0: Originaire de Boulogne-sur-Mer, Chloé est une artiste sensible. La musique et l'écriture lui permettent de lâcher prise. Chloé Valette, Rentrée tard, un coup de cœur ici Nord. 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
1: Quand j'étais petit, j'étais malade en voiture. Donc même si on partait tôt le matin, j'avais pas d'autre choix que de regarder la route. Et c'est comme ça que je me suis un peu intéressé à l'environnement routier, à tout ce qui se passe autour des routes.
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1: Bonjour, Laurent Carré, j'ai 54 ans, je suis professeur d'histoire géographie au Collège de Descartes. Je suis président de l'association Nostalgie, une association qui milite pour la sauvegarde du patrimoine et la mémoire de l'ancienne route nationale 10.
3: Je crois qu'on a là aujourd'hui la définition du prof cool. C'est celui qui arrive encore en 2025 en deux chevaux sur le parking du collège et qui met de l'humain avec un grand H dans toutes ses histoires.
1: Je suis né moi-même un peu par accident sur les bords de la Nationale à Sainte-Maure-de-Touraine. Et moi, l'attachement me vient du fait que j'ai grandi devant une agence Citroën. Ma mère allait souvent me rechercher dans le garage, ramener les catalogues que je ramenais de chez moi, donc je pense que ça vient de là.
4: Vous êtes une des rares personnes pour qui le mot bouchon ne fait pas tellement peur.
1: Non, voilà, enfin, même jusqu'à, on pousse le vice jusqu'à en réorganiser. Depuis 2013, on organise à Sainte-Maure-de-Touraine le bouchon de la Nationale 10. La Nationale 10, c'est la route qui fait Paris, Bordeaux, Espagne. 765 km de bitume. En Touraine, c'est vraiment une colonne vertébrale du département puisqu'elle la traverse quasiment, elle la coupe en deux, pratiquement moitié-moitié depuis Château-Renaud jusqu'au sud de Sainte-Maure.
3: On pose les cartons, les albums photos, petit tour du département dans les années 50, 60, 70 avec toutes les photos, toutes les cartes postales.
1: Le cocardi dans les années 50 était tenu par un cuisinier humoriste qui avait dressé un petit coq qu'il avait sur l'épaule. Là par exemple on est à Ville-Domé, à la Grand-Vallée, Pierre de Tours, la cocotte minute, le garage Citroën, policier monté sur cette plateforme, la grillade. Elle a brûlé très peu de temps après son ouverture.
4: Pas drôle vu le nom.
1: Et en plus...
3: Alors l'incarnation concrète de cette passion pour Laurent, c'est une station. On monte dans la Dodoche, direction Ozo.
1: On est au lieu dit Bellevue. Voilà pourquoi on l'appelle la station Ozo Bellevue et on est sur la commune de Sainte-Maure-de-Touraine. Premier but, ça a été de la sauver, cette station. On a tous reconnu le caractère patrimonial exceptionnel de l'architecture. Chaque fois, je suis fier. C'est grâce à l'association qu'on a fait bouger un petit peu les
3: retour
1: choses.
3: Retour à la belle époque, Laurent, sans ceinture, sans limitation de vitesse. Vous le savez, hein, le bonheur des uns.
1: Et avoir une caravane ou une vieille deux chevaux devant soi, quand on avait une voiture plus puissante.
3: Et le malheur des autres.
1: C'était une vision d'horreur.
3: À vous de lui envoyer vos souvenirs et vos histoires pour décortiquer tout ça. Il saura prendre le temps.
4: Vous prenez l'autoroute ou pas ?
1: Très rarement. Je veux profiter du paysage, je veux m'arrêter où je veux, quand je veux. Le voyage ne commence pas à destination, il commence quand je monte dans ma voiture.
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5: Et le cocktail américain, c'est quoi ?
6: C'est un cocktail grillé avec une sauce américaine, tomate, échalote, une pointe de cognac, du vin blanc. C'est un peu relevé.
7: Un déca,
8: pâté, jambon, c'est une envoyette, gruyère, cantal, rosier, jambon de pays.
9: Eh ben, tout ça, ça valait dans la blanquette. Bon appétit.
10: L'endroit est pittoresque. Voyage au centre d'un Paris méconnu. Il suffit de franchir une porte, rue du Faubourg Saint-Denis, toute proche de la cave épicerie Jules, se faufiler dans une longue arrière-cour et entrer dans un hangar d'un autre temps. À l'intérieur, un alambic à la Jules Verne. On pensait que fabriquer de l'alcool en plein Paris était proscrit depuis 1925. C'était sans compter sur la dextérité et l'obstination du Al Capone de Paname, Nicolas Jules.
11: J'ai voulu créer une distillerie à Paris. Parce que Paris, justement, c'était une sorte d'anti-terroir. On avait une terre vierge pour aller créer et tout l'écosystème d'influence, d'énergie créative qu'il y avait à Paris, de cette beauté comme ça qu'on pouvait exploiter. Alors, c'est un très bel alambic Holstein qui vient du sud de l'Allemagne, près de la frontière suisse, et avec une partie qui est un, ce qu'on appelle un pot still, un petit alambic en, de pot qui donne quelque chose de généreux, de puissant. Et à droite, on a une colonne qui ressemble plutôt à un saxophone de distillation et qui peut prendre différentes tonalités en fonction des réglages qu'on lui soumet.
10: Nicolas Jules distille Mar de Bourgogne, Armagnac, gin et vodka. En 2024, il est approché par une bande d'amis de Montmartre. Ensemble, ils décident, en partant du Mar, des fameuses vignes de la Butte, d'élaborer un alcool qui titre à 25 degrés. La Montmartroise est née dans un flacon au joli design, en 70 centilitres 49 euros ou en mini 20 centilitres 22 euros. Entre finesse et puissance, on est séduit par les notes citronnées et de framboise de la liqueur. Au même titre que le Sacré-Cœur ou le Moulin Rouge, la Montmartroise devient le symbole de la Butte. Delphine Socha, présidente de l'entreprise.
7: Mon mari et moi, on s'est dit qu'il manquait quelque chose à Montmartre, un produit qui pouvait être l'identité du quartier. On vit au pied des vignes. Et ça faisait longtemps qu'on trouvait que c'était dommage qu'on jette le mar. Et puis on s'est dit qu'on pouvait en faire quelque chose de chouette, quelque chose de convivial. Et avec Nicolas, on a élaboré une recette, Nicolas et puis d'autres Montmartrois, une recette à partir de l'ADN des vignes.
10: Comment vous conseillez de boire la Montmartroise ?
7: Eh bien, vous pouvez la boire pure, avec de la glace ou avec du Schweppes pour en faire un spritz.
10: Que dire d'autre de la Montmartroise ? Rafraîchissante, peu sucrée, la puissance aromatique est là, c'est vraiment bon. Où trouver cette liqueur ? Sur la Butte Montmartre, bien sûr, et dans nos bistrots de Paris préférés.
11: Alors par exemple, il y a l'iconique Bar à Bulles, hein, le bar du Moulin Rouge à Montmartre. On a aussi le Nazir et le Saint-Jean qui sont vraiment des brasseries aussi pareilles de Le Pic et où on retrouve cette vibration montmartroise. Et puis on a aussi des fans absolus comme le Guersan ou Bacave qui sont où là, leurs clientèles sont devenues des Montmartrois de cœur, hein, puisqu'ils ont vraiment. C'est des endroits où la Montmartroise est consommée vraiment de manière assez systématique, quoi.
10: Et la Montmartroise est en vente également dans les caves Épicerie Fine Jules, dont le navire amiral se trouve au 54 rue du Faubourg Saint-Denis, dans le 10e arrondissement. Et là, c'est le paradis des gourmands.
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12: Tout ce qui a trait au caractère des humaines et des humains, j'adore. Je trouve que la langue occitane se délecte à qualifier les comportements humains. Roumé, je savais que tout le monde connaît Kéomo. C'est un bon exemple, hein. Tu pourrais faire un sourire plutôt que de roumé. Roumé. Comme ce mot l'indique dans sa construction, ça grogne, ça fait trembler les murs. Quelqu'un qui roume, c'est un râleur d'excellence. T'as voulu faire les courses ? On y est. Qu'est plus le moment des roumas, mon grand. Ce n'est plus le moment de râler, ok ? Plutôt que de roumer, on finit vite et on rentre. Roumé, ok ? Vous connaissez, bon. Et si je dis marouné, marouna, c'est la même chose. Dans le mot, le R roulé nous montre une personne qui râle aussi, qui bougonne. Il marronne comme un burga au kevonvo, non. Il râle comme un frelon qui vrombit. Roumé, marouné, faites vos courses, mesdames et messieurs. Allez, adieu.

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1: Je rêvais d'avoir une maison à la campagne. Cette maison, c'est comme si j'y étais née. C'est ma maison de famille.
2: Ma maison s'appelle l'Ostao de la Mar.
3: C'est une maison un peu envoûtante.
4: Eh bien, vous voyez, des livres et trois fenêtres qui me donnent le paysage du pays, comme si c'était trois tableaux.
5: Ils ont vécu ici.
0: Thibaut Gaudry.
6: Elle m'a dit d'aller siffler là-haut sur la colline.
5: En juillet 1968, Huguette Carin, présidente du comité des fêtes du charmant village de Cotignac, écoute son transistor quand elle entend Joe Dassin chanter « Siffler sur la colline ». Et c'est là que germe une idée un peu folle.
7: J'ai demandé donc au maire, je lui ai dit « Qu'est-ce que vous pensez si nous donnions un terrain de Cotignac, si toutefois la mairie est d'accord, pour que Joe vienne chanter ?» Et il me dit « Bon, ben d'accord, fais-moi une lettre, je vais le proposer. » Ce qui a été fait et accepté. Donc, il est venu chanter une vingtaine de jours après. Et dès qu'il avait un gala sur la côte, il venait coucher chez nous. Et voilà comment ça s'est passé.
5: Joe Dassin donne un concert mémorable le 12 août 1968 dans la cour de l'école. Après sa prestation, Huguette l'accompagne visiter le terrain proposé. Un bel emplacement que le chanteur estime néanmoins trop proche du village. On lui en propose alors un autre, dans le quartier Saint-Joseph, sur les hauteurs, près d'un monastère. Enthousiaste, il l'accepte illico. Séduit autant par le lieu que par son nom. Il faut dire qu'il s'appelle Joseph Dassin.

0: Joe ne fera construire une maison sur le terrain que 10 ans plus tard. Mais il revient souvent à Cotignac et loge au Look à l'Aine, l'hôtel-restaurant créé par Huguette en plein cœur du village. Il y prend toujours la chambre 6. Look à l'Aine, où l'on peut croiser les Pink Floyd ou Yvonne de Gaulle. Et la chambre 6, où Joe dormira le 14 janvier 1978, mais pas seul.
1: Joe Dassin va chanter dans un instant. Joe Dassin a vécu hier un moment important dans sa vie, puisqu'il s'est... un moment troublant. Il avait sans doute plus le trac hier à Cotignac dans le Var que sur scène, devant Monsieur Martin, le maire de la localité, qui a uni Christine et Joe pour le meilleur et pour le pire.
0: Après avoir hésité avec Tahiti, c'est finalement à Cotignac que Christine dit oui à Joe. Ce jour-là, ce n'est pas vraiment l'été indien, mais un déluge, qui cependant ne gâchera pas la fête pour les 500 invités conviés par le couple. On chantera une partie de la nuit, un concert improvisé qui se terminera en duo avec l'ami Serge Lama.
2: Samedi 14 janvier, contrairement à l'habitude, il pleuvait sur Cotignac. Était-ce les larmes des admiratrices de Joe Dassin qui, ce jour-là, épousaient dans la mairie du village la ravissante Christine Delvaux? Enfin, malgré le mauvais temps, tout Cotignac était là, dans les rues, aux abords de la mairie, pour saluer celui qu'il considère maintenant comme un enfant du pays, puisque Joe Dassin y possède une fort belle maison. C'est monsieur le maire en personne qui, vers 15h30, procédait à la cérémonie, ponctuée par le crépitement des appareils photos, tandis que la musique des sapeurs-pompiers de Brignoles interprétait les succès de Joe Dassin.
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0: Pour le dessert, un pâtissier a créé un gâteau géant, reproduisant la maison que Joe vient de faire construire, dans la Pinède, en haut de la colline. Si un jour, vous allez visiter Cotignac, labellisé plus beau village de France, et que vous souhaitez dormir au Look à l'Aine, demandez la chambre 6.

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1: Me voilà parti en quête de brèves de comptoir. Et pour ça, nous allons rentrer au Zanzibar. Bonjour messieurs, dames.
2: Bonjour.
3: Bonjour.
4: Bonjour.
5: Là, la brève de comptoir, tu sais, c'est la circulation.
1: Et comment dire, le bordel, les bouchons, les vélos sur les trottoirs, les trottinettes sur les trottoirs, qui ne respectent pas. Et puis voilà, c'est le bordel. Ouais. Je me dis qu'à un moment donné, il faudra respecter les codes de la route.
5: Et respecter les piétons.
1: Donc, c'est bien l'heure où on râle.
5: C'est mon surnom, figurez-vous.
1: Non.
5: Si. La râleuse. Moi, j'en ai marre. Donc, après, voilà, c'est comme hier, tu vois, il y a un vélo électrique qui était sur le trottoir. Il m'a à peine bousculé, machin. Même une trottinette, à un moment donné, il faut contrôler, quoi. Et comme hier, on est parti en voiture, on avait un vélo devant nous qui était sans lumière. Et je l'ai pas vu parce que à un moment donné, là, quand on descend sur Sidoine, les voitures montantes, on a les lumières en pleine face. Donc quand les gens viennent pour la piste cyclable ou traversée, on voit en rien. Il y a une voiture, il y a un vélo qui est sans lumière. Je l'ai pas vu. C'est mon mari qui a dit attention. J'ai freiné. Ben mon mari aura rien dit. Et ben le vélo sans lumière, sans le voir, j'aurais percuté. Qui c'est qu'a tort?
1: Alors, est-ce que vous faites que râler ou est-ce que parfois vous montrez votre mécontentement vis-à-vis d'un cycliste ou un gars en trottinette? Est-ce qu'il entend la suite et le reste?
5: Alors, des fois, on a un petit doigt d'honneur et des fois, la personne s'arrête et on discute.

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1: Et aujourd'hui, dans les histoires insolites, on va découvrir le parcours d'une femme exceptionnelle du forêt, une historienne résistante, pionnière, Marguerite Gonon. Bonjour Jessica Vial.
2: Bonjour.
1: De l'Office du tourisme Forêt Est. Qui était-elle, cette Marguerite Gonon?
2: Alors, Marguerite Gonon, c'est vraiment une figure incontournable du forêt. Elle naît en 1914 à Saint-Étienne d'un père, Joanny, issu d'une famille de chapeliers de Chazelles-sur-Lyon, et d'une mère, Marguerite, de famille de meuniers à Poncin. Elle grandit dans cette commune, une enfance plutôt simple, mais qui annonçait ses futurs intérêts.
1: Oui, car elle ne va pas rester très longtemps dans l'ombre des moulins.
2: Non, pas du tout. Elle devient institutrice à Artin, et là, elle rencontre le comte de Neubourg qui l'encourage dans sa passion pour l'histoire médiévale. Elle entre alors à la Diana, la grande société historique du forêt, et rejoint l'équipe des chartes du forêt. Un travail titanesque qui a consisté à lire, traduire et publier plus d'un millier de textes datant d'avant 1300.
1: Ce qui frappe surtout, c'est qu'elle ne s'est pas contentée de fouiller les archives. Elle a aussi pris part à l'histoire qui était en train de s'écrire.
2: Exactement. Quand son frère est tué en 1940, elle entre dans la résistance. Elle organise une filière d'évasion pour des officiers de la France libre. Et en 1943, elle devient même l'une des responsables de l'armée secrète du secteur de feu. Une femme vraiment de courage.
1: Et après la guerre, elle poursuit sa carrière d'érudite et devient même la première femme à être nommée au sein du CNRS.
2: En effet, elle devient donc docteur en lettres, ingénieure dans cette institution. Elle passe même un doctorat au sujet de la vie familiale en forêt au XIVe siècle et sera récompensée par le Grand Prix Gobert de l'Académie française.
1: Ouais, c'est une résistante, une historienne, une pionnière. On n'en a pas beaucoup parlé de cette Marguerite Gonon.
2: Non, c'est vrai. Elle meurt en 1996 à Feur et elle nous laisse en fait une connaissance immense de l'histoire et de la langue du forêt. Marguerite Gonon, c'est un peu la mémoire vive de notre territoire.
1: Merci beaucoup Jessica Vial. À bientôt.
2: À bientôt.
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6: Adieu Nao.
7: Adieu. Oui, qui te bon parler d'expression abe bunkashao. Littéralement, ça voudrait dire avoir une bonne dent. Mais en français, on dirait plutôt avoir un bon coup de fourchette.
6: Ah.
7: Qui est mis en des kusata, qui nous cita, qui sont las dents, qui utilisent, mais qui est français, qui est la hourquette. Ce qu'on peut remarquer qui est amusant, c'est qu'en occitan, ce sont les dents, alors qu'en français, c'est la fourchette.
6: Et qu'a bête anecdotes?
7: De la même famille qui utilisent souben à quelle expression? Surtout de l'omégran paille, quoi, n'est her hami qui mingi her et qui a cavé toutes les assiettes. Dans la famille, on utilise souvent cette expression. Surtout mon grand-père, pour moi, quand j'ai très faim, que je mange beaucoup et que je finis les assiettes de tout le monde.
8: J'ai la dalle, j'ai faim, nourris-moi. J'ai la dalle, j'ai faim.
7: Mon petit frère qui est minge her, qui est la péra, mais il est où la chichangle. Pramou qui est magre, coumieux chichangle. Mon petit frère ne mange moins. On l'appelle plutôt la chichangle, le lézard. Car il est maigre comme un lézard.
6: Qu'est-ce qui est à gras de meille?
7: Las glaces, qui est eu coffre fort, une sorte de mesran païs.
6: Des glaces dans chez tes grands-parents.
7: Un coffre fort entier.
6: Merci, sœur.
7: Adieu.
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9: Et adieu, mélodie, Kushiba. Vous allez bien, Franck?
10: Très, très bien. J'ai une pêche aujourd'hui.
9: Bon, mais tant mieux. Moi, je ne sais pas, je n'ai pas bien dormi la nuit dernière. Et il passe plat dormite, là, l'année passée. Vous savez pourquoi?
10: Ben non.
9: Ben à cause de mes voisins. Ah. Ils m'ont empêché de dormir. Alors, vite. À quoi arrive au paga et les grands gauches périéo? Alors, heureusement pour moi, grand gauches périéo, ça n'arrive pas souvent. Mais quand même, quel sagan que mes voisins ont fait la nuit dernière.
10: Quel sagan? Alors je connais pas, qu'est-ce que ça veut dire ça?
9: Quel sagan, le sagan, c'est le bruit. Le sagan, c'est le vacarme, le tapage. Vous voyez le genre de nuit que j'ai passé.
10: Oh là là, oui.
9: Alors faire du sagan, faire des sagan, c'est faire du bruit. Chez nous, en français régional, en francitan, vous pouvez entendre quel sagan et qu'une sagan. Un sagan du diable, une sagan del diable, en version originale. Le sagan, c'est aussi le tapage consécutif à une querelle. Quel sagan?
10: C'est marrant. Parce que Sagan, moi, ça me fait penser à
11: Françoise Sagan.
9: Ah, c'est vrai, vous avez tout à fait raison. Mais oui, Françoise Sagan, effectivement, une femme de lettres française. Ben, Noscudo, un Corsia Cazar en 1935, née dans le Quercy et dans le Lot à Cajar en 1935 et décédée en 2004. Alors, une précisionnette, elle passe au nom officiel. En réalité, Sagan n'était pas son véritable nom. Elle s'appelait Françoise Quarez. Fille finale, la question que nous pouvons poser à Franz. On peut se poser cette question. Pourquoi avait-elle choisi ce pseudonyme Sagan? Ben, peut-être espérait-elle que son nom fasse du bruit.
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10: Ai-je encore besoin de le présenter? Arnaud Fromage est avec nous. Bonjour Arnaud.
12: Bonjour, bonjour.
10: Pour votre nécessaire minute comtoise, Arnaud, il y a quelques temps, vous nous avez expliqué pourquoi l'emblème de la Franche-Comté était un lion.
12: Mais je ne suis pas allé au bout du raisonnement. Pour rappel, la Franche-Comté adopte le lion vers 1278-79 quand le comte de Bourgogne, Othon IV, décide de se rapprocher du royaume de France. Il décide pour cela d'adopter le lion, le roi des animaux et symbole de la monarchie française. La Franche-Comté n'est d'ailleurs pas la seule région à arborer cet animal que l'on retrouve aussi sur les armoiries de la Normandie ou en Aquitaine et qui est tout autant le symbole de Belfort que de la ville de Lyon parce que oui, il y a une logique là-dedans. Mais voilà, maintenant qu'on a dit ça, reste une question. Pourquoi le lion, qui n'est pas le plus imposant des animaux et qui, soit dit en passant, est une sacrée grosse feignasse, a-t-il pu devenir le roi des animaux et pas la baleine bleue ou le chinchilla?
10: Bon, déjà, ce n'est pas le cas partout, hein.
12: C'est vrai. En Asie, c'est plus souvent l'éléphant ou le tigre qui sont considérés comme les rois des animaux. En Amérique, c'est l'aigle qui règne aux côtés de l'ours, du jaguar ou du puma. En Afrique, le rhinocéros et le léopard sont aussi dans la place aux côtés, c'est vrai, du roi lion. et en Europe, eh bien avant le lion, c'était l'ours qui était considéré comme le roi des animaux, mais tout va changer au Moyen-Âge. En gros, ce sont des histoires de symboles. Au Moyen-Âge, on se passionne pour la mythologie grecque, dans laquelle Hercule, qui était méga fort, a tué le lion de Némée, dont la peau était pourtant censée être impénétrable. Et puis, la crinière du lion est vue comme une sorte de couronne, ce qui fait bien plaisir aux souverains du continent, d'autant que bon, l'Afrique c'est méga loin et que personne n'ira vérifier.
10: Mais bon, un roi c'est très humain, alors comment un animal peut-il être le roi de quoi que ce soit quelque part, Arnaud ?
12: Là encore, vous marquez un point, mais ce qualificatif de roi des animaux, depuis qu'il s'est débarrassé de sa symbolique royale, est plutôt là pour qualifier ce qu'en zoologie on appelle les super-prédateurs. Ces animaux qui sont tout en haut de la chaîne alimentaire et qui sont relativement imprenables à la baston contre les autres espèces du coin. Et même dans ces cas-là, on devrait dire que ce sont les lionnes qui sont les reines, parce que ce sont elles qui chassent, mais seulement les reines de la savane. Bah oui, si on va par là, chaque type de terrain a son roi. Celui de la jungle amazonienne, ce serait plutôt le jaguar, et celui de nos forêts à nous, eh ben ce serait plutôt le cerf. Mais au fond, une grosse feignasse qui laisse les autres combattre à sa place, qui se fait nourrir et qui prend la lumière, est-ce que ce serait pas ça, la définition d'un roi ? Bon bah, je retire tout ce que j'ai dit, alors.
10: Voilà, retirez tout. Merci beaucoup, Arnaud.
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1: Allez, c'est le moment de découvrir les origines de vos communes en Vienne et en Deux-Sèvres avec Patrick Citeau dans nos deux noms. Et il est aujourd'hui à Mazières-en-Gâtine, une commune située au centre des Deux-Sèvres et qui possède de nombreuses sources, hein, Patrick.
2: Comme son nom l'indique, Mazières-en-Gâtine a planté son décor dans ce paysage de bocage avec ses vallées et ses haies propres à la Gâtine poitevine. Située dans l'arrondissement de Parthenay, ce n'est pas une très grosse commune. Sa configuration est d'ailleurs assez particulière. La commune dessine ainsi un 8 resserré au centre où se trouve le bourg, ce qui a des conséquences assez inédites par rapport à ses trois communes voisines. Elle se trouve en effet en très grande proximité du cœur de vie et notamment de l'église de Mazières-en-Gâtine. La limite avec Saint-Pardoux se trouve ainsi à 50 mètres de l'édifice religieux. Une distance qui est de 100 mètres pour Saint-Mars-la-Lande et 500 mètres pour Verruy. Mazières correspond bien à l'image de château d'eau du Poitou que l'on donne à la Gâtine. La commune possède ainsi de nombreuses sources qui alimentent ruisseaux et étangs jusque dans le bourg. Une présence qu'elle doit à sa situation géographique. Mazières est en effet située sur la ligne de partage des eaux de la Sèvre niortaise au sud et du Touet au nord.
1: Et côté sous-sol, la commune affiche également des caractéristiques particulières.
2: Des particularités qui prennent la forme d'une pierre bleue très dure appelée diorite. Elle est notamment exploitée pour la réalisation des routes. Le nom de la bourgade apparaît quant à lui dans un texte de l'abbaye de Saint-Mexan du milieu du XIe siècle. Mazières est alors appelée Macerias, un nom qui signifie « ruine » en latin. Il est possible que les vestiges antiques d'un théâtre gallo-romain aient alors influencé cette dénomination. La commune traverse des siècles pour se retrouver à la Révolution en bordure de la Vendée militaire. Mazières sera relativement épargnée par cette période tourmentée. En 1849, le comte de Tussaud y installe la première ferme-école du département des Deux-Sèvres. L'établissement contribue au progrès de l'agriculture en Gâtine. Il faut attendre la seconde moitié du XIXe siècle pour voir le village se développer avec notamment la construction des halles couvertes et d'une gare. Depuis, Mazières-en-Gâtine continue sa route sur les rails de l'histoire.
1: Eh bien, n'hésitez pas à aller faire un tour à Mazières-en-Gâtine en Deux-Sèvres, à visiter ce joli bourg poitevin. Merci Patrick Citeau pour toutes ces infos. On vous retrouve le week-end prochain, évidemment, même heure, samedi et dimanche, aux alentours de 8h20. 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
3: Taureau, je crois que c'est du 21. Ah non, je sais plus.
4: Savez-vous ce que c'est que l'astrologie ?
5: C'est les astronautes qui vont dans l'espace.
3: C'est l'espace et les constellations, le placement des étoiles.
4: Vous êtes de quel signe ?
5: Verseau. Moi, je crois que je suis taureau.
6: Moi, je suis taureau.
7: Ah si, je suis taureau.
4: Comment on a découvert que vous étiez de ce signe-là ? C'est grâce à quoi ?
3: Bah, au mois de l'année, par exemple, le taureau, je crois que c'est du 21 mars jusqu'au 20... Ah non, je sais plus.
8: Moi, j'avais un petit carnet de jeu et il y avait un jeu. Si on réussit le jeu, ben, on savait on était de quel signe.
9: C'est quand même magique, hein ?
10: Waouh, c'est fabuleux ! Et pourquoi on fait ça ?
11: Je suis un peu Verseau. C'est de quel temps à quel temps ? C'est de la fin de janvier au début de février. Et moi, vu que je suis née le 31 janvier, bah, je suis Verseau, du coup. Ça s'appelle des signes astrologiques. Et l'astrologie, du coup, bah, c'est des signes astrologiques.
4: T'es taureau, ça veut dire que tu rentres, t'as besoin d'une étable ?
3: Non, c'est sur les qualités. C'est quand on est, par exemple, taureau, bah, dans le mois de où on est taureau, bah, on n'est pas comme d'habitude.
4: Et vous êtes comment, messieurs les taureaux ?
3: Bah, j'en sais rien.
12: Il possède certainement des qualités, mais voilà. Lesquelles ?
11: Je sais pas, moi, je pense de l'émotion. Beaucoup, beaucoup d'émotions. Après, je sais pas.
13: Comment je peux te montrer que je peux être fort et sensible, noble et affectueux ? Aïe.
14: Les taureaux, eh ben, par exemple, ce sont des personnes qui sont nées pendant les mois
6: de taureau.
7: C'est logique.
6: Quand on est taureau, on se contrarie plus, on est plus vexé, alors que d'habitude, non.
14: Taureau, bah, vu que les taureaux, c'est costaud, bah, je pense que les taureaux, ils sont costauds. Enfin, ceux qui ont le signe astrologique taureau, ils sont peut-être très forts.
4: Et les balances, alors?
14: Quand on était le signe astrologique balance, c'est-à-dire que quand il y a quelqu'un qui nous dit quelque chose, on va le balancer.
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15: Pour changer, je ne vais pas vous apprendre un mot, mais vous apprendre quelques subtilités pour écrire en breton. Et ensuite, place à un prénom pour changer aussi.
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15: Ouais, c'est la journée du changement. Alors, je vous apprends chaque jour des mots. La pratique orale, c'est bien, mais l'écrit, c'est important aussi. Alors, dans l'alphabet breton, il y a deux ou trois petites choses à savoir. En premier, vous verrez une lettre que vous connaissez, mais que vous ne prononcez pas bien. C'est le C'H, qui sert à écrire le son RE, et donc pas CHE ni QUE, c'est RE. C'est un gros H aspiré. Pensez à un hangar, hein, voilà, comme ça, ça va vous aider. Ensuite, une autre chose à savoir, pas de bol, le cul n'existe pas en breton, on ne parle pas de cul, mais à la place, nous avons le K, qui sert à remplacer donc le cul, mais aussi le C, et ça sert à faire le son que. Un K, tout simplement. Donc avec ça, vous ne devriez plus confondre C'H, c'est le he, le hangar, hein. Et si c'est un K, eh ben là, vous pourrez dire K. Ça paraît bête comme chou, mais c'est important à connaître pour pouvoir écrire, mais aussi lire et retrouver la bonne prononciation. À vous de répéter, ou alors écrivez-le quelque part pour vous en souvenir.
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15: Et pour changer des noms de lieux de famille, un prénom aujourd'hui, qui est sûrement parmi les plus répandus, ou du moins dans le top des prénoms bretons, c'est Maël, avec sa variante Maëlan. Alors Maël, c'est un très vieux prénom, commun à d'autres langues celtiques. Maël, ça vient du Moyen-Âge, de l'époque du vieux breton, et ce nom était celui des princes ou des chefs de clan, à l'époque où la Bretagne était clanique, évidemment. Mais ce joli prénom est resté. Maël, c'est un prénom masculin, féminisé depuis peu, mais Maël, c'est le chef de clan, et dans Maëlan, eh bien là on a une contraction de Maël et Tan, qui donne Maël Dan. Et ensuite, Maëlan, c'est-à-dire le chef de feu, donc au caractère bien trempé. C'est glissé en Maëlan. Voilà. Il est temps pour moi de vous laisser, de vous dire à demain, même heure, Canevarhoas.
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1: Hier, vous étiez supporter du MUC 72. Aujourd'hui, vous êtes supporter du Mans FC. Bravo, Vincent Malère. Et comme vous, Vincent Malère, qui se partage entre la France et l'Autriche, est parvenu à se constituer une incroyable collection de maillots authentiques de joueurs de l'équipe sartoise. Vincent Malère, légende ici.
2: Bonjour, je m'appelle Vincent Malère, j'ai 45 ans, je suis né au Mans. Je me partage aujourd'hui entre le Mans, où j'ai une maison, et puis l'Autriche. Mon métier, c'est vice-président pour un grand groupe logistique français, où je m'occupe de tous les entrepôts en Europe. Et ma particularité, c'est que j'ai réuni une collection de maillots du Mans FC MUC 72 de plus de 100 pièces. Et moi, j'étais à l'école au Mans, j'ai fait Bellevue, j'étais pas un très très bon élève. Et puis, j'ai financé mes études avec de la logistique. J'étais préparateur de commandes pendant les week-ends. Aussi chez Ouest France, où j'ai travaillé 10 ans sur le circuit en animateur commercial. J'ai fait pas mal de courses. Comment je suis arrivé à mon poste de vice-président avec un effectif de plus de 30 000 personnes? Eh bien, par la base, petit à petit, j'ai augmenté donc mes effectifs, mes fonctions, pour arriver maintenant à être gérer une équipe en Europe. Toutes les semaines, je prends l'avion. J'ai réussi à constituer une collection de plus d'une centaine de maillots du MUC 72, puis ensuite du Mans FC. C'était pas intentionnel au départ. Quand j'étais enfant, je faisais des revues de presse. Je collectionnais tous les articles de journaux. Et puis j'ai eu l'idée de faire une revue de presse pour chacun des joueurs que je distribuais en fin d'année. Magie, j'ai reçu un jour de la part d'un joueur, Aziz Alouali, je m'en souviens comme si c'était hier, son sac de sport à la fin du dernier match de l'année contre l'Olympique de Marseille, avec son maillot que j'ai gardé précieusement. Ça m'a donné l'idée, en fait, de continuer, d'aller voir, d'aller à la rencontre des joueurs de foot qui étaient, pour moi, intouchables à l'époque. J'étais très jeune. De fil en aiguille, un maillot, deux maillots, 10 maillots. Et puis, cette collection de maillots, qui la collection démarre des années 90. J'avais 10 ans à l'époque, jusque dans les années 2010, quand je suis parti du Mans pour des raisons professionnelles. Aujourd'hui, ma collection, donc c'est plus d'une centaine de maillots du Mans. Ce que j'aimerais faire de la collection, ça c'est une vraie question. Je suis en lien avec la ville du Mans, avec le département, pourquoi pas. Et j'aimerais beaucoup la mettre à disposition pour pouvoir en faire profiter un maximum de personnes. Voilà, c'était Vincent Malère. J'ai été heureux de vous parler de mon parcours, de mes passions. Et je voudrais vous dire que l'important dans la vie, c'est de vivre chaque jour des choses magiques.
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3: Direction Bourges aujourd'hui, et lorsqu'on se trouve place Malus, eh bien on peut descendre le long du boulevard Laitol pour sortir de Bourges justement, élonger ainsi le campus qui porte le même nom. Mais alors, c'était quoi avant? Eh bien vous allez le savoir tout de suite.
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3: David Ledrich, guide conférencier, est avec nous. Bonjour David.
5: Bonjour Margot et bonjour à tous les auditeurs.
3: Bon alors, qu'est-ce que c'était avant que ces établissements militaires?
5: Alors là, c'est une page importante de l'histoire de Bourges. C'est l'histoire de la fonderie de canons de Bourges. En 1860, l'empereur Napoléon III crée la fonderie impériale de canons. Alors pourquoi Bourges? Parce que Bourges est au cœur du pays, loin des frontières, et la ville est reliée par le chemin de fer et, fait non négligeable, elle dispose d'un champ de tir. Le champ de tir, il existe toujours aujourd'hui, c'est ce qu'on appelle le polygone de tir, qui va de Bourges à Flavigny. Il représente 10 000 hectares sur une longueur de 30 km. Après la guerre de 1870, l'école d'artillerie qui est à Metz s'installe à Bourges. Et donc, imaginons que nous partons de la place Malus. Nous allons découvrir les monuments tels qu'ils étaient à l'époque. Sur notre droite, on pourra voir tour à tour l'école d'artillerie, qui forme donc les militaires à l'utilisation du canon, la fonderie de canon, l'arsenal, et enfin, au bout, le dépôt de matériel.
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5: Et là, on arrive entre la rue de Pignoux et la chaussée de Chape. Cette zone, vraiment, elle employait énormément de gens. Ça concerne 8000 ouvriers en 1918. Et à l'époque, on ne rigolait pas avec les cadences de travail, puisqu'on fabriquait 40 canons de 75 mm chaque jour.
3: Oui.
5: Le site est pillé par les Allemands pendant la Seconde Guerre mondiale. En 1967 est créé l'établissement de fabrication d'armement de Bourges, les FAB, c'est un nom qu'on utilise parfois encore, puis qui devient GIAT et aujourd'hui Nexter. C'est à cet endroit qu'ont été fabriqués les canons des chars Leclerc. Aujourd'hui, c'est un campus universitaire qui porte toujours le nom de l'Aïtol. C'est un officier polytechnicien, vétéran de la campagne du Mexique, blessé à la bataille de Reichshoffen, qui a dirigé l'établissement militaire de 1875 à 1879. Et c'est un endroit de Bourges qui mérite aussi d'être connu.
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3: Et je suis ravie de retrouver dans cette rubrique celle qui a été la révélation littéraire dromoise de 2024, Valérie Patureau, avec sa cuisinière des Kennedy, qui a conquis 100 000 lecteurs l'année dernière. Elle publie cette rentrée aux Escales, un très très beau troisième roman qui s'appelle L'Enseveli. L'Enseveli, c'est d'abord l'histoire d'Abel, poilu de la Grande Guerre, blessé au combat en sauvant un inconnu. Il est transféré dans un hôpital de fortune où il va faire la connaissance d'un mystérieux voisin de lit, une gueule cassée qui, incapable de parler, va communiquer avec lui à l'aide d'un petit carnet. Adrien, c'est son nom, est médecin et officier, tandis qu'Abel, simple soldat, vient de la Drôme paysanne. Mais là, pour passer les journées, ils vont se raconter l'un à l'autre et tisser un lien si puissant que lorsqu'ils seront séparés, il faudra à tout prix se retrouver. Pourquoi Valérie Patureau a-t-elle voulu redonner vie à des combattants de la Grande Guerre? C'est la question que je lui ai posée.
6: Peut-être parce que je suis la dernière génération à les avoir croisés. Je m'en souviens très bien. Je devais avoir 7-8 ans et le frère de ma grand-mère me terrorisait parce que quand on allait chez lui, il retirait son œil de verre. Et donc, il avait eu un terrible, voilà, sur un obus pendant la guerre de 14. Moi, j'ai un intérêt très fort pour l'histoire, pour cette période particulière de l'histoire aussi, parce qu'elle représente vraiment, je trouve, au même titre que la Révolution française, elle représente le socle de notre société moderne. Et je suis pas historienne, donc j'ai pas du tout voulu écrire un livre sur la guerre. J'ai voulu écrire un livre sur l'amitié et surtout poursuivre ma quête que j'avais déjà dans Nésida de cette interrogation sur le déterminisme social qui fait que nous rencontrons tous, sans que ce soit vraiment conscient, des gens qui partageons à peu près les mêmes choses, les mêmes... Voilà. Et il n'y a pas 36 circonstances. Il y a l'hôpital qui parfois vous amène à partager une chambre d'hôpital avec quelqu'un qui n'a pas du tout la même vie que vous, ni en âge, ni en lieu, ni rien. Et puis la guerre. Et c'était vraiment ça mon sujet. Et là, j'ai eu envie de m'intéresser, de m'interroger sur la sensibilité des hommes qui, en fait, n'est pas si lointaine de la nôtre.
3: Et puis, contrairement à la cuisinière des Kennedy, on est dans un roman du temps long.
6: C'est vrai que dans la cuisinière, je suivais sa vie, et Dieu sait que sa vie est assez trépidante et qu'elle nous emmenait d'épisode en épisode. Là, c'est un temps long, c'est un livre à la fois de terre, je dirais, parce que la terre est présente tout le temps, la terre qui vous engloutit, la terre qui... Enfin, c'est vraiment un livre de terre, et un livre sur le temps, parce qu'il n'y a que dans ce temps long qu'on arrive aussi à se connaître, à se livrer, à apprendre les uns des autres. La grosse différence aussi avec mes deux premiers romans, c'est que c'était des histoires qui parlaient de personnages qui avaient existé. Là, ils sortent tous les deux de mon imagination. Ils sont nourris de tout mon imaginaire qui a été bercé par tous ces livres formidables sur cette période. Et de beaucoup de choses de ma propre vie. Sans s'en rendre compte, les deux grand-mères présentes dans ce livre, ce sont les miennes. Mais je ne sais pas si je l'ai vraiment décidé. Je crois que c'est vraiment arrivé au fil de l'eau.
3: Et de cette écriture puissante de Valérie Patureau qui, en quelques mots, fait naître des images fortes, des émotions qui vous envahissent, c'est vraiment une magnifique écrivaine que je vous conseille de découvrir avec L'Enseveli qui est paru aux Escales.

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